0: parle beaucoup de Notre-Dame de Bétharram actuellement. Figurez-vous qu'en 1840, il y a de cela bientôt deux siècles, un enseignant de l'établissement qui se destinait à une vie au service de Dieu va soudain passer à la rubrique des faits divers. Vincent Elisabide, officiellement enseignant dans le vénérable collège, va assassiner une jeune mère de famille et ses deux enfants. Comment ce trentenaire émérite a-t-il soudain vendu son âme au diable ? Réponse dans un instant.
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0: Vincent Elisabide vient au monde le 15 juin 1810 à Mauléon, capitale de la Soule. Son père, bien que modeste, est si fier de ce fils aîné qu'il ne recule devant aucun sacrifice pour lui offrir la meilleure éducation. Premier de sa classe, le garçon fait l'admiration des enseignants qui le décrivent précoce et fort intelligent. Vincent affiche très tôt une vocation pour le sacerdoce. Le dimanche, il sert la messe et ne rate jamais une occasion d'échanger avec le curé du village de Gautin.

0: avant de leur sectionner la gorge à l'aide d'un couteau. À 2 mois d'intervalle, usant d'un mode opératoire strictement identique, l'ex-séminariste de Bétharram a assassiné le fils, la mère et la jeune sœur. Élisabide dissimule les 2 corps avant de s'enfuir. Plus tard, des passants feront la macabre découverte. L'annonce du double crime se répand le soir même à Bordeaux. Un aubergiste signale à la police qu'un étrange client porte des vêtements taché de sang. Élisabide est démasqué et aussitôt interpellé. Il doit maintenant livrer les clés de l'énigme.
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0: Comment un séminariste respecté est-il devenu un triple assassin ? Plusieurs témoins brossent le portrait d'un Élisabide au tempérament brillant. Son caractère était sombre, peu communicatif, mais était-il violent ? Plusieurs le décrivent parfois sévère avec ses élèves, n'hésitant pas d'ailleurs à les châtier physiquement. En chœur, plusieurs témoins pointent un orgueil démesuré qui l'a déterminé à abandonner Bétharram pour le rêve d'une brillante carrière à Paris. De vilains mensonges jaillissent lorsque Vincent dissimule à l'élu de son cœur qu'il vit dans une profonde misère, lui qui affirme mener grand train. Pourquoi alors faire venir le garçonnet à ses côtés alors qu'il n'a même pas de quoi se nourrir ? Pour lui dérober les quelques 100 francs que Joseph avait dans sa poche, selon certains. Mais pourquoi alors ensuite assassiner la mère et la fillette ? Pour éviter que Marie ne lève le voile de ses mensonges, lui, l'enseignant brillant, qu'elle plaçait sur un piédestal. En septembre 1840, une impressionnante foule se presse au palais de justice de Bordeaux. Le triple assassin sous le teint s'affiche tantôt sarcastique, tantôt angoissé. « Je ne demande aucune grâce, ma mort sera bien méritée. » L'accusé confirme qu'il n'est pas fou, mais un autre homme en proie à des idées sombres. À la barre, le banc et l'arrière-banc de l'évêché de Bayonne et de Notre-Dame de Bétharram défilent. Chacun souligne la piété, la bonté de l'accusé qui a pourtant tué une mère et ses 2 enfants. Selon ses proches, une puissance maléfique s'est emparée de son âme. Le diable, voilà une explication qui n'enchante guère l'avocat général. L'accusateur public réclame la tête de l'assassin. Sans surprise, la cour prononce la peine capitale. Le président lui lance un commentaire. « Élisabide, vos crimes étaient trop grands pour que vous échappiez à la justice des hommes. Le jeune sultan finira en enfer après un crochet par la guillotine. »
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0: Vendu au diable, c'était ce nouvel épisode des Affaires classées. Je vous retrouve dans un prochain numéro à la découverte d'un fait divers qui fit couler beaucoup d'encre il y a 2 siècles en 1827. C'était entre Oloron et Barcus. Le 1er mai était longtemps ce que l'on appelle un jour de foire dans la capitale du Haut-Béarn. Que s'est-il passé en l'an 1827 ? Réponse dans un prochain numéro. À bientôt.
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4: Vous chantez ça, Michel Rivérol, parce que vous chantiez des chansons polissonnes sur les scènes il y a quelques années.
5: Pendant très longtemps, effectivement, avec un pianiste, c'était un spectacle piano-voix. J'ai par ailleurs payé mes études en chantant et j'étais CPE.
4: Ah oui, voilà, parce que ça, on va en parler. Vous étiez CPE à quel endroit ?
5: Au collège de Launaguet, puis quand un poste s'est libéré au lycée Saint-Sernin, je l'ai demandé, j'ai eu la chance de l'avoir. Et d'y rencontrer des élèves en option musique.
4: Et 2 garçons célèbres.
5: Bigflo et Oli, effectivement, j'ai eu cette chance. France pendant mes 17 années passées dans ce lycée. Oui.
4: Vous faisiez tampon parfois, c'est-à-dire ?
5: Un enseignant, il doit faire passer un programme et quand ses élèves sont trop souvent absents, là, ça passe plus du tout. Et je me souviens de moments d'échange avec un professeur de mathématiques qui me disait « Non, mais là, ça suffit, il faut les coller maintenant, faut les punir, moi, j'en peux plus, ils sont jamais là. » Mais je t'assure qu'ils sont malades, je me disais. En fait, je savais qu'ils faisaient une première partie à l'Olympia, donc bon, ils étaient déjà très vite, ils ont atteint une sacrée notoriété et mener les choses de front devenait difficile à ce moment-là.
4: Et vous aviez des contacts avec la maman aussi?
5: Ah oui, ben la maman aussi. La maman voulait qu'ils aient le bac. Et elle a réussi. Elle disait sans le bac, non, je ne les lâche pas. Bon, après, elle était bien obligée de lâcher quand même, une fois qu'ils sont majeurs. Elle aussi, elle s'est retrouvée dans mon bureau à examiner les absences. Et vraiment, ils peuvent remercier Patricia, leur maman, qui m'a dit déjà, mais voyons, ça, ce n'est pas justifié, ça, ce n'est pas justifié. Ça, non, là, je compte sur vous, vous les punissez, ce n'est pas possible. Bon. Elle veillait au grain et elle avait bien raison.
4: Alors, il y avait de la complicité avec eux, au point d'ailleurs qu'ils vous ont demandé de tourner dans un clip.
5: Ils m'ont demandé de tourner dans un clip qui s'appelle « Pourquoi pas nous ?» Et pour dire deux malheureuses phrases, il a fallu, alors je pensais moi, du premier coup avec mon expérience, pas du tout. Il a fallu recommencer et à un moment, c'est Florian qui me regarde complètement désappointé. Il me dit « Mais vous l'entendez pas, madame ?» Et là, c'était le renversement, quoi. Habituellement, c'est plus les adultes qui apportent aux élèves, effectivement. Et là, je les mettais dans l'embarras et je ne comprenais pas ce qui ne collait pas. Enfin, c'est une anecdote que je n'ai jamais racontée et je la raconte pour la première fois, là. Peut-être que j'avais ça au fond de moi, je n'osais pas trop m'en vanter, entre guillemets. Enfin, j'ai fini à la troisième fois, on m'a fait signe que c'était OK, j'ai été applaudie, la scène était dans la boîte, voilà. Mais ils m'ont fait douter de mes capacités.
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1: On sait qu'on est lorrain parce que quoi, Nicolas Turon?
2: Parce qu'on est tuyau rouge ou tuyau bleu.
1: Je connaissais le fil rouge sur le fil rouge, le fil bleu sur le fil bleu.
2: Oui.
1: Je ne connaissais pas le tuyau rouge.
2: Vous n'êtes jamais allé à la piscine d'Amnéville?
1: Si. Non, bah, piscine d'Amnéville, je ne crois pas. Thermapolis.
2: Sinon, vous auriez tilté tout de suite. Ah, Thermapolis, monsieur a les moyens.
1: Oui,
2: monsieur
1: tu parles.
2: Chez Radio France.
1: Tu parles.
2: Laissez-nous entre prolétaires.
1: Alors,
2: aujourd'hui.
1: Au chaud, eau froide?
2: Ah, on y est presque. Aujourd'hui, à cause du coût de l'énergie, les piscines municipales ou communautaires n'ont plus que l'eau froide. Hein. Ouais. Elles sont de moins en moins chauffées. Il y a une ambiance de morgue là-dedans. L'eau est si fraîche que t'as juste envie d'y ajouter un peu de pastis pour l'apéro. Tu rentres dans le grand bassin comme dans un bocal de fluide glacial. Et le pire, pour les hommes, c'est le fameux PDC.
1: C'est quoi le PDC?
2: Passage des couilles. C'est le moment... Ah t'es là, tu restes un quart d'heure entre deux eaux, avec la ligne de flottaison qui te chatouille et qui te transforme les mistiflettes en rotouflons. Les gamins, eux, ils s'en foutent, ils vont à la baille, et deux minutes après, ils sont bleus, ils claquent des dents.
1: C'est vrai.
2: Tu sais, ils ont les lèvres violettes, comme celles des Bob l'éponge à la fin du Beaujolais nouveau. Mais jadis, quand l'énergie n'était pas une question et qu'on cramait du charbon en forfait illimité, on avait un vrai climat tropical à l'Aquadrome ou à la piscine d'Amnéville. N'importe quel Mosellan a passé au moins une journée dans la zone de loisirs du Stahlheim, connu pour son zoo, son golf, en Thermapolis pour les plus riches, et sa piscine,
1: bête.
2: Et ses fameux toboggans rouges et bleus.
1: Ah.
2: Rouge-bleu, deux parcours, deux ambiances, le rouge et le bleu. Un Stendhal pour daltonien. C'est aussi les couleurs de l'eau chaude et de l'eau froide, vous l'avez dit, qui correspondent parfaitement au caractère de ceux qui fréquentent l'un ou l'autre parcours. Le tuyau bleu, c'est pour les tempéraments frileux.
1: Les
2: placides, oui, c'est pas très dur.
1: C'est très bien pour moi, ça.
2: Une petite promenade de 4-5 virages,
1: voilà.
2: Une descente douce, les pas d'avant l'heure. Des fois, ça glisse si peu que tu restes coincé, en mode occlusion intestinale. Vous m'en parliez hors antenne. Faut que t'attendes que le descendeur suivant vienne te dégager à coups de talon. C'est le tuyau de ceux qui respectent les limitations de vitesse, qui sont vaccinés contre le Covid et qui votent modem. Tuyau rouge, en revanche, Jean-Michel Cliché. Tuyau rouge, en revanche, c'est le feu. C'est pour les têtes brûlées. Ça commence par un bec de pélican qui fait guili-guili dans le ventre et que je plonge la tête en avant assez vite pour m'arracher le maillot. C'est les tuyaux de ceux qui font de la moto sans casque, qui écoutent de la musique trop fort et qui mangent épicé. Et alors, vous qui nous écoutez, vous êtes plutôt tuyau rouge ou tuyau bleu?
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3: Taureau, je crois que c'est du 21... Ah non, je sais plus.
4: Savez-vous ce que c'est que l'astrologie?
5: C'est les astronautes qui vont dans l'espace.
3: C'est l'espace et les constellations, le placement des étoiles.
4: Vous êtes de quel signe?
5: Verseau. Moi, je crois que je suis taureau.
6: Moi, je suis taureau.
7: Moi aussi, je suis taureau.
4: Comment on a découvert que vous étiez de ce signe-là? C'est grâce à quoi?
3: Bah, au mois de l'année, par exemple, le taureau, je crois que c'est du 21 mars jusqu'au 20... Ah non, je sais plus.
8: Moi, j'avais un petit carnet de jeux et il y avait un jeu. Si on réussit le jeu, ben, on savait on était de quel signe.
9: C'est quand même magique, hein?
10: Waouh, c'est fabuleux! Et pourquoi on fait ça?
11: Je suis un peu Verseau. C'est de quel temps à quel temps? C'est de la fin de janvier au début de février. Et moi, vu que je suis née le 31 janvier, bah, je suis Verseau, du coup. Ça s'appelle des signes astrologiques. Et l'astrologie, du coup, bah, c'est des signes astrologiques.
4: T'es taureau, ça veut dire que tu rentres, t'as besoin d'une étable?
3: Non, c'est sur les qualités. C'est quand on est, par exemple, taureau, bah, dans le mois de où on est taureau, bah, on n'est pas comme d'habitude.
4: Et vous êtes comment, messieurs les taureaux?
3: Bah, j'en sais rien.
12: Il possède certainement des qualités, mais voilà. Lesquelles?
13: Je sais pas, moi, je pense de l'émotion. Beaucoup, beaucoup d'émotions. Après, je sais pas.
14: Comment je peux te montrer que je peux être fort et sensible, noble et affectueux?
15: Les taureaux, eh ben, par exemple, ce sont des personnes qui sont nées pendant les mois de taureau.
16: C'est logique.
3: Quand on est taureau, on se contrarie plus, on est plus vexé, alors que d'habitude, non.
17: Taureau, bah, vu que les taureaux, c'est costaud, bah, je pense que les taureaux, ils sont costauds. Enfin, ceux qui ont les signes astrologiques taureaux, ils sont peut-être très forts.
4: Et les balances, alors?
17: Quand
6: on était le signe astrologique balance. C'est dire que quand il y a quelqu'un qui nous dit quelque chose, on va le balancer.
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7: Je rêvais d'avoir une maison à la campagne. Cette maison, c'est comme si j'y étais née. C'est ma maison de famille.
16: Votre maison s'appelle l'Ostau de la Mar.
18: C'est une maison un peu envoûtante.
19: Eh bien, vous voyez, des livres et trois fenêtres qui me donnent le paysage du pays, comme si c'était trois tableaux.
20: Ils ont vécu ici.
0: Thibaut Gaudry.
21: Alain Delon, vous l'aviez rencontré sur un tournage ?
22: Non, je l'ai rencontré dans la rue. Mais on a fait un film ensemble qui était Jeff et qui était un film qu'Alain désirait faire avec moi, donc ça a été aussi une rencontre.
20: En 1968, deux stars du cinéma français sont réunies pour la première fois à l'affiche de Jeff, un film qui ne restera pas dans les mémoires, contrairement à la grande histoire d'amour qui est en train de naître depuis quelques semaines. Mireille Darc et Alain Delon ne se quittent plus.
23: Alain Delon enchaîne les films, dont Jeff et Madly, sur lesquels il a comme partenaire l'égérie de Georges Lautner, Mireille Darc. Ils tourneront 8 films ensemble. Nouveau coup de foudre qui scellera une histoire d'amour qui le marquera à jamais. Il dira de Mireille, près de 40 ans plus tard, lors de sa disparition, « Elle était la femme de ma vie, ma moitié ».
20: 2 ans plus tard, alors que Delon est à Marseille pour tourner Borsalino et que le couple cherche un coin de soleil et de tranquillité, l'ami et agent de l'acteur, Georges Baume, leur fait découvrir Aix-en-Provence où il habite. Ils sont sous le charme et ne tardent pas à s'installer dans un hôtel particulier du quartier Mazarin, le plus ancien de la ville.
24: Pourquoi tu t'en vas ?
25: Parce qu'on est deux.
24: Je comprends pas.
25: Facile à comprendre. Un jour ou l'autre, il n'en restera plus qu'un de nous deux.
24: Faut mieux que je m'en aille avant.
25: On finira par se tirer dessus.
20: Dans l'hôtel de Boisgelin, aux belles pierres ocre, construit en 1650 et classé monument historique, ils louent le vaste rez-de-chaussée qui leur permet de profiter de l'adorable jardin avec son imposante fontaine à vasque. Ils y font même percer une porte dans l'un des murs afin de pouvoir sortir discrètement et éviter les éventuels groupies ou paparazzi, et flâner dans les rues ou aller déjeuner aux Deux Garçons, la plus célèbre brasserie de la ville.
26: Tu sais que tu m'aimes ?
24: Sûr.
26: Même après que tu m'auras fait l'amour.
24: Ça dépend de toi.
20: Ils y mènent une vie paisible, en famille, dans cette ville qui est encore une belle endormie, qu'une polémique va réveiller un peu. Alain et Mireille aimeraient bien pouvoir se baigner au saut du lit et faire construire une piscine. Une faute de goût majeure pour les habitants du quartier et les défenseurs du patrimoine. Une polémique qui en créera une autre. Mireille Darc aime bronzer au bord de sa nouvelle piscine en tenue d'Ève, conduisant un voisin, dont la vue donne sur le jardin, à déposer une main courante pour offense aux bonnes mœurs. Une protestation qui n'empêche pas l'actrice de continuer à lézarder nue sous le soleil aixois.
26: Je voudrais encore un peu de champagne.
24: Sommelier ?
26: Parce que vous avez besoin du sommelier pour me servir. Mais doucement, le champagne c'est fragile. C'est mon père qui m'a appris ça.
24: Ah oui ?
26: Tiens, vous n'avez pas besoin du sommelier pour me tenir la main ? Vous ne voulez pas coucher avec moi en plus, là, tout de suite sur la banquette ?
20: Ils passeront 5 ans dans ce lieu dont la beauté laisse interdit, comme le dit Mireille. Et aujourd'hui, il n'y a aucune plaque pour rappeler aux nombreux touristes qui se baladent sur la jolie place des Quatre Dauphins que cet hôtel particulier a abrité l'une des plus fameuses idylles.
27: C'est un mot qu'elle m'a écrit, il doit y avoir 40 ou 35 ans, ou 35 ou 40, peu importe, qui résume à lui seul tout ce qu'est Mireille. Et c'est un mot que j'ai toujours avec moi depuis ces 40 ans et qui m'aide à vivre. Mon amour, il est 3 heures du matin et je n'arrive pas à dormir. Je pense à toi qui as tellement de mal à vivre. Je t'ai donné, tout. Et j'ai simplement besoin d'un peu de calme et de tendresse et d'un sourire le matin parce que la vie est là et qu'il faut remercier le ciel d'être l'un en face de l'autre et de s'aimer.
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1: Le principe des petits bonheurs, c'est d'aller au petit bonheur, donc au hasard, faire des rencontres avec le micro ici à la main, le tout à l'improviste, sans rendez-vous, sans se présenter. Alors, je vous en ai trouvé un en Savoie. Nous sommes au pied du massif de la Chartreuse.
2: Oui.
1: C'est à vous cette maison ?
2: Oui.
1: On est à Saint-Jean-de-Coux ici, c'est
2: oui,
1: ça ?
2: Oui, le hameau de Côte-Barrière.
1: Côte-Barrière.
2: Oui.
1: Et alors, cette maison, je l'ai déjà repérée.
2: Ah bon ?
1: Parce que derrière les vitres, on voit plein de coupes, de trophées divers et variés.
2: Bah oui, parce que je suis un ancien motard, champion de France de la montagne en 1983. Et là, actuellement, je roule en moto ancienne. Je fais des démonstrations avec une demi TZ de 86.
1: Et donc, je suis passé plein de fois, il n'y avait personne. Et là, vous êtes en train de sortir une moto du garage.
2: Voilà. Donc, c'est la moto d'une copine que je vais passer au contrôle technique. C'est pour ça que je n'ai pas trop le temps, mais j'ai 5 minutes.
1: Oui, parce que là, pour le coup, c'est pas une moto de compétition,
2: non,
1: celle-là.
2: Non, ce n'est pas une moto de compétition. C'est une moto classique, une 125 Suzuki. Voilà. Donc, je m'appelle Monsieur Gomez Manuel. J'ai été motociste pendant 45 ans. Et j'ai fait de la compétition pendant 12 ans en championnat de France la montagne. Et donc j'ai eu le titre en 1983.
1: Motociste, ça veut dire quoi ?
2: Ben, j'ai un magasin de moto.
1: Une passion depuis toujours ?
2: Ah ben oui, depuis l'âge de 15-16 ans, dans la moto, et j'ai toujours fait que ça.
1: Bon, maintenant, vous n'êtes plus un perdreau de l'année ?
2: Non, parce que je suis retraité depuis 3 ans.
1: Voilà. Et vous roulez encore à moto ?
2: Ah ben bien sûr, oui. Je roule en moto dès que j'ai l'occasion, quoi. Et là, j'ai fait un mécanicien au Bol d'Or pour un équipage. Et j'ai fait les 24 heures de Barcelone aussi en tant que mécanicien.
1: D'accord.
2: Voilà.
1: Et là, des motos, il y en a plein le garage ?
2: Non, j'ai plus rien. J'ai que mes deux motos de course, mais je peux pas vous les faire voir. Elles sont dans la remorque du camping-car et du coup, il faut que je sorte tout. Faudrait que...
1: Ouais. Et parce que vous tournez toujours ?
2: Bien sûr, je fais des démonstrations. J'étais au Sunderice Classic en 2024, 2025. Donc, c'est au circuit Paul Ricard. J'ai roulé avec des grands champions, aussi le Christian Saron, Giacomo Agostini, puis tous ceux que j'oublie, quoi.
1: Des démonstrations de quoi ?
2: De vitesse, sur le circuit du Paul Ricard. Au Castellet.
1: Sinon, là, aujourd'hui, vous faites plus de moto au quotidien ?
2: Si, j'ai une moto pour rouler tous les jours, hein, mais bon, je dois faire 500 km par an parce qu'on n'a pas le temps. On est retraité, on n'a pas le temps.
1: Ah oui, c'est ça. Bon, et sur la route, vous astiquez un peu ?
2: Oh, ça m'arrive, mais en faisant attention au radar comme celui qui est là.
1: Hein. Oui, alors, on a la nationale, celle qui amène de la route des échelles là, jusqu'à
2: Chambéry. Voilà.
1: Et donc là, il y a un radar tourelle, là, on le voit bien depuis chez vous.
2: Ouais. Ouais, bien sûr. Donc là, avec des trucs comme ça, on fait attention. Voilà.
1: Bon, ben merci de m'avoir accordé un petit peu ce temps. Eh ben, juste cette question, parce que finalement, c'est ça qui m'amène.
2: Oui.
1: C'est quoi le dernier petit bonheur de Manuel ?
2: Ben là, ça va être encore au Bol d'Or là, cette année, faire le Bol d'Or en tant que mécanicien, puis avoir des amis de partout. Voilà. Et ça, il n'y a pas de souci. Parce qu'on m'appelle encore tous les jours, ben, tiens, j'ai un renseignement de demande.
1: Ouais, ben d'ailleurs, ça sonne, on vous entend à la radio.
2: Ouais, voilà, ça sonne.
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3: Et pour ce nouveau reportage, je vous propose de me suivre. On part à Vouneuil-sous-Biard, retrouver Badr, il gère la société Black Sheep. Bonjour.
4: Bonjour.
3: Alors vous, votre spécialité, c'est les vannes aménagées.
4: Ouais, c'est ça, vannes aménagées. On fait de la location de vannes aménagées et de la vente également.
3: Alors, c'est quoi aujourd'hui les vannes aménagées ? Parce que depuis le Covid, le confinement, il y a énormément de gens qui ont acheté de vannes aménagées. Ça a la cote et il y a de plus en plus de nouveautés, de petites choses qui simplifient la vie.
4: Ouais, bah en fait, depuis le Covid, on a une très grosse demande parce que les gens veulent chercher la nature. Le van aménagé, c'est vraiment le bon produit puisqu'il est à la fois compact et à la fois spacieux à l'intérieur. Et en plus, bah, comme on peut le voir, il a un toit relevable, donc du coup c'est un produit qui marche pour 4 voire 5 personnes. Donc on a pas mal de familles, de couples ou d'amis qui viennent nous voir pour des week-ends, des semaines, etc. Donc et puis dedans, bah ouais, il y a tout ce qu'il faut pour cuisiner, pour se restaurer. Donc c'est ça qui plaît.
3: Génial. Voilà, donc là je viens de récupérer le van aménagé et on va donc pouvoir partir et profiter de ce van aménagé direction le lac de Saint-Cyr. Allez hop, me v'la garer au lac de Saint-Cyr. On éteint le moteur. Première chose à faire, il m'a dit, si je veux bien dormir, fermer les espèces de stores en les mettant comme ça. Nickel, j'ai plus qu'à déplier le lit. Et normalement, tac. Hop, ça c'est fait. On n'a plus qu'à mettre un peu de chauffage. Hop, l'écran tactile. Chauffage stationnement. Chauffage permanent, activé. Franchement, je vais bien dormir. J'ai plus qu'à dormir. et à vous souhaiter une bonne nuit. À demain.
5: 5h45. Bon, que dire? J'ai bien dormi. Je pensais avoir froid. J'ai eu chaud. J'ai même dû baisser le chauffage dans la nuit. Mais rien à dire. Un van, c'est vachement bien foutu. On dort bien. On a de la place. Franchement, rien à dire. Bon, je vais vous épargner ma morning routine d'aller se doucher dehors avec le tuyau et tout et tout. Mais pour le reste, franchement, nickel. Je me prépare et je retourne au travail. Bon, ben voilà, c'est validé.
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6: Wikizef, petit guide à l'usage des étrangers du sud du péage d'Arras en vacances dans notre belle région.
7: Je suis sûr qu'il vous arrive dans la vie de ne pas être en forme et même d'être carrément chafouin, sans raison précise. Et là, ma grand-mère vous aurait dit « je sais pas ce que j'ai, mais je bats qui est comme nombre ». Ça veut dire que je suis tellement de mauvaise humeur que je me disputerai avec mon reflet. J'ai pas toujours tout expliqué non plus, hein, c'est vrai. Hein, et puis c'est pas le jour, je vous préviens, je suis pas d'humeur. Et puis ça m'énerve et je sais pas ce que j'ai, de toute façon tout m'énerve. Ah, il y a jamais rien qui va. Vous voyez ? C'est ça. Et pour illustrer mon propos, là, vous êtes dans un estaminet, tranquille, en famille, et la serveuse n'est pas des plus aimables. Ça arrive. Et avant de partir, vous entendez le patron lui dire « Tu vas faire chier les clients en force de faire un nez comme une bottine !» Ne paniquez pas, Wikizef est là pour vous aider. Le sens profond de cette phrase est évident, c'est la forme qui est troublante. Parce qu'une bottine, c'est fait pour aller sur les pieds. Et quelquefois, des précautions olfactives vous empêchent de les approcher de votre nez. Alors, comment est-ce possible ?
6: Traduction.
7: Eh bien, prenons notre serveuse, ce joli estaminet des Flandres, vous voyez, avec des assiettes pendues aux poutres et des fleurs de houblon qui pendoulent. Imaginez à cette serveuse son visage que si elle sourit, elle serait plus jolie. Sourire de mai, rendez-moi ma jeunesse, comme on dit. Ensuite, vous prenez une bottine à bourron, comme au temps où la mode était de mettre des Rangers de GI. Vous pliez la bottine, ça fait quoi ? Des fronces. Bah faites pareil avec votre nez. Voyez, ça fait des fronces et vous avez un nez comme une bottine. Et on dirait que vous faites la gueule. Enfin, moi, je dis ça. Je dis rien. D'ailleurs, j'arrête.
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1: L'auteur du livre que je vous présente aujourd'hui dans Toujours à la page les a tous interrogés. Ce père de famille qui, après avoir tué femme et enfant, s'inquiète du sort de sa chienne. Ce japonais cannibale interpellé au bois de Boulogne ou encore ce membre de la Société de protection des oiseaux soupçonné d'être un tueur en série. Jacques Poinaz fut commissaire de police, chef adjoint de la brigade criminelle de la police judiciaire de Paris, également chef de l'unité de coordination de lutte antiterroriste. Cet Ardéchois de naissance témoigne de sa carrière dans Le temps des aveux, Le réfrigérateur du japonais cannibale et autres récits de la brigade criminelle, un livre paru chez Mareuil Éditions. Le retour sur 13 des enquêtes les plus marquantes de sa carrière avec, en ligne de mire, à une époque où l'ADN n'était pas encore la reine des preuves, l'obtention des sacro-saints aveux. Des aveux qui viennent ou non, et qui dissimule parfois une partie de la réalité, qui laisse aussi souvent l'enquêteur avec un sentiment de frustration. Jacques Poinaz.
2: Oui, de la frustration, parce que les aveux ne sont pas toujours totalement sincères, ou complets, ou indiscutables. Il y a souvent une fragilité de l'aveu, puisque lorsqu'on a des aveux, on se projette déjà dans le procès et la preuve devant les assises pour les homicides. Mais ces histoires, c'est aussi ce basculement de la personne qui avoue, et souvent, même si le policier avant tout est content d'avoir résolu une affaire, parce qu'une affaire criminelle est toujours un poids pour les policiers, mais il y a également parfois un peu de sinon de pitié, du moins de tristesse de voir un homme qui parfois avait une vie jusque-là normale et qui bascule dans le monde de la prison pour une longue peine.
1: Mais quelle perception vous avez de ça quand vous êtes face à quelqu'un qui n'est pas un criminel aguerri et qui bascule pour des raisons qui paraissent en fait futiles, si on y pense bien?
2: Alors, je crois que ça reste un mystère de l'homme, un mystère de l'humanité. Comment comprendre que quelqu'un qui a jusque-là eu une vie parfaitement banale, d'un seul coup, pour des raisons difficiles à imaginer, passe à des actes terribles?
1: On voit la grande diversité des affaires que vous avez traitées. C'est d'autant plus agréable à lire qu'effectivement, on ne sait jamais où vous allez nous emmener à chacune des histoires. Comment vous avez fait la sélection?
2: J'ai pris celles qui sont restées dans ma mémoire, je dirais, qui m'ont laissé un sentiment, soit de satisfaction, soit d'échec, ou comme celles qui se passent en Ardèche, où je reviens pratiquement dans mon village natal pour enquêter sur une affaire d'explosifs dans la communauté de l'ex-tueur de l'Ardèche, Pierre Conti. Mais souvent aussi parce que ce sont des affaires qui ont quelque chose de particulier, parfois de presque burlesque, parfois de troublant, comme ces adolescents qui, pour donner un alibi à leur ami, inventent un stratagème un peu diabolique. J'ai essayé de montrer que la réalité est souvent plus surprenante que la fiction même.
1: Et c'est sans doute ce qui est le plus fascinant dans chacune des histoires que nous confie Jacques Poinaz. Et ce qui est captivant, c'est ce récit au plus proche du travail de l'enquête et les impressions, les réflexions que partage l'auteur avec nous au fil de chacune. Alors si vous êtes fan de faits divers, jetez-vous sur Le temps des aveux de Jacques Poinaz, paru aux éditions Mareuil.
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7: ça veut dire lunettes. Ken er mainat, kem dizem toustem den liba la miesh cluc.
8: Quand j'étais petit, on me disait toujours d'enlever mes lunettes avant de faire le sport. Et un jour, Udi n'est pas tirat la miesh cluc. Je ne les ai pas enlevées. Et Balou qui aimait ce Yaribat en cap. Et ma scluc qui est son copate. Il y a eu un ballon qui est arrivé dans ma tête et elles se sont cassées.

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3: Auteur, compositeur, interprète, l'annécien Pierre Donoré, avec son optimisme militant, se définit comme un troubadour accroche-cœur. Amoureux des mots, de la vie, de l'amour, son nouveau single est une invitation à suivre ses envies et à passer à l'action.

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0: C'est oui, c'est non, c'est question, sa vie, sa route, ses choix. Liane Folly raconte tout dans La Droguerie du Sourire qui vient de paraître aux éditions Stock. Et elle est ce soir l'invitée de Décibel. 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
0: Et au programme de l'actu musicale du jour, il y a aussi la toute nouvelle chanson de Deep Purple. Oui, je sais. Ils sont âgés, plus de 50 ans de carrière. Ils ont roulé leur boss, mais il se trouve qu'ils viennent de sortir un album absolument magnifique. Donc je vous parlerai du nouveau Deep Purple tout à l'heure. On célébrera aussi l'anniversaire de Fabienne Thibault. Et puis on va jouer au Blind Test tout à l'heure. Si vous avez envie de jouer avec nous et... Les amis, c'est très important de gagner le livre de Liane Folly, puisque c'est ce livre qui nous réunit ce soir. Alors, il faut appeler maintenant Sadika. Elle est au standard d'ici, le numéro 0810 055 056 0810 055 056. On vous attend au standard pour jouer au Blind Test tout à l'heure. Et puis, puisqu'il est 20h01, je file retrouver Liane Folly. Bonsoir Liane.
3: Bonsoir Émilie.
0: Comment ça va?
3: Très bien, je suis ravie en tout cas de... Alors comment on fait? Parce que on se vous voit, dans la vie on se tutoie.
0: Dans la vie on se tutoie.
3: Et bon, on va se tutoyer, tu sais quoi, on va bousculer un peu les codes. Parce
0: Allez. Que moi
3: ça me dérange de vous voyer.
0: Et si alors tu... on se tutoie.
3: Voilà, c'est mieux.
0: Alors
3: voilà.
0: On se tutoie.
3: On
0: alors,
3: décide.
0: Je te félicite
3: oui,
0: pour ce livre,
3: merci.
0: La Droguerie du Sourire, qui vient de sortir aux éditions Stock, parce qu'il est émouvant et surprenant. Ce livre, vraiment, on a l'impression de te redécouvrir. Tu expliques au tout début, d'ailleurs, pourquoi est-ce que tu as hésité avant de te raconter. Et finalement, c'est un choix très réfléchi. C'est pour le public.
3: Absolument. Et puis surtout, je dis que je fais mon métier comme mes parents ouvraient la Droguerie du Sourire. Ce qui explique aussi, je fais un métier que j'aime, mais surtout qui m'ont inculqué

0: on est désolé pour toi. Et en fait, plus on tourne les pages et plus nos cœurs se brisent, parce qu'en fait, on se rend compte que tes parents, c'était des gens merveilleux qui t'ont donné une enfance tellement pleine d'amour, tellement pleine de joie.
1: Oui, et puis eux avaient connu la guerre, parce que moi j'ai été conçue finalement pendant la guerre d'Algérie en avril 62. Ils se sont même séparés, enfin c'est tout, hein, c'est romanesque. Hein.
0: Ah bah c'est un film déjà, l'histoire de tes parents c'est un film et ton histoire aussi, on a déjà deux films.
1: Et donc oui c'est ça, et donc dans un camp de pieds noirs pour ma maman qui est enceinte de moi, etc. Donc quand j'arrive, moi j'arrive quand même avec des parents qui sont détruits en quelque sorte et dans la misère, et il faut se reconstruire, il faut la force de ça, alors il l'avait. Et puis alors moi j'arrive, je suis une petite fille au contraire qui a plein de joie de vivre.
0: Ouais.
1: C'est complètement paradoxal en fait. Et puis je salue leur courage, leur voilà, ils m'ont appris énormément de vertus, et c'était des gens travailleurs, courageux, et surtout ils aimaient les autres. Ils étaient altruistes et modernes, ce qui n'est pas toujours évident. Voilà, oui, en quelque sorte, ce qui n'exempte pas non plus des carences existentielles. Hein.
0: Évidemment.
1: Et la barre très haute, tu sais, quand tu es avec un couple qui s'aime autant.
0: Oui.
1: T'aimerais bien les imiter et puis t'y arrives pas. Et là, toujours pas. Bon. Et voilà, tu n'entends de j'y arriverai pas, mais 60 ans de vie commune, d'amour, de, tu vois ce que je veux dire.
0: Ouais.
1: C'est aussi ce truc-là, je crois, qui était un petit challenge quelque part et que je n'ai pas réussi, mais j'ai réussi d'autres choses.
0: Quand on lit ce livre, parfois on te reconnaît, parfois, je le disais tout à l'heure, on te redécouvre, on te re-rencontre. Il y a une phrase qui m'a marquée, tu dis « je n'ai pas d'ennemis ». Par exemple.
1: Ouais.
0: Ça, c'est quelque chose que tes parents t'ont inculqué.
1: Oui.
0: Puis c'est toi, c'est ta personnalité, t'es comme ça. Tu n'as pas d'ennemis.
1: Moi-même, non. Peut-être que.
0: Oui, il y a peut-être des gens qui ne peuvent pas t'encadrer.
1: L'ennemi.
0: Oui.
1: Ah, mais il y en a beaucoup, évidemment. Mais, c'est ce qui est tout à fait normal.
0: Mais toi, ton cerveau, ton cœur est foutu d'une telle façon que tu ne détestes pas.
1: Ah non, je ne peux pas. Je ne peux pas dénigrer quelqu'un. Je ne peux pas. Je veux dire, quand je sens que ça ne va pas et que ce n'est pas fluide, eh bien je m'en vais. Mais je veux dire, je ne peux pas garder. Je suis quelqu'un de très fidèle, de loyal, donc je ne peux pas. Je passe à autre chose très rapidement. Mais dans l'amour, en amitié, dans tous les dans tous les domaines.
0: Alors ça, tu l'as souvent dit, hein, que t'étais artiste et que t'avais jamais envisagé de faire autre chose de ta vie. Et là, dans le livre, on apprend que il y a pas mal de gens qui pensaient la même chose, notamment le docteur Canova, qui était l'obstétricien. Le jour de ta naissance, et qui a dit à ta maman, votre fille a des cordes vocales en acier, je vous le dis, elle sera chanteuse. Oui. Et puis quelques pages plus loin, c'est ta grand-mère, Mémé, qui dit, quand tu seras grande, tu seras chanteuse comme Sheila.
1: Exactement, elle adorait cette chanteuse. elle avait des photos dans sa chambre, elle écoutait les 10 du matin au soir, et c'est vrai, elle adorait. Et puis elle a eu raison, parce que quelle carrière magnifique Sheila a fait plus tard.
0: Oui, parce que t'es sympa. Oui.
1: C'est pas être sympa, c'est de se reconnaître les choses. Ça a été une artiste exceptionnelle. En France, elle a marqué des générations et je trouve ça fabuleux. De 80 ans, je veux encore être sur scène, avoir la pêche qu'elle a, etc. Je trouve ça formidable. Voilà.
0: Oui, non, mais quand je dis que t'es sympa, c'est que dans le livre, en fait, donc tu racontes ta vie, mais en fait, tu parles beaucoup des autres, des autres artistes et voilà, dans tout. Les mémoires d'artistes, c'est pas forcément le cas. Donc voilà,
1: peut-être.
0: Je relevais ça, Liane, que voilà, il y avait quand même.
1: Bien sûr, il y a toujours le remerciement qui arrive, parce que je pense que en étant une fille de commerçant, c'est le premier mot que j'ai appris.
0: Merci. Hein,
1: donc oui, bonjour, merci, être poli. Ouais. Quand on est fille de commerçant, on a quand même une on a tout à l'avenir. Mais c'est vrai que quand je parle de cocon, la gentillesse, la bienveillance, l'amour, j'ai eu ces armes-là, ce qui n'est pas mal. Mais ensuite, pour entrer dans la jungle qui est la vraie vie, c'est pour ça que je dis à un moment donné, je parle de notre naissance et je dis, c'est un peu après que tout se gâte.
0: Ouais.
1: C'est la vérité. Et quand moi j'ai eu l'impression, en tout cas, quand je suis rentrée dans le vrai monde, c'est-à-dire l'école, et on le sent parce que je raconte des choses qui m'ont marquée et traumatisée.
0: Ah oui, il y a des passages trucs durs pour des enfants. Hein,
1: oui, non, mais de l'école qui marque vraiment. Et tout d'un coup se dire waouh, tout le monde ne m'aime pas alors finalement. et de réaliser ça, même quand on est une petite fille ou une adolescente, mais quand on a quand même ce socle qui est capital, qui est essentiel pour se construire, eh bien, c'est évidemment que c'est mieux.
0: Et on sent que cette famille, c'est un socle hyper important, parce qu'en fait, quel que soit l'épisode de ta vie que tu racontes dans ce livre, ils sont jamais très loin, ton frère, tes parents.

0: Oui, bien
1: etc.
0: sûr.
1: Voilà, ils sont là du début à la fin. Et juste les remerciements, ça me fait penser qu'il y a même un moment dans le livre où tu t'arrêtes et tu dis, vous allez peut-être penser, vous qui lisez, parce que vous vous adressez à nous, c'est très drôle. Tu t'adresses à nous, tu t'adresses au lecteur. Vous allez peut-être penser que je remercie beaucoup. Alors, je vous explique.
0: Mais parce que c'est vrai.
1: Oui, je remercie. Voilà, c'était vraiment rigolo, ça.
0: Oui, parce que j'aime bien aussi ce côté-là. Et il est vrai que je l'ai construit, ce livre, d'une façon très cinématographique.
1: Oui.
0: Je voulais qu'on ait les musées, qu'on ait les images de tout ça. Parce que moi, elles sont encore très présentes. Moi, il suffit de fermer les yeux, la droguerie, je la vois. Je suis encore dedans, en fait.
1: Elle est sur la quatrième de couverture.
0: Ouais.
1: Donc, c'était vraiment le magasin de tes parents,
0: oui,
1: droguerie
0: oui.
1: du sourire.
0: Exactement.
1: C'est vrai.
0: Oui, c'est une histoire vraie.
1: C'est fou.
0: Et donc, et puis, ce cheminement incroyable, mais je crois que j'ai été comme une... Alors, je dis pas mission, ça fait très Star Wars, mais ce que je veux dire, c'est que j'ai été consciente d'avoir des parents qui avaient énormément de chagrin, qui avaient été détruits, donc de la guerre, tout ça. Et moi, je voulais un peu sauver tout le monde, je voulais être un peu Zorro, quoi. Et le fait d'avoir réussi, entre guillemets, cette carrière d'artiste, je savais qu'il y avait que ça qui pouvait vraiment les combler. Et quand je l'ai fait, ça y est,
1: ouais.
0: Je l'ai fait. Puis après, de toute façon, au moment où ça a démarré, j'ai pas arrêté de les gâter. Je n'ai aucun regret de ce côté-là, parce que mes parents, ils ont tout eu. C'était le roi et la reine.
1: Ouais,
0: je leur ai tout offert parce que c'était pour moi une façon de les remercier.
1: En tout cas, tout le début du livre leur est consacré à eux, à leur histoire.
0: Oui, leur rencontre aussi.
1: Leur rencontre, la première, puis deuxième demande en mariage, parce que...
0: Elle était jeune, ils se sont rencontrés, elle avait 14 ans.
1: C'est ça, voilà.
0: Donc mon père en avait 19, et puis bon, il s'est fait un peu virer par mon grand-père. Et puis il est revenu 2 ans après en ayant fait le service militaire. Mais c'est vrai aussi qu'il avait, ça y est, il avait une droguerie aussi
1: à Oran,
0: à la cité Gambetta. Il avait une droguerie et donc c'était, il adorait ça, c'était son métier.
1: Voilà. Alors la carrière de Liane Folie, du Crousty sur André Manoukian, vous voulez tout ça, hein. Eh bien il va falloir être un petit peu patient. Pour le moment, nous allons écouter Liane Folie chanter, car c'est comme ça qu'on l'a découverte, avec sa voix de velours, au fur et à mesure.

0: Au fur et à mesure, Liane Folly est l'invitée de Décibel à l'occasion de la sortie de ce livre qui est une merveille, vraiment la droguerie du sourire aux éditions Stock. Liane, t'as écrit tes mémoires, t'aurais pu ne pas les écrire. On apprend dans le livre qu'en fait le biographe de Nougaro t'avait proposé de les écrire pour toi.
1: Bien sûr, c'est Alain Vaudrasca, ouais. On est devenus très amis tous les deux et bon, on s'est vu, on a commencé à faire le travail. Et puis, je me suis rendu compte que, voilà, on discutait ensemble, etc. Ensuite, il écrivait des choses, il me les envoyait. J'ai dit, non, je veux pas,
0: C'était pas ta voix,
1: en fait. Non, c'était pas mon histoire, c'était pas. Ouais. Et puis, comme j'ai toujours aussi tout écrit, même si on l'a rarement dit, oui. Parce que il y a des femmes qui sont, il est vrai, des chanteuses, bon, autrices, tout ça, c'est marrant, on n'a jamais parlé.
0: C'est drôle, j'ai eu cette conversation avec Lara Fabian qui a écrit aussi de très bonnes chansons.
1: Eh ben, pareil.
0: Mais mais en fait, je pense que vous êtes victime de deux choses. Alors, le patriarcat, qui fait que de toute façon, les gonzesses ne savent pas écrire, qu'est-ce qu'on s'en fiche de ce qu'elles écrivent. Et deuxièmement, vos voix sont trop belles. Donc, en fait, vos voix sont les stars et prennent toute la place.
1: C'est cela.
0: Enfin, je pense. Mais donc, c'est bien de le dire qu'effectivement, oui, Liane Folly écrit.
1: En plus, on a les mêmes initiales avec Lara.
0: Ah oui, c'est vrai.
1: C'est exactement.
0: Il faut monter le club des meufs qui savent écrire, mais personne ne le sait.
1: C'est ça. Non, mais de toute façon, le temps fait les choses. Moi, je crois beaucoup au temps.
0: Mais oui.
1: Le temps, c'est. Il y a une jolie citation qui dit le temps remet chacun à sa place, chaque roi et reine sur son trône et chaque clown dans son cirque.
0: J'aime beaucoup.
1: C'est ma préférée.
0: Ah non, c'est pas ta préférée, tu mens.
1: Non, c'est pas. C'est ta une préférée, de mes préférées. Ma préférée, c'est Bruce Lee.
0: C'est Bruce Lee, qui page dit, 287. Voilà. Bruce. Non, mais c'est génial. Non, mais Liane Folly. Évidemment que le biographe de Nougaro, il n'aurait pas pu écrire ça. Elle dit de toutes les citations, ma préférée est celle de Bruce Lee, dont la traduction française est.
1: Ouais.
0: Quand c'est pas facile, ce n'est pas par là. Choisis toujours le chemin de la moindre résistance.
1: Ouais.
0: Quelle sagesse.
1: Non, c'est parce qu'avec l'âge, je me suis rendu compte qu'il fallait jamais forcer les choses, les gens, les situations, les sentiments, encore moins. Parce qu'on se plante tout le temps.
0: Oui.
1: Donc, quand on veut forcer, ou alors pour faire plaisir, ou alors pour pas faire de la peine, enfin, il y a toujours une excuse. Et finalement, moi souvent, enfin maintenant, aujourd'hui, je suis soignée depuis à la cinquantaine, je pense que j'ai vraiment fait une vraie bascule. Quand on a 50 ans, donc on se dit, voilà, on a besoin de changer.
0: Ouais.
1: De plein de choses, en soi. Et puis ça passe par là aussi, arrêter de perdre son temps, son énergie, et puis de croire être dans l'illusion. Voilà, ça c'est quelque chose que j'ai terminé à la mort de mes parents. Au décès de mes parents, je me suis dit, j'ai été longtemps dans l'illusion. Très longtemps. Et parce que je me racontais des histoires, j'adorais les histoires à l'eau de rose, les contes de fées. Moi, je crois en tout, aux cloches de Pâques, à la petite souris. Mais oui. Non, mais moi, je crois en tout et aux magiciens d'Oz et voilà. Et qu'à un moment donné, je pense qu'il faut. Il faut mettre l'église au milieu du village. Absolument.
0: Alors, on a écouté au fur et à mesure, et c'est vrai que dès la sortie de ce disque, toi, tu as eu envie de dire que tu le partageais, notamment avec André Manoukian, donc, qui était aussi ton compagnon à l'époque.
1: Et Philippe Vienney, oui.
0: Dans le livre, voilà.
1: Mais on était une équipe à Lyon.
0: Une équipe.
1: On n'a jamais parlé de cette équipe-là, d'ailleurs. Et c'est pour ça que je l'ai fait dans le livre.
0: Dans le livre.
1: Mais oui, parce que Rêve Orange, on dit, Liane Folly, c'est André Manoukian. Non, c'est pas André Manoukian seul.
0: Ouais.
1: C'est André Manoukian, entouré de super musiciens qui travaillaient au studio, Jean-Yves Cassès, Christophe Butin. C'est aussi un super producteur. Rêve Orange, c'est un producteur anglais qui a fait ce disque, qui venait de faire l'album magnifique avec Tina Turner à Londres. Et que c'est lui qui a mis cette patte jazzy. Au fur et à mesure qu'on vient d'entendre, eh bien, on entend des arrangements d'Éric Serra, qui, à l'époque, vient de faire un carton avec Le Grand Bleu.
0: Ouais.
1: Enfin, voilà, c'est toujours, et on nous a enfermés dans un espèce de truc, le couple, c'est Pygmalion, alors que c'est pas du tout, jamais il a été Pygmalion, puisque c'est moi-même qui ai trouvé les rendez-vous dans les maisons disques, j'ai toujours fait la locomotive.
0: Ça, c'est un passage génial, vraiment, où tu dis au téléphone, je suis Madame Folly, j'ai rendez-vous, et en fait,
1: on t'a pris pour une autre folie. Oui.
0: Qui, elle, était pour le coup...
1: Journaliste.
0: Et donc, les mecs de la maison de disques ont dit, oui, bien sûr, venez.
1: Ouais.
0: Et voilà, il y a plein de scènes comme
1: ça. Quiproquo sur un homonyme.
0: C'est super.
1: Ça, c'est le hasard. Dans la vie, c'était un petit miracle.
0: C'est le hasard, c'est le destin, tu crois au destin.
1: Oui. Oui. Ah bah oui.
2: Oui, parce que tu racontes que l'obstétricien a dit que tu allais devenir chanteuse. Donc tu crois un petit peu.
1: Oui, mais si tu veux, tout n'est pas écrit. Ça, je ne crois pas ça.
2: D'accord.
1: Je crois qu'on peut tout écrire soi-même, qu'on peut même recommencer les histoires, écrire son scénario, mais qu'on est... tu vois, je pense qu'on est...
2: Oui, c'est pas la tragédie grecque où tout est joué d'avance.
1: Ah non, oh, bah heureusement, non. Sinon ça serait d'une tristesse et d'une injustice totale, déjà qu'on est dans un monde assez injuste. Donc non, là c'est vraiment que qu'on crée soi-même son propre bonheur, son propre malheur, finalement. Moi je pense que les choix dans la vie sont importants. Et comme je le dis, le seul moteur que j'ai réellement, c'est l'envie. L'envie, c'est ça qui mène le monde. Hein. Donc, l'envie, c'est quand on a envie, bah, tout est possible et c'est merveilleux. Alors après, évidemment que c'est difficile de partir d'un orchestre de bal
2: et de se lancer
1: à Lyon, Perrache, fille de droguiste et tout d'un coup faire une carrière, etc. Mais on passe par des étapes complètement différentes et à chaque fois, chaque décennie en tout cas, bah, on avance aussi, on évolue, on s'améliore. Et on a d'autres projets. Moi, j'ai toujours des projets. Et on a tendance, en France, d'ailleurs, c'est, bon, tu le sais très bien, en étant femme animatrice, que ça y est, la vie s'arrête. À 50 ans, ça s'arrête. Hein.
2: C'est bientôt.
1: Non, mais on a l'impression de ça. Moi, je l'ai ressenti terriblement. J'en parle dans mon livre de ça.
2: Bah oui, mais tu parles du patriarcat, tu parles du sexisme. Et c'est vrai que pour une certaine partie de la société, à partir du moment où tu peux plus faire d'enfant, tu sers plus à rien.
1: Alors, je sais pas si ça vient de là. Oui, par rapport à la ménopause, oui, je pense.
2: Ouais, je pense quand même, il y a un truc, on devient un peu invisible.
1: Oui, alors moi, imagine, c'est encore plus difficile, j'ai pas eu d'enfant.
2: Tu n'as pas fait d'enfant. Ouais.
1: Donc, ce que je veux dire, c'est que non, moi je pense, alors dans d'autres pays, en Asie, aux États-Unis d'ailleurs, au Canada, etc., on voit des femmes de 70, de 75 ans qui présentent des émissions à la télé, qui font tout ça. Le théâtre en Chine, au Japon, des actrices qui ont 80 ans, qui sont sur scène. Donc, enfin, et dans notre pays, bah, c'est vrai que c'est moins commun et qu'on range un peu trop rapidement dans le milieu artistique, en tout cas les femmes et les hommes aussi d'ailleurs. Hein.
2: Mais en tout cas, il y a de beaux moments là-dessus, sur ce thème-là, dans ton livre, sur ton militantisme qui est pourtant apolitique, sur ton engagement, sur les droits des femmes. Oui, la ménopause, les règles aussi, tes premières règles, t'expliques, voilà, mais tu vis ça, mais c'est un cataclysme. Oui. Le désir féminin aussi, le désir qui change. Enfin, tout ça, effectivement, il fallait que ça soit toi qui l'écrives.
1: Ah bah oui, et puis de toute façon, moi j'ai pris le confinement, ça a été quand même, tout le monde s'est arrêté dans le milieu du spectacle, et moi je me disais, ça se trouve ça on recommencera pas, mais quand on se retrouve au tout début, on se dit waouh, qu'est-ce qui se passe.
2: T'as cru ça toi?
1: Oui, le monde s'est arrêté, et donc tout d'un coup on se dit waouh, comment on va faire. Alors moi c'était pas un problème, enfin je veux dire, je l'aurais bien pris aussi, hein, c'était pas, mais de vivre comme ça chaque jour, d'avoir l'habitude d'avoir une vie à 100 l'heure, à 1000 à l'heure, de voir des gens, de ça, et tout d'un coup le truc s'arrête, quoi. Et là, je l'ai bien vécu.
2: Ouais.
1: Parce que j'ai recommencé, je le raconte d'ailleurs, ce confinement, à retrouver des plaisirs simples, plein de choses que j'avais oubliées, que j'avais pas le temps de faire, et j'ai trouvé ça formidable, dont commencer l'écriture de mon livre.
2: Exactement. Voilà. Il s'appelle La Droguerie du Sourire. Il y a plein d'anecdotes. Oui. Parce qu'à partir du moment, évidemment, où ta carrière a démarré, t'as croisé tout un tas de gens absolument fascinants. Et puis même avant, d'ailleurs, t'en as croisé. Puisqu'on va t'écouter chanter La vie ne m'apprend rien. Est-ce que tu veux me dire deux mots de Daniel Balavoine?
1: Alors moi, Daniel Balavoine, je l'ai pas vraiment connu. J'étais avec mes copines. Je raconte d'ailleurs qu'on l'aimait en tant que chanteur.
2: Ouais.
1: Parce qu'il avait du talent, parce que sa voix, en fait, nous parlait, une voix assez au perché. À cette époque-là, on écoute Genesis, on écoute Peter Gabriel, David Bowie, des gens comme ça, qui vraiment ont cette consonance comme ça. D'ailleurs, au moment où il décède, je raconte d'ailleurs dans le livre qu'il avait envie de partir à Londres travailler avec Peter Gabriel. Et ce moment est incroyable aussi, quand je me retrouve à Londres et que je parle au téléphone avec Peter Gabriel.
2: Tu te parles.
1: Je parle de Balavoine. Et en fait, Peter Gabriel, finalement, c'est le premier chanteur que j'ai vu. J'ai 12 ans et je viens de rentrer dans l'orchestre, et les grands de l'orchestre m'emmènent au Palais des Sports à Lyon pour voir Genesis. Alors moi, je sais pas du tout ce que c'est. Voilà. Et je raconte tout ça parce que c'est impressionnant comme il y a des gens comme ça qui vont suivre ma vie, que je vais rencontrer ensuite, puisque je rencontre Peter Gabriel aussi chez Virgin, à une fête, etc. Et donc, c'est ça que je trouve étrange. Moi, les synchronicités qui sont arrivées, les signes, Et quelque part, comme des prémonitions, comme si les choses devaient se faire comme ça. Et parallèlement, il y a des choses aussi qui ont mis très longtemps, qui ont été très douloureuses et où il fallait passer. Donc, ça s'appelle l'expérience, je crois.
2: Exactement. La vie ne m'apprend rien. On écoute Liane Folly. Elle est, ce soir, l'invitée de Décibels.

0: Quelle reprise incroyable, la vie ne m'apprend rien. Liane Folie est ce soir l'invité de Décibel. Je vous le disais, dans son livre, il y a des rencontres folles, et il y a des rockstars, vous croiserez
1: ça, c'est vrai.
0: Mick Jagger en jogging et David Bowie au marché.
1: Oui, oui, c'est vrai, marché nocturne. Alors, j'ai revu ensuite David Bowie, je l'ai pas écrit dans le livre.
0: Bah, c'est quoi la suite?
1: Deux fois, je l'ai revu, la première fois...
0: Donc tu le croises au marché, c'est drôle.
1: Bah, ouais. Le marché de nuit, le marché de Montmartre.
0: Oui, de Montmartre. Mais pardon, voilà. C'est chic. Oui, oui, c'était pas au Lidl. Pas...
1: Je veux dire, c'est pas le marché, voilà. Alors, d'abord, il y avait le jour où j'ai signé Besoin de toi, le premier 45 tours, il y a une petite fête au 5e étage de chez Sony, et on me dit, c'est les Rolling Stones qui sortent leur nouvel album, donc on m'a carrément présenté en disant, voilà, c'est une jeune Sony signature, voilà. Et il était magnifique et très, très gentil, Mick Jagger, donc. Et après, je l'ai vu en concert aussi. Ben oui. Moi, j'ai vu des tonnes de concerts, j'ai vu tout le monde sur scène, même Michael Jackson, je l'ai vu deux fois en concert. Et donc, en fait, et puis en ce qui concerne Bowie, je l'ai revu sur ce qui s'appelle l'île des milliardaires, où il habitait, s'appelle l'île des milliardaires, je crois.
0: C'est à Moustique.
1: L'île Moustique, merci. Ouais. Et là, je suis sur la plage et je vois seule personne sur la plage. J'allais me reposer dans un lieu où on dit bon là, on aura la paix. Et arrive de loin un couple comme ça et je les vois avancer petit à petit. Et plus avant, je dis waouh, le mec, il est blond, il était habillé en blanc. Je m'en rappelle toute ma vie. Et assise une black magnifique et je dis putain, c'est David Bowie.
0: David Bowie et Iman.
1: Et j'ai dit deux fois, je rencontre ce mec-là. Il y a un truc quoi. Ouais. Et donc il s'était approché comme ça. Hello, il m'avait parlé. Genre, ça va bien, vous. Vous êtes. Je lui ai dit oui, je suis française. Ah oui, alors qu'est-ce que vous faites dans la vie? Rien. Il vaut mieux.
0: C'est ce qu'on préfère.
1: Non, mais moi je suis pas du tout groupie. Alors là, je l'ai jamais été. J'ai aimé les artistes pour ceux qu'ils étaient. Cet état d'esprit, tu sais, dans le fanatisme un peu trop débordant, ça me plaît pas du tout.
0: C'est pas
1: ça. Non, ouais. Bah non. Parce que c'est de l'illusion.
0: Oui, un peu à trop dose.
1: Disons. Oui, oui. Ouais. Et puis
0: c'est destructeur un peu aussi.
1: Oui, je pense. Et puis voilà, il y a des personnes qui ont besoin chaque jour pour vivre, et on le voit sur les réseaux d'ailleurs, les gens qui regardent, qui suivent, je peux le comprendre. Mais en tout cas, moi, je ne l'ai jamais été. Mais j'ai très très admirative en revanche de tous les talents et j'ai vu beaucoup de monde sur scène. Ouais. Pour après les rencontrer dans ma vie. C'est ça qui est dingue. Moi, au-dessus de mon lit, il y avait Robert Hossein quand même, sur son bateau avec Angélique. Ouais. Et c'est lui qui m'ouvre les portes de Marigny plus tard. Et voilà, donc c'est...
0: Toujours ces rencontres, ces synchronicités.
1: Oui, c'est ça.
0: Et c'est ce qui fait aussi le sel de cette droguerie du sourire, édition Stock. Liane Folie, à tout de suite.
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0: Alors, ma chère Liane, dans ce livre, on se balade avec toi, petite fille, donc à qui on dit que tu vas devenir chanteuse comme Sheila, puis ado dans une boîte à bac, genre les Soudoués.
1: Exactement.
0: Voilà. Ensuite, bah voilà, chanteuse de bal, et Dieu sait que c'est pas facile, mais tu y vas donc dans l'orchestre de ton père. Et puis ensuite, la signature. Ah oui, ça, c'est une anecdote incroyable quand même du livre. Alors, je vais pas toutes vous les raconter, parce qu'il faut quand même que vous ayez des surprises en lisant, mais. Quand tu pars à Paris en te disant voilà, il faut que ça marche, il faut que je signe en maison de disque et tout, ta mère te dit.
1: Elle me décrit exactement.
0: Elle te décrit physiquement l'homme.
1: La personne qui va me signer, ouais. Oui, parce que ma mère était médium. Elle n'en faisait pas son métier, hein. Donc, mais ouais. Elle était très douée.
0: Mais elle te l'a dit, il a des petites boucles.
1: Ah non, elle m'a tout dit. Elle est venue m'accompagner à la gare jusqu'au train. Ouais. Et donc, on est partis, André, Philippe et moi, l'équipe.
0: De Lyon à Paris.
1: Exactement, ouais. De Lyon à Paris. Et en m'embrassant, en me disant au revoir. Alors, elle avait très peur. Et mon père aussi. Elle avait très, très peur. Elle pensait que ça y est, j'allais partir à Paris. Qu'elle allait plus me voir, je ne sais pas ce qu'elle s'imaginait. Et quand je suis partie, elle m'a dit, tu verras, l'homme qui va te signer en maison de disque, il est grand, il a des boucles châtains, il a des grandes lunettes en écaille, et il a un nom à consonance juive. Et voilà, donc voilà. Et en fait, c'était Fabrice Nataf. Ouais. Et lui, quand je le vois arriver chez Virgin, ouvrir la porte et je le vois, je fais...
0: C'est lui. Est-ce et que ça tu a été as lui hérité du côté médium de ta maman?
1: Certainement, puisque c'était quelque chose qui était dans la famille. Alors, ouais. Oui. Bah, il faut toujours rester très humble par rapport à ça. Et puis, c'est pas toujours bon de parler de dons qu'on peut avoir dans ce côté-là. Mais en tout cas, c'est une certaine. Ils m'ont transmis également. Je dis les deux parents, le genre humain. Franchement, je connais bien les gens et puis l'intuition. Bah, l'intuition qui sont les vibrations et en même temps. Oui, j'ai des prémonitions, j'ai des flashs souvent. Enfin, mais ça vient aussi de si on le cultive ou pas. Faut savoir le cultiver aussi.
0: Alors, si vous avez envie,
1: oui,
0: de gratter dans les souvenirs de Liane, ah oui, Folly pour trouver des méchancetés sur son ex André Manoukian, vous allez être déçu. J'ai cherché moi-même, connaissant bien Dédé, je me suis dit, est-ce qu'il y a une alors il y a une picounette, ah oui, où à un moment tu dis, donc une fois que vous êtes séparés et que du coup bah tu travailles avec d'autres gens, tu dis c'était des gens qui étaient très agréables avec moi en studio, ça m'a changé.
1: Oui, dans ça, ce
0: voilà,
1: genre-là, oui.
0: Voilà, mais donc ça reste voilà vraiment très calme. Tu règles pas reste... tes comptes, bien au contraire.
1: Non.
0: Tu dis que même à un moment, t'as voulu que cette brouille qui fait que deux personnes qui ont été amoureuses puis qui le sont plus, qui sont séparées, sont vaguement fâchées. Toi, tu voulais que la fâcherie elle s'arrête et t'as activement travaillé pour vous rabibocher.
1: Alors en fait, c'est très simple. Nous avons ensemble réalisé trop de belles choses pour que ça finisse en eau de boudin et que tout d'un coup, et c'est le public aussi. On a le respect, c'est ce que je lui ai dit, il faut avoir le respect du public. Ils ont aimé notre travail ensemble. Il y a 3 albums magnifiques qui existent, qu'on a fait ensemble. Et eux,
0: c'est
1: ils
0: vos
1: ont
0: 3
1: envie.
0: Gosses.
1: Voilà, c'est nos 3 enfants. Bah ouais. Et il faut que, qu'ils soient... Donc personnellement, c'est moi qui ai fait le premier pas, parce qu'il est vrai que j'ai été un peu rangée comme ça dans la vie d'André. J'ai encore... Oui, en décembre dernier, il y avait, je l'ai vu dans une émission de télé, La Boîte à Secrets, où on parle des gens. Et il faut le faire quand même, hein, ça c'est énorme. Bravo à la production, formidable, pour mettre 10 ans de vie avec Liane Folly, 3 albums comme ça et ne pas en parler.
0: C'est-à-dire, on ressent André Manoukian. Nul.
1: Ben, moi j'ai trouvé ça un peu parce que je l'ai vu cette émission et je me suis dit
0: ça
1: wow.
0: T'a fait de la peine ou pas?
1: Non, j'en suis plus là, hein, non. Ouais. Non, le métier me fait plus de peine du tout. Au contraire, ça me fait rire. Je me suis dit, mais bravo, quoi. Comment les mecs, ils peuvent passer à côté, qui a été le plus grand succès de sa vie. Il n'a plus jamais eu un tel succès avec une chanteuse.
0: Non.
1: Donc c'est pour ça, pour toutes ces choses-là. Et donc il y a un an, le jour de son anniversaire d'ailleurs. Mais il est très heureux, hein, ça se passe bien. On a encore passé une journée ensemble la semaine dernière. Il est très heureux qu'on se revoie. On a des bons liens. Et puis peut-être, va savoir, comme dit ma très belle chanson. Peut-être qu'un jour nous collaborerons ensemble.
0: Mais je vous le souhaite.
1: Si sa femme est d'accord.
0: Ah oui, c'est ça. Attention, hein, on va pas semer la zizanie. C'est un bonheur de t'entendre, Liane. C'est un bonheur de te lire La Droguerie du Sourire, donc aux éditions Stock.
1: Oui.
0: Et moi, je trouve que c'est un film. Tu fais ce
1: oui,
0: que
1: c'est
0: tu
1: vrai.
0: Veux de cette remarque.
1: Mais quelque part, voilà, on va dire que c'est dans le
0: voilà
1: dans l'atmosphère.
0: J'en ferais même deux si j'avais un budget illimité, allô Hollywood, parce que je ferais le film de la rencontre de tes parents, etc. En Algérie, leur arrivée en France et tout, et puis ensuite deuxième partie, ta vie.
1: Tu veux dire un biopic télévisuel,
0: ouais.
1: Une fiction.
0: Ouais, ce serait bien, non?
1: Ce serait pas mal. Ou alors un grand film, ouais, ça dépend. Film.
0: Bon, ben, on se revoit pour ça, Liane.
1: Mais absolument.
0: Merci beaucoup.
1: Merci beaucoup, Émilie. C'était un bonheur pour moi d'être avec toi ce soir et j'embrasse tous les auditeurs, évidemment.
0: Merci. Merci, Liane. À bientôt.
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0: Un petit madness maintenant dans vos oreilles, puisque leur guitariste qui avait été arrêté, empêché et qui avait fait peur à tout le monde avec un cancer agressif et fulgurant a annoncé qu'il était rétabli et qu'il serait sur scène avec Madness sur les prochaines dates de concert et notamment en France. Je vous donne les dates une fois qu'on aura écouté Our House.

0: Madness et Our House. Chrissy Boy, Chris de Madness, donc remis en rémission totale de son cancer, qui sera donc sur scène avec Madness pour les dates françaises à venir. Il y a le festival des Nuits Secrètes à Aulnoy-Aymeries dans le nord de la France. Ce sera le vendredi 10 juillet. C'est d'ailleurs un très joli festival, les Nuits Secrètes, qui accueillera le même jour que Madness, Big Flo et Oli, ou encore Sam Sauvage. Madness également au festival des Cibules à Neuve-Église le 12 juillet. Et puis en Belgique, au Cactus Festival, ne les ratez pas.
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0: La lettre Z, c'est le Z qui veut dire Zorro dans la série de notre enfance, mais c'est aussi le thème du blind test. Ce soir, nous allons jouer avec Nathalie et Ouria. Bonsoir à toutes les deux.
2: Bonsoir,
0: bienvenue. Alors le cadeau du soir, c'est le livre, les mémoires de Liane Folly. Il est trop bien. Il est trop bien. Vous allez vous régaler. Et je vous en offre à chacune un exemplaire. Déjà, on commence par ça.
2: Merci.
0: Voilà, chacune un bouquin. En plus, c'est très bien, c'est parfait pour la plage. Vous allez adorer ça pour cet été, pour les vacances. Suivre les aventures de Liane Folly. Et donc, Ouria et Nathalie, maintenant que vous avez les cadeaux, on peut commencer à jouer. Donc, toutes les chansons de ce soir sont interprétées par des artistes dont le nom commence, ou le prénom commence par la lettre Z. Oui, on est comme ça. On est comme ça, on aime les défis. Voilà, Nathalie et Ouria, on cherche donc le nom de ces interprètes et on vous demande, pour savoir laquelle de vous deux est la plus rapide, on vous demande de donner votre prénom avant de donner la réponse, d'accord ?
2: D'accord.
0: Ok, c'est parti. Elles me disent d'accord pile en même temps. J'ai l'impression qu'elles vont être très très synchro. C'est pas grave, de toute façon c'est l'avantage. Vu que tout le monde gagne, on n'a pas de pression pour les points.
2: Super.
0: Allez, c'est parti. Premier titre, premier artiste à trouver. Dites-moi qui chante ça.

0: chemise. Bravo, bravo mesdames. Ça commence très bien ce blind test. Ça va très très vite. Les points vont tomber rapidement. Zebda est tombée. La chemise. On continue.
1: Gaz,
0: oui.

0: cœur.
1: Eh, hey, mais on chante avec de jolies voix dans cette équipe.
0: Ouais, l'alto.
1: Bravo. Nathalie a dit son prénom avant, Ouria a dit la réponse dit avant, mais de toute façon,
0: c'est
1: tout le monde...
0: Non, oui, mais c'est pas grave, voilà. Je lui laisse.
1: Pour moi, vous êtes à deux partout.
0: Oui. D'accord.
1: Voilà, moi, c'est comme ça que je compte. Même à tout moment, allez, hop, j'en rajoute. Vous êtes à trois partout. Oui, c'est comme ça que ça se passe. Ah, c'est dommage, c'est pas moi qui corrige le bac, hein, les jeunes. Mais non, désolé.
0: Ben moi, c'est pas jeune, hein, bien.
1: Des os pour les lycéens qui nous écoutent. Courage, force et courage, tout. Et, ouais. Tout. Ouais. Et chance. Chance, parce qu'à tout moment, c'est pas, voilà, ça peut. Vous pouvez tomber sur un correcteur qui dit allez, je rajoute des points. Enfin, si c'est des gens comme moi, ils rajouteront des points. Courage.
0: Ouais.
1: On a eu Zebda, on a eu Zaz. Il nous reste une troisième artiste. Bravo. Ouais, on y va.
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1: Ouria.
0: Ah oui, oui. Non, de Sagadon, je sais pas.
1: Zao, de Sagazan, oui.

0: symphonie des éclairs, Zao de Sagazan. Mais c'est vrai, j'aurais pu mettre Zao tout court. C'est chelou.
1: Il y a Zao, oui, mais j'ai pensé à Zao juste avant que vous m'ayez
0: C'est vrai, c'est vrai. Eh ben, en tout cas, ça s'est très bien passé, ce blind test. Bravo, Ouria. Bravo, Nathalie. Vous avez été parfaite.
1: Bravo, Nathalie. Bravo, bravo, Ouria.
0: Parfaite. Je vous embrasse et je vous envoie le livre de Liane Folly, La droguerie du sourire, parce que vous allez vous régaler. Et puis, on écoute le Z qui manquait, évidemment, dans ce blind test. Et chez vous, vous dites, mais comment ça, elle n'a pas mis Zazie? Mais si, elle a mis Zazie. La toute nouvelle chanson, en plus.

0: Zazie, vous avez manqué. Eh bien, les amis, elle est de retour. Son nouvel album arrivera dans quelques semaines. Et elle vient d'annoncer une trentaine de dates de concerts, une grande tournée partout en France qui démarrera au mois de mars 2027.
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0: Alors, évidemment, si je vous dis Deep Purple, premier réflexe,

Walk on the Water, c'est un Himalaya du rock'n'roll. Et c'est dingue de se dire qu'en 2026, Deep Purple est encore là. Et bien là même, j'ai eu la chance d'écouter leur nouvel album. Car oui, il y a un nouvel album de Deep Purple qui va sortir le 3 juillet prochain. Il s'appelle Splat. Il y a tous les mecs qui ont 80 ans. Donc Ian Gillan qui chante, Roger Glover à la basse, Ian Paice à la batterie, Don Airey au clavier. Le guitariste, c'est un petit jeune, lui, né au début des années 80, il s'appelle Simon McBride. Et ensemble, ils viennent de sortir un extrait de ce nouvel album. J'ai tellement adoré, je me dis, il faut que vous voyez, il faut que vous entendiez ce que Deep Purple peut donner en 2026. Ça s'appelle Diablo et ça rappelle les grandes heures de Deep Purple. Ouais, Smoke on the Water et aussi Highway Star. Attention, ça s'écoute très fort.

0: Le nouvel album de Deep Purple va être canon. Il arrive le 3 juillet.
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0: C'est l'anniversaire de Fabienne Thibault. Aujourd'hui, elle a 74 ans, une grande, grande voix du Québec qui a fait évidemment le bonheur de celles et ceux qui ont écouté Starmania en 1979. Fabienne Thibault, elle a les meilleures chansons de Starmania. C'est elle qui chante qu'elle est amoureuse de Ziggy, mais qu'il n'est pas comme les autres. C'est elle qui chante Le Monde est Stone ou encore Les Uns contre les Autres. Et puis, il y a une chanson qui est très belle, je trouve, et elle passe jamais à la radio, peut-être parce qu'elle est trop triste, mais je sens que vous avez les épaules, les amis. Écoutons ensemble la complainte de la serveuse automate. Et bon anniversaire à Fabienne Thibault.

0: Magnifique, la serveuse automate. Bon anniversaire à Fabienne Thibault et merci à vous d'avoir écouté Décibel. C'est terminé pour ce soir.
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0: Bonjour la France, j'espère que tu vas bien la France. Tu vas commencer à chauffer la France là. Hein. Ça va être de pire en pire, hein, les petits amis. Voilà. Fais attention aux enfants, aux chiens et c'est très chaud dehors. Hein. Ça va Éric Bastien, tu souffres pas trop?
5: Non, je me suis acheté un petit ventilateur portable là, toute la journée, histoire de, voilà, un petit peu de frais. Quoi.
0: Bah ouais, je comprends.
5: Ouais, c'est important pour les personnes âgées comme moi.
0: Ouais, d'accord. Alors, je vous rappelle que toute la semaine, vous allez vous affronter à main nue dans l'octogone du kiff pour vous qualifier pour la finale de vendredi. Le premier prix, c'est très, très, très sympa, oui. C'est 2 jours en famille ou entre amis, en fait pour 4, hein, au Festival des Grandes Marées à Julauville, au cœur de la baie du Mont-Saint-Michel, avec énormément d'artistes. Donc, il y aura Kenji. Oupa, ça, c'est une chanson pour moi, ça. Voilà. On aura Christophe Maé. Et puis, on est quand même international, hein, on aura les Cooks. Oui. Voilà, donc vous aurez 2 jours sur place, une nuit avec petit-déj à l'hôtel du musée de Granville pour 4 et 100 euros de carburant pour rejoindre la baie du Mont-Saint-Michel.
5: Wow.
0: Si on gagne pas ça, on gagne quoi?
5: Bah évidemment, on gagne la machine Nespresso. Tout au long de l'année, depuis maintenant 2 ans, Joe Malango se plie en 27 pour vous. Je dirais même en 32, en 32 dosettes. Si vert en vert, la machine Malango est co-responsable et fabriquée à Nice, elle est peut-être pour vous.
0: Allez, on accueille nos 2 candidats du jour, Julien et Aurélie. Salut. Bonjour. Les amis.
6: Bonjour.
5: Bonjour.
7: Bonjour. Bonjour.
0: Julien, tu joues avec ici Normandie, tu m'as l'air beaucoup trop sérieux.
5: Ça va être gay, là.
6: C'est vrai? Ah non, je suis pas sérieux.
0: Ah. Ah bon, ça va. Alors, tu me dis un autre bonjour que... Bonjour. J'avais l'impression d'être avec...
6: Bonjour Valérie, bonjour Eric.
0: Voilà,
6: bonjour.
0: Merci mon chat. J'avais l'impression d'être avec Roger Giquel, la France a peur. Alors, tu vis à Rouen, tu as 37 ans. Jusqu'ici, j'ai bon, ok. Tu vis avec Raphaël et tu as une fille, Angela, qui a 5 ans.
6: Exactement.
0: T'as vu tout ce que je fais sur... T'as vu, je suis bien enseignée. Hein. Et alors, il paraît que tout le monde t'appelle comme lui.
5: Oulala.
0: Rulio. Alors, pourquoi on t'appelle Rulio? Parce que tu es un séducteur? Parce que tu as des origines espagnoles? Qu'est-ce que c'est? Pourquoi?
6: Non, mes origines les plus lointaines sont irlandaises. Je vais partir moi d'ailleurs, mais non, c'est un vieux copain espagnol il y a une 20aine d'années qui a décidé que ce serait Rulio pour un petit groupe d'amis qui s'est devenu pour tous les autres groupes d'amis. Et c'est resté un peu parce qu'il y avait beaucoup de Julien dans ma génération.
0: Oui, bah oui.
6: Voilà.
0: Surtout, donc, c'est mieux Rulio que Juju, hein. On est d'accord?
6: Ouais, oui. On est d'accord.
0: Voilà. Alors, tu es coordinateur pédagogique dans une école.
6: Oui, c'est ça.
0: Tu fais le lien avec les élèves, les formateurs, tu t'occupes de faire fonctionner le campus, pas mal ça?
6: Oui, c'est pas mal. Ouais. Oh, oui, ça rejoint ce que j'ai fait avant dans ma vie professionnelle, donc oui, ça me plaît bien. Et puis de travailler avec des jeunes, bah, ça permet peut-être de le rester un petit peu.
0: Ouais, enfin, ta vie professionnelle, t'as été prof, ok, mais t'as eu un resto, t'as vendu des saucissons corse. Et puis,
6: ouais,
0: et surtout, petit...

0: quand on lui met le grand Jojo, il est comme un
1: dingue. Ah, bon Jojo.
0: Voilà. Alors, écoute bien. Jules César est né par césarienne. Est-ce que c'est vrai ou faux?
2: Non, c'est faux.
0: C'est faux. Oui, on sent le prof. Mais oui, c'est faux, bien sûr. Évidemment, c'est pas parce qu'il est né par césarienne qu'on a appelé ça une césarienne. Hein. C'est autre chose. Donc, bien vu. Un point pour Julien.
1: Comment ça va, Aurélie, à Saint-Étienne?
3: Bah, très, très bien.
1: Oui. Bah, voilà, Saint-Étienne, bien sûr.
0: Ah ouais, donc juste. Ouais.
1: Oula. Bah oui. Ah,
0: c'est les mères. Et on rappelle que la France a marqué 3 buts hier.
1: 3 buts à 0.
0: Bravo, mon petit Kylian Mbappé.
1: Et oui. Saint-Étienne, les Verts, le Chaudron. Est-ce que tu es heureuse, Aurélie? Qu'est-ce que tu fais dans la vie? Où est-ce que tu habites? Je veux tout savoir.
3: Alors, moi, je suis coiffeuse et je suis de Riorges.
1: D'accord, Riorges, c'est dans la Loire. Les habitants, c'est les Riorgeois, les Riorgeoises.
3: C'est ça.
0: Pour une fois, t'es tombé bien.
1: Bah, écoute,
0: c'est dingue ça, qu'est-ce qui se passe.
1: Il faudrait attendre la fin de saison et deux ans. Et ouais, quand même,
0: c'est
1: fou.
0: Pas mal.
1: La petite quarantaine, Aurélie, tranquille, qui est en couple avec, avec Thierry.
3: Oui, c'est ça.
1: De mémoire, la Saint-Thierry, c'est le 1er juillet, dans quelques jours.
3: Tout à fait, j'avais oublié. Mais oui,
1: voilà.
3: Mais...
0: T'es contente qu'on te l'ait rappelé ou pas?
1: Pas oublié, Thierry.
3: Ouais.
1: Et alors, vous avez deux enfants ensemble ou comment ça s'est passé?
3: Oui, j'ai deux enfants.
1: Ok, Mathias et Chloé, quel âge ils ont?
3: 15 et 14.
1: Ah, t'es bien là. Ah là, t'es...
0: Ah,
1: alors là,
0: là t'es la bonne ligne droite de l'embrouille.
1: Oh, tu y vas là.
3: Ah oui.
1: Ouh, l'adolescence, bon
0: Attends,
1: courage.
0: Ça craint quoi.
1: Ouais. Tu fais bien l'ado, hein.
0: J'adore les ados, mais moi c'est...
3: C'était pas mal. Ouais,
0: j'adore les ados.
1: Non, mais qu'est-ce qu'ils font? C'est quoi les ados d'aujourd'hui, Aurélie? Qu'est-ce qui te fait marrer, par exemple, chez ton fils ou ta fille? Le langage, la façon de se fringuer, c'est
3: ouais.
1: quoi
3: La façon de se fringuer, le pantalon en dessous des fesses.
0: Ouais, ouais mais ça en a une aussi.
3: Hein. Ouais.
0: Mais est-ce qu'il t'appelle le sang?
3: Non, il m'appelle la daronne.
0: Ah bah oui, mais là, attends, moi j'ai des potes, leurs ados les appellent ça va le sang.
1: C'est pas fixe ou
0: non,
1: par
0: si. Ça va le sang.
1: Évidemment. Lily pour la famille. Alors coiffeuse, ça c'est ton pseudo. Coiffeuse, tu l'as dit. Tiens, coiffeuse, hein, allons-y, les cheveux. Je veux mon petit sèche-cheveux.
0: Ah, il veut son sèche-cheveux. Alors lui, il a des exigences.
1: Moi, j'ai un sèche-cheveux, j'ai toujours un sèche-cheveux à la radio. Non, mais c'est bon,
0: oui, on le sait.
1: C'est une réalité.
0: Tu sais que ça fait deux ans que je travaille avec toi, donc je le sais tout ça.
1: Ouais, je suis un livre ouvert pour toi.
0: Et
1: petite, tu voulais être coiffeuse et aujourd'hui, t'es coiffeuse. Qu'est-ce que ça fait d'avoir réalisé ses rêves? Vous avez deux heures.
3: Tout va bien.
1: Bah oui, tout va bien.
0: Allez, la philo.
1: Aurélie, allons-y. Bac philo, là, c'est pour bientôt.
0: Non, c'est passé déjà.
1: Ouais, non, mais 14-15 ans, là, pour les ados, je disais.
0: Ah oui, c'est dans le
1: long terme. On attend nos résultats avec Valérie. On espère qu'on va avoir le bac cette année.
0: Mais moi, je l'ai eu le bac, hein, avec mention. Ouais. Allez, bonne soirée à toi, pose ta question.
1: Allez, voici un extrait.
0: Ah, ça, c'est Eric la nuit, ça.
1: Valérie au réveil.
0: Non, c'est Eric la nuit.
1: On se connaît tellement. En Islande, la chasse à la baleine, puisque c'est une baleine qu'on vient d'entendre, la chasse à la baleine est toujours légale. En Islande, la chasse à la baleine est toujours légale. Est-ce que c'est vrai ou faux? Top chrono, 5 secondes.
3: Non, faux.
1: Et malheureusement, moi qui étais en Islande, je peux te dire que sur le port de Reykjavik, il y a des baleiniers. Et oui, c'est encore vrai. En décembre 2024, l'Islande a autorisé la chasse à la baleine pour 5 ans, donc c'est-à-dire jusqu'en 2029.
0: Voilà.
1: Libre à vous d'en penser ce que vous voulez, mais voilà l'info.
0: Libre à vous de dire que c'est vraiment dégueulasse. Alors, Julien 1, Aurélie, pas de points. Et là, tout de suite, vous écoutez ici. On va partir. Tiens, ça va te plaire, Julio, tes origines irlandaises. Tourne les violons, Jean-Jacques Goldman, vous écoutez ici, on vous aime, à tout de suite.

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2: Oh mon Dieu. Alors, Julien, un point. Aurélie n'a pas de point. Julien jouait avec ici. Normandie, il habite à Rouen. Et alors, il paraît comme ça qu'on touche sa bille en bricolage.
3: En bricolage?
2: Ouais, il paraît que tu bricoles vachement.
3: Ah non, pas trop, non. Non, je me débrouille. Je suis débrouillard.
2: Ah, bah, tu quand même.
3: Je suis pas un grand bricoleur, c'est vrai, je fais un peu de tout.
2: Ouais, mais tu te débrouilles.
3: Je me débrouille, ouais. Je me débrouille.
2: Bah, ça
3: c'est, pas, c'est pas mon truc préféré, tu vois, mais bon, j'ai toujours appris à me débrouiller, j'ai pas eu trop le choix des fois. Et bah, du coup, bah, maintenant, je commence à avoir quelques skills.
2: Ok, mais avec tes skills, par contre, en revanche, t'as plein de skills sur la cuisine. Ça, par contre, j'ai bon, tu cuisines.
3: Ouais, je cuisine un petit peu.
2: Ah, alors, c'est quoi? Qu'est-ce que t'aimes faire à manger?
3: J'aime bien réinventer des grands standards, mais j'aime bien faire des beaux dressages, essayer de mettre des couleurs dans l'assiette. On dit que les vitamines souvent sont colorées, tu vois.
2: Et oui.
3: J'aime bien. J'aime bien jouer là-dessus.
2: Et alors, tu veux pas faire Top Chef?
3: Non, pas plus que ça. Pas plus que ça.
2: Pourtant, c'est tellement sympa.
3: Non, je pense qu'il y a trop de niveaux chez Top Chef. Non, je leur laisse.
2: Tu leur laisses. Ok, d'accord.
3: Ouais.
2: Alors, tu fais beaucoup de courses à pied. Tu marches énormément. Hein. T'y vas, quoi.
3: Je marche un peu plus que je cours en ce moment, mais ouais, je fais toujours à peu près 20-25 000 pas par jour.
0: Oh, ah ouais, quand même.
2: Mais tu marches, c'est-à-dire tu marches où, par exemple, parce que tu vas dans la forêt, si tu
3: veux. Justement, je marche pas mal sur place, tu vois, parce que par exemple, je te prends un exemple assez simple. Quand je passe la même journée que ma copine du matin au soir, en passant par le midi, l'après-midi, à la fin de la journée, quand on constate nos pas, elle en a fait 12 000 et moi 25, alors qu'on a traversé la même journée. Donc je pense que je fais pas mal de sur place.
2: Ah ouais, d'accord. T'es hyper actif, quoi. Hein, voilà.
3: Ouais, un petit peu.
2: Voilà. T'es toujours à balle, quoi. T'as toujours. Mais par contre, tu dors pas beaucoup.
3: Je dors pas énormément, non. 6 heures par nuit, c'est pas mal. 7 ben... heures, c'est vraiment bien.
2: Ah, bah c'est beaucoup, ça. Dis donc. Il y a des nuits où je dors 5 heures.
3: Oui,
2: hein, oui.
3: Oui, il y a quand même pas mal de nuits où je dors 4-5 heures.
2: Voilà. Bon, alors, on va marquer un deuxième point parce que je te sens, mais alors.
0: Oui, il est au taquet.
2: Il est au taquet.
3: Ah ouais.
2: Allez, tiens, je te mets un petit.

0: peu en avance.
1: Mais alors, ça
0: écoute bien la question. J'affirme que 10% des Français n'utilisent pas la totalité de leurs congés payés. C'est vrai ou faux? Top chrono, 5 secondes.
2: 10%, ouais, je dis que c'est vrai. Moi, je dis que c'est vrai.
0: Tu dis que c'est vrai?
1: Ah oui.
2: Ouais, c'est vrai.
0: Eh ben non, c'est faux. C'est beaucoup plus. 20%. C'est-à-dire qu'il y a trop de travail, difficulté à s'absenter, ils reportent les jours. Il y en a 20% qui ne prennent pas la totalité de leur congé payé. Voilà.
1: Aurélie, tu prends tous tes congés payés à Saint-Etienne?
3: Ah oui, je prends tout.
1: Bah oui, t'es coiffeuse, on le rappelle, t'as toujours voulu être coiffeuse. Il y a une coupe un peu tendance, je sais pas, pour les hommes, pour les femmes, là pour...
0: Pas la tienne en
1: oui,
0: tout
1: bien
0: cas.
1: Sûr. Pour cet été, qu'est-ce que tu proposes toi comme coupe en ce moment?
3: Il y a le taper, le dégradé espagnol pour les hommes, il y a vraiment, vraiment beaucoup de coupes.
1: Mais c'est quoi le dégradé espagnol? Tu vois,
3: bah, en fait, c'est un peu rasé sur les côtés et dans la nuque, un peu de longueur, un peu comme mulet, mais plus joli.
0: Mulet footballeur.
3: Ouais, et mulet aussi, ça revient, ouais.
1: Mmh. Un peu comme Yamine Lamal, en fait, le joueur de foot. Yamine
3: Lamal,
1: ouais, ouais. C'est ça.
0: C'est ce que je te dis, mulet footballeur. Ouais,
1: qui joue au Barça. Ouais. Ok, Aurélie, tu fais de la course à pied, de la randonnée, donc t'es une sportive, logique.
3: Oui, ça va, je me débrouille.
1: Tu t'entretiens, c'est normal. Tu ne bricoles pas, tu ne jardines pas. Hein?
3: Non.
1: Mais que fais-tu alors?
0: Bah, c'est pas obligatoire, hein.
1: Eh ben, fais de la cuisine.
3: Oui, c'est ça.
0: Eh ben oui, ben voilà, c'est
1: problème,
0: bien.
1: Problème, c'est qu'elle fait de la cuisine, mais par obligation.
0: Ah.
1: Et ça, c'est moche, Aurélie.
3: Non, après, ça m'arrive de le faire plaisir, mais c'est pas non plus...
1: Ah oui, mais tes enfants te réclament, notamment tes fameuses pâtes à la carbo.
3: Oui.
1: Ah oui, mais si, mais t'as pas l'air sûr de toi.
0: Je sais. Ils ont 15 et 14, ils peuvent pas apprendre à manger, ces
3: petits. Ouais, il faut manger.
1: Ah bah, micro-ondes.
3: Si,
1: hein. Oui, bah, ils ouvrent la porte du micro-ondes, appuient sur play, puis voilà, quoi.
3: Et pourtant, non, ça va, ils débrouillent.
1: Ah, d'accord,
0: ah, pareil. Oui, attends, moi, les enfants, ils savaient cuisiner à cet âge-là, ils se démerdaient bien. Hein.
1: Alors, tu réussis les gratins dauphinois, c'est pas rien, ça, c'est pas facile à faire. Gratin dauphinois.
3: Oh, ça va, c'est simple.
1: Ok. Tiramisu au spéculoos aussi. Les tartes au
3: bien bon, la bonne période.
1: Ah là là. Et puis, alors, comme il fait chaud, t'as un petit rituel. Quand tu te douches, voilà, par exemple, on est dans la salle de bain, il y a un truc qu'il faut absolument pas faire quand tu te douches.
3: Ah bon?
1: Ah bah écoute, moi j'ai une fiche, on me dit qu'il faut absolument pas, dès qu'elle se lève, tu te douches, et qu'il faut pas te parler. Absolument pas t'adresser la parole.
3: Oui, j'étais pas. Oui, c'est vrai.
1: On peut pas t'adresser la parole, c'est pas possible. Tu sors, voilà.
3: Au café.
1: Ah, ce n'est que quand on est dans la cuisine au café. D'accord, ok. Bon.
3: C'est ça.
1: Aurélie, la douche est prise, le café est avalé, on va pouvoir jouer immédiatement pour t'offrir un point de plus avec une chanson.
0: Un point tout court.
1: Bon, de France Gall.

0: On peut visiter une exposition consacrée au peintre Paul Cézanne en maillot de bain. Est-ce que c'est vrai ou faux? Top chrono, 5 secondes en Suisse.
1: Ah, je dirais faux.
0: Une expo consacrée au peintre en maillot de bain? Eh ben, c'est vrai. C'est la fondation Baylor, près de Bâle, donc c'est bien en Suisse, qui a organisé une journée des baigneurs durant son exposition qui était consacrée à Paul Cézanne. Et tous les visiteurs, ceux qui en faisaient partie, tu pouvais venir en maillot de bain, en clin d'œil à la célèbre série qui s'appelle Les baigneurs de Cézanne.
2: Et ceux qui venaient en maillot, d'ailleurs, ils...
0: Ouais, c'était gratuit.
2: Et voilà. Enfin,
0: j'aurais dû y aller. Tout ce qui est pas cher.
2: Ah ben, ça, c'est sûr. Bon, allez, ça fait un point pour Julien. Pas de point pour Aurélie. Et là, tout de suite, vous dites, mais où va-t-on?
0: Mais oui, où va-t-on?
2: Sur ici, qu'est-ce qu'on va écouter?
0: S'il
2: là,
0: vous plaît.
2: Je vous dis, on est en 1986.
0: Ah, je suis pas né.
2: T'es totalement né. On est en 1986. Ah, j'ai 20 ans.
0: Ouais.
2: Et là, c'est...
0: Vous avez vos tiags?
2: C'est la Isla Bonita. Bah non, c'est l'été, je suis pieds nus sur le sable. Madonna, la Isla Bonita. Vous vous écoutez ici, on bouge son body. À tout de suite, on vous aime.

0: 86, elle a ses tongs, elle marche sur la plage de l'île de Ré.
1: T'as raison, j'ai 20
0: Valérie,
1: ans.
0: Oui. Qu'est-ce que j'ai dit ?
1: À 7 ans.
0: Oui. 7 ans, parce que j'ai pas envie de te rajeunir.
1: Ah oui, c'est ça.
0: Isla Bonita, Madonna.
1: Ah,
0: Valérie, allez. 40 ans à peine, Valérie.
1: Ouais, tu parles à 61.
0: Ah oui, quand même.
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1: On est au taquet avec Julien qui a un point et Aurélie. Alors, Julien, il a une très jolie manie que j'adore. Tiens, écoute ça, ça va
3: te. On dit jamais assez aux gens qu'on aime.
0: Eh oui.
3: Par peur de les gêner.
1: Qu'on les aime. Mais toi, tu dis toujours aux gens que tu aimes que tu les aimes.
3: On leur dit jamais.
4: J'essaie de le dire un peu plus que de coutume ou de moyenne. Voilà.
1: Eh ben,
4: c'est important.
1: Eh ben, t'as bien raison, mon chat. Je trouve que c'est une très très jolie. J'adore. Moi aussi, je le fais. Je le dis tout le temps à mes amis que je les aime. C'est très important de dire aux gens qu'on aime qu'on les aime.
0: Oh, tu me l'as jamais dit. Hein.
1: Voilà. Alors, mon petit Julien, c'est le quiz musical. Je t'explique. Je vais te faire écouter deux artistes et l'un après l'autre, c'est pas du tout enchaîné. Et à chaque artiste trouvé, tu marques un point. Ok.
4: Ok.
1: Allez, écoute bien le premier.

0: On se donne du soleil dans la nuit qui chante Top Chrono.
1: C'est pas facile, j'ai 5 secondes.
0: 10, mais vas-y.
1: je vais dire Franck Michael.
0: Non, c'est celui qui chantait Une autre histoire, Gérard Blanc. Son autre tube, je sais pas si tu te rappelles, ça ressemble un peu, c'était une autre
2: histoire. Voilà, on se donnait, c'est ça.
0: Alors écoute bien, le deuxième groupe artiste. Je suis

0: Bruxelles.
1: Qui c'est qui chante Bruxelles? Top chrono 10 secondes.
2: Est-ce que c'est Gaëtan Roussel de Louise Attaque?
3: Bien sûr. Gaëtan Roussel de Louise Attaque.
2: Ben oui.
3: Bruxelles. Valérie, voyons.
1: C'est Boulevard Désert.
0: Je suis le seul qui reste en cours. Je sais qu'on devait rire.
2: Ah, c'est moche.
0: Je suis le seul, mais tu es le seul.
1: Bon, chaton, tu n'as pas trouvé. Mais tu as toujours.
2: Là, j'ai pas les points.
1: Ah, t'as pas les points.
3: Ah, Aurélie, peut-être l'occasion là, de s'envoler un peu, parce que pour l'instant, on est encore à zéro. On va peut-être profiter de la chute prématurée de Julien.
1: Quelle chute? Il a un
3: petit
1: point.
3: Je suis parti trop tôt.
1: Mais tu vas fermer ton bec. Petit oiseau de mauvaise augure.
3: Exactement. Aurélie qui adore les activités à sensation. Raconte-moi ce vol en hélicoptère au-dessus de Chambord, le château. C'était bien ça.
4: Ah, c'était génial. C'était pour les 10 ans de mon fils. C'était une super belle expérience.
3: Oh, bah, tu es
4: on a vu le jardin, les allées. C'était super beau.
3: Oui, puis t'es un peu. T'as peur de rien parce que t'as aussi fait du parachute.
4: Ouais, j'aime bien les sensations fortes.
3: Ouais. Mmh. Et du parapente. La totale.
4: Ouais. Ouais.
3: Et bah, écoute, kamikaze, mais aujourd'hui t'as arrêté parce que t'as un petit peu mal au cou. Donc voilà, on fait attention.
4: Ouais.
3: Bah oui, on prend soin de soi. Allons-y pour ton quiz musical de titre.

0: parti vite celui-là. Est-ce que tu as reconnu de qui il s'agit? On envoie le chrono.
1: Alors, je pense que c'est Jean-Pierre François, Je te survivrai.
0: Je te survivrai, Jean-Pierre François.
2: Avec le ventilateur dans les cheveux.
0: Je te survivrai. Mais oui, oui, bien sûr.
2: C'est premier point pour Aurélie.
0: C'est bien Aurélie, bravo. Allez, on a un autre artiste, un groupe qui arrive, un petit peu comme finalement notre ami Julien, à toi de reconnaître.

0: entre nous, qui chante?
1: Alors, je crois que c'est Trois Cafés Gourmands à nous souvenir.
0: Ouais. Écoute, on va pas. Mais oui, on va pas patienter. Oui, c'est une bonne réponse.
2: Eh ben, ça fait
0: Trois Cafés Gourmands. Ça fait deux points.

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2: Et nous jouons avec Julien qui a un point, Aurélie qui a deux points. Je vous rappelle que vendredi pour la finale, le premier prix, c'est deux jours en famille ou entre amis, un séjour pour quatre personnes au Festival des Grandes Marées à Julouville, au cœur de la baie du Mont-Saint-Michel. Vous pourrez écouter Kenji, Julien Clerc, Benabar, Christophe Maé, Zaz, The Cooks. Vous aurez une nuit avec Petit Déj à l'hôtel du musée de Granville, 100 euros de carburant pour y aller. Si vous ne gagnez pas ça, vous gagnez la machine expresso de Malongo avec 32 dosettes et 6 verres en verre. On reprend la compète, jingle. Alors, Julien, il paraît que tu as écrit un livre qui sur le rap.
3: Sympa d'en parler.
2: Alors, raconte-moi ce livre sur le rap.
3: C'est très sympa d'en parler, Valérie, merci beaucoup. Moi, je vais essayer d'être bref, je pourrais en parler longtemps, mais l'idée, c'est d'avoir... J'ai écrit un essai culturel depuis septembre dernier, que je sors là le 27 juin, qui est en auto-édition, donc j'attends de pouvoir me faire éditer. C'est un peu comme une maquette pour les éditeurs, et puis finalement, une première version pour les lecteurs. C'est un livre qui traite de la masculinité abusive, c'est le titre aussi, et la violence dans les musiques populaires contemporaines, en faisant un peu le focus sur le rap, parce que c'est important, c'est un art vibrant, moi, qui m'a beaucoup plu et qui me plaît encore, mais beaucoup moins, en tout cas dans ce qui sort des fois de très populaire, et je questionne un peu les écoutes des gens. J'invite à réfléchir, à conscientiser ses écoutes quand des fois on se pose pas forcément la question parce que la musique ambiance, et je crois que dans une société où les violences faites aux femmes et les violences tout court semblent être un combat, j'ai l'impression que des fois le rap le fait reculer. Voilà.
2: C'est pas mal. Alors il faut combien d'exemplaires pour que tu sois édité?
3: Alors ma stratégie là, c'est d'en avoir imprimé 150 grâce à une cagnotte en ligne et pas mal de copains qui ont participé à ça. Le but, c'est d'écouler les 150, en garder peut-être une dizaine pour envoyer à des maisons d'édition. Il y en a quelques-unes que j'ai dans le viseur.
2: Et ça s'achète où?
3: Et voilà.
2: Tu les vas les vendre?
3: Pour l'instant, ça va s'acheter mano à mano. Je vais faire des séances de dédicaces dans la ville de Rouen.
2: Ok, génial.
3: Et puis le soir de l'événement de la sortie, pour les gens qui ont participé à la cagnotte, qui ont mis 30 euros, ça déclenche l'achat du livre.
2: J'ai génial.
3: Presque une trentaine de précommandes sur les 150.
2: Voilà. C'est magnifique, bravo. Tu fais aussi partie d'une asso qui s'appelle Soul of Freedom. Pour promouvoir la culture en zone rurale, tu organises des événements, des concerts. Tu organises quelque chose là, très bientôt ou pas?
3: Alors, normalement, on avait une édition pour cet été et on va la reporter à l'année prochaine pour l'été prochain pour avoir un peu plus de moyens et un peu plus de... peut-être un endroit un peu plus grand que ce qu'on a depuis une dizaine d'années maintenant. Et donc, le but, c'est de faire venir dans la ruralité une forme de culture, mais par la musique,
2: génial.
3: Par le dessin, l'art, etc. Et à but caritatif et associatif, sans subvention, j'insiste, on y tient presque.
2: Bravo, mon chat. Alors, écoute... Tu vas marquer 3 points. C'est bien ce que tu fais. Moi, je t'aime, je veux que tu marques. Alors, tiens.
3: Moi aussi, je t'aime, Valérie, c'est très gentil de me le faire comme ça.
2: Ah, voilà, t'as vu.
4: Allez. Elle me l'a jamais dit, quoi.
2: Allez, écoute bien ça.
5: Mon ami, c'est moi.
4: Je suis pas son ami, moi.
2: Mais non, c'est Charlie Couture qui chante tous les Toy Story. J'ai eu le. Aujourd'hui, sur les écrans, il y a Toy Story 5 qui sort. Je l'ai vu, c'est magnifique, moi j'adore. Alors, c'est pour célébrer les 30 ans de la saga. Mais est-ce que tu sais pourquoi le premier Toy Story est entré dans l'histoire du cinéma? Alors, écoute bien les propositions. Écoute bien les propositions, t'auras 10 secondes pour me donner ton choix. Pourquoi le premier Toy Story est entré dans l'histoire du cinéma? En sachant que c'est les 30 ans de la saga. Écoute bien. C'était le premier film en 3D relief. C'était le premier film d'animation entièrement réalisé par ordinateur. Il a fallu fabriquer plus de 10 000 jouets pour le tourner, où les jouets avaient tous la tête d'Éric Bastien. Donc pourquoi il est rentré dans l'histoire du cinéma? Premier film en 3D relief, premier film d'animation réalisé par ordinateur. Il a fallu fabriquer 10 000 jouets pour le tourner, où ils avaient tous la tête d'Éric Bastien. Top chrono, 10 secondes.
3: Je dirais que c'était le premier film en 3D relief.
2: Et malheureusement, non. Le 3D relief, c'est bien plus vieux. Et oui, c'est le premier film d'animation entièrement réalisé par ordinateur, sorti en 1995. Ça a révolutionné le cinéma. C'est le tout premier film 100% image de synthèse. Bravo Pixar, mais pas bravo Juju.
4: Bon Aurélie, on a deux points. On va pas se laisser déstabiliser. Oui. On va continuer comme ça jusqu'à 13h. À Riorges, dans la Loire, en couple avec Thierry, Mathias et Chloé, tes deux adolescentes te soutiennent. Ils sont peut-être à l'école à cette heure-ci. Exactement. Alors, tu as de la force, parce que j'ai vu que si tu étais un animal, tu aimerais être...
6: Un guépard.
4: Ah ouais, je crois que c'est celui qui court le plus vite en plus, hein, le guépard.
6: Ouais, c'est ça.
4: Pourquoi le guépard ? C'est quoi ? C'est le film ? C'est l'animal ? Qu'est-ce qui t'attire dans le guépard ?
6: Le film, et ouais. C'est vrai qu'il court tellement vite, la liberté, la sensation.
4: Exactement. Avec Delon, qui est magnifique hein, dans ce film. Tu avais un porte-bonheur, et ça m'a donné envie de réécouter ça.
7: Un petit Indien, Nagawika, Nagawika, chantait gaiement sur le chemin.
4: Génial, ça pour les nostalgiques, ça vous parle forcément. Et toi, t'avais un petit Indien que tu mettais dans ta trousse à l'école, c'était ton porte-bonheur.
6: Oui, c'est ça, mais que je n'ai plus parce que malheureusement, j'ai été cambriolée et on me l'a pris.
4: Mais c'est pas vrai, ils sont partis avec ton petit Indien et cambrioleur.
6: Ah, je crois qu'il était en or alors que pas du tout.
4: Ouais, c'est pas gentil, il faut le rendre.
6: Voilà.
4: Oh, tu t'es rabattu sur quoi d'ailleurs maintenant qu'il te porte chance?
6: Ah,
4: t'as le trèfle à quatre feuilles.
2: Ah là là.
4: Ah, donc t'en as un, ça c'est plutôt bon pour nous. Et puis, t'as plusieurs objets d'ailleurs, porte-bonheur, ce qui, moi, me rassure. Aurélie, voici ta question à choix multiple. Petit extrait encore une fois. Aujourd'hui, on se fait plaisir.

0: appelle-t-on? Et voici la question, hein, pour 3 points. Comment appelle-t-on en français le nom exact du petit embout au bout d'un lacet? Le petit embout au bout d'un lacet. Comment on appelle ça? Est-ce que c'est un rivet? Un capuchon? Un ferré? On s'en fout. Top chrono, 10 secondes.
1: Alors, comme ça, je dirais les ferrés.
0: On s'en fout. Et pourtant, ouais, ça porte un nom. Le petit embout au bout d'un lacet. Bien vu, c'est un ferré.
1: Ouais, c'est ça.
0: Ouais, c'est ça. C'est le nom précis de l'embout métallique ou plastique au bout d'un lacet qui sert à éviter qu'il s'effiloche et nous faire perdre patience, hein, voilà, quand il manque. Bravo, Aurélie.
2: Bien sûr, bah, ça fait 5 pour Aurélie, 1 ouais, pour Julien.
0: Et
2: là, tout de suite, on va partir à la maison.
0: Ah oui?
2: Près de la fontaine.
0: Elle est toujours là.
2: Elle est près de la fontaine. Elle est avec Nino Ferrer. Vous écoutez ici. On vous aime. À tout de suite.

0: La maison près de la fontaine à Nino Ferrer sur ICI Paris, Le France à 12h42.
1: Voilà.
0: Ça, genre, c'est précis.
1: Jungle.
0: Bonne journée.
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0: J'ai encore dit ICI Paris, Le France, il paraît. Ah, c'est pas vrai. Mais je ne sais pas ce qui m'arrive.
1: Je
0: ne
1: sais pas.
0: Non, mais je veux dire aux auditeurs, on est à Paris et je travaille aussi pour la locale de Paris. Et voilà. Pardonnez-moi, on s'adresse à toute la France. Pardon ici, pardon.
1: Bah ouais, c'est bizarre ce que tu fais, Fonbon.
0: Excusez-moi.
1: Alors, Julien, 1 point. Aurélia, 5 points. Julien. Julien, il lui est arrivé des misères. Il s'incruste au Festival de Cannes. Il est sur la croisette. Il voit une super actrice très très belle. Et tu te retournes, et qu'est-ce qui s'est passé?
3: Et bien alors là, j'étais vraiment devant le Midem, il y avait énormément de gens, et je me suis pris les pieds dans le caniveau, je me suis fait une double entorse aggravée des ligaments postérieurs et antérieurs de la cheville.
1: Voilà.
3: Et bon, 2000 personnes.
1: Ah bah.
3: Et voilà, et j'ai dû remonter jusqu'à Rouen, en voiture, bien sûr.
1: Eh ben bien sûr, voilà. Avec la cheville qui ressemblait à rien, quoi. Énorme.
3: Exactement.
1: Tout énorme. Ça parce que t'as regardé une... Et voilà, tout ça parce que t'as trouvé une meuf jolie, quoi. Bravo. Ah,
3: oui, bon, bah oui, voilà, oui, c'est vrai, oui. Non, mais je l'assume au moins.
1: Ouais, c'est bien, non, mais c'est bien.
3: J'étais subjugué.
1: Oui, bah écoutez, bien sûr. Alors, c'est pas tout, hein, parce que bon, ok, tu te casses la gueule parce que tu vois une nana super mignonne, mais un jour, t'es sur un marché en Angleterre, t'essayes de vendre tes saucissons corses dont on a parlé au début de l'émission, tu vendais ça sur les marchés en Angleterre, et tu faisais des dégustations avec une trancheuse. Et qu'est-ce qui s'est passé?
3: Alors, ce qui s'est passé, un truc qui aurait pu être évité finalement, je prêtais pas beaucoup d'attention à mes gestes parce qu'on était dans le speed. Et puis, je coupais un tout petit morceau de saucisson au canard avec forcément plus de graisse que dans les autres. Le petit morceau s'est évadé, s'est envolé. Et mon doigt a traversé la trancheuse dans la longueur, mon pouce.
1: Ah.
3: Je me suis fait une belle entaille de 1 bon centimètre de profondeur. Oh. Et puis, bon, on n'avait que de l'alcool à 90 pour désinfecter la plaie. Voilà, donc on a fait ça avec une espèce de petite poupée en coton qui s'est avérée.
1: Bah.
0: T'es un guerrier, le gars.
1: Mais tu montes dans le bateau, hein, pour rentrer chez toi. Et avec ton petit.
3: Alors je monte dans le bateau.
1: Voilà, avec ton petit doigt coupé. Et qu'est-ce qui se passe? Tellement t'as de la chance.
3: Parce que l'anecdote s'arrête pas là.
1: Bah oui.
3: Tu montes dans le bateau, du coup, à New Haven pour rentrer à Dieppe. Et en fait, au moment où le bateau démarre, au bout d'un quart d'heure, les stabilisateurs tombent en panne. C'est un système qui permet au bateau d'être le plus stable possible quand ça tangue. Et donc là, tout le monde à la cantine fait voler les petits pois, les plateaux, le bar s'écroule à moitié. Enfin, il y a du verre cassé partout, c'est un scandale. Et moi, je suis avec mon doigt, comme ça, en train d'essayer de pas saigner au milieu des gens. Mmh. Et je vais enlever cette espèce de pansement de fortune aux toilettes. Et là, le sang gifle partout. Enfin bon, c'est une catastrophe. Voilà.
1: Et ça va aujourd'hui, ton pouce, ou comment ça se passe?
3: Eh ben non, mais justement, il va très bien, ce pouce. C'était une belle coupe longue et fine. Voilà.
0: Je crois que Claude Zidi et Alain Chabat sont en train de préparer un biopic là sur Julien.
1: J'adore. Bon, alors écoute.
3: C'est pas beau.
1: Tu as un seul point, mon petit chou. Alors, un seul point, ça va pas. Il faut que tu marques 5 maintenant. C'est la question cash. Tiens, je te mets Carlos.
4: Je préfère manger à la cantine.
5: Bagada.
4: Avec les copains et les copines.
0: Et c'est bizarre aujourd'hui à cantine la radio.
1: Ah ouais, c'est bien. Écoute bien. Quelle marque française est célèbre pour ses verres avec des numéros que l'on retrouve dans les cantines scolaires depuis des générations? Quelle marque française est célèbre pour avoir des verres avec des numéros et que ces verres, on les retrouve dans toutes les cantines scolaires depuis des générations? Top chrono, 10 secondes.
3: Je vais enfin avoir 5 points du coup, c'est-à-dire Duralex.
1: Ah, Duralex, Sedlex, oui, 5 points, c'est Duralex, évidemment. On était extrêmement contents parce qu'on avait toujours des âges qui n'étaient
0: et
1: pas
0: oui.
1: les nôtres.
0: Voilà. Ah, tiens, j'ai 4 ans aujourd'hui, j'ai 14
1: ans. Oui, voilà, et bien 6 pour Julien.
0: Aurélie, alors, jusque-là, c'était pas mal, puisque tu as les 5. Là, il a pris le dessus, mais tu as la possibilité, tu l'as compris. Non, mais attends, t'as pas encore joué. Donc là, si tu réponds bien, tu prends 5 points, donc tu garderas la tête. Mmh. Faudrait pas chuter, parce que là, voilà, Aurélie, c'est là que ça se joue. Mmh. Un petit mot quand même pour dire que t'es totalement nul en orientation. C'était l'épreuve de l'orientation la semaine dernière sur Koh-Lanta. Tu te perds tout le temps.
6: Régulièrement.
0: Non, j'ai du dossier, je vais les ouvrir. Aurélie, on balade en forêt, elle part avec sa fille pour chercher du muguet, classique. Tu te perds, pas de réseau, t'as tourné pendant une heure quand même.
1: Oh là là.
6: Oui, un peu paniqué sur la fin, on se dit, oui, alors, la nuit va tomber.
5: Mais finalement, ça s'est bien passé. On a réussi à sortir des arbres, trouver un peu de ciel bleu, et on est passé dans un pré, et on est arrivé à trouver une route.
0: Oui, enfin,
5: et
0: bon.
5: Après, on a appelé mon ami pour qu'il vienne nous chercher.
0: Bien sûr, t'as trouvé la clairière, mais enfin, t'étais loin de la civilisation, hein. Pas de réseau, le chéri qui est venu te chercher, tu viens de le dire. Mais c'est pas fini! Non! Elle part avec une copine de Saint-Étienne où elle habite vers Rouen. Elles ont tellement papoté les deux là. Elles ont loupé la sortie, hein?
5: Oui.
0: Elles se sont retrouvées à 1h30 du lieu où elles voulaient aller.
5: Non mais c'est ça, on est arrivé. C'est pas du tout là. Et la prochaine sortie était beaucoup plus loin que prévu.
0: Bah ouais. Alors est-ce que tu t'es perdu quand tu as rencontré ton chéri Thierry en boîte de nuit, hein?
5: Non, ça a été. J'étais sur un lieu que je connaissais un petit peu, ça va.
0: Bon, il est venu te draguer, il t'a invité à danser, et c'est là que vous avez échangé les numéros ?
5: C'est ça.
0: Oh. Vous êtes revus le lendemain ?
5: Oui, tout à fait.
0: Ça a matché tout de suite ?
5: Oui, après on s'est vu pendant plusieurs jours, et après, bah voilà, ça fait 18 ans que ça dure.
0: Bah 18 ans, non, mais c'est une belle histoire, hein, parce que t'as, je disais, à peine une petite quarantaine, donc voilà, vous êtes rencontrés, vous étiez assez jeune, hein, vous avez tout juste 20 ans, quoi, quelque chose comme ça.
5: Ouais,
0: c'est ça, et deux beaux enfants, Mathias, 15 ans, et Chloé, 13 ans, c'est une belle histoire qui continue encore aujourd'hui, tant mieux. Voici la question à 5 points, et nous allons écouter Laurent Voulzy. Jeanne, c'est signé Laurent Voulzy. On va parler de Jeanne. Dans quelle ville Jeanne d'Arc, fut-elle brûlée vive en 1431 ?
5: Top Orléans.
0: Chrono, 10 secondes.
5: Orléans.
0: La ville où Jeanne d'Arc fut brûlée vive en 1431. Pour celle qu'on a aussi appelée la pucelle d'Orléans.
1: Mais c'est la pucelle d'Orléans, mais elle n'a pas été brûlée.
0: Et non, c'est à Rouen. C'est
5: Mais ouais. Ah, mais c'est qu'à voir.
0: Mais oui. Elle était
1: capturée.
0: C'est pour
1: ça qu'il faut attendre les 10 secondes
0: pour bien
1: réfléchir.
0: Elle a été capturée par les Bourguignons. Elle a été livrée aux Anglais. Elle a été condamnée et brûlée vive sur la place du Vieux Marché. Elle avait 19 ans et c'était à Rouen.
1: Bon, 6 pour Julien, 5 pour Aurélie. Et attention, il y aura le bingo. Mais d'abord, on va écouter une nouveauté. Soirée mondaine, Oria. Vous écoutez ici. À tout de suite, mes petits canards.

0: Aurore Mondaine. Aurore, elle nous vient du sud de la France, elle cartonne sur les réseaux sociaux et du coup, vous l'écoutez sur ICI.
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2: Nous sommes au taquet avec nos camarades Julien et Aurélie. Julien à 6, Aurélie à 5. Il va y avoir le bingo pour les départager. Mais avant ça, je voulais raconter une dernière anecdote.
0: Oui, je vous en prie.
2: Julien, il a participé à Tout le monde veut prendre sa place, hein, il y a, en 2008. Alors pour le tournage, on lui avait dit bon bah faut prendre plein de chemises hein, parce que comme il y aura sûrement, tu vas gagner, tu vas faire plein de parties, prends des chemises. Et puis quand il est arrivé sur le plateau, la styliste elle lui dit ah non ça va pas, c'est moche. Et du coup qu'est-ce qu'elle t'a fait mettre? Un magnifique t-shirt.
3: Alors elle m'a, oui c'est exactement ça qui s'est passé. En effet comme il y avait des chances de rester, j'avais repassé préalablement 7-8 chemises.
2: Oui, pour les tournages.
3: Et en fait, quand elle est arrivée, l'habilleuse, la styliste, elle m'a dit « Ah non, ça va pas, les carreaux, pas à la télé, pas cette couleur, celle-ci non plus, etc. » Donc elle me dit à 5 minutes de rentrer sur le plateau « Viens avec moi. » Et donc on est allé dans les loges. Elle a ouvert un immense placard avec plein de tenues. Et il y avait plein de trucs super sympas. Et elle a sorti un petit t-shirt en XS aux couleurs de l'automne qui me boutinait à souhait. Et donc après, je suis en train de jeter un rendez-vous avec Nagui 2 minutes plus tard. Et elle m'a dit « Oh, c'est merveilleux. » Ça te va comme un gant, c'est parti. Et voilà, j'ai traversé l'émission avec un t-shirt de Aurélie.
2: On déteste ça. Bravo, bah, bravo à toi, t'as quand même accepté de faire l'émission. Je trouve ça très courageux.
3: Ouais.
2: Allez, on va essayer de t'encourager avec ça. Alors, écoute bien mon petit bingo. Le bingo, il est simple. À mon top chrono. Tu auras 10 secondes pour me donner un maximum de prénoms de filles qui commencent par la lettre L, comme Laval, Lautrec, Lance, enfin bon, ce genre de choses. Un maximum de prénoms de filles qui commencent par la lettre L comme Laval. Allez, top chrono, 10 secondes.
3: Alors, Laura, Laure, Lorraine, Lori, Laurine, Lana, Lara, Lila. Lily, Lynn, Lisa, Lisette.
2: Ouais, Louis, bah, ouais, ça fait 13, ça fait 13, 13, 13, 13, 13. C'est très bien, tu m'as tout donné. Il y avait Lucie, Lara, Leila, tout va bien. Tu m'en as donné 13.
0: Comment te dire, Aurélie, que ça nous met un bon petit coup de pression, ça.
4: Oui.
0: Ah, tu sais que tout peut être lancé. Il a 6, t'as 5, on est au cœur du bingo, ça vaut 10 points. Celui qui prend 10 points, c'est celui qui fera le plus de points. Donc.
2: C'est bien ça, c'est bien expliqué ça.
0: Ça
2: va la palisse ?
0: Bah, il faut que tu fasses 14, quoi. Voilà. Si tu donnes 14 bonnes réponses, t'encaisses les 10 points du bingo et tu reviens vendredi. C'est clair comme ça ? Voilà. Tu reviens vendredi et il s'en va, Julien. Tout le monde voudra prendre sa place, tu l'auras pris.
2: Ouais, voilà, allez, encourage-la.
0: Bah, bien sûr, avec deux titres. Déjà le premier, un artiste avec qui elle aimerait déjeuner. David Guetta, qui a cartonné au Stade de France ce week-end. Tu adores David Guetta.
4: Il fait quand même des belles chansons. Ouais.
0: Ah, bah bien sûr. Et puis Kinvé aussi. Alors ça tombe bien parce que tu rêves d'aller justement avec à Tahiti en Polynésie.
4: C'est pour ça que j'adore.
0: Ouais. Ah ouais, bah ouais, c'est pour ça que t'adores évidemment. Kinvé et David Guetta pour t'encourager. Voici donc ton bingo. On reste sur les prénoms. Je vais te demander en 10 secondes de battre le score de Julien, à savoir 14 bonnes réponses en citant un maximum de prénoms féminins, prénoms de filles, commençant par la lettre M. M comme maison ou manivelle. Ok, maison ou manivelle. Top chrono, 10 secondes.
4: Marie, Monique, Martine, Michel, Manon, Madeleine, Mathilde, Marion, Marine, Marisa, Marisol, Marjolaine, Martha, Mathilde, Maud, Maya,
0: J'en ai compté 16. Oh, elle est trop fin.
2: Alors
0: bravo.
2: Là, bravo.
0: Chapeau,
2: j'ai envie de te dire bravo, Aurélie.
0: Ah, oui.
2: Rolio, je suis désolée, mais là, quand même, vous êtes tous les deux très, très forts. Hein. Ah, bravo.
0: Comment elle a fait, surtout?
2: Mais comment?
4: Parce que du coup, le M, c'est vraiment un prénom que j'adore.
2: Ah bah voilà.
4: Donc, du coup, j'ai toutes mes copines, j'ai beaucoup de copines qui commencent par M, j'ai mes tantes, enfin ouais. Bon,
0: parce qu'on avait utilisé le L, il restait quand même 25 lettres possibles dans l'alphabet.
2: Eh ben voilà, bah bravo, eh, dis donc, Julien, on peut dire quand même qu'Aurélie, elle a déchiré.
0: Ah ouais, donc là...
3: Ah oui, non, mais là, j'étais pas prêt.
2: Ah ouais, bah, moi j'étais pas prête non plus, hein. C'est la première fois.
4: J'ai mon cœur qui palpite.
2: Écoute bien, Aurélie, c'est la première fois en deux ans d'émission que...
3: Ouais. Bon, du gingembre, du curcuma le matin.
2: Ah ouais, non mais franchement, c'est la première fois qu'il y a on quelqu'un qui fait autant.
0: On y est, hein, sur le...
2: Allez, bah, Aurélie, rendez-vous vendredi pour la finale. Julien, bravo d'avoir joué, tu as été formidable aussi. Je vous rappelle que vous gagnerez peut-être deux places pour le Festival des Grandes Marées à Jouville ou la machine à café Malongo. Merci Céline Aréal, Maître Coupez au savoir, Alex au standard, Justin Bieber à la technique et... Joe Malongo, Bastien, ouais. À l'animation.
0: J'ai deux candidats et nous ne sommes que mercredi.
2: Allez, à demain, je vous aime. Bisous. Dis donc, il n'est pas un peu l'heure d'aller se coucher ?
0: Oui, parce que là, on vient de passer un bon moment avec le best-of d'Otake. Faut quand même qu'on récupère pour tout à l'heure, là. Hein.
2: Et puis surtout, c'est l'heure que Johan Guérin nous informe.
0: Il est là, Johan Guérin ?
2: Mais oui !
0: Le grand Johan Guérin ?
2: Bien sûr !
0: Il arrive tout de suite avec Ici, dès 5h.

0: Sister Sledge, pour vous souhaiter un très très bon réveil avec nous sur votre radio ici. Eh ben écoutez, il y a un petit coup de chaud, Cyril.
1: Bonjour Yoann Guérin, bonjour
0: comment
1: à tous.
0: Finalement,
1: les machines sont comme nous, elles ont chaud, elles ne veulent pas travailler. Ça se passe comme ça.
0: Ben oui, elles souffrent de la chaleur aussi, les machines. On est comme ça, on est dans votre quotidien, vous voyez aussi à la radio. En tout cas, c'est un plaisir de vous accompagner, de bon matin, de vous tirer du lit. Avec l'équipe ici des 5h, on a une grande pensée pour vous qui avez peut-être des métiers pénibles avec la canicule qui se poursuit ce mercredi. L'équipe des Leftos, vous l'avez entendu, Cyril Ardo, il y a aussi Emeline et Laurie Severia et Mélodie. Ce matin, tiens, on va filer au jardin, trouver un peu d'ombre.
1: Valère bonne
0: Correa,
1: idée, ça.
0: Oui, très bonne idée. Valère Correa vous livre ses astuces pour économiser de l'eau. 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Vous l'entendez le petit tapis ?
1: Oui.
0: C'est que tout est revenu dans l'ordre, c'est formidable. On est parti.
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0: Mercredi 24 juin, bon courage les Leftos avec la chaleur, on pense à vous, 5h. -43°3 à Cazaux en Gironde, 42°2 à Niort dans les Deux-Sèvres, encore 42°1 à Bordeaux. La France a connu la journée la plus chaude de son histoire hier.
1: 58 départements en vigilance rouge canicule aujourd'hui, dont l'Aisne, la Somme, le Nord et le Pas-de-Calais qui rejoignent la liste dès midi. C'est une véritable chape de plomb au-dessus du pays. Et Guillaume Fariol, c'est donc un record qui a été franchi hier.
3: Dans presque trois quarts des stations de Météo France, les températures ont atteint ou dépassé les 35 degrés. Des pics à plus de 44 dans le centre-ouest. La journée d'hier est la plus chaude depuis le début des relevés en 1947. Température moyenne sur la France, calculée avec les minimales de la nuit et maximales de l'après-midi, 29,8 degrés, plus que le précédent record du 25 juillet 2019 et du 5 août 2003. Corentin Perrault de Météo France est stupéfait.
4: Même en tant que prévisionniste, c'est effrayant, voilà, de voir des températures pareilles. C'était inimaginable il y a 15 ans.
3: Cette canicule est historique, confirme le prévisionniste.
4: Parce qu'elle est aussi étendue. Voilà, on a une sévérité qui est extrêmement forte. On a du plus 43, plus 44 degrés, ce qui est absolument énorme. La canicule est en effet généralisée et elle est extrême.
3: Comme le sera ce mercredi, qui devrait aussi devenir l'une des journées les plus chaudes jamais mesurées.
4: C'est-à-dire qu'on attend toujours de nombreuses zones à 40, 42, voire localement 43 degrés des Pays de la Loire au centre-Val de Loire pour redescendre jusqu'en Garonne.
3: Il faudra attendre après-demain pour voir un début de baisse des températures par l'ouest. Prévision qui reste à confirmer.
1: Explication de Guillaume Fariol sur votre radio ici. Et outre les alertes canicules, 35 départements du sud, de l'ouest et du centre du pays sont aujourd'hui en vigilance orange pour risque élevé de feux de forêt. 100 hectares de forêt parcourus par les flammes dans le Maine-et-Loire hier. Même chose dans le Lot-et-Garonne, 35 hectares partis en fumée dans l'Aveyron.
0: Aux grands hommes, la patrie reconnaissante.
1: 82 ans après son assassinat par la Gestapo, l'historien et résistant Marc Bloch est entré au Panthéon hier soir aux côtés de son épouse Simone. Il a été fusillé en 1944. Une heure et demie de cérémonie présidée par Emmanuel Macron avec un discours aux allures de mise en garde de la part du chef de l'État qui, Paul Barcelone, dans son discours, s'en est pris aux extrêmes.
5: Les enseignements de Marc Bloch nous obligent encore. Emmanuel Macron fustige ici l'esprit de défaite.
6: Poison lent de notre vie publique et qu'il faut combattre inlassablement.
5: Et alors que les dirigeants du Rassemblement National, favoris pour lui succéder à l'Élysée, devaient être exclus de cette cérémonie selon la famille de Marc Bloch, le président s'en prend sans les nommer aux tenants de l'extrême droite.
6: Ceux qui se proclament plus français que vous, ce sont toujours les premiers à sacrifier la France aux intérêts de puissances hostiles. Les premiers à la trahir, premiers à sacrifier à leurs intérêts un peuple libre, peuple qu'au plus profond d'eux-mêmes, ils n'aiment pas.
5: Mais la mise en garde vaut aussi à l'heure de la résurgence de l'antisémitisme.
6: Le cas de Marc Bloch montre que dès qu'il faut s'en prendre à un juif, il se trouve toujours un préfet pour réquisitionner, un policier pour perquisitionner, un juge pour condamner. Et s'est mise en place une mécanique idéologique de haine conjuguée à une épidémie de lâcheté.
5: L'histoire en miroir, fil rouge de cette probable dernière panthéonisation, même si le nom de Samuel Paty, professeur assassiné par un terroriste islamiste, circule pour rentrer à son tour. et pourrait ainsi permettre à Emmanuel Macron de livrer ses derniers messages politiques.
1: Paul Barcelone. Une première étape importante, dit le Premier ministre Sébastien Lecornu. Un fait politique majeur pour Gilles Simeoni, le conseiller exécutif corse chargé de l'autonomie. Hier, l'Assemblée nationale a approuvé la réforme constitutionnelle visant à accorder à l'île une autonomie au sein de la République. Le texte doit à présent être examiné par le Sénat.
0: Didier Deschamps ne sera pas sur le banc vendredi pour France-Norvège.
1: Le sélectionneur de l'équipe de France de foot a quitté la Coupe du Monde le temps d'assister aux obsèques de sa maman. Hier, à l'entraînement, les joueurs ont observé une minute de silence en son hommage. C'est donc Guy Stéphan, l'adjoint de toujours de Didier Deschamps, qui est aux manettes pour les prochains jours, Julien Froment.
7: Difficile de dissocier Didier Deschamps de son adjoint Guy Stéphan. Leur collaboration devenue amitié a pris racine au début des années 2000 à l'Euro. Deschamps est alors capitaine des Bleus. Stéphan, lui déjà adjoint du sélectionneur en poste Roger Lemaire. C'est là que les deux hommes connectent. Quelques années plus tard, quand Dédé prend les rênes de l'Olympique de Marseille, il pense à Guy Stéphan, comme il l'explique lors du Festival du journalisme de sport en février dernier.

0: de météo après ce message.
1: Nous sommes en alerte canicule et nous sommes tous concernés. Alors, buvons sans attendre d'avoir soif. 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
2: Et l'épisode caniculaire qui atteint cette semaine un plateau de sévérité avec un niveau de chaleur exceptionnel. Cette nuit a été probablement la nuit la plus chaude jamais connue en France. Dès ce matin, un soleil de plomb s'impose sur tout le pays. À la mi-journée, des nuages se développent sur les Alpes du Sud ainsi que sur la montagne Corse avec des orages qui éclatent. Ils peuvent s'accompagner de pluies intenses localement. Assez vite, les averses orageuses vont s'étendre à une bonne partie de la région PACA et au sud-est du Rhône-Alpes avant de gagner le sud du Massif central. À des orages qui se retrouve aussi sur les sommets des Pyrénées. En attendant ce matin, le mercure à Strasbourg et Clermont-Ferrand, 21 degrés. À Rennes, Montpellier et Limoges, 22. On a relevé 23 à Lille et à Caen, 24 à Paris, Toulouse et Orléans, 25 à Bordeaux, 26 à Marseille et à Nantes. Et pour les maximales, tenez-vous bien, toujours très élevées avec le plus souvent 35 à 39 degrés. Elles vont atteindre ces maximales à nouveau 39 à 41 degrés. Du sud de la Bretagne à l'Île-de-France jusqu'à la Nouvelle-Aquitaine, l'ouest de l'Occitanie, au nord Auvergne et l'ouest de la Bourgogne, voire localement 43 degrés du Val-de-Loire à l'Aquitaine.
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2: Et forcément, ce matin, on a une pensée pour vous qui devez travailler à l'extérieur ou peut-être loin de la clim. Pour vous accompagner ce matin à l'heure du réveil à 5h07, c'est avec Alain Souchon. Voici le baiser.

0: Le baiser, Alain Souchon, parfait pour bien démarrer la journée. 5h11, bon réveil.
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0: Bon, alors que la France étouffe sous une canicule historique avec un thermomètre qui affichera aujourd'hui par endroit plus de 40 degrés, vous avez l'impression de cuire à l'étouffée. Et c'est là que le grand mystère de la météo entre en jeu, la différence entre température relevée et température ressentie. C'est vrai qu'on en parle d'ailleurs beaucoup à la radio. Je vous explique tout ce matin. La température relevée, c'est celle de la science. Par exemple, 37 degrés mesurés bien à l'ombre, à l'abri du vent, sous abri météo. Ça, c'est le score officiel qu'on donne donc dans les bulletins météo. Mais la température ressenti, c'est en fait la météo de votre corps. Aujourd'hui, avec l'air très sec, votre transpiration s'évapore bien, ce qui aide votre corps à se refroidir un peu, entre guillemets. Mais si l'air devient humide, cette moiteur bloquerait votre sueur et les 37 degrés officiels se transformeraient en un véritable enfer ressenti de plus de 45 degrés. En fait, le thermomètre donne la température de l'air, votre corps donne celle du vécu. Alors pendant cette vague de chaleur, on va rappeler les bons gestes, restez au frais, hydratez-vous et écoutez donc votre peau. Et Cyril, c'est vrai que c'est aussi difficile en ce moment quand on travaille.
3: Reportage à venir dans quelques minutes sur les chantiers navals à Cherbourg où les ouvriers vivent carrément l'enfer.
0: On pense à vous en tout cas, les leftos. Côté musique, rien de mieux que Michael Jackson. Un plaisir qu'on se fait de bon matin, mais avant, par ici les économies.
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0: Bonjour Valère Coréard.
5: Bonjour Johan.
0: Chaque jour avec vous, un bon plan pour notre pouvoir d'achat. Aujourd'hui, vous vouliez nous parler d'un poste de dépense qui peut vite grimper quand on a un jardin.
5: Oui, et surtout avec les épisodes de chaleur qu'on connaît de plus en plus souvent, arroser son jardin peut représenter plusieurs dizaines d'euros, facile, hein, sur la facture d'eau pendant l'été. Et on parle d'une ressource de plus en plus rare, donc évidemment à économiser. Alors la première solution, c'est de récupérer l'eau de pluie. Un simple récupérateur relié à une gouttière permet de stocker gratuitement plusieurs centaines de litres d'eau. C'est idéal pour les massifs, les fleurs, le potager. Renseignez-vous auprès de votre mairie, parce que parfois, ils en donnent gratuitement ou ils en vendent à prix coûtant. Deuxième réflexe, arroser au bon moment. Il vaut mieux arroser tôt le matin ou en soirée. Vous utiliserez moins d'eau pour le même résultat, voire même encore mieux.
0: Et il y a aussi une technique toute simple que beaucoup de jardiniers utilisent.
5: Le paillage, c'est vrai, il consiste à recouvrir le sol avec de la paille, des copeaux de bois, des feuilles mortes ou même des tontes de gazon séchées. Ça limite fortement l'évaporation de l'eau, en fait, et ça permet donc de conserver l'humidité plusieurs jours de plus, dans le meilleur des cas. Selon les conditions, on peut réduire les besoins en eau quand même de 30 à 50%. Autre piste, privilégier les plantes adaptées au climat local. Hein. Certaines espèces méditerranéennes ou vivaces résistent très bien à la sécheresse et demandent beaucoup moins d'arrosage que des plantes plus gourmandes. Enfin, si vous avez un potager, pensez à l'arrosage goutte à goutte. L'eau arrive directement au pied des plantes sans gaspillage. C'est plus efficace qu'un arrosage au tuyau. Hein. Et puis au fond, l'idée est simple, stocker l'eau quand elle tombe du ciel, éviter qu'elle s'évapore une fois au jardin. C'est bon pour le portefeuille et pour la ressource en eau. Si vous avez des astuces pour économiser l'eau au jardin, pensez à m'écrire par ici les économies @radiofrance.com.
0: Merci Valère, par ici les économies, le rendez-vous à votre service chaque matin. On retrouve également sur ici.fr.
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0: 5h15, vous avez sans doute, comme tout le monde, eu très chaud hier.
3: Avec des records de température battus par endroits, la France a connu hier la journée la plus chaude de son histoire. 58 départements sont aujourd'hui en alerte rouge, 31 en orange. C'est extrêmement pénible pour tout le monde, encore plus pour certaines professions. À l'image, Antoine Van Dedrich, de ceux qui travaillent sur les chantiers navals à Cherbourg.
6: Joris a son casque bien vissé sur la tête, mais en dessous, la sueur perle sur son front, ses joues. Il a passé toute la matinée sur un chantier de sous-marin nucléaire.
7: Dans le bateau, c'est déjà plus chaud, il fait quand même 10-15 degrés de plus.
6: Cette chaleur, il l'a tout de suite ressentie. Après seulement quelques heures de travail, l'organisme est déjà bien entamé.
7: C'est une chaleur pesante, c'est sec. Vraiment, dans le bateau, sous coque, c'est vraiment atroce. En plus, c'est des endroits très confinés, donc pas beaucoup d'espace non plus pour respirer. Je crois qu'il n'y a pas de point frais. On est sous la tôle, il n'y a pas de point frais, je pense.
6: À cela, il faut ajouter l'effort. Joris ne sent plus ses bras. La fatigue arrive de plus en plus vite.
7: Nous, on est chemineurs, donc on tire du câble. Donc déjà, certains câbles sont plus lourds que l'autre. On en a un qui est vraiment assez compliqué à tirer. Donc sous cette chaleur, ouais, ça devient plus compliqué, mais c'est le boulot, quoi.
6: Il sera attentif aux prochains jours, car la canicule va durer. Lors du dernier épisode, en mai dernier, la chaleur s'était accumulée dans le bateau et le thermomètre avait tout simplement explosé.
7: La dernière fois, il y a eu une prise de température, on était à 52, je crois.
6: 52 sous la tôle ?
7: Oui. Vraiment, dans le haut du bateau, avec les soudures et tout ça, on était monté à 52.
6: Pour réduire les effets de la chaleur, Joris a changé son rythme de travail.
7: On va adapter les pauses. Vraiment, on essaie d'aller à une petite pause, 10 minutes, 5 minutes, toutes les heures, 2 heures. Vraiment, au lieu de faire une pause de 30 minutes, on en fait une au moins toutes les heures.
6: À ses côtés, Salomé est dans un bureau à l'atelier, et même avec un ventilateur, ça ne suffit pas.
8: On nous balance de l'air chaud, quoi. Puis en statique, en fait, on prend vite chaud. Mais après, j'ai l'avantage, je peux sortir, j'ai plus d'eau. Donc nous, je pense qu'on est mieux lotis dans les bureaux.
6: Mais certains ne sont pas dérangés du tout par cette chaleur. Nicolas vient d'arriver dans le Cotentin pour travailler sur un chantier après une mission en Vendée sous 40 degrés. Il n'est pas mécontent d'être à Cherbourg.
9: Ah ben j'ai cru que dans le Cotentin, ils avaient mis la clim. On a trouvé une différence en venant ici. Ouais. Pour nous, c'est respirable encore. Et surtout qu'on est en bord de mer, donc avec le vent, on a le vent marin qui rafraîchit quand même un peu les côtes. Pour ça, c'est quand même pas mal.
6: En cette alerte rouge canicule, Naval Group a décidé d'aménager les horaires des salariés les plus exposés qui doivent s'arrêter de travailler à partir de 15h.
3: Un reportage d'Antoine Van Dendrich, ici Cotentin, à retrouver sur ici.fr. Et de la même façon, les chantiers de toutes sortes doivent être arrêtés à la mi-journée dans plusieurs départements, comme en Haute-Garonne, dans le Puy-de-Dôme, en Seine-Saint-Denis, dans le Val-de-Marne ou dans les Hauts-de-Seine, suite à des arrêtés préfectoraux. Et puis dans ce contexte, la CGT du site Stellantis de Mulhouse a déposé un préavis de grève jusqu'à dimanche. Le syndicat de l'usine automobile réclame une baisse des cadences et une augmentation du nombre de pauses en raison des fortes chaleurs.
0: À 5h18, tiens, ce soir, c'est un avant-goût de vacances qui vous attend sur France 3 avec le documentaire Le Camping, un siècle de bonheur français. C'est vrai que les Français adore le camping avec près de 7000 sites et 30 millions d'adeptes. La France s'impose comme la championne d'Europe en la matière. Portée par les voix de Franck Dubosc et de Karine Viard, ce docu retrace l'histoire méconnue de cette pratique, de ses origines à sa popularité actuelle. On en parle dans les coulisses télé, le temps de planter la tente au son de Michael Jackson. Voici Bad. Bon réveil.

0: Michael Jackson est bad à 5h21. L'éphéméride de ce 24 juin. Tiens, c'est la Saint-Jean aujourd'hui. Bon anniversaire à Lionel Messi, 39 ans, 53 ans pour Jonathan Lambert et 87 ans pour Brigitte Fontaine. 1985, le 24 juin 1985. C'est le Radmare Money for Nothing de Dire Straits, ce morceau légendaire avec Sting au cœur. Ça aussi, c'est légendaire.
1: C'est
0: ouais, il est sorti en single, donc à cette date-là. Il a propulsé l'album Brothers in Arms vers des sommets historiques et a marqué l'histoire avec son clip en image de synthèse. Le tout premier d'ailleurs diffusé sur MTV Europe.
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0: On retrouve Patrice Gascon avec ses coulisses télé. Aujourd'hui, Patrice, vous nous parlez d'un hébergement qui sent bon les vacances d'été, le camping. France 3 nous raconte ce soir la folle et drôle histoire donc du camping.
3: Est-ce que vous saviez que la France compte 7000 campings et parmi les 30 millions de campeurs présents chaque année sous la tente dans nos régions, il y en a forcément un qui va vous dire
4: « Alors, on n'attend pas Patrick ?»
3: La réplique culte de Franck Dubosc dans la comédie tout aussi culte Camping, film de Fabien Antoniente sorti en 2006, 20 ans déjà. Eh bien, ce même Franck Dubosc avec Karine Viard, les deux posent leur voix, incarnent aussi ce documentaire qui va vous plaire parce que ce film sent bon les vacances, les parties de boules, l'apéro de fin de journée avec modération, mais aussi avec Gégé, le voisin de caravane. Le titre du documentaire, Le Camping, un siècle de bonheur français à voir ce soir sur France 3. Alors qu'il soit à la mer, à la campagne ou à la montagne, que ce soit en famille, entre copains ou en colonie de vacances, le camping est vécu comme un retour à la nature, une vraie rupture avec le quotidien, l'occasion aussi pour certains de retrouver le sourire. Écoutez la touchante confidence que fait Franck Dubosc à Karine Viard dans le doc de ce soir.
5: T'as connu mon père, c'est pas forcément la joie. Et au moment des vacances, il accrochait son sourire avec la caravane et le décrochait en décrochant la caravane. Mais vraiment, c'était net.
6: Ouais, parce que ton père, il était
5: plein de soucis. Donc c'était 3 semaines sans soucis. Je le revois dans sa chaise longue, tu sais. Tu sais, après avoir roulé toute la nuit, on arrivait le matin vers 7h du matin. Il voulait pas se coucher, il se mettait dans sa chaise longue comme ça. Je le voyais joyeux que 3 semaines. Donc ça participe au fait que pour moi le camping c'est une image de joie, de gaieté, de bonheur, de liberté. Parce que tout à coup en le voyant sourire, ça me permettait moi de m'en aller jouer ailleurs, heureux de jouer, sûr. Draguer, faire du badminton.
6: Moi j'ai fait 2 ans de camping, c'était les meilleures vacances de ma vie. Ma grand-mère passait 2 heures le soir à me nettoyer parce qu'il y avait tous les décalcomanies de Malabar. Je m'en mettais mais sur tout le corps, tous les soirs. Elle me frottait comme ça.
3: Je suis sûr que comme moi, vous avez eu des images, des souvenirs en tête en écoutant cet attendrissant échange entre Franck Dubosc et Karine Viard. Le camping, un siècle de bonheur français, c'est à voir ce soir sur France 3. Et comme moi, j'ai planté la tente ici. Je serai là demain pour de nouvelles coulisses télé.
0: Merci Patrice Gascoigne. 5h24, nouveau voyage dans le temps ce matin. Stéphane Bern revient sur l'invention du béton armé. On replonge à l'époque de Napoléon III. Mais avant, peu importe, c'est le dernier Zazie. Bon réveil.

0: importe.
1: Le dernier Zazie, peu importe, 5h28, un peu d'histoire avant l'actu. Stéphane Bern ce matin, on voyage au temps de la France de Napoléon III, moustache impériale, grand boulevard et début du Paris moderne.
2: Au 19e siècle, certains cultivent des orangers et d'autres inventent presque par accident l'un des matériaux les plus utilisés au monde. Un peu comme si en bricolant un arrosoir, on inventait la station spatiale. À Paris, Joseph Meunier, né à Saint-Quentin-la-Poterie dans le Gard, travaille comme jardinier aux Tuileries et dans les grandes propriétés de la capitale. Son problème est très concret, les bacs à oranger. Ces grands pots doivent être solides pour supporter la terre, l'eau et les racines. Mais la terre cuite se fissure et le ciment seul casse facilement. Et qui c'est qui doit tout nettoyer, replanter à chaque fois? Eh ben c'est mon Joseph. Meunier tente alors une idée simple, renforcer le ciment avec une armature en fer. Le résultat est étonnamment résistant. En 1867, il réalise que ce super ciment pourrait lui rapporter du super argent. Il protège donc son invention en la faisant super brevetée. En revanche, pour en déplacer un, c'est minimum 4 déménageurs super costauds. Très vite, le procédé est appliqué à des réservoirs, des dalles, des escaliers, puis à des ponts. Le mélange du béton et du fer, qui deviendra l'acier, donne naissance au béton armé. Un matériau capable de supporter d'énormes charges tout en restant relativement souple. On a dit relativement, alors on évite quand même de taper dedans à main nue, d'accord ?
3: Laisse béton.
2: En 1875, il construit dans la ferme du château de Chazelet en Indre, ce qui est considéré comme le premier pont en béton armé de France. Du pot, il passe au pont, une seule lettre de différence. Mais quelques centaines de tonnes en plus. Comme quoi les oranges ne donnent pas que de la vitamine C, elles donnent aussi des idées en béton armé.
1: Merci Stéphane Bern. 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Nous sommes le mercredi 24 juin, il est 5h30. Toute l'actualité en France et dans le monde, c'est le 90 secondes avec vous Cyril Ardo.
4: Le pays transformé en fournaise, 58 départements en vigilance rouge canicule aujourd'hui, 31 en orange. Le Premier ministre a activé le plan Orsan au niveau 2/4 qui permet notamment de mobiliser les personnels nécessaires au fonctionnement des hôpitaux. Aux chaleurs extrêmes s'ajoutent les risques de feux de forêt. 35 départements du sud, de l'ouest et du centre du pays concernés aujourd'hui par une vigilance orange. Hier, 100 hectares de forêt dévastés par les flammes dans le Maine-et-Loire, idem dans le Lot-et-Garonne, 35 hectares partis en fumée dans l'Aveyron. Face à la chaleur et à la pollution, des restrictions de circulation en place dans plusieurs départements. Les vignettes critères 4 et 5 interdites à Avignon. Dans le centre-ville de Marseille, seuls les critères 0, 1 et 2 peuvent rouler. Dans le Bas-Rhin, les limites de vitesse sont abaissées de 20 km/h. La chaîne de boulangerie La Micaline, condamnée à verser une amende de 200 000 euros. L'entreprise avait été épinglée par la répression des fraudes sur l'origine de ses œufs, dont la moitié vient de l'étranger, contrairement à ce qui était indiqué sur le site internet. L'occasion peut-être de faire des bonnes affaires en boutique ou en ligne. C'est le début des soldes d'été aujourd'hui dans la majorité des départements. Période qui doit durer 4 semaines jusqu'au 21 juillet. Et puis en basket, Monaco sacré champion de France pour la 3e fois de son histoire après avoir battu Paris 101 à 92 lors du 5e et dernier match de la finale hier soir. L'ASM qui réalise un quadruplé cette saison après avoir remporté la Supercoupe, la Leaders Cup et la Coupe de France.
1: À l'info du jour, une question. Osez-vous sortir pour affronter ces températures à peine supportables?
4: 42,1 degrés par exemple à Bordeaux hier, c'est un record absolu. 43,3 à Cazaux, non loin de là, également en Gironde. Jade Péchira, ce sont des températures tout simplement infernales. Et aux heures les plus chaudes, les Bordelais font tout pour tenter d'éviter cette chaleur.
5: Les quelques courageux qui bravent la fournaise se promènent avec des ombrelles, avec des gourdes sous le bras. Cette dame, elle, a opté pour un mini-ventilateur portable.
6: C'est très chaud.
5: Marie n'avait jamais vu ça à Bordeaux.
7: J'ai pas souvenir, non. C'est asphyxiant.
5: Les enfants, eux, sont fatigués.
8: Ouais, c'est trop difficile pour eux.
0: et pour moi-même.
5: Frédéric, elle, a sorti la capeline. Pas sûr que ça suffise.
3: Je viens juste de sortir, donc ça allait, mais là, je me sens... Il ne faudrait pas que ça dure trop longtemps.
5: Au quatrième jour de vigilance rouge, les organismes fatiguent.
6: Il y a des gens, ça se voit qu'ils ont des coups de chaleur.
5: Héloïse est pharmacienne.
6: Des maux de tête, vertige. Après, ils sont souvent très rouges aussi. Voilà.
5: Le service de régulation médicale de l'hôpital a observé une hausse de 25% des appels à cause de la chaleur.
7: On va vous envoyer quelqu'un, madame, il n'y a pas de souci.
5: Le docteur Thomas Meignier est le chef du pôle urgence au CHU de Bordeaux.
8: Tout le monde, évidemment, en souffre, mais on a quelques populations un peu plus cibles qui font l'objet d'appels. Les jeunes enfants qui peuvent souffrir plus vite de la chaleur, des adolescents qui sont peut-être un peu plus insouciants. On a aussi des sportifs qui, pour le coup, continuent leur pratique. Et enfin, des personnes âgées qui souffrent au domicile. Et c'est toute l'importance de bien rappeler de rester à l'abri, de s'hydrater et de prendre soin de ses seniors proches.
5: Pour le moment, les urgences de l'hôpital restent sous contrôle. Les soignants s'attendent à un afflux de patients en fin de semaine avec l'accumulation de la fatigue et de la chaleur.
9: Oui, les familles, bonjour.
10: Reportage d'ici Gironde de Jade Péchira. Un coup d'œil justement sur notre ciel pour aujourd'hui, Johan, et de nombreux records de température qui ont été battus hier.
1: Ouais, c'est vrai, hier a été la journée la plus chaude jamais enregistrée en France. Aujourd'hui, Météo France place 58 départements en vigilance rouge, canicule. Dès ce matin, c'est un soleil de plomb qui s'impose sur tout le pays. À la mi-journée, des nuages se développent sur les Alpes du Sud ainsi que sur la montagne Corse avec des orages qui vont éclater. Ils peuvent s'accompagner de pluies intenses localement. Assez vite, les averses orageuses vont s'étendre à une bonne partie de la région PACA et au sud-est du Rhône-Alpes avant de gagner le sud du Massif central. Des orages qui se retrouvent aussi sur les sommets des Pyrénées. Côté Mercure, ce matin, on a à Clermont-Ferrand 21 degrés, à Rennes et Montpellier 22, 23 à Caen, 24 à Paris, Toulouse et Orléans, 25 à Bordeaux, 26 à Marseille et à Nantes. Vos messages aussi sur la page Facebook. Ici, 20 degrés 3 près de Lille, nous dit Sébastien. On a 22 degrés en Ardèche, à Aubenas. On salue Marie, 22 degrés 8, ça c'est à Mulhouse, merci Kevin. Et puis 27 degrés déjà ce matin dans le sud-est à Villefranche-sur-Mer, merci Vladimir. Pour les maximales, toujours très élevées avec le plus souvent 35 à 39 degrés. Elles vont atteindre ces maximales à nouveau entre 39 et 41 degrés du sud de la Bretagne à l'Île-de-France jusqu'à la Nouvelle-Aquitaine en passant par l'ouest de l'Occitanie, le Nord-Auvergne et l'ouest de la Bourgogne et voire localement 43 degrés. 43 degrés du Val-de-Loire à l'Aquitaine.
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1: Bon réveil, si vous avez une piscine, une pièce avec de la clim, vous nous appelez parce qu'avec Cyril, on cherche un petit refuge. Vous verrez,
4: en 5 minutes, on est là.
1: Non mais franchement, on est très sympa, on est sociable.
4: Mais oui, j'emmène l'apéro.
1: Ben oui, l'annonce est passée, on pourra même faire une petite begin comme ça avec vous si ça vous dit. 5h35.

0: Pour une Begin avec toi, Marc Lavoine, 5h39. Bon début de journée.
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0: C'est pas vrai, c'est le rendez-vous à votre service chaque matin. On vous évite les pièges et les arnaques.
3: Attention aux faux mails de Darty et Lidl qui vous font miroiter pour certains de très jolis cadeaux décryptage avec Aude Razo dans 5 minutes.
0: Côté musique, je vois arriver Zao de Sagazon et George Benson. On adore ce genre de son, on vous le propose dans les prochaines minutes. George Benson et Give Me The Night, le temps d'accueillir James qui est dans le département de l'Ardèche à Beaulieu. Bonjour James. James, est-ce
4: bonjour,
0: que vous...
4: Bonjour,
0: bonjour, James. Bonjour, comment ça va ce matin James?
4: Eh ben très bien.
0: Bon, je découvre que vous êtes boulanger.
4: Oui.
0: Est-ce que, alors ça doit être, il doit faire hyper chaud dans la boulangerie. Vous avez combien de degrés là?
4: Alors, quand je suis devant le four, j'ai entre 70 et 80.
3: Voilà. Voilà. C'est horrible.
0: Ah ouais, franchement.
4: Bon, j'y reste pas toute la journée. Hein. Oui. J'y passe 3-4 heures, voilà.
3: Quand même.
0: Mais est-ce que vous adaptez, avec les températures là, caniculaires, est-ce que vous adaptez aussi vos horaires? Est-ce que vous commencez plus tôt pour faire tourner les fours plus tôt ou pas?
4: Non, on change rien. C'est pareil pour nous.
3: Mais finalement, est-ce qu'il suffit pas de mettre le pain à l'extérieur une heure ou deux en pleine journée pour qu'il soit cuit?
4: Mais non, quand même. Il faut 260 degrés, donc voilà.
3: Oui, on est encore loin quand même.
0: Ouais, mais franchement, vous avez bien du courage, James. J'ai une petite question. Est-ce que vous sentez que les clients changent leurs habitudes de consommation quand il y a des chaleurs comme celles qu'on connaît actuellement? Est-ce qu'ils se dirigent vers des produits plus précisément que d'autres?
4: Ouais, ils prennent plus des pains, ce qu'on appelle des pains de garde, des gros pains plutôt que des baguettes. Parce que le pain a tendance à sécher plus vite, forcément. Mmh. Et contrairement à ce qu'on vient croire, il faut pas prendre du pain peu cuit pour qu'il garde. Il faut prendre du pain bien cuit parce que le pain peu cuit ne se garde pas mieux.
0: Ah, bah franchement, ah oui. Non, mais ça, c'est le bon conseil du boulanger ce matin.
4: Voilà.
0: On vous remercie.
4: En plus, un pain bien cuit, il a plus de goût, il a plus d'arôme, il est plus digeste.
0: Eh ben franchement, tout ça, on valide. James, est-ce que vous avez une spécialité, vous, dans la boulangerie, un petit truc qui fait votre réputation?
4: Je fais un peu des pains de campagne, du pain à la châtaigne, voilà. Rien de... J'ai des pains un peu spéciaux, mais voilà, pas extraordinaire.
0: James, comment s'appelle votre boulangerie? Où est-ce qu'on peut vous retrouver?
4: Alors, ça s'appelle le Fournil de la Plaine. Et je suis à Beaulieu, en Sud-Ardèche, pas loin de Vallon-Pont d'Arc, à une quinzaine de kilomètres.
0: Ah ben voilà, si vous êtes dans le coin, allez faire un petit coucou à James aujourd'hui.
3: Comment sont les pains en chocolat?
4: Ils sont cuits.
0: Ah ben voilà, il n'y a plus qu'à déguster,
3: bon.
0: James.
3: Eh ben j'arrive.
0: On est d'accord. Bon, nous ce matin, on vous offre un exemplaire du guide de voyage Michelin qui fête ses 100 ans. James, merci d'avoir été avec nous.
4: Merci beaucoup.
0: Et merci de votre fidélité et bon courage donc avec les fours encore aujourd'hui. À bientôt.
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0: C'est pas vrai, le rendez-vous anti-arnaque. Aude Razo, beaucoup de faux mails Darty et de faux mails Lidl circulent en ce moment.
8: Oui, je commence avec Darty parce que ce message-là tourne vraiment beaucoup. Merci à Philippe, Fabienne et tous les auditeurs qui m'ont prévenu ces derniers jours. Qu'est-ce qu'on lit dans ce mail? On voit déjà le logo Darty. Votre achat a été effectué avec succès, vous dit-on. Et ce n'est pas un petit achat, hein. Je vois un téléphone Samsung, une console, une PlayStation 4, un chargeur. Le tout pour 1517,48 €. Aïe, Fabienne me dit, je n'ai pas effectué ces achats, ce sont vraiment des escrocs. Je suis passée à côté d'une belle catastrophe. Elle a raison, la catastrophe, ça aurait été de paniquer et d'appeler le numéro d'assistance qui est écrit en bas du mail. Ce n'est pas du tout l'assistance en fait, c'est une arnaque avec quelqu'un qui fait semblant de vous sauver de ce débit inexistant alors qu'en fait, il va vous faire faire des manœuvres dangereuses pour siphonner votre compte en banque. Donc vous n'appelez personne, vous mettez le mail à la poubelle, il ne va rien se passer, je vous assure, vous ne serez pas débité de ces 1517 euros imaginaires.
0: Et concernant le faux mail Lidl, c'est quoi le piège ?
8: Là, ce n'est pas tout à fait la même chose, c'est un faux jeu concours. Vous avez été sélectionné pour recevoir un air fryer Silvercrest. Vous cliquez, c'est tentant, c'est vrai, mais il ne faut pas, parce que non seulement vous ne verrez jamais la couleur de votre air fryer, mais l'escroc va vous faire entrer votre numéro de carte bleue, soi-disant pour quelques centimes de frais de livraison. Alors Lidl, le vrai, fait des jeux concours, hein, oui ça arrive, mais l'enseigne précise que ça se passe uniquement sur Lidl.fr, et là ce n'est pas le cas. Darty, Lidl, et n'importe quelle enseigne d'ailleurs, votre premier réflexe à avoir toujours, quelle est l'adresse mail qui m'écrit ? Dans toutes les alertes que j'ai reçues, l'adresse était vraiment fantaisiste. Regardez bien.
0: Merci Audrazo, c'est pas vrai. Le rendez-vous à votre service à retrouver sur ici.fr. 5h44, voici Zao de Sagazan et la Symphonie des éclairs.

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1: Zao de Sagazan et la symphonie des éclairs. Tiens, et si vous emmeniez dans votre valise cet été quelques BD et mangas pour vous divertir, le monde des ados revient sur cette mode et vous livre ses conseils lecture. Rendez-vous dans moins de 2 minutes. Cinq heures 48, retrouvons l'équipe d'ici matin pour un point sur l'actualité qui va marquer votre journée. L'info près de chez vous, c'est ici. Bonjour.
2: Bonjour Johan, bonjour à tous. On verra ce matin qu'il n'y a pas que les humains qui ont chaud en ce moment. Cette canicule touche aussi les animaux et notamment les vaches. Entre une quantité d'eau consommée plus importante et une quantité de lait réduite, pour le coup, eh bien cette chaleur change pas mal de choses pour les agriculteurs. Il faut aussi être de plus en plus vigilant au risque d'incendie. On l'a vu à Champlit, en Haute-Saône, où 13 hectares d'orge sont partis en fumée lundi. Et Arnaud Roland est éleveur de vaches Montbéliard dans le Haut-Doubs à Arson pour sa part, et pour le moment il est plutôt préservé face à ce risque de départ de feu.
3: Tous les champs ont été nettoyés, donc tout ce qu'il y a des risques d'incendie, ça a été enlevé. Le risque d'incendie, il est surtout pour ceux qui moissonnent, donc il y en a qui décalent les moissons à la nuit pour qu'il y ait un peu plus d'humidité.
2: On vous détaillera le plan d'action des agriculteurs en ce moment à partir de 6h. Et puis une question qui fait penser au froid, à l'hiver ce matin pour le coup, le combiné nordique va-t-il rester un sport olympique? Le CIO devrait rendre sa décision aujourd'hui ou demain. La discipline pourrait disparaître du programme des prochains JO d'hiver de 2030 dans les Alpes françaises, alors que le sport qui mixe saut à ski et ski de fond est présent depuis la première Olympiade hivernale en 1924. En tout cas, rassurez-vous, quoi qu'il arrive, les tremplins de Chauneuf seront toujours utilisés en hiver comme en été, au travers de différentes compétitions. Et puis, on vous annoncera l'inauguration du tout nouveau musée du Taco. C'est à Clairon, dans les gens d'ici à 7h20. Les gens d'ici présenté toujours par Thierry M. Et vous retrouvez aussi ce rendez-vous à 8h20 pour ceux qui se lèveraient un petit peu plus tard ou qui se recoucheraient au lit. A tout à l'heure les Franc-Comtois.
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1: 5h49, la une de la presse.
4: BD, manga, la passion des ados, c'est le dossier à lire dans le nouveau numéro du Monde des Ados.
1: Et nous sommes avec la rédactrice en chef du Monde des Ados. Bonjour Lise Martin.
5: Bonjour.
1: Merci d'être avec nous ce matin. On va se plonger dans cet univers des BD, des mangas, parce qu'il y en a vraiment pour tous les goûts pour nos adolescents. D'où est-ce qu'elle vient, cette passion pour ce type de lecture ?
5: Alors, effectivement, il y en a pour tous les goûts. Et cette passion, elle est bien réelle. Il y a une étude du Centre National du Livre toute récente qui a été menée auprès d'ados et d'enfants entre 7 et 19 ans qui montre que quand ils lisent pour leur loisir, 57% lisent effectivement de la bande dessinée. Alors, pourquoi ? Peut-être que la bande dessinée et le manga, c'est effectivement un peu moins intimidant pour les ados, en tout cas pour ceux qui seraient moins à l'aise avec la lecture. C'est vrai qu'on a le médium du dessin qui permet de rendre les histoires très, très immersives. Et ça, c'est pas nouveau, l'être humain a toujours été assez sensible aux images et aux visuels. Après, ce sur quoi j'aimerais bien insister, c'est que c'est pas juste une porte d'entrée vers une vraie lecture qui serait celle de romans. En fait, nous, on insiste beaucoup au monde des ados pour dire que la bande dessinée, le manga, c'est de la lecture. Ce sont des livres en soi avec plein de belles histoires, plein de genres différents. C'est vrai, on le disait, il y en a pour tous les goûts. Il y a de la fantasy, il y a du thriller, il y a de la vie quotidienne, il y a de l'aventure. C'est vraiment très, très riche et c'est pour ça qu'on fait ce hors-série tous les ans au début de l'été, pour montrer toute la variété et toute la richesse de cet univers.
1: D'ailleurs, dans votre hors-série, on peut retrouver notamment un album de BD complet.
5: Tout à fait. Alors, c'est le tome 4 d'Oxalis. Donc, on a publié les trois précédents dans les trois précédents hors-série parce que les ados plébiscitent vraiment ce titre. Alors là, pour le coup, on est vraiment dans de l'aventure. C'est aussi une vraie histoire d'amitié. C'est l'histoire d'un groupe qui s'appelle les Vagabandis et il va leur arriver tout un tas d'aventures. Et puis, ils vont devoir surmonter tout un tas d'obstacles grâce à leur ingéniosité et aussi grâce à leur amitié.
1: Forcément, quand on se replonge dans notre enfance, on a un souvenir d'une BD qui a pu nous accompagner. Vous en avez une, vous ? Il y a un univers comme ça qui vous revient ce matin en tête ?
5: Alors moi, j'ai grandi avec les grands classiques, type les Tintins, ouais. Les Astérix, les Boule et Bill, rien de très original. mais c'est vrai que depuis que je suis au monde des ados, je suis assez épatée par la vraie richesse de toutes les sorties qu'on a dans le monde de la bande dessinée ado. Et vraiment, au-delà de tous les classiques que j'ai cités et qui, je pense, marchent encore très bien aujourd'hui, il y a tout un tas de séries, vraiment en plusieurs tomes, que les ados adorent. Les Enfants de la Résistance, par exemple, sur une histoire de, enfin sur une bande d'ados qui font de la résistance pendant la Seconde Guerre mondiale. On a Boule à Zéro, Seul, tout ça, c'est des univers très différents aussi. Elliot au collège, petit coup de cœur aussi du monde des ados qui raconte le quotidien d'un collégien qui essaye de trouver sa place, et c'est pas toujours facile.
1: Ça, c'est clair. Merci beaucoup, Lise Martin, en tout cas, pour ces coups de cœur. Merci de votre présence. Le Monde des Ados, dernier numéro à retrouver, c'est à la une des kiosques. 5h53. Tiens, parlons du bac philo qui a eu lieu il y a quelques jours. La philo s'invite aussi dans les chansons. Une tendance relevée par Muriel Jordan, on en parle ce matin, mais avant, Give Me The Night, parfait pour bien démarrer la journée au son de George Benson. Soyez les bienvenus. Bref.

0: George Benson, Give Me The Night, 5h56. Chaque jour avec Muriel Jourdon, on décrypte une tendance qui raconte notre monde, notre société. Ce matin, on s'intéresse à ces chansons qui nous mènent vers les chemins de la philosophie.
1: Oui, les épreuves de philo, c'était il y a 15 jours, au baccalauréat. Mais la philo, vous savez, elle est partout, hein. Dans tout ce que vous écoutez, dans votre casque, à la radio, ou chez vous, dans le salon. C'est tous les jours la philo. Parfois, les textes de certaines chansons nous emmènent vers des réflexions, vers des pensées de célèbres philosophes qui les expriment avec d'autres mots et dans d'autres formes. Exemple, pourquoi les gens qui s'aiment sont-ils toujours un peu les mêmes? Vous l'avez sans doute remarqué, toutes les bonnes questions sont dans les chansons. Et si on les pose à des gens dans la rue, ces questions, bah ça donne quoi?
2: Pourquoi les gens qui s'aiment sont-ils toujours un peu les mêmes?
3: Bah peut-être parce qu'ils ont un feeling qui font qu'ils se retrouvent au-delà des mots.
4: Bah, oui, c'est parce que quand on se ressemble, on se comprend sans parler, par télépathie. Et finalement, on se sépare pas puisque l'autre est un peu soi-même. Moi, je vous ai dit ça.
1: Ça vous est déjà arrivé?
4: Un peu, oui.
1: Oups, je crois que j'ai mis les pieds dans le plat. Cette femme est peut-être en plein divorce et... Bon, question suivante. C'est Daniel Balavoine qui nous la pose.
5: Qu'est-ce qui pourrait sauver l'amour? Mais la chambre à part, bien évidemment. C'est le secret de la longévité du couple. Ah, honnêtement, on dort mieux quand on est seul. Mais c'est très difficile de se l'avouer. On s'imagine tout de suite que c'est la fin de la vie à deux. Parce que l'image qu'on a, c'est les vieux là, qui font en chambre à part parce que les enfants sont partis. En fait, il vaut mieux ne plus dormir ensemble pour mieux se retrouver pour les meilleures choses.
1: Ah, mais vous êtes conseiller conjugal, en fait. On pourrait aussi citer « Ma liberté de penser » de Florent Pagny, dont le titre pourrait être un sujet de philo au bac. Hein.
6: Et Muriel, sur la question des pourboires, il paraît qu'il y a une pratique qui a tendance à nous exaspérer en France.
1: Mais carrément, Gainsbourg, Stromae, Aznavour, ils abordent le thème de la liberté, de la morale, de la foi. Allez, on poursuit le test avec toujours des gens dans la rue et cette nouvelle question existentielle posée par Françoise Hardy.
7: Comment te dire adieu ?
1: Françoise Hardy se posait cette question, comment te dire adieu ? Et vous, comment vous dites adieu ?
8: Je ne dis jamais adieu, juste à nous revoir.
1: Alors comment on dit adieu à quelqu'un, adieu à une relation par exemple ?
8: Je m'allonge sur le canapé et on parle pendant 2 heures là.
1: Alors je suis pas psy.
8: On explique au lieu d'imposer et on presque convainc au lieu d'expliquer. Voilà.
1: Je vous prendrai pas 120 € la séance. Alors il y a les jeunes de plus en plus qui disent adieu par texto, hein, genre jamais, salut.
8: J'ai encore une certaine élégance.
1: Bref, la philo dans les chansons, c'est tendance depuis toujours. Viens, je t'emmène. Ouais, je t'emmène à réviser tes classiques de philo.
0: Merci beaucoup, Muriel Jourdon. Tiens, on va réviser les classiques de la chanson. Vous avez une chanson qui vous accompagne, vous,
6: Cyril? Oui, moi, c'est une chanson de la famille Chédid. On ne dit jamais assez aux gens qu'on aime, qu'on les aime.
0: Ah, ça, c'est un joli message. Tiens, est-ce que l'équipe d'ici matin a aussi une chanson comme ça qui l'accompagne depuis longtemps?
9: Oh, qui m'accompagne depuis longtemps, je ne sais pas. En tout cas, je peux vous dire qu'on va écouter Alain Bachung avec Vertige de l'amour. Ce sera dans quelques minutes. Ça me permet de teaser la musique d'ici Besançon. Johan Guérin, bonjour. Anne Fauvarc,
10: bonjour.
9: Vous aussi, vous avez tiré une tête. Vous n'avez pas comme ça une chanson qui vous vient en tête, quoi? Ouais, c'est pas...
10: On l'a tout de suite,
9: non. J'avoue, moi qu'à 6h, voilà, il faut déjà que je me réveille tout c'est doucement, ça. Johan Guérin. Bon, on vous retrouve demain dès 5h. On se réveille, on s'informe avec Émilie aux manettes ce matin. Et puis on vous accueille aussi au 03 80 833 311 pour échanger avec vous.
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9: Ici votre radio locale numéro 1 dans le Doubs et la Haute-Saône, il est 6h. Le journal avec vous, Anne Fauvarc. La commune de Fleury dans le pays de Metz est ravitaillée par camion-citerne.
12: Le département du Doubs est placé en alerte sécheresse depuis 5 jours, avec pour conséquence des mesures de restriction des usages de l'eau. Le niveau des nappes et des rivières est au plus bas. La situation est particulièrement tendue dans le pays de Metz. Dans le petit village de Fleury, Alexandre Rubin, les habitants sont ravitaillés en eau par camion-citerne.
13: L'eau est captée à quelques kilomètres de Fleury sur le plateau de Metz, puis est acheminée par des camions jusqu'au village d'environ 90 habitants. Philippe Mittag en est le maire. Chaque jour, il manque environ 20 000 litres d'eau dans cette commune.
14: Le complément est fait par la communauté de communes du pays de Metz à hauteur d'un camion-citerne tous les 3 jours, quoi, de 30 000 litres.
13: Une situation qui s'est déjà produite ces dernières années, mais jamais dès le mois de juin.
14: C'est depuis 2020 et 2023, on a eu des grosses fortes de chaleur. On était alimenté déjà auparavant. oui, quelques mètres cubes d'eau au mois d'août, juillet, août.
13: Ces livraisons d'eau par camion-citerne sont parties pour durer, selon Cédric Thévenot. Il est responsable pour Veolia dans le pays de Mèche.
7: Je pense que là, on va faire des rotations de camions au minimum jusqu'à début juillet, si les conditions météorologiques évoluaient avec des précipitations. Mais si ça n'évolue pas, c'est possible qu'on en passe tout l'été.
13: Il se prépare même à alimenter d'autres collectivités. D'ici la fin du mois, les précipitations d'il y a 15 jours n'ont pas suffi.
7: La végétation était en pleine pousse, si on peut dire ça comme ça. Donc le peu d'eau qui est tombé ne s'est pas infiltré dans les nappes. Ça a été tout pompé par la végétation.
13: Et le manque de neige pendant l'hiver n'arrange rien.
12: Une étude doit être lancée pour créer une interconnexion entre le village de Fleuret et Saint-Hippolyte en utilisant celle qui existe déjà jusqu'à Valoreille, à quelques kilomètres. La ressource en eau, sujet qui préoccupe les agriculteurs en Franche-Comté. Une vache boit une centaine de litres d'eau par jour, jusqu'à 150 litres en cas de forte chaleur. Dans le même temps, leur production de lait baisse de 10 à 15%. Philippe Monnet, le président de la Chambre d'agriculture du Doubs, sera l'invité d'ici matin à 7h45. Nous verrons avec lui quelles sont les solutions pour la profession face à la sécheresse couplée à cette période de canicule.
6: À Besançon, la municipalité met en place une série de dispositifs pour faire face aux fortes chaleurs.
12: Notamment dans les écoles. Si l'équipe précédente a entamé un grand chantier de rénovation de ces écoles, 12 ne l'ont pas encore été et il y fait actuellement de 29 à 32 degrés dans les classes. Ludovic Fagot annonce donc l'installation de ventilateurs tout en estimant que les choses n'ont pas été pensées correctement par l'équipe d'Anne Vigneault.
10: Ce sont des écoles qui ont été plutôt construites pour capter la chaleur l'hiver, mais qui n'ont pas été forcément pensées pour pouvoir restituer la fraîcheur l'été. Et on voit bien que les variations de température entre les écoles anciennes et les écoles nouvelles sont quasiment moindres, puisqu'on doit avoir 1 ou 2 degrés d'écart maximum entre les écoles nouvelles et les écoles anciennes, ce qui nous a vraiment questionné quand on a vu ces relevés de température.
12: Faux rétorque Jean-Emmanuel Lafarge, ancien conseiller municipal chargé du plan école.
15: Pour cette année, évidemment, j'ai pas de mesure parce que je suis plus du tout à la mairie. En revanche, l'année dernière, on avait fait des mesures à la même époque par des températures à peu près comparables et les écarts étaient beaucoup plus importants que ceux qui étaient rappelés ou relevés par M. Fagot. C'était 4 degrés. On avait regardé, on avait pris des écoles témoins, on avait pris Jean Zay, on avait dû prendre Berceau dans le centre-ville. Les 4 degrés, on les avait de manière quasiment systématique, ouais.
12: Parmi les mesures également annoncées par le maire Ludovic Fagot, hier, le centre communal d'action sociale qui renforce les maraudes auprès des SDF, les commerçants qui peuvent accueillir les passants en quête de fraîcheur, un macaron collé à la porte ou à la vitrine permettra d'identifier les volontaires. Si selon Météo France, la journée d'hier a été la plus chaude jamais enregistrée en France depuis le début des mesures en 1947, il s'agit d'une moyenne nationale, pas de valeur inédite en Franche-Comté hier, hormis une pointe à 37,6 degrés à Chargé-les-Grés, en Haute-Saône, soit un dixième de plus que lundi. Chez nous, ce sont les températures minimales, la nuit qui donne des suées et l'épisode n'est pas terminé.
6: À 6h04 sur Ici Besançon, Frédéric Péchier reste en prison.
12: La justice a rejeté hier la demande de remise en liberté de l'ex-anesthésiste byzantin condamné à la perpétuité pour 30 empoisonnements dont 12 mortels en décembre 2025 par la cour d'assises du Doubs, mais qui a fait appel. Un rejet motivé notamment par le risque de pression sur les témoins et les victimes, le risque de renouvellement des faits et les risques graves, exceptionnels et persistants de troubles à l'ordre public. 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Le procès en appel de Frédéric Péchier est prévu à Lyon à partir de septembre 2027. À Navennes, près de Vesoul, en Haute-Saône, une conductrice a mordu des policiers lors de son interpellation pour excès de vitesse vendredi dernier. Elle avait d'abord refusé de s'arrêter, puis craché sur les forces de l'ordre. Son véhicule n'était pas assuré. Âgée de 43 ans, l'automobiliste devra répondre de ses actes devant le tribunal en janvier 2027. Elle est poursuivie entre autres pour outrage, rébellion et violence sur personne dépositaire de l'autorité publique. Quel avenir pour les salariés de Silmac à Besançon? L'entreprise est spécialisée dans la micromécanique sur silicium et emploie une quinzaine de salariés. Elle a été placée en redressement judiciaire au mois d'avril. Le tribunal de commerce étudie aujourd'hui les offres de reprise.
6: Bon, allez, on prend le frais.
12: Avec deux mots. Combiné nordique, l'avenir olympique du combiné nordique se décide cette semaine en Suisse. Le CIO est en session extraordinaire à Lausanne jusqu'à demain. La discipline pourrait disparaître du programme des prochains JO d'hiver en 2020.

0: trouve un spectacle culturel, mais qui est totalement en adéquation avec ce qu'on propose et ce qu'on fait, avec un champion du coin, en plus Fabrice Guy qui sera présent. Et l'idée vraiment de ramener cette ambiance, cette atmosphère qu'on a toujours vue à Chauxneuve. Et avant, fallait qu'on se reconstruise, on n'avait pas forcément les moyens financiers. Et cette année, on a décidé de travailler plus fort, plus dur pour pouvoir présenter vraiment quelque chose qui soit sympa, avec toujours comme objectif une Coupe du Monde d'hiver qui revienne. Mais dès le début, en fait, qu'on a décidé de proposer des Grands Prix d'été, pour nous, il était hyper important d'avoir les filles. Les filles, elles ont besoin de cette visibilité, elles ont un niveau grandissant vraiment depuis 2020. Donc à Chauxneuve, nous, on reste trempé sur le fait que la discipline, on doit avoir filles et garçons. Et on propose même le dimanche une compétition mixte, donc ça va vraiment être un super spectacle de voir une fille et un garçon associés pour défendre les couleurs nationales.
1: Le Grand Prix d'été 2026 de combiné nordique à Chauxneuve dans le Haut-Doubs du 21 au 23 août, entrée gratuite. Le Japon sera l'invité d'honneur de l'édition 2027 de la Foire Comtoise à Micropolis Besançon. Les organisateurs l'ont annoncé hier. Le Japon, c'est une première. La Foire Comtoise, ce sera du 1er au 9 mai 2027.
2: Et pour le coup, on va s'intéresser, nous, à l'actualité en France et puis également dans le monde avec le 90 secondes info qui revient à 6h30, Anne.
1: Didier Deschamps rentre en France après la mort de sa maman. Guy Stéphan, l'adjoint du sélectionneur des Bleus, dirigera l'équipe de France pour son prochain match contre la Norvège vendredi soir au Mondial aux États-Unis. C'est le début des soldes. Aujourd'hui, ils vont durer jusqu'au 21 juillet. Une aubaine pour les magasins qui ont la clim.
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1: Psychologiquement, ça donne quand même le vertige quand on annonce les températures. Est-ce qu'il faut les donner ?
2: Je les donne ou pas ?
1: Allez.
2: Bon, il faut que je les donne parce que je sais que certains aussi aiment savoir à peu près jusqu'à combien ça va monter. Parfois, on peut se rassurer en voyant que chez nous, à l'intérieur, il fait plus frais que ce qui est annoncé dehors. Bon, aujourd'hui, du soleil, ce matin, cet après-midi, ça ne change pas là-dessus. Très peu de nuages dans le ciel franc-comtois. Donc, si vous sortez couvert, je parle de casquette, je parle de parapluie qui peut faire parasol, par exemple. Déjà plus de 20 degrés en dessous des 500 mètres d'altitude, hein, relevé par Météo France ce matin. Et puis cet après-midi, on ira donc jusqu'à 38 à Besançon, Baume-les-Dames et Ornans. 39 pour Vesoul, Gré et Luxeuil. 34 dans le secteur de Pontarlier et de Levier. 36, mais c'est 36 dans le Val de Morteau et puis à Pierrefontaine-les-Varans. 33 à Mèche, Charquemont et Moutes. 37 à Lons-Saunier et puis 40 à Dole, Poligny et Arbois. Normalement, j'ai oublié quasiment personne avec ces températures-là. Ça devrait se calmer normalement à partir du début de semaine prochaine. Quand je dis se calmer, ça veut dire que la pluie reviendra et qu'on sera plutôt à 31-32 degrés au lieu de 36-37. On ne sera pas non plus à 22 degrés d'un seul coup en Franche-Comté, mais ça devrait se calmer ensuite. Demain, attention aussi aux orages qui vont commencer à arriver dans le Haut-Doubs et le Haut-Jura d'après Météo France. Pour la route, ça se passe bien ce matin, pas de soucis particuliers ces temps-ci à 6h10. Rien de spécifique à vous dire, si ce n'est pour les frontaliers qui ont quelques petits coups de frein, comme souvent sur la Nationale 57 au niveau de Jougne, mais sinon ça roule parfaitement. 03 81 833 111, c'est Richard qui vous accueille ce matin si vous rencontrez le moindre problème.
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2: On vous l'avait annoncé il y a quelques minutes, comme promis, le voici, l'immense Alain Bachung sur Ici Besançon avec Vertige de l'amour. On vous souhaite une belle journée sous le soleil, en Franche-Comté.

0: Ça va les Franc-Comtois, pas trop chaud, j'espère du moins. Vous écoutez ici Besançon, actu local, musique et bonne humeur avec Alain Bachung et Vertige de l'amour.
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0: Bon, je vous cache pas qu'on le sentait venir, mais c'est maintenant officiel. Angèle va sortir un nouvel album en 2026 et on sait déjà qu'il y aura ça à l'intérieur. Véritable carton, ce titre What You Want avec Justice, hein, une vraie pépite. Justice, un duo de DJ français. Et puis, nouveau single sorti vendredi dernier, bah, il sera aussi. Faire une drôle de tête, Anne. C'est vrai que c'est original ce titre. Il s'appelle Dis-le. Préparez-vous parce que Angèle revient et je pense qu'une tournée sera annoncée dans la foulée. Donc l'album qui devrait s'appeler Instinct et qui sortira en 2026. Elle revient et lui aussi, il revient. C'est David Aubry hein, qui arrive sur ici Besançon, lui, dans quelques instants. On va parler d'une personne qui s'est baladée toute nue à Lucerne.
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0: Amis suisses, on arrive. Bonjour David Aubry.
4: Bonjour Louise, bonjour à tous.
0: Ouais, vous nous avez encore trouvé une belle histoire dans la presse suisse, s'il vous plaît.
4: Ah oui, on le dira jamais assez, ces petits articles du quotidien, finalement, eh ben, c'est le reflet de ce qui se passe dans un pays. Donc certes, hein, on ne va pas généraliser, mais ces petits défauts sont à mettre dans un petit coin de nos têtes, à utiliser sans modération à la machine à café. La star du jour, c'est la Béatrice. Il y a quelques jours, les gens de Lucerne ont dû se dire, tiens, voilà une folle de gauchistes qui manifeste en pleine rue contre le G7. Un genre de mélange entre une fémène et une spécialiste des sit-ins. Hein. En gros, la Béa, elle était complètement à poil, en pleine rue, à midi, assise au milieu de la chaussée.
0: Bah ça a dû choquer un petit peu les passants, non?
4: Vous voulez mon avis? Je suis sûr qu'avant de prévenir la cavalerie, il y en a pas mal qui ont reluqué. Hein. Et puis, bon, pour les plus jeunes, ça fait un cours de sciences naturelles plus vrai que nature. Et puis pour les vieux, finalement, ça rappelle des souvenirs. En tout cas, évidemment, la police pouvait pas la laisser faire et elle a donc débarqué, mais un petit peu trop tard, puisqu'entre-temps, la BA, elle était remontée dans sa bagnole, nichon au vent, effet salaire, et en partant, elle a défoncé terre-plein et lampadaire, sans oublier quelques voitures en stationnement, telle une Black Bloc en furie.
0: Bon, et en fait, elle n'avait rien à revendiquer, elle avait juste un souci de santé, c'est ça?
4: Eh oui, et rien à voir avec la canicule non plus, hein. La BA, bientôt la cinquantaine, elle a fait sa crise avant de franchir ce cap fatidique. En clair, elle a pété un câble, et plutôt que de faire dans la discrétion, bah elle en fait profiter tous les habitants du coin. Alors, pas de panique, hein. Les autorités ont pris soin d'elle. Un petit passage par un hôpital psychiatrique pour se reposer, mais déjà, ils lui ont retiré le permis. Et croyez-moi que dès qu'elle ira mieux, la facture va être salée pour tous les dégâts, mais aussi pour l'exhibition, qu'on appelle là-bas une atteinte à la décence. Alors avec la claque qu'elle va prendre, croyez-moi, on n'est pas à l'abri de revoir la BA se promener à poil au milieu de Lucerne.
0: Ouais, ou tant qu'elle ne vient pas à Besançon, ça va, hein, j'ai envie de vous dire. Merci beaucoup David, à demain.
4: À demain.
0: On va inaugurer un tout nouveau musée, nous, pour l'instant, vous le savez, on va partir du côté de Clairon. Alors avec les gens d'ici, ce sera grâce à Thierry M. Après s'être posé cette question, si on devait mourir demain, qu'est-ce qu'on ferait? Natacha Saint-Pierre et Pascal Obispo sur ici Besançon.
5: Il y a ceux qui prendraient un avion, d'autres qui s'enfermeraient chez eux, les yeux fermés. 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

0: Ah, si on devait mourir demain, moi je pense que j'animerais sur Ici Besançon. C'est un super métier. Natacha Saint-Pierre, Pascal Obispo sur Ici Besançon. Allez, on retrouve les gens d'ici avec Thierry M. Un nouveau profil se présente à nous. Du coup, parmi les gens d'ici ce matin.
1: Parmi les gens d'ici, les gens passionnés à Clairon avec le tout nouveau musée du taco.
2: Bonjour et bienvenue dans le monde des tacos du Doubs.
1: Jean-Marie Donnet, l'inauguration du nouveau musée du taco, c'est pour très bientôt. Là.
3: Oui, c'est pour le 5 juillet, ouverture au public, ouais. Pour la période estivale, les vendredis, samedis, dimanches, 14h à 18h.
1: C'est le travail de toute une équipe.
3: Une équipe, oui, c'est des passionnés. Au niveau de l'association, c'est surprenant parce qu'en fait, chacun a son rôle. Et le résultat est magnifique. On peut le constater, malgré qu'on ne soit encore pas tout à fait opérationnel.
1: Il y a tout un circuit dehors qui accueille les visiteurs.
3: Train de jardin, ils appellent ça. Donc, ouais. Ça va arriver à faire des petites rivières, on met des mises en scène, des tunnels, etc. Et 4 trains qui vont circuler en même temps sur ce réseau qui fait à peu près 100 mètres. C'est un des plus grands du Doubs.
1: 100 mètres de développement.
3: Ouais, c'est impressionnant.
1: Ici, quand on entre, on a un grand hall et il y a évidemment le président fondateur et son portrait, ouais. Claude Lornay.
3: Ouais. Bah, Claude Lornay, c'est lui qui est à l'initiative. C'était un ancien fils de cheminot passionné qui avait fait son musée dans son atelier sur la zone artisanale. D'ailleurs, il était à l'initiative de cette zone artisanale. Donc, après son décès, le musée s'était bien été recueilli par la comtesse de Montrichard pendant 8 ans de temps. Donc, elle a prêté des locaux. Donc là, un peu avec la force, on ne voit pas, mais la force de Marie-Claude Jouffroy, qui faisait tout pour mettre en œuvre la pauvre qui est décédée, on a réussi à créer ce musée quoi, en partenariat avec la commune, les passionnés. Et donc, c'est vrai que le conseil municipal a suivi dans cette aventure.
1: Question. L'autre vedette, il y a Claude Lornay, mais c'est le taco.
4: C'est le taco, et avec un circuit pour les 1/32e et demi à l'extérieur, qui va être, comme a dit Jean-Marie, un circuit à peu près de 100 mètres, plus le grand train où les gens peuvent monter dessus, une locomotive avec des wagons, assises pour les grandes personnes. Il y aura un grand circuit extérieur.
2: Le premier démarre en 1900, entre Pontarlier et Mouthe. Puis d'autres suivent. Des milliers de voyageurs prennent le taco pour aller au marché, à l'école ou rendre visite à la famille.
1: Ah, c'est la gare de Rivotte aussi qui était celle qui accueillait le taco quand il descendait du Haut-Doubs.
4: Ici, Clairon, Amancé.
3: Il y avait 4 lignes. Et donc le taco faisait la liaison à la gare Saint-Paul, donc qui a été détruite.
4: Montez la côte de l'Arnaud, okay. On voit des photos de la côte de l'Arnaud. Il est sur le bas-côté, donc il croisait les voitures.
1: Parce que Rivotte et Saint-Paul, c'est deux gares différentes. Oui. Deux gares byzantines aujourd'hui disparues.
3: C'est les Allemands, à leur arrivée en 1939, en fait, ils ont détruit la gare Saint-Paul.
2: Au début du XXe siècle, on crée ces chemins de fer économiques.
0: On apprend plein de choses, décidément, avec le taco byzantin. Vous allez à Clairon pour avoir plein d'informations. Merci beaucoup Thierry M. Puis également sur ici.fr et l'application ici, en fait, hein, pour réécouter et puis voir aussi des images de tout ce qu'on vous raconte à 6h20 et 8h20 tous les matins. Bruno Mars, I Just Might. Et puis après, on va parler un peu des scorpions dans l'horoscope du jour, parce que c'est votre journée, s'il vous plaît, aujourd'hui.

0: Il est bien ce titre, I Just Might, sur ici Besançon, le titre de Bruno Mars qui a rempli le Stade de France le week-end dernier. Elle arrive pour nous informer sur l'horoscope. Catherine Viguet sera là dans 30 petites secondes.
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0: On regarde vers le ciel, vers les astres avec vous, Catherine Viguet, ce matin. Alors, quelle nouvelle pour ce mercredi côté Zodiac ?
4: Une lune dans le signe d'eau, le super scorpion. Bélier, vous avez envie ou vous êtes tenu de le faire, de vous occuper de votre petite fortune. Taureau, vous retenez l'attention d'une personne qui vous aime plus que tout. Gémeaux, un mercredi qui met en avant votre travail de tous les jours et votre santé. Cancer, on aura plaisir à vous croiser sur notre chemin, à vous tenir compagnie. Lion, journée importante, prenante, nécessitant votre intervention au sujet de la famille. Vierge, la lune est avec vous, ainsi vous serez performant si vous vous exprimez, si vous étudiez et si vous voyagez. Balance, vous êtes le nez dans vos comptes et vous parlez d'argent, vous négociez peut-être. Scorpion, cette journée vous invite à partir, à vous détacher de votre quotidien. Sagittaire, vous n'oserez pas dire ce que vous ressentez, il y aura de la retenue, des secrets dans votre vie. Capricorne, c'est toujours la vie relationnelle qui prime et c'est sur ce quoi vous devez bosser. Verseau, de très bonnes choses, une belle âme vous sort de vos ruminations. Poisson, c'est toujours très positif pour vous, votre personnalité fait du bien et vous, eh bien vous vous sentez bien. Et pour nous tous, on s'adapte sans se trahir.
0: Merci beaucoup Catherine Viguet. L'horoscope signe par signe se retrouve sur l'application Ici.
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0: Bonjour la Franche-Comté, j'espère que vous avez bien dormi. C'est la question qu'on peut se poser toute la semaine hein, avec la chaleur hein, qui continue d'être bien là en Franche-Comté. Bonjour Anne Fauvard.
5: Non mais en fait, celui qui a bien dormi, il doit le dire.
0: Il faut le dire ouvertement, parce que
5: c'est l'exception.
0: Quand on fait le sondage autour de nous, en tout cas, personne ne passe une bonne nuit en ce moment. Vous avez bien raison, il faut voir que c'est vrai que là, c'est vraiment la chaleur. Pour ceux qui ont la chance d'avoir une clim, profitez-en vraiment aujourd'hui. On va se demander comment remonter le niveau scolaire des élèves en France aujourd'hui. Sacrée question dans l'humour en tube hein, de Fred Ballard juste avant les infos de 7h. Et puis, on fera aussi du sport par cette chaleur. Comment faire pour en faire sans se faire du mal, finalement? On verra ça avec Manon Board à 6h50. Pour l'instant, on se penche sur l'info d'ici Besançon, il faut voir.
5: Oui, on va prendre le frais à Chauneuf, dans le Haut-Doubs, terre de combiné nordique, discipline olympique depuis 1924, mais peut-être plus pour longtemps.
0: Bon, ouf, on va enfin respirer après le 90 secondes info, l'actualité en France et dans le monde qui ce matin est présentée par vous, Cyril Ardoux.
6: 90% des Français sont aujourd'hui dans un département en alerte rouge ou orange canicule. 58 départements rouges aujourd'hui, 31 en orange. Il a fait par exemple 43,3 degrés hier à Cazaux en Gironde. Le Premier ministre a activé le plan Orsan au niveau 2 sur 4 qui permet notamment de mobiliser les personnels nécessaires au fonctionnement des hôpitaux. À cela s'ajoutent des vigilances orange au feu de forêt. 35 départements du sud, de l'ouest et du centre sont concernés. Des dizaines d'hectares partis en fumée hier dans le Maine-et-Loire, le Lot-et-Garonne et l'Aveyron. Ils pensaient aller à Lille et Strasbourg. Ils se sont finalement arrêtés à Paris avec 4 heures de retard. C'est ce qui est arrivé aux passagers de 2 TGV en provenance de Nantes et de Rennes hier. Trafic fortement perturbé dans la gare parisienne de Montparnasse. L'historien et résistant Marc Bloch, panthéonisé hier soir aux côtés de son épouse Simone, 82 ans après avoir été assassiné par la Gestapo. Dans son discours, Emmanuel Macron a honoré ses enseignements qui nous oblige contre l'esprit de défaite. C'est une récolte inédite depuis 2009. Les Français ont retiré au total 630 millions d'euros au mois de mai de leur livret A. C'est le cinquième mois consécutif de retrait dans un contexte notamment de flambée des prix des carburants. Et puis le sélectionneur de l'équipe de France, Didier Deschamps, sera absent lors du prochain match des Bleus vendredi face à la Norvège en Coupe du Monde. Remplacé par son adjoint de toujours, Guy Stéphan, l'entraîneur doit rentrer en France pour assister aux obsèques de sa maman qui est décédée hier.
5: Merci Cyril Ardo, à tout à l'heure, 7h30. L'info d'ici Besançon ce matin, c'est le petit monde du combiné nordique qui attend avec anxiété la décision du CIO. Réuni à Lausanne en Suisse, le Comité international olympique doit trancher sur le maintien ou non du combiné nordique aux Jeux d'hiver. Une incertitude qui plane et qui pèse depuis des mois, Julien Laurent, particulièrement en Franche-Comté, qui fournit depuis toujours la totalité ou presque des équipes de France de la discipline.
7: Le combiné nordique est pourtant une institution olympique au programme de la première Olympiade hivernale en 1924 et sans discontinuer jusqu'à cette édition 2026 en février à Milan Cortina où la discipline était là, en revanche, la seule et unique à ne pas offrir de compétition féminine. Une décision du CIO déjà, on n'espère pas un indice, alors que le combiné nordique a également son circuit féminin de la Coupe du Monde depuis 2020 et la franc-comtoise Romane Beau, 19 ans, y participe déjà depuis deux hivers.
8: Pour l'instant, j'essaie de rester motivée et d'être assez optimiste parce que c'est important pour pouvoir s'entraîner correctement aussi, d'être dans une bonne énergie et d'avoir envie d'aller aux Jeux Olympiques, même si pour l'instant, je ne sais encore pas si c'est possible.
9: Notre sport mixte, il est en train de se développer.
7: Marco Ennis est le nouveau et prometteur leader des Bleus du combiné nordique à 23 ans.
9: Les filles font autant d'efforts que nous, font autant d'entraînement que nous. Maintenant, on fait tout notre possible pour qu'ils voient qu'on aide aussi les filles à se développer aussi avec nous dans les Coupes du Monde. Donc, on croise les doigts. Mais je veux juste pas que si on n'est plus au jeu, on n'est plus de sport, nous.
7: Ça pourrait être un dommage collatéral, craint aussi Romane Beau, l'effet domino pour la Fédération internationale de ski dans sa gestion du combiné nordique à l'année.
8: Ça dépend si le combiné reste sur des Coupes du Monde, s'il y a toujours des championnats du monde, comme ça l'est actuellement. Mais j'ai bien peur que si c'est plus olympique, il y ait peut-être moins de budget, moins de Coupes du Monde et que ça finisse par disparaître. Après, il y a la possibilité aussi de passer en saut spécial, faire que du saut et essayer de me qualifier pour les Jeux olympiques en France, mais pour l'instant ça ne m'attire pas trop de faire que du saut.
7: Réflexion similaire chez Marco Ennis qui sait aussi être parmi les tout meilleurs sauteurs à ski du combiné nordique mondial.
9: Maintenant, s'il faut s'axer un petit peu plus sur quelque chose, je le ferai pour continuer à être un sportif de haut niveau, entre guillemets. Voilà.
7: Avenir en suspens donc pour le combiné nordique au JO, mais son maintien reste possible, positif et pronostic à la fois. Sébastien Invernizzi, l'organisateur en chef du Grand Prix d'été de Chauneuf, fin août cette année encore.
10: En sachant que le cyclo-cross et le trail n'intègre pas les Jeux Olympiques d'hiver, ce qui veut dire que le quota devrait rester pour le ski.
7: Le CIO doit normalement voter sa décision ce jeudi au plus tard.
5: Oui, puisque le CIO est en session extraordinaire aujourd'hui et demain à Lausanne, en Suisse.
0: Et de quoi parlerons-nous dans le journal de 7h, Anne ?
5: Les agriculteurs ultra vigilants afin d'éviter tout départ de feu dans les champs en cette période de sécheresse et de canicule. Vous entendrez le témoignage d'un éleveur à Arson, près de Pontarlier, dans le Haut-Doubs. Sécheresse et ressources en eau très préoccupantes en Franche-Comté. La commune de Fleuré, dans le pays de Mèche, est déjà ravitaillée par camions-citernes. Oui, car il continue à faire très très chaud.
0: Oh oui, très très très très très très chaud en Franche-Comté, avec le soleil qui sera très très très très très présent ce matin également. Déjà plus de 20 degrés hein, en dessous de 500 mètres d'altitude relevé par Météo France actuellement. Et puis cet après-midi, on ira jusqu'à 38 hein, pour le secteur de Besançon, celui de Baume-les-Dames et puis la vallée de l'Allou. 39 à Vesoul, Grès et Luxeuil au meilleur de la journée, jusqu'à 34 à Pontarlier et Levier, 36 pour le Val-de-Morte et Pierrefontaine des Varans, 33 si vous êtes à Mèche, Charquemont et Moutin. Donc voilà, la minimale cet après-midi c'est 33, 37 à Lons-le-Saunier, puis la maximale dans la région ce sera à Dole dans le Jura comme souvent, avec 40 degrés annoncés. À partir de demain, les orages hein, peuvent aussi arriver tout le long de la frontière suisse et puis dans le Haut-Jura, ça se poursuivra un petit peu vendredi et normalement, je dis bien normalement, la canicule devrait commencer à s'en aller à partir de lundi et mardi de la semaine prochaine.
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0: Quelques petits coups de frein pour les frontaliers qui passent la douane de Valorbe ce matin, et puis aussi sur la D437 en direction de Mèche, hein, depuis Le Cerneux, visiblement, on a un petit bouchon juste avant l'embranchure au niveau de Maisonneuve. Hein. Si vous êtes dans ce secteur-là, merci de nous tenir au courant de ce qui se passe. 03 81 800 3311 hein, pour nous joindre.
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0: Allez, je vous emmène. On entre dans la boîte de jazz avec un certain Michel Jonas sur Ici Besançon.

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1: C'est une belle vengeance sur la vie, hein, ce titre de Michel Jonas, La boîte de jazz, parce que quand il était jeune, on lui refusait en fait hein, les boîtes de jazz pour aller jouer ou pour simplement aller profiter. Et bien, finalement, il a chanté cette chanson et je crois que le succès est plutôt arrivé vite, hein, puisque ça a remporté une victoire de la musique, hein, ce titre. Michel Jonas sur Ici Besançon. D'autres classiques arrivent avec Kylie Minogue, par exemple.
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1: Presque 6h40, vos conseils jardins sont donc de retour grâce au grand Roland Motte.
3: Oui, alors là on parle d'une plante qui est très décorative mais aussi assez volumineuse. La plante parfaite chez soi, on s'abrite sous le chefflera ce matin, c'est une plante parapluie.
1: Bonjour Roland.
4: Bonjour Loïs, bonjour à tous.
1: Bon, au moins s'il pleut, on est à l'abri avec le chefflera.
4: Vous l'avez bien prononcé, le chefflera qui est une plante d'intérieur et on l'appelle la plante parapluie. Alors plante parapluie, faut le dire vite quand même, ça a rien d'un parapluie.
1: Plante parapluie.
4: Absolument rien. Non.
1: Plante parapluie.
4: Non.
1: Je dis vite.
4: Pas parapluie du tout. Et donc en fait on l'appelle comme ça parce que ses feuilles sont composées de différentes folioles et elles ressemblent un peu à une main arrondie bien ronde et donc on en a un peu partout. C'est disposé en cercle de et vous avez tous ces cercles là qui sont sur la plante qui est une plante d'intérieur assez impressionnante qui peut devenir grande, qui va pousser rapidement. Il y a des panachées, il y a des vertes. Et donc là, il faut prévoir de la place.
1: Bon, une plante parapluie à l'intérieur, niveau utilité, bon, moyen quoi.
4: Hein, ah, ça... On n'ouvre jamais un parapluie à l'intérieur de la maison, vous savez. Donc attention, chef Flera.
1: C'est vrai que ça ne sert pas à grand chose. Alors pourquoi justement ça fonctionne bien à l'intérieur en particulier?
4: Ben, c'est une plante qui est assez ancienne, plante d'intérieur, hein, assez ancienne. Donc les plantes d'intérieur, ça fait bien 200 ans qu'on en a dans les maisons. Et donc elle est ancienne. Pourquoi? Parce que elle a toujours été facile à bouturer, facile à entretenir. Elle prend aussi du volume, elle prend de la place. Donc quand on n'a pas trop la main verte, on se dit bah ouais, ça pousse pas chez moi. Avec ça, on est sûr de l'avoir poussée parce qu'elle prend de l'ampleur. Ça peut être un arbre à l'état naturel et donc vraiment ça pousse bien. Elle demande très peu de soins. Donc à partir du moment où on a trouvé un coin à peu près à la lumière avec de la place, eh ben tout baigne quoi.
1: De la lumière, de la place, et puis un petit conseil peut-être pour que ça se passe bien.
4: Oui, faites gaffe au courant d'air quand même, parce que ces petites folioles justement autour de qui forment les feuilles, elles peuvent tomber s'il y a trop de courant d'air froid. Et donc ça, c'est uniquement pendant l'hiver. Et donc faut pas ouvrir la fenêtre d'un seul coup alors qu'il fait moins 15 dehors. C'est un peu ballot. Vous allez me dire, c'est pour toutes les plantes d'intérieur, mais là, chez le chefflera, il a tendance à se déplumer si vous faites ça.
1: Se déplumer. Je vois aussi serrer les doigts depuis tout à l'heure là. Vous voulez le pincer? C'est quoi cette
4: histoire ? Oui, ça se pince. Oui, ça se pince parce que oui, le pincer, c'est entre le pouce et l'index. On a tendance à pincer quand c'est des petites tiges. Sinon, on prend un sécateur. C'est bien de le pincer sur le sommet. Sinon, il a tendance à monter et à trop monter s'il va atteindre le plafond rapidement. Donc, on peut retailler à peu près tous les printemps.
1: Je te tiens, tu me tiens par la barbichette.
4: Voilà, bah, c'est là le moment où il faut que je vous laisse parce que vraiment, j'ai trop de travail là. Et puis, quand j'entends ça partir en quenouille, on va dire, eh bien.
1: En quenouille.
4: En quenouille.
1: Ça part en quenouille, cette chronique, ça part oui. En quenouille.
4: Et quenouille est un terme tout à fait propre, hein, donc ça va, vous avez eu de la
1: chance. Oui, c'est vrai, on peut le dire plein de fois. Bon, oui. Demain, vous serez de retour, ça qui est fou, c'est que je vous embête tous les jours, mais vous revenez quand même, quoi.
4: Oui, mais j'hésite, hein, j'hésite chaque fois. je me pose la question toute la journée.
1: Je croise les doigts pour demain, alors, à demain.
4: À demain.
1: Ah, vous avez dit à demain, donc vous serez là, très bien, merci beaucoup Roland Motte. Bon, vous avez prévu de partir peut-être en voyage, vous Roland. Est-ce que vous emmenez le chien, est-ce que vous l'emmenez pas? C'est la question qu'on va se poser avec Pierre Fabin aujourd'hui.
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1: Ah là là, prendre l'avion avec son chien, c'est souvent le début d'un très grand stress, hein. Cabine, soute, préparatif. On en parle avec vous hein, ce matin, docteur Pierre Fabin. Alors déjà, quelles sont les règles de base ?
0: Alors, la règle principale dépend du poids de votre animal. En général, si votre chien et son sac pèsent moins de 8 kilos, il peut voyager avec vous en cabine, glisser sous le siège. Mais réservez sa place très tôt, les compagnies limitent le nombre d'animaux à bord. Au-delà de 8 kilos, c'est soute obligatoire. Il faut absolument une caisse de transport rigide, homologuée aux normes internationales, IATA. C'est une cage renforcée avec des fixations en métal. L'erreur, c'est d'acheter cette caisse la veille du départ. Votre chien ne la connaîtra pas et peut paniquer. Achetez-la un mois avant, laissez-la ouverte dans le salon avec son tapis et ses jouets pour qu'elle devienne un vrai refuge.
1: Alors justement, ce voyage en soute, dans le bruit, dans l'obscurité, ça les angoisse énormément. Est-ce qu'on doit demander un calmant au vétérinaire pour l'endormir pendant le vol ?
0: Alors, évitez les somnifères. En altitude, avec la pressurisation de l'air, un calmant lourd peut provoquer une détresse respiratoire ou une chute de tension qui peut être fatale. La solution, c'est l'apaisement naturel. Pulvérisez des phéromones apaisantes dans la caisse et glissez-y un t-shirt avec votre odeur. Côté estomac, imposez-lui un jeûne strict 10 à 12 heures avant le décollage. Un estomac vide évite le mal de l'air.
1: Alors, il y a aussi certaines races de chiens qui n'ont carrément plus le droit de monter dans un avion. Alors, pourquoi ces interdictions ? Puis, on parle de quelle race ?
0: Alors, on parle des chiens nez écrasés, comme les bulldogs français ou les carlins. Ces races ont déjà du mal à respirer au quotidien. Avec le stress, la chaleur sur le tarmac et la pression en soute, le risque de détresse respiratoire est important. Quel que soit votre chien, partez de préférence le matin pour éviter que le tarmac ne soit trop chaud à l'embarquement et que votre chien y fasse un coup de chaleur. Et enfin, pensez à l'administratif. Pour voyager, il vous faut obligatoirement un passeport européen, une puce électronique et un vaccin contre la rage valide depuis plus de 21 jours. Et si vous partez hors d'Europe, attention, certains pays exigent des prises de sang ou des traitements antiparasitaires certifiés par votre vétérinaire très peu de temps avant le vol. Renseignez-vous des mois à l'avance.
1: Encore de beaux conseils, merci Pierre. Alors évidemment, vous avez parlé des coups de chaud, on va les éviter nous aussi en faisant du sport en Franche-Comté en toute sécurité grâce à Manon Board, à notre trailleuse, vous savez, qui vient régulièrement sur l'antenne d'ici Besançon et qui sera au micro de Nathan RLT dans quelques instants dans les plus ici Besançon. Pour l'instant, vous entendez ces petites notes derrière moi là, avec cette petite voix aussi. Je crois que c'est Kylie Minogue qui arrive sur ici Besançon.

0: Ici Besançon, Kylie Minogue, journée encore chaude aujourd'hui, pensez à vous protéger, à bien vous hydrater. On va d'ailleurs faire du sport en toute sécurité hein, dans le plus ici Besançon. Nathan RLT, vous avez fait appel à notre experte hein, en matière de trail, c'est Manon Bohard qui est avec nous, parce que c'est important de rester vigilant.
1: On voulait avoir un peu vos précieux conseils, savoir comment s'adapter face à cette forte chaleur pour toutes celles et ceux qui pratiquent, que ce soit le trail, la course à pied, et même de manière plus générale l'activité physique. Quels sont vos conseils ?
2: En ce moment, il faut faire preuve de bon sens, d'intelligence hein, quand on aborde l'activité physique et l'activité sportive, hein, parce qu'il y a quand même un degré là par rapport à l'intensité et aussi à la durée un petit peu de progression dans un sport, dans une activité physique. Il faut vraiment adapter, voire différer un petit peu l'activité dans le cadre de sa plage journalière. Alors autant avant 9h et encore hein, ce matin par exemple, moi j'y suis allée... C'était quand même, à 8h, il fait déjà très très chaud. Donc avant 9h et après 19h, c'est vraiment les plages les plus idéales, en tout cas pour pouvoir pratiquer son sport, hein, si on a des séances, des entraînements. Et puis, limiter autant que possible les efforts à haute intensité, Nathan. Donc ça veut dire, on peut en faire un petit peu, mais il faut en tout cas réduire les séquences de fractionner. Si on fait du futsal ou si on fait du sport d'endurance, vraiment réduire un petit peu les phases à haute intensité. Et puis choisir vraiment des terrains qui sont ombragés, qui sont aérés. Alors moi, je suis allée beaucoup au bord de la Loue, au bord du Doubs, au bord des lisières ou dans les forêts. C'est quand même beaucoup plus agréable. Et puis la dernière chose par rapport à l'effort spécifique, c'est vraiment de pratiquer, si on peut, le calling. Le calling, c'est vraiment de pouvoir s'asperger, voire s'immerger dans l'eau, hein, avant la séance. Ou pendant, si vous avez une petite flasque qui peut vous servir pour vous hydrater, prenez un peu plus d'eau pour vous asperger un petit peu la nuque, les tempes, les aisselles ou l'aine, parce que c'est là où il y a des récepteurs au niveau de la sensibilité par rapport à la chaleur. Et puis bien entendu, hein, tous les conseils par rapport à l'hydratation, la nutrition, donc c'est manger quand même en suffisance, mais des aliments qui sont quand même riches en minéraux, riches en eau, hein, vraiment des légumes, des fruits, des choses qui vont vraiment vous renforcer un petit peu aussi le système immunitaire, hein, parce que en ce moment on peut être quand même bien malmené si on prend des petits coups de chaud ou si on est un petit peu plus stressé au niveau de l'organisme par rapport au chaud. Et puis s'hydrater, vraiment s'hydrater, pas hésiter à prendre quand même une flasque ou une gourde, même en dessous d'une heure d'effort, même si d'habitude vous tenez pendant 1h15, 1h30 sans souci, mais vraiment s'hydrater avec une eau qui contienne un peu plus de sodium, un peu plus de sels minéraux pour vraiment pallier un petit peu aux pertes, hein, parce que c'est pas parce que vous suez, Nathan, que vous n'êtes pas acclimaté. C'est justement un bon signe. C'est si on est rouge, si on a du mal un petit peu à thermoréguler, on devient rouge, on a un petit peu du mal à suer, alors que ceux qui suent pas mal, ça veut dire qu'ils sont bien exposés, bien acclimatés à la chaleur, et c'est plutôt bon signe et signe de bonne santé, quoi.
0: Alors on transpire. Merci beaucoup Manon, et puis merci Nathan RLT, hein, que vous retrouvez avec plein d'autres conseils avec les experts hein, à 9h50 tous les jours. On parlera d'une fraude à la rénovation énergétique hein, tout à l'heure avec Nathan, donc 9h50 dans l'émission de Cyril Seguin pour le retrouver. Nous en attendant, on va retrouver l'humour en tube. Ce sera avec Fred Ballard. On va parler du niveau scolaire des élèves en France. Il y a pas mal de choses à dire, hein, juste après Indochine et 3 nuits par semaine. Mais 3 nuits

0: Trois nuits par semaine, hein. Oui, c'est bien ça. Rendez-vous trois nuits par semaine. Indochine sur Ici Besançon. Comment remonter le niveau scolaire des élèves en France? Grande question que se posera Fred Ballard dans 30 secondes.
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0: En fin d'année scolaire, force est de constater que le niveau des élèves français, eh bien, s'est encore dégradé et on est en queue du classement, hein, à l'échelle européenne. Alors Fred Ballard s'est demandé ce que les enfants du siècle dernier avaient à l'école qu'ils n'ont plus aujourd'hui. La réponse, c'est tout de suite dans l'humour en tube.
11: Une loi qui a été votée dans notre pays en France en 1956 qui interdit l'alcool à l'école pour les enfants de moins de 14 ans.
12: Voilà, on comprend mieux. Il y a 70 ans, ils avaient de la potion magique à la cantoche, les petits Français, ce qui devait permettre à toute la classe d'avoir l'esprit bien bien clair, hein, pour le cours d'histoire géo.
11: Il y avait des mots. Ils sortaient de la cantine en CM1, défractés la gueule. Ils étaient là, je veux pas aller en histoire géo, Robert. Il y avait des scènes premier degré en 1955 avec des mômes qui disaient « Mais madame, Gérard, il a encore bu tout le vin rouge !» Ça fait 3 jours, c'est lui, boit tout le vin rouge, on n'a pas pour nous, madame. Et la prof, elle était là, oh, il est insupportable. Depardieu, venez ici.
12: Oui, bon, donc depuis, on sait ce que l'alcool peut faire sur le cerveau des petits et des grands, hein, donc on va pas revenir en arrière. Peut-être qu'il faut juste adapter l'enseignement aux aptitudes naturelles des enfants. Manuel ou intello, les outils pédagogiques ne sont pas les mêmes.
13: Plus t'as du jardinage tôt dans ta scolarité, moins c'est bon signe. Si t'en as après le lycée, bon, ça va encore. Si t'en as au lycée, ça commence à pas être bon. Et si au collège, dans la liste de fournitures scolaires, t'as un râteau, bon, on peut oublier le doctorat officiellement. Ça, c'est un peu l'analyse que j'en ai faite.
12: Alors, ça reste à vérifier, hein. Avec l'intelligence artificielle qui déboule, peut-être qu'à terme, le râteau sera plus utile que le cerveau. Et d'ici là, Kev Adams et Arturo seront sûrement devenus ministres de l'éducation nationale du rire et recteurs à l'Académie de l'humour.
0: Les choses peuvent encore bouger. Merci, Fred.
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0: Ici votre radio locale numéro 1 dans le Doubs et la Haute-Saône, il est 7h. La Fauville d'ici avec vous, Anne Fauvard, que le département du Doubs est placé en alerte sécheresse depuis 5 jours avec pour conséquence des mesures de restriction des usages de l'eau.
14: Un sujet qui préoccupe les agriculteurs en Franche-Comté. Une vache boit une centaine de litres d'eau par jour, jusqu'à 150 litres en cas de forte chaleur. Dans le même temps, leur production de lait baisse de 10 à 15%. Philippe Monnet, le président de la Chambre d'agriculture du Doubs, sera l'invité d'ici matin, tout à l'heure à 7h45. Nous verrons avec lui quelles sont les solutions pour la profession face à la sécheresse couplée à cette période de canicule, avec un risque élevé de départ de feu dans les prairies et les champs, comme en témoigne Arnaud Roland, lui éleveur à Arson, près de Pontarlier dans le Haut-Doubs.
15: Tous les foins ont été récoltés, il n'y a plus de friches, donc tous les champs ont été nettoyés, donc tout ce qui a des risques d'incendie, ça a été enlevé. Le risque d'incendie, il est surtout pour ceux qui moissonnent, donc il y en a qui décalent les moissons à la nuit pour qu'il y ait un peu plus d'humidité, parce que sinon la moindre étincelle, ça prend, et puis après c'est tout le champ qui prend d'un coup. Il y a tellement plus d'humidité dans la plante que ça brûle tout de suite. Pour essayer de prévenir les risques d'incendie, ben c'est surtout l'entretien, le pâturage, le fauchage, débroussailler. C'est enlever toute l'herbe sèche qui brûle très vite.
14: Le niveau des nappes et des rivières, lui, est au plus bas en Franche-Comté. La situation est particulièrement tendue dans le Haut-Doubs. Dans le petit village de Fleuret, par exemple, les habitants sont ravitaillés en eau par camion-citerne depuis quelques jours. Et c'est loin d'être l'idéal, reconnaît Anthony Méric, vice-président de la Comcom du Pays de Metz, en charge du cycle de l'eau.
8: Mettre des camions sur la route, c'est jamais bien. Si on peut éviter de faire rouler des camions, c'est toujours mieux. Et à l'aspect sanitaire, puisqu'on prend de l'eau potable, qu'on transporte dans des camions qui ont été nettoyés, il y a toutes les dispositions qui sont prises pour les remettre dans un réservoir avec de l'eau potable. Mais voilà, avec le transport, on ne sait jamais. Il peut y avoir un souci qui n'aurait pas sans ce fameux transport. Et en plus, ben, il y a un coût derrière, hein, forcément, puisque on paye le transport et c'est pas répercuté sur le prix de l'eau aux usagers. On a à peu près un coût de 250 à 300 euros par camion. Un camion, c'est à peu près 30 mètres cubes d'eau. En 2022, quand il y a eu une grosse sécheresse, ça avait coûté 80 000 euros de transport à la communauté de communes à l'époque.
14: Une étude doit être lancée pour créer une interconnexion entre le village de Fleuret donc et Saint-Hippolyte en utilisant celle qui existe déjà jusqu'à Valoreille à quelques kilomètres. Si selon Météo France, la journée d'hier a été la plus chaude jamais enregistrée en France depuis le début des mesures en 1947, il s'agit d'une moyenne nationale. Pas de valeur inédite en Franche-Comté hier, quoique une pointe quand même à 37,6 degrés à Chargé-les-Grés en Haute-Saône, c'est un dixième de plus que lundi. Chez nous, ce sont les températures minimales la nuit qui donne des suées et l'épisode n'est pas terminé.
0: Du coup, la ville de Besançon annonce des mesures pour faire face à ces fortes chaleurs.
14: Le centre communal d'action sociale renforce les maraudes auprès des SDF. La piscine Mallarmé, fermée pour la période estivale, rouvre exceptionnellement aujourd'hui. Ouverture tous les jours, excepté le week-end. La municipalité met aussi à disposition une carte interactive qui recense tous les lieux dits de fraîcheur. Vous allez où pour vous mettre au frais dans la capitale comtoise? Lucas Chenminiac vous a posé la question.
16: En centre-ville, chacun a sa technique. Certains ont sorti les parapluies pour s'abriter. D'autres, comme Lucie et son amie, préfèrent rester assises à l'ombre place Granvelle.
17: Il fait bon, et puis il y a des gens, c'est agréable. Hein.
18: En plus, il y a des courants d'air, vu que l'espace il est grand. Ça aide à alléger au moins la sensation de chaleur.
16: Dans la grande rue, Yves s'engouffre dans le passage Pasteur, climatisé. Il pousse un souffle de soulagement.
19: Ça fait plaisir de pouvoir se rafraîchir un peu sur le chemin.
16: Avec cette canicule, les centres commerciaux sont aussi pris d'assaut. Marie s'est réfugié dans les galeries Lafayette, mais pas pour acheter des vêtements.
20: Pour me rafraîchir en vrai.
16: C'est une habituée de la pratique.
20: J'ai déjà fait d'aller chez Picard ou chez Thirier quand il fait chaud. Ouais. Après, il y a d'autres techniques, il y a les cinémas, les musées, tout ça.
16: Marie n'est pas la seule, et ça, Camille le voit bien, elle est vendeuse aux galeries Lafayette.
21: Ça fait venir les gens, parce que c'est vrai que depuis la canicule, en fait, on n'a pas l'impression que les gens y viennent beaucoup dans les magasins, soit pour se rafraîchir, et c'est même pas si des fois ils me demandent si on fait pas des ravitaillements d'eau.
16: Les commerces du centre-ville seront impliqués pleinement dans le plan canicule annoncé par la mairie de Besançon hier. Ils pourront accueillir les bisontins le temps d'une pause fraîcheur s'ils sont équipés de la clim.
14: Oui, dans ce cas, un macaron sera collé à la porte ou à la vitrine du magasin. Des brumisateurs seront aussi déployés en centre-ville et dans les maisons de quartier. L'ensemble du dispositif déployé à Besançon est présenté par Ludovic Fago et est à retrouver sur ici.fr Besançon et votre appli ici.
0: À 7h05 sur ici Besançon, Frédéric Péchier reste en prison.
14: La justice a rejeté hier la demande de remise en liberté de l'ex-anesthésiste bisontin condamné à la perpétuité pour 30 empoisonnements, dont 12 mortels en décembre 2025, mais qui a fait appel. Un rejet motivé notamment par le risque de pression sur les témoins et les victimes, le risque de renouvellement des faits et les risques graves, exceptionnels et persistants de troubles à l'ordre public. C'est à lire sur ici.fr Besançon. Le procès en appel de Frédéric Péchier est prévu à Lyon à partir de septembre 2027. À Navenne, près de Vesoul en Haute-Saône, une conductrice a mordu des policiers lors de son interpellation pour excès de vitesse vendredi dernier. Elle avait d'abord refusé de s'arrêter, puis craché sur les forces de l'ordre. Son véhicule n'était pas assuré. Âgé de 43 ans, l'automobiliste devra répondre de ses actes devant le tribunal en janvier 2027. Elle est poursuivie notamment pour outrage, rébellion et violence sur personne dépositaire de l'autorité publique. Quel avenir pour les salariés de Silmac à Besançon? L'entreprise entreprise spécialisée dans la micromécanique sur silicium qui emploie une quinzaine de salariés. Placée en redressement judiciaire au mois d'avril, le tribunal de commerce étudie aujourd'hui les offres de reprise. Le Japon sera l'invité d'honneur de l'édition 2027 de la foire comtoise à Micropolis Besançon. Les organisateurs l'ont annoncé.

0: du tout.
1: Ça ne change pas, les ventilateurs vont toujours se vendre à Besançon et puis partout en Franche-Comté parce que le soleil et puis la chaleur seront une nouvelle fois de mise aujourd'hui. Déjà plus de 20 degrés hein, en dessous des 500 mètres d'altitude relevés ce matin par Météo France. Et puis cet après-midi, on atteindra jusqu'à 38 degrés à Besançon, Baume-les-Dames et puis Ornans. Du côté de Vesoul, Grès et Luxeuil, comptez 39 degrés, jusqu'à 34 si vous êtes à Pontarlier et à Levier, à 36 annoncés dans le Val-de-Morteau et puis Pierrefontaine-les-Vins. 33 pour Mèche, Charquemont et Moutes, 37 à Lons-le-Saunier. Et puis je terminerai avec la maximale de la région, 40 degrés annoncés pour Dole et Arbois aujourd'hui. Bref, il va faire encore très très chaud partout en Franche-Comté. Évidemment, vous restez vigilants, vous pensez à vous hydrater et puis vous restez à l'ombre hein, le plus possible. Pour ce qui est de la route, ça se passe par contre vraiment très très bien ce matin. Ça fait quelques jours que ça se passe bien. À croire que les Franc-Comtois ont tous décidé de faire du télétravail avec la chaleur, c'est peut-être possible. Hein. On n'a vraiment pas de soucis autour de Besançon, pas de soucis non plus à Vesoul, le long de la frontière suisse ou encore dans le Jura. Sinon, vous appelez Richard à l'accueil d'ici Besançon, 03 81 833 111.
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1: Ouais, on pense à se rafraîchir, on pense à voilà faire passer le temps, hein, parce que c'est vrai qu'avec la chaleur, on a du mal aussi à faire passer le temps. On a l'impression que les journées sont beaucoup plus longues. Eh bien, rassurez-vous, vous écoutez ici Besançon, tout va bien se passer, ça va passer très vite. Actu local, musique et bonne humeur, toute équipe est en place. Et voici Katie et The Sunshine Band sur ici.

0: Casey et de Sunshine Band. Vous disiez, Anne, que vous, ça vous rappelle un film.
1: Oui, Tati Daniel, enfin si je ne me trompe pas.
0: Bah, j'espère. Écoutez, je ne l'ai pas vu. Ça fait partie des classiques que je n'ai pas vu dans le cinéma, avec la scène, donc vous dites, avec le jeune qui danse devant le miroir, c'est ça.
1: C'est ça.
0: On en parlait en off. Voilà, les classiques sur Ici Besançon qu'on aime toujours autant vous diffuser.
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0: Je regarde un petit peu le post Facebook, le post météo, hein, j'ai envie de dire que cette circonstance, avec les températures qu'on a en ce moment, Lily nous annonce 19 degrés ce matin, relevé à 6h à Filin, avec les hirondelles, les canards qui volent, apparemment c'est plutôt champêtre, c'est plutôt sympa du côté de Filin. Et dit certains ont trouvé une solution pour trouver du frais, dormir dehors. C'est vrai que moi des fois j'ai presque envie

0: de mettre mon sac de couchage directement sur le balcon.
1: Enfin, ouais, il fait pas spécialement plus frais dehors. Hein.
0: Ça dépend les endroits.
1: C'est
0: mon
1: ça.
0: Appartement, je vous avoue que ça devient un petit peu un sauna ces temps-ci. On a Pascal qui nous annonce 22 degrés à Étré. Et puis également, moi, j'ai une petite pensée pour Jacques hein, qui a eu beaucoup de chance ce matin. Il est parti en randonnée à 6h15 dans la forêt, à la fraîche, avec un petit étang aussi sur une photo. Ça fait vraiment très très envie. Et il pense à tous ceux qui travaillent, qui ont des conditions de travail difficiles, notamment en ce moment. C'est vrai que les fortes chaleurs, on pense hein, à ceux qui bossent dans le bâtiment, par exemple, à tous ceux qui sont dehors hein, toute la journée. Vraiment, on vous envoie plein de bonnes ondes sur ICI Besançon. Vous pouvez continuer de mettre hein, vos températures sur le Facebook et puis également sur le WhatsApp de la radio. Nous, on va retrouver un certain David Ossiou. David Ossiou qui nous permet de parler d'actualité tous les jours, et notamment d'expression française aujourd'hui.
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0: Bonjour David Ossiou, il y a des expressions qui reviennent souvent dans les journaux, à la télé ou encore à la radio, et le quotidien Ouest France vient d'en publier le top 20.
6: Et la grande gagnante pour ces 12 derniers mois, c'est sous le choc. On l'emploie pour tout et pour rien. Sous le choc après un drame, sous le choc après une défaite sportive. Faudrait pas que la France arrête en 16e de finale, on serait sous le choc. On est déjà sous le choc après les températures de ces derniers jours. Non, à ce rythme-là, le mot ne veut plus rien dire. Si tout nous choque, plus rien nous choque en fait. Juste derrière, au classement, dans les territoires. Alors ça, c'est très parisien. Les médias nationaux ont arrêté de parler des provinces. Ils disent les territoires. Personne ne dit « je vis dans le territoire ». On dit « j'habite à Lille, à Marseille, à Nantes ». Et il fait 40 degrés et je suis sous le choc. Non, je suis pas le mieux placé pour donner des leçons sur ces expressions si faciles. J'ai souvent dit, voilà un signal fort quand une mesure inédite était annoncée. Ou alors dire, c'est un message envoyé aux Français. Un message envoyé, expression numéro 3 de ces 12 derniers mois. Alors que le plus souvent, les Français reçoivent rien du tout. Ou ils disent qu'ils veulent de vraies mesures, comme par exemple pour faire face à ces canicules à répétition. Dans le top 20 de nos expressions, sinon j'adore celle-ci. La cerise sur le gâteau. Les Anglais disent aussi « cherry on the cake ». Les Anglais tenus en échec en Coupe du Monde cette nuit par le Ghana. Là, à mon avis, ils sont sous le choc.
0: Ah là, on est tous sous le choc, c'est clair. Merci beaucoup. David Ossiou, vous seriez sous le choc de vous rendre compte qu'on crée des jeux de société made in Franche-Comté, ou presque. On vous expliquera pourquoi. Après Jack et Carla, la recette, là vraiment, c'est le duo parfait sur ICI Besançon pour se réveiller.

0: Ils ont la recette de l'amour. Jack et Carla sur Ici Besançon et nous, on a la recette d'une journée qui commence bien avec des cadeaux pour vous au 03 80 833 111. Un coffret du terroir comtois à gagner aujourd'hui, hein, comme toute cette semaine, donc à 7h25 dans le comté ou pas comté. Vous nous appelez, hein, pour déguster de bons produits de la région. 03 81 833 111. Ce sont deux jumeaux bisontins d'origine, hein, que nous retrouvons ce matin. Ils sont auteurs et éditeurs de jeux de société et reviennent avec deux nouveaux jeux pour l'été.
1: Leur jeu après ski s'est vendu à plus de 14 000 exemplaires. Et après le ski, c'est dans le foot et les vacances qu'on plonge.
0: Parfaitement dans l'actu du moment. Hein. Bonjour Brice Giraud.
2: Bonjour à vous.
0: Avec votre frère Sébastien, vous avez lancé votre premier jeu en 2023, hein, sur le ski à Chamonix. Mais vous êtes bien originaire de chez nous, je le précise, hein, donc de Besançon. Alors un peu d'histoire d'abord, hein, parce que c'est quand même pas très commun de se lancer dans les jeux de société, qui plus est à l'heure du numérique, hein, des jeux de vidéo. Pourquoi vous êtes parti dans cette aventure, Brice ?
2: Ah bah justement parce que j'avais envie de créer et d'entreprendre dans quelque chose qui faisait vraiment sens pour moi et justement les jeux de société c'est vivre des moments de partage en famille et entre amis et se couper un petit peu des smartphones qui sont à la fois évidemment intéressants mais aussi nous polluent aussi un petit peu au quotidien, donc c'est un petit peu ce sens du digital detox qui m'a animé et j'y trouve du coup beaucoup de plaisir.
0: Et on partage de bons moments en famille, avec les amis, c'est aussi ça l'intérêt des jeux de société. Alors, comment on conçoit un jeu de cartes aujourd'hui ? Parce que c'est vrai que c'est un petit peu difficile pour nous, simples citoyens, j'ai envie de dire, de connaître bien le fonctionnement. Est-ce que vous faites appel à un graphiste ? Est-ce qu'il y a un imprimeur qui vient travailler avec vous ?
2: Oui, alors il y a deux étapes pour créer un jeu de cartes. Il y a la partie créative, donc de l'auteur, et puis la partie ensuite de fabrication et commercialisation de l'éditeur. Donc moi j'ai les deux casquettes, auteur et éditeur, mais en tant qu'éditeur chez Jumeaux Jeux, je peux à la fois créer mes jeux, enfin éditer mes jeux ou des jeux d'autres personnes, ce qui est le cas d'ailleurs avec les deux jeux que nous sortons. Il y en a un que j'ai créé et un que je n'ai pas créé. Et donc le rôle ensuite de l'éditeur, c'est en effet de trouver le fabricant, le bon fabricant, au juste prix et avec la qualité requise. Et puis trouver aussi les illustrateurs, ce qui est toujours un sujet important parce que les illustrations sont très importantes dans un jeu de société.
0: Ah, et puis les vôtres, on voit, elles sont très travaillées, les illustrations. Alors, vous avez deux jeux, Football, j'ai bien dit Football, hein, avec le CH qui vient se glisser entre le foot et puis le ball. Et puis on a After Beach également, donc là c'est vraiment ambiance vacances. Comment on y joue à ces deux jeux en quelques mots ?
2: Alors, Football, c'est un jeu qui est sorti il y a 10 jours. C'est un petit peu une mécanique du jeu du président. C'est-à-dire qu'en fait, le but est de défausser sa main en posant un pli et le joueur suivant doit poser un pli supérieur. Donc le pli est composé de cartes qui représentent des joueurs, gardiens, défenseurs, meneurs, attaquants, entraîneurs. Et ces cartes valent donc entre 1 et 5 points. Et donc il faut associer ces cartes représentant des joueurs de 25 équipes internationales et faire ensuite un pli supérieur pour arriver à être le premier à défausser sa main. Et puis After Beach, donc c'est la même mécanique après ski. C'était pas notre volonté à nous, mon frère et moi qui avons créé ce jeu, de copier le Milbourne, mais c'est vrai que la mécanique fait un peu penser à un Milbourne revisité. C'est ce que disent beaucoup les gens, et améliorer, ce qu'on nous dit aussi, donc on en est fiers. Le but étant de revenir en forme des vacances en posant des cartes activités qui font faire donc des activités, donc sieste, baignade, apéro, bronzage, sport. Et puis, en effet, comme au Milbourne, il y a des attaques et des parades, donc des piqûres de méduses, des coups de soleil, des insolations qui ralentissent la progression pour revenir en forme, donc il faut poser des parades. Il y a des atouts et puis il y a plein d'autres choses parce qu'il y a des cartes qui permettent de changer son jeu en main ou carrément changer le jeu des autres, qui permet de voler des cartes.
0: Ah oui.
2: Voilà. Donc pas mal de rebondissements.
0: Pas mal de rebondissements, des parties qui durent maximum une demi-heure, donc c'est très pratique, hein, si vous voulez faire plein de parties. On retrouve ces jeux sur votre site, hein, jumeaujeux.com. Je précise que jumeau c'est J-U-M-O et puis jeu donc avec le X, hein, jumeaujeux.com. Des jeux made in Franche-Comté, j'allais dire, mais c'est plutôt made by Franc-Comtois, on devrait le dire comme ça.
2: Oui. Voilà, hein, on va le dire comme ça. J'ai une petite annonce à faire parce qu'il faut savoir que le jeu After Beach, nous l'avons reçu hier. Donc là, c'est vraiment, nous sommes vraiment,
0: ouais,
2: dans l'actualité la plus complète. Il est sur Internet depuis ce matin. Et surtout pour annoncer que nous serons avec mon frère présent ce vendredi de 18h à 20h à Besançon, à la Cité des Arts, dans le nouveau barrage Le Pixel Taqueria Quest, où du coup nous allons présenter le jeu After Beach en avant-première, du coup vraiment exclusive, vu que nous venons de recevoir les jeux, et on pourra donc venir jouer avec nous, et on pourra dédicacer le jeu pour ceux qui sont intéressés.
0: Génial, merci beaucoup Brice, et puis bonne séance de dédicace, j'ai envie de vous dire.
2: Merci beaucoup, merci.
0: À très bientôt. Vous passez bien le bonjour également à Sébastien, votre frère, et puis bonne continuation à vous. Nous, on va continuer avec le compter ou pas compter, parce que c'est bientôt l'heure, hein. On approche de 7h30, et juste avant 7h30, on vous offre votre coffret du terroir comtois. Pour jouer avec nous, ça se passe au 03 81 833 111. Dépêchez-vous parce que vous êtes très nombreux à nous appeler. Et puis Richard, à l'accueil d'ici Besançon, a nous sélectionné un franc comtois ensuite qui pourra participer avec nous. Pour l'instant, Félix Gray avec La Gitane. C'est maintenant sur ici Besançon.

0: la gitane sur ici Besançon. On se prépare, c'est bientôt l'heure du compter ou pas compter.
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0: Et un petit déj franc-comtois, attention avec le coffret du terroir comtois que j'espère offrir à Colette. Bonjour Colette.
8: Bonjour Loïc.
0: On vous dit Coco, je crois, faites
8: oui,
0: ça.
8: Oui, oui, vous pouvez dire Coco, bien sûr.
0: Bah, Coco, vous habitez entre Baume-les-Dames et Pipey de Kerval, c'est ça, hein?
8: Oui, c'est ça.
0: Bon, je me serais pas permis, c'est Richard qui m'a dit, à l'accueil d'ici Besançon, apparemment on vous appelle tout le temps Coco, donc voilà.
8: Oui,
0: bienvenue,
8: oui,
0: bienvenue sur l'antenne d'ici Besançon. On va jouer au compter ou pas compter, c'est un jeu que vous connaissez?
8: Oui.
0: Ah, donc vous nous écoutez régulièrement, ça veut dire?
8: On est fidèles.
0: Ah, bah, vous faites bien, vous faites bien. Trois affirmations, le fameux compter ou pas compter en fonction de si c'est vrai ou si c'est faux. Et puis s'il y a de bonnes réponses, ce sera gagné. On va jouer autour de la météo aujourd'hui. C'est plutôt de circonstances.
8: Oui.
0: Ça vous semble ok? Vous maîtrisez la météo?
8: Oui, bah on espère.
0: On espère. Oui. Eh bah allez, on est parti, on verra bien ce que ça donne. Première affirmation, il a fait près de 52 degrés à Dole hier. 52.
8: Pas compté.
0: Très bien. On a relevé moins 16 cette nuit à Mout.
8: Pas compté.
0: Pas compté. Et enfin, le coffret du terroir comtois contient une clim à l'intérieur.
8: Pas compté.
0: Pas compté. Même si, entre nous, on serait bien content qu'il y ait une clim à l'intérieur. Parce que vous en pensez, hein?
8: Oui, oui, tout à fait.
0: On pourrait rafraîchir la maison. On va faire les comptes. J'ai l'impression que vous n'avez pas beaucoup douté, Colette. Coco.
8: Non, ouais. Pas du tout.
0: Bah, ça tombe bien parce que c'est largement gagné, en effet. Il n'a pas fait 52 degrés à Dole hier, heureusement, j'ai envie de vous dire, hein, on était proche des 40, c'est déjà pas si mal. Non, pas moins 16 relevé à Mout, même si c'est la ville la plus froide de France, et bien quand même, il fait pas moins 16 la nuit. Et puis le coffret du terroir comtois ne contient pas de clim, mais il y a plein de bons produits franc comtois que vous allez pouvoir déguster. Voilà, c'est pour vous, Coco.
8: Merci beaucoup, Loïc.
0: À très bientôt, et rappelez-moi, quelle est la radio numéro 1 dans le Douai La Haute-Saône déjà?
8: Ici Besançon.
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0: Et il est temps de se pencher sur l'info d'Ici Besançon avec vous, Anne Fauvarc.
9: La canicule accentue le besoin en eau des agriculteurs, en particulier des éleveurs. Témoignage d'un éleveur de vaches montbéliardes installé à Arson. On sera au nord de Pontarlier, dans le Doubs.
0: Ce sera juste après le 90 secondes info, l'actualité en France, hein, dans l'Hexagone et puis aussi partout dans le monde. Et aujourd'hui, eh bien, c'est présenté par vous, Cyril Ardot.
10: La France n'avait jamais connu une journée aussi chaude. Hier, température moyenne 29,8 degrés, calculée avec les minimales de la nuit et les maximales de l'après-midi. 43,3 degrés à Cazaux en Gironde, 42,2 à Niort dans les Deux-Sèvres. Aujourd'hui, 58 départements sont en vigilance rouge canicule, 31 sont en orange. Attention aussi aux feux de forêt. 35 départements du sud, de l'ouest et du centre sont en vigilance orange. Des dizaines d'hectares partis en fumée hier dans le Maine-et-Loire, le Lot-et-Garonne et l'Aveyron. Avec ces fortes chaleurs, nos installations électriques sont en difficulté. 68 000 foyers toujours sans électricité dans le sud du Finistère après un accident sur un transformateur électrique. Le retour à la normale se fera au plus tôt en fin de journée selon Enedis. L'électricité sera rétablie en priorité pour les établissements de santé et les sites sensibles. L'un des principaux narcotrafiquants français, Wissem Katourci, interpellé la semaine dernière à Dubaï, on l'apprend ce matin. Il était recherché par les autorités depuis des années, soupçonné d'avoir commandité un règlement de compte en 2017. 26 marins français encore bloqués sur 4 navires dans le détroit d'Ormuz. Les navires ont commencé à sortir hier après plusieurs mois de guerre entre les États-Unis et l'Iran et alors qu'un accord entre les deux pays est en vue. Et puis Didier Deschamps ne sera pas sur le banc lors du prochain match de Coupe du Monde vendredi face à la Norvège. Il sera remplacé par son adjoint Guy Stéphan car le sélectionneur des Bleus doit rentrer en France pour se rendre aux obsèques de sa mère.
9: Merci Cyril, rendez-vous dans 1h, 8h30. Il n'y a pas que nous qui souffrons de la chaleur, les animaux aussi, évidemment les vaches par exemple, qui consomment davantage d'eau actuellement et produisent moins de lait. Le quotidien des agriculteurs est donc chamboulé. Alexandre Rubin, vous l'avez vérifié chez Roland à Arson, près de Pontarlier dans le Haut-Doubs. C'est l'info d'ici Besançon.
2: Il est à peine 10h, les 28 vaches montbéliardes d'Arnaud Roland profitent déjà de l'ombre.
11: Ça change quand même un peu nos journées, parce qu'on essaye d'aller sortir plus tôt le matin, qu'elles aillent brouter à la fraîche. Et dans l'après-midi, on les rentre vers 15h.
2: En attendant, elles sont regroupées autour d'une citerne d'eau de 3000 litres. Elle sera totalement vide ce soir.
11: Elles ont une consommation qui peut doubler. Ça peut monter jusqu'à 180 litres, 200 litres d'eau par jour qu'elles consomment.
2: De l'eau de pluie récupérée sur les toits des bâtiments de son exploitation, puis stockée dans une grande citerne de 300 000 litres.
11: Ben, au niveau des stocks, on est quand même bon, parce qu'il y a quand même plus régulièrement sur le printemps, et il y a encore plus début juin. Donc pour l'instant, on est bon. On va pas tirer la sonnette d'alarme tout de suite sur les stocks en eau dans les citernes.
2: Depuis jeudi dernier, le département du Doubs est placé en alerte sécheresse. Il reste environ un mois de réserve à Arnaud Roland.
11: Un jour, on va arriver à payer de l'eau à 6, 7, 8, 9 ou 10 euros. Il y en a déjà qui la payent 6 euros, mais elle va faire que de monter l'eau. C'est à nous, les exploitations agricoles, d'avoir les capacités à être autonomes en eau.
2: Avec cette chaleur, chaque vache produit moins de lait, entre 3 à 5 litres de moins par jour et par bête.
11: Ben, la production de lait a baissé, due à la qualité de l'herbe qui a baissé aussi. Ça commence à griller, l'herbe disparaît avec le soleil, et on commence à avoir les cailloux. On voit que ça commence à jaunir. D'habitude, c'est plus vers le 14 juillet, mais maintenant, avec le changement climatique, ça peut griller au mois d'avril jusqu'au mois de septembre.
2: Heureusement, elle profite de nuits plus fraîches à 900 mètres d'altitude où la température descend autour des 17-18 degrés. Et en journée, elles peuvent compter dans l'étable sur un système de brumisation.
11: C'est du confort pour les vaches et c'est du confort pour nous quand on traite aussi. On l'a mis en 2022, quand il y a fait une énorme période de chaleur au mois de juin. On a un ventilo aussi au bout qu'on le lance, donc ça fait des courants d'air et les vaches sont vraiment tranquilles.
2: Un investissement de 4000 euros très rapidement rentabilisé, selon l'agriculteur qui réfléchit à faire de même dans son poulailler.
9: Oui, puisque Arnaud Roland élève aussi 6000 poules pondeuses en agriculture biologique. Là aussi, l'agriculteur s'attend à une baisse de la production. Un reportage en réécoute sur votre appli ici.
12: Le président de la Chambre d'agriculture du Doubs sera l'invité d'ici matin à 7h45.
9: Oui, bien, nous demanderons donc à Philippe Monnet quelles sont les solutions pour la profession face à cette sécheresse qui plus est couplée à un épisode de canicule. Et puis dans le journal de 8h, nous irons dans le pays de Mèche où le petit village de Fleuret est déjà ravitaillé en eau par camion-citerne. Ce n'est pas une première, mais c'est beaucoup plus tôt que les années précédentes. Car il fait toujours aussi chaud, et nous sommes en alerte sécheresse.
12: Oui, et il nous faudrait aussi des seaux d'eau pour réussir à passer cet épisode. C'est vrai qu'il fait encore très très chaud. Le soleil qui sera présent toute la journée, presque pas de nuages dans le ciel franc-comtois. On dépasse déjà les 20, voire 22 degrés en plaine actuellement. On approche des 20 degrés pour ce qui est des plateaux de l'altitude, donc tout le long de la frontière suisse. Et cet après-midi, on ira jusqu'à 38 pour Besançon, Baume-les-Dames et puis Ornans. 39 attendu à Vesoul, Gré et Luxeuil. Si vous êtes à Pontarlier et Levis en deuxième partie de journée, on ira jusqu'à 34. 36 dans le Val de Morteau et Pierrefontaine au meilleur de la journée. 33 à Mèche, Charquemont et Moutes. 37 pour Lons-le-Saunier et même jusqu'à 40 degrés actuellement annoncés par les prévisionnistes à Dole cet après-midi. À partir de demain, de la pluie possible en altitude le long de la frontière suisse et puis également dans le Haut-Jura avec les orages qui vont revenir. Ce sera également le cas vendredi et on devrait avoir une accalmie côté température à partir de lundi ou mardi prochain.
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0: Quelques coups de frein dans la voie des Mercureaux pour aller vers les ronds-points de beurre dans le sens descendant. Sinon, rien à vous dire ce matin. 03 81 833 111. Vous appelez Richard à l'accueil d'ici Besançon si vous êtes témoin d'un accident ou d'un ralentissement.
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0: En général, quand il fait chaud, on se dit qu'aller au Finistère, bah, c'est pas mal, il y aura de l'air, il fera frais, mais ils sont classés en rouge, hein, vigilance rouge à la canicule. Même là-bas, il fait chaud, rendez-vous compte. Même en Bretagne, l'autre Finistère, voici les Innocents.

0: Ils chantent depuis 1982 ensemble et le succès est toujours grandissant. L'autre Finistère, c'était Les Innocents.
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0: Et bonjour Arnaud Fromage également.
2: Et bonjour à tous.
0: Parce que vous êtes là pour la nécessaire minute comtoise, vous êtes allé faire un tour au dinosaures et un détail vous a plutôt marqué, je crois.
2: Oui, devant les reconstitutions grandeur nature de ces drôles de bestioles, je me suis fait deux réflexions. La première, c'est qu'à force de les voir, ces dinosaures, au cinéma, dans les jeux vidéo, sous forme de jouets, dans des bouquins ou, comme ici, dans des parcs de loisirs, eh bien on a du mal à se figurer que ces machins ont vraiment existé. Je sais pas, pour moi, ils sont presque devenus des personnages plus que de vrais animaux qui ont réellement mangé et fait caca sur la même planète que moi. Et cette première réflexion existentielle a été chassée par une idée bien plus con. Tiens, tu es un T-Rex, tu fais 13 mètres de haut, tu pèses 8 tonnes, tu es un prédateur de fou et tu fais peur à tout le monde. Mais qu'est-ce que c'est que ces bras? Tu peux même pas te gratter les pieds, c'est complètement naze.
0: Oui, mais normalement, l'évolution essaye de faire bien les choses quand même, rassurez-vous.
2: Bah oui, d'où mon étonnement. Alors, avant de partir fâché du dinosaure, qui n'avait rien demandé, il m'a fallu chercher une réponse. Pourquoi les bras des tyrannosaures étaient aussi utiles que la d'un pape? Oui, j'ai bipé, on est mercredi. Ça tombe bien, des chercheurs anglais se sont posé la même question et vous parliez d'évolution, et ben c'était encore pire que ce qu'on pensait. Non seulement les bras des T-Rex sont courts, mais en plus ils ont rétréci au fil du temps. Alors j'ose une nouvelle fois poser la question, les T-Rex sont-ils complètement stupides ou pas aidés par la nature? Et ben pas totalement. En réalité, s'ils ont des mini-bras, c'est en raison de leur façon de manger. Les tyrannosaures, à leur époque, sont les boss incontestés du game. Ils n'ont aucun prédateur, mais les espèces qu'ils chassent, elles, eh bien, se sont renforcées pour tenter de faire le poids. Les T-Rex ont alors développé des mâchoires énormes capables de réduire en bouillie n'importe quelle autre bestiole dont ils avaient décidé de faire leurs 4 heures. Or, comme le dit l'un des chercheurs qui a mené l'enquête, Charlie Scherer, la nature n'aime pas tout avoir en même temps. Comprenez qu'avoir de gros bras et de grosses mâchoires, eh bien ça a un impact en termes d'énergie. Et si l'on peut se passer de l'un des deux, alors tant mieux. D'où la réduction progressive des bras, qui n'était plus si utile que ça pour nos gros dinos, et tant pis pour le grattage de pieds. Une caractéristique qui s'est d'ailleurs inversée chez les spinosaures. Eux, ils ont gardé une petite tête profilée, mais leurs bras se sont allongés et armés de griffes pour attraper leur proie.
0: Ah, ce sont des choses qu'on voit aussi chez les humains, des évolutions comme ça, non ?
2: Oui, tenez les poils par exemple. Ils étaient bien utiles pour garder la chaleur quand on vivait dans des grottes ou pour faire barrière à la poussière et aux bébêtes qui voulaient s'accrocher à la peau. Des situations qu'on vit de moins en moins au quotidien, on ne va pas se le cacher. Or, comme entretenir des bulbes de poils par milliers nous coûte en termes d'énergie, au fil des générations, les humains ont tendance à être de moins en moins poilus. Nos poils sont un peu comme les bras des T-Rex, des reliques du passé qui vont devenir rapidement inutiles.
0: Très bien. Je ne sais pas pourquoi j'ai autant de poils aux jambes et aussi peu de cheveux sur la tête. Alors, je vous avoue, je comprends pas tout. Merci beaucoup, en tout cas, Arnaud Fromage et sa nécessaire minute comtoise. Vous serez de retour demain.
2: À demain.
0: Ah oui, on ne change rien. Nous, on va parler non pas des T-Rex, des tyrannosaures, de tous ces grosses bestioles-là. On va parler plutôt des montbéliardes, des vaches et des agriculteurs, de manière générale, qui font face à la chaleur en ce moment avec notre invité. L'invité d'ici matin, ce sera le président de la Chambre d'agriculture du Doubs. Philippe Monnet sera là dans quelques instants. Avant ça, on va écouter Taylor Swift.
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0: Elle est écoutée dans le monde entier et même en Franche-Comté. Taylor Swift avec Hoplite.
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0: 7h48, on s'intéresse au quotidien des agriculteurs en Franche-Comté, hein, bouleversés eux aussi par les fortes chaleurs et puis par la sécheresse. Le président de la Chambre d'agriculture du Doubs est l'invité d'ici matin.
3: Bonjour Philippe Monnet.
4: Oui, bonjour.
3: Quel est votre sujet de préoccupation numéro 1, la chaleur ou bien la ressource en eau actuellement ?
4: Actuellement, la chaleur.
3: Ouais. On entendait le témoignage d'un éleveur sur ICI Besançon ce matin. Les vaches, comment on les protège de la chaleur ? Les vaches notamment, hein, parce qu'il n'y a pas que de l'élevage de vaches montbéliardes dans le département du Doubs.
4: Alors, on va utiliser les bâtiments principalement, qui sont plutôt isolés.
3: Oui.
4: Ils sont également parfois équipés de gros ventilateurs, voilà, pour les bâtiments. Et ensuite, au pâturage, on va privilégier la journée, les pâtures où vous allez avoir de l'ombre, des haies, des arbres. Mm-hmm. Et puis privilégier la nuit, les pâtures où il n'y a pas d'arbres.
3: Ça veut dire que les vaches, on les sort la nuit plutôt que la journée. En ce moment, c'est ça.
4: Ouais. Voilà, on privilégie le pâturage la nuit ou tôt le matin. Et puis, vous allez voir à partir de midi les paysans qui rentrent, qui peuvent rentrer leurs animaux dans leur bâtiment.
3: Mmh. Alors, vous disiez la chaleur d'abord, mais il y a aussi la ressource en eau, bien évidemment. Par exemple, une montbéliarde, elle boit combien de litres au quotidien ? Combien de litres d'eau ? Et puis, combien actuellement quand on est comme ça en période de canicule ?
4: Alors, une vache montbéliarde, comme un habitant, c'est 100 litres d'eau par jour, un habitant tout usage confondu, mais une vache, elle boit 100 litres d'eau par jour en moyenne, et en pic, en ce moment, 150 litres.
3: Eh ben, c'est quand même pas mal, hein, mais on n'en a pas beaucoup d'eau, Philippe Monnet. Alors, est-ce que vous avez eu des remontées, justement, dans le département, d'agriculteurs peut-être en difficulté ? Les exploitants font des réserves ?
4: Voilà, aujourd'hui le réseau public est utilisé pour faire abreuver les animaux, hein, ou des citernes. Environ 500 fermes dans le Doubs sont équipées de citernes. Chaque année, on a une vingtaine de fermes qui font des investissements supplémentaires pour sécuriser l'eau des animaux et alléger le réseau public.
3: Oui, alors vous dites citerne, encore faut-il la remplir. Je pense au récupérateur d'eau de pluie. Expliquez-nous, parce que forcément, quand on a dit on récupère l'eau de pluie, il ne suffit pas de la prendre et puis hop, de la donner directement à la vache. Ça ne se passe pas comme ça.
4: Non, quand on a un projet d'investissement, on étudie combien on a d'animaux, quelle surface on a de toit, quelle est la consommation, et puis ça nous permet de calibrer comme il faut l'investissement. Et ensuite, quand on l'utilise, eh bien, on a un système de traitement d'eau qu'on connaît dans les mêmes systèmes que le traitement d'eau publique. Et derrière, on a des analyses annuelles de ces eaux de citerne pour assurer avant tout la qualité sanitaire, puisque les animaux produisent des denrées alimentaires.
3: Vous parliez d'un investissement. Alors, un investissement, vous nous donnez une fourchette peut-être, qu'on se représente, et puis un investissement aussi amorti sur combien de temps ?
4: Voilà, sur une ferme du Doubs, on va être entre 50 000 à 150 000 euros d'investissement, et puis accompagné par le conseil départemental du Doubs, la région Europe, et c'est des durées d'amortissement entre 15 à 20 ans.
3: Ouais, ça veut dire qu'il y a 15 à 20 ans, il fallait anticiper et donc s'équiper déjà.
4: Oui.
3: Mais on l'a pas fait. On l'a peut-être pas fait il y a déjà 20 ans.
4: Voilà, c'est des pratiques qui avaient été plutôt abandonnées historiquement sur le massif du Jura. Ça existait, les citernes. Le réseau public est arrivé, donc on a arrêté les citernes. Et maintenant, on relance le programme d'investissement de citernes depuis une bonne quinzaine d'années.
0: Mmh. Le président de la Chambre d'agriculture du Doubs et l'invité d'ici matin, c'est Philippe Monnet.
3: Vous parliez donc de nos vaches montbéliardes, très consommatrices d'eau, qui souffrent elles aussi de la chaleur. Il y a une conséquence sur la production de lait ?
4: Oui, les animaux peuvent avoir entre 20 à 30% de baisse de production laitière par la chaleur. Les animaux mangent un peu moins. Vous avez aussi la richesse du lait qui en est diminuée, donc la quantité légèrement de fromage produits en fromagerie. Donc toutes ces conséquences font qu'on a en ce moment à produire un petit peu moins de lait pour un petit peu moins de fromage.
3: Oui, alors j'allais y venir parce que nous, évidemment, on pense en compter. Alors est-ce qu'on en aura moins finalement en rayon là pour l'été? Pour les mois à venir, forcément.
4: Qui produit toute l'année, qui a une longue durée d'affinage. Donc, on a eu un printemps où il y a eu des très bonnes productions laitières. Donc, on a plutôt tendance à avoir un peu d'avance. Alors après, en ce moment, on a un peu de baisse, mais peut-être que le temps change tellement vite. Parfois, on peut avoir de la fraîcheur et de l'humidité et à nouveau de l'air. Donc, on raisonne dans cette filière-là à l'année.
3: Bon, ça va nous rassurer, on va pouvoir manger encore du comté.
4: Oui,
3: Philippe
4: oui.
3: Monnet, Philippe Monnet, pour finir en une phrase, je pense au fourrage. Est-ce que vous êtes inquiet sur la récolte ou pas?
4: On a, pour la première fois dans le Doubs, terminé les foins au printemps.
3: Oui.
4: Ce qui est exceptionnel, lié au changement climatique. Quantité normale ou légèrement faible et qualité très bonne. Après, on va voir, mais les stocks à ce stade sont plutôt solides. Mais la saison n'est pas finie.
3: Merci beaucoup en tous les cas pour votre témoignage et pour avoir été l'invité d'ici matin. Donc Philippe Monnet, président de la Chambre d'agriculture du Doubs. Interview bien sûr en réécoute sur ici.fr Besançon et votre appli ici.
0: On va parler d'une invention qui a révolutionné le monde et notamment le monde du bâtiment dans un instant avec Stéphane Bern, l'invention du béton armé. Ce sera après William Scheller et le carnet à spirale sur votre radio en Franche-Comté, ici Besançon.

0: Scheller avant de retrouver Stéphane Bern et de parler du béton armé aujourd'hui.
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0: Allez, ce matin on voyage au temps de la France de Napoléon III, Stéphane Bern.
5: Au 19e siècle, certains cultivent des orangers et d'autres inventent presque par accident l'un des matériaux les plus utilisés au monde. Un peu comme si en bricolant un arrosoir, on inventait la station spatiale. ...1867. À Paris, Joseph Meunier, né à Saint-Quentin-la-Poterie dans le Gard, travaille comme jardinier aux Tuileries et dans les grandes propriétés de la capitale. Son problème est très concret, les bacs à oranger. Ces grands pots doivent être solides pour supporter la terre, l'eau et les racines. Mais la terre cuite se fissure et le ciment seul casse facilement. Et qui c'est qui doit tout nettoyer, replanter à chaque fois? Eh ben c'est mon Joseph. Meunier tente alors une idée simple, renforcer le ciment avec une armature en fer. Le résultat est étonnamment résistant. En 1867, il réalise que ce super ciment pourrait lui rapporter du super argent. Il protège donc son invention en la faisant super brevetée. En revanche, pour en déplacer un, c'est minimum 4 déménageurs super costauds. Très vite, le procédé est appliqué à des réservoirs, des dalles, des escaliers, puis à des ponts. Le mélange du béton et du fer, qui deviendra l'acier, donne naissance au béton armé. Un matériau capable de supporter d'énormes charges tout en restant relativement souple. On a dit relativement, alors on évite quand même de taper dedans à main nue, d'accord?
6: Laisse béton.
5: En 1875, il construit dans la ferme du château de Chazelay en Indre, ce qui est considéré comme le premier pont en béton armé de France. Du pot, il passe au pont, une seule lettre de différence. Mais quelques centaines de tonnes en plus. Comme quoi les oranges ne donnent pas que de la vitamine C, elles donnent aussi des idées en béton armé.
0: Oh là là, c'est magnifique et vous nous donnez plein d'informations tous les jours comme ça. Merci beaucoup Stéphane, à demain.
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0: Ici votre radio locale numéro 1 dans le Doubs et la Haute-Saône, il est 8h. Le journal, c'est avec vous, Anne Fauvarc. La commune de Fleury, dans le pays de Mèche, est ravitaillée par camion-citerne.
8: Le département du Doubs est placé en alerte sécheresse depuis 5 jours, avec pour conséquence des mesures de restriction des usages de l'eau. Le niveau des nappes et des rivières est au plus bas. La situation est donc particulièrement tendue dans le pays de Mèche, dans le petit village de Fleury, Alexandre Rubin. Les habitants sont ravitaillés en eau par camion-citerne.
9: L'eau est captée à quelques kilomètres de Fleury sur le plateau de Mèche, puis est acheminée par des camions jusqu'au village d'environ 90 habitants. Philippe Mittag en est le maire. Chaque jour, il manque environ 20 000 litres d'eau dans cette commune.
10: Le complément est fait par la communauté de communes du pays de Mèche à hauteur d'un camion-citerne tous les 3 jours, quoi, de 30 000 litres.
9: Une situation qui s'est déjà produite ces dernières années, mais jamais dès le mois de juin.
10: C'est depuis 2020 et 2023, on a eu des grosses fortes de chaleur. On était alimenté déjà auparavant. Oui, quelques mètres cubes d'eau au mois d'août, juillet, août.
9: Ces livraisons d'eau par camion-citerne sont parties pour durer, selon Cédric Thévenot. Il est responsable pour Veolia dans le pays de Mèche.
11: Je pense que là, on va faire des rotations de camions au minimum jusqu'à début juillet, si les conditions météorologiques évoluaient avec des précipitations. Mais si ça n'évolue pas, c'est possible qu'on en passe tout l'été.
9: Il se prépare même à alimenter d'autres collectivités. D'ici la fin du mois, les précipitations d'il y a 15 jours n'ont pas suffi.
11: La végétation était en pleine pousse, si on peut dire ça comme ça. Donc le peu d'eau qui est tombé ne s'est pas infiltré dans les nappes, ça a été tout pompé par la végétation.
9: Et le manque de neige pendant l'hiver n'arrange rien.
8: Une étude étude doit être lancée d'ailleurs pour créer une interconnexion entre le village de Fleuret et Saint-Hippolyte en utilisant celle qui existe déjà jusqu'à Valoreille à quelques kilomètres. La ressource en eau, sujet qui préoccupe les agriculteurs en Franche-Comté, une vache boit une centaine de litres d'eau par jour, normalement, jusqu'à 150 voire 200 litres en cas de forte chaleur. Dans le même temps, leur production de lait baisse de 10 à 15%. Pas de souci néanmoins pour avoir dû compter, c'est ce que nous disait le président de la Chambre d'agriculture du Doubs il y a quelques minutes. Son interview est en réécoute sur ici.fr Besançon. Témoignage également d'un éleveur de vaches montbéliardes installé lui à Arson, au nord de Pontarlier dans le Doubs, dans l'info d'ici Besançon, et c'est sur votre appli ici.
0: À Besançon, la municipalité met en place une série de dispositifs pour faire face aux fortes chaleurs.
8: Notamment dans les écoles. Si l'équipe précédente a entamé un grand chantier de rénovation de ses écoles, 12 ne l'ont pas encore été, et il y fait actuellement de 29 à 32 degrés dans les classes. Ludovic Fagot annonce donc l'installation de ventilateurs tout en estimant que les choses n'ont pas été pensées correctement par l'équipe précédente, l'équipe d'Anne Vigneault.
6: Ce sont des écoles qui ont été plutôt construites pour capter la chaleur l'hiver, mais qui n'ont pas été forcément pensées pour pouvoir restituer la fraîcheur l'été. Et on voit bien que les variations de température entre les écoles anciennes et les écoles nouvelles sont quasiment moindres, puisqu'on doit avoir 1 ou 2 degrés d'écart maximum entre les écoles nouvelles et les écoles anciennes, ce qui nous a vraiment questionné quand on a vu ces relevés de température.
8: Faux rétorque Jean-Emmanuel Lafarge, ancien conseiller municipal chargé du plan école.
12: Pour cette année, évidemment, j'ai pas de mesure parce que je suis plus du tout à la mairie. En revanche, l'année dernière, on avait fait des mesures à la même époque par des températures à peu près comparables et les écarts étaient beaucoup plus importants que ceux qui étaient rappelés ou relevés par M. Fagot. C'était 4 degrés. On avait regardé, on avait pris des écoles témoins, on avait pris Janzé, on avait dû prendre Berceau dans le centre-ville. Les 4 degrés, on les avait de manière quasiment systématique, ouais.
8: Parmi les mesures également annoncées par le maire Ludovic Fagot, hier, le centre communal d'action sociale qui renforce les maraudes auprès des sans-abri, les commerçants qui peuvent accueillir les passants en quête de fraîcheur avec un macaron collé à la porte ou à la vitrine qui permettra d'identifier donc les volontaires, et puis la réouverture de la piscine Mallarmé du lundi au vendredi. Alors, selon Météo France, la journée d'hier a été la plus chaude jamais enregistrée en France depuis le début des mesures en 1947, mais il s'agit d'une moyenne nationale, pas de valeur inédite en Franche-Comté hier, sauf une pointe quand même à 37,6 degrés à Chargé-les-Grès. On est en Haute-Saône. C'est 1/10 de plus que lundi dans cette commune. Chez nous, ce sont les températures minimales la nuit qui nous donnent des suées, voire des cauchemars la nuit. L'épisode n'est pas terminé.
0: 8h05 sur ICI Besançon. Frédéric Péchier reste en prison.
8: Oui, la justice a rejeté hier la demande de remise en liberté de l'ex-anesthésiste de Besançon, condamné à la prison à perpétuité pour 30 empoisonnements de patients, dont 12 mortels en décembre 2025, mais qui a fait appel. Un rejet motivé notamment par le risque de pression sur les témoins et les victimes, par le risque de renouvellement des faits et par les risques graves, exceptionnels et persistants de troubles à l'ordre public, selon la Chambre de l'instruction de la Cour d'appel du Rhône. 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Le procès en appel de Frédéric Péchier est prévu aux assises à Lyon à partir de septembre 2027. À Navenne, on est en Haute-Saône, près de Vesoul, une conductrice a mordu des policiers lors de son interpellation pour excès de vitesse la semaine dernière. Elle avait d'abord refusé de s'arrêter, puis craché sur les forces de l'ordre. Son véhicule n'était pas assuré. Âgée de 43 ans, l'automobiliste devra répondre de ses actes devant le tribunal au mois de janvier 2027. Elle est poursuivie notamment pour outrage, rébellion et violence sur personne dépositaire de l'autorité publique.
0: Allez, on prend le frais grâce à deux mots, combiné nordique.
8: Réunis à Lausanne, en Suisse, le comité international olympique doit trancher sur le maintien ou non de la discipline aux Jeux d'hiver. Pas de quoi remettre en cause pour autant le Grand Prix d'été de combiné nordique à Chauneuf dans le Haut-Doubs, fin août. Manche finale chez nous après l'Autriche et l'Allemagne. 16 nations représentées, une soixantaine d'athlètes. Chauneuf, rendez-vous régulier du calendrier mondial l'été, mais qui espère bien le redevenir l'hiver, comme c'était le cas jusqu'en 2019, confirme Stéphane Inversnisi, qui chapeaute la nouvelle équipe d'organisation depuis 3 ans.
13: On peut faire les deux. Après, c'est pas les mêmes enjeux financiers. L'hiver, c'est quand même beaucoup plus lourd. Ça demande beaucoup de bénévoles. Et puis, avec le climat qu'on a actuellement, ça demande des garanties. Donc, nous, on a décidé de commencer petit, d'évoluer comme ça. Et une fois qu'on aura toutes les garanties, qu'on pourra assumer vraiment pleinement une Coupe du Monde d'hiver, on va se lancer dedans les yeux fermés. Ça demande encore un petit peu de travail, mais chaque année, depuis qu'on a commencé les Summer Grand Prix, donc c'était il y a 3 ans,

0: France et dans le monde, ce sera tout à l'heure à 8h30 dans le 90 secondes info, Anne.
1: Oui, avec le début des soldes, hein, aujourd'hui, ils vont durer jusqu'au 21 juillet. Didier Deschamps rentre en France après le décès de sa mère. Le sélectionneur de l'équipe de France de foot sera absent donc pour le match des Bleus face à la Norvège vendredi au Mondial aux États-Unis.
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1: Alors par quoi on commence? Les températures?
0: Oui, on commence par le pire. Allez, parce que pour moi c'est le pire, hein, je vous le dis, on a l'impression de parler d'un sauna aujourd'hui. 38 à Besançon, Baume-les-Dames et Ornans cet après-midi, jusqu'à 39 pour Vesoul, Grès et Luxeuil. 34 attendu dans le secteur de Pontarlier, dans celui de Levier également. Si vous êtes dans le Val de Morteau, secteur de Pierrefontaine-Névaran ou encore à Val d'Aon cet après-midi, 36 degrés jusqu'à 33 à Mèche, Charquemont et Moutes, ou encore 37 hein, si vous êtes à Lons-Saunier. Et puis allez, je le dis aussi, 40 pour ceux qui sont à Dole, Arbois et Poligny. Bref, il va faire encore chaud aujourd'hui. Il fait déjà chaud ce matin. Pensez à refermer les fenêtres, refermer les volets et à bien vous hydrater encore une fois journée en canicule en Franche-Comté. Sur la route, par contre, c'est impressionnant. Il y a personne ce matin. Il y a aucun franc-comtois qui a pris la voiture. Vous êtes tous à pied. Je sais pas ce qui se passe. À pied avec cette chaleur, c'est quand même pas très prudent, je vous le dis. On a quelques ralentissements, oui, dans la voie des Mercureaux, dans la côte de l'Arnaud, mais c'est vraiment pour dire quelque chose parce que sur notre carte, c'est plutôt vert, hein, dans l'ensemble. On a, allez, 5 minutes de bouchon peut-être dans la côte de l'Arnaud, grand maximum. Avant de rejoindre ces fameux ronds-points de beurre. Sinon, ça roule du côté de la Haute-Saône, pas de soucis dans le département du Jura, et puis pas de problème non plus tout le long de la frontière suisse. Vous remarquez quelque chose? Eh bien là, vous appelez Richard à l'accueil d'ici Besançon, hein, avec le fameux numéro d'ici Besançon, 03 81 833 111.
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0: Ça fait déjà 40 ans de carrière, hein, mine de rien, pour cette chanteuse qui s'appelle en réalité Claudie Fritsch et qui a 73 ans désormais. Elle s'appelle Désirless, on la connaît plutôt sur ce nom-là. Voici Voyage, Voyage sur Ici Besançon.

0: Et le jeu Voyage peut revenir à tout moment, hein, le jeu qui vous offre des vacances partout en France. Restez bien à l'écoute d'Ici Besançon. Désirless à l'instant.
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0: Ouais, je vous cache pas qu'on le sentait venir, mais c'est maintenant officiel. Angèle va sortir un nouvel album en 2026 et on sait déjà qu'il y aura ça à l'intérieur. C'est un véritable carton, hein, ce titre What You Want avec Justice, le duo de DJ français, une vraie pépite. Et puis le nouveau single sorti vendredi dernier, il sera aussi. Hein. C'est assez original, ça s'appelle Dis-le, préparez-vous, parce que Angèle revient avec cet album qui s'appellera Instinct. Et bien elle aussi, elle revient, c'est Aude Razo qui sera là dans quelques instants pour son rendez-vous C'est pas vrai. Il y a des faux mails d'Arty et Lidl qui circulent. Franchement, restez très prudents, elle nous dira pourquoi.
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0: Bonjour Aude Razo.
4: Bonjour Loïs.
0: Alors beaucoup de faux mails, je le disais, Darty et de faux mails Lidl aussi circulent en ce moment.
4: Oui, je commence avec Darty parce que ce message-là tourne vraiment beaucoup. Merci à Philippe, Fabienne et tous les auditeurs qui m'ont prévenu ces derniers jours. Qu'est-ce qu'on lit dans ce mail? On voit déjà le logo Darty. Votre achat a été effectué avec succès, vous dit-on. Et ce n'est pas un petit achat. Hein. Je vois un téléphone Samsung, une console, une PlayStation 4, un chargeur. Le tout pour 1517,48 €. Aïe, Fabienne me dit, je n'ai pas effectué ces achats, ce sont vraiment des escrocs, je suis passée à côté d'une belle catastrophe. Elle a raison, la catastrophe, ça aurait été de paniquer et d'appeler le numéro d'assistance qui est écrit en bas du mail. Ce n'est pas du tout l'assistance en fait, c'est une arnaque avec quelqu'un qui fait semblant de vous sauver de ce débit inexistant alors qu'en fait, il va vous faire faire des manœuvres dangereuses pour siphonner votre compte en banque. Donc vous n'appelez personne, vous mettez le mail à la poubelle, il ne va rien se passer, je vous assure, vous ne serez pas débité de ces 1517 € imaginaires.
0: Et concernant le faux mail Lidl, c'est quoi le piège?
4: Là, ce n'est pas tout à fait la même chose, c'est un faux jeu concours. Vous avez été sélectionné pour recevoir un air fryer Silvercrest. Vous cliquez, c'est tentant, c'est vrai, mais il ne faut pas, parce que non seulement vous ne verrez jamais la couleur de votre air fryer, mais l'escroc va vous faire entrer votre numéro de carte bleue, soi-disant pour quelques centimes de frais de livraison. Alors Lidl, le vrai, fait des jeux concours, hein, oui ça arrive, mais l'enseigne précise que ça se passe uniquement sur Lidl.fr. Et là, ce n'est pas le cas. Darty, Lidl, et n'importe quelle enseigne d'ailleurs, votre premier réflexe à avoir toujours, quelle est l'adresse mail qui m'écrit? Dans toutes les alertes que j'ai reçues, l'adresse était vraiment fantaisiste. Regardez bien.
0: On regarde bien, gardez les yeux grands ouverts hein, quand il s'agit des arnaques comme ça et de votre boîte mail. Merci beaucoup Aude Razo. On va aller se rendre à Clairon. On va se rendre à Clairon, c'est mieux dit comme ça. Clairon, là-bas, il se trouve un petit musée, un nouveau musée même. On en discute avec Thierry et les gens d'ici après Kenny Williams sur Ici.

0: voix. C'est quasiment impossible de faire la voix. J'ai essayé pendant toute la musique, j'ai pas réussi. Kenny Williams, Come Back to Me. Ce que vous allez pouvoir essayer de faire, c'est de nous appeler au 03 80 833 111. Normalement, vous allez tomber sur Richard. C'est lui qui est à l'accueil d'ici Besançon. Et ensuite, on vous passera peut-être, je dis bien peut-être, parce que vous êtes nombreux à nous appeler à l'antenne pour gagner deux invitations VIP. Ce n'est pas rien. Pour aller samedi 4 juillet au championnat de France de BMX, hein, les championnats qui ont lieu à Besançon du 3 au 5 juillet au complexe sportif du Rosemont. Pendant, tentez votre chance. 03 81 833 111. Nous, on retrouve les gens d'ici avec vous, Thierry M. Un nouveau profil se présente à nous, du coup, parmi les gens d'ici ce matin.
1: Parmi les gens d'ici, les gens passionnés à Clairon avec le tout nouveau musée du taco.
2: Bonjour et bienvenue dans le monde des tacos du Doubs.
1: Jean-Marie Donnet, l'inauguration du nouveau musée du taco, c'est pour très bientôt.
3: Oui, c'est pour le 5 juillet, ouverture au public, ouais. Pour la période estivale, les vendredis, samedis, dimanche, 14h à 18h.
1: C'est le travail de toute une équipe.
3: Une équipe, oui, c'est des passionnés. Au niveau de l'association, c'est surprenant parce qu'en fait, chacun a son rôle. Et le résultat est magnifique. Et on peut le constater, malgré qu'on ne soit encore pas tout à fait opérationnel.
1: Il y a tout un circuit dehors qui accueille les visiteurs.
3: Train de jardin, ils appellent ça. Donc ouais. Ça va arriver à faire des petites rivières, on met des mises en scène, des tunnels, etc. Et quatre trains qui vont circuler en même temps sur ce réseau qui fait à peu près 100 mètres. C'est un des plus grands du Doubs.
1: 100 mètres de développement.
3: Ouais, c'est impressionnant.
1: Ici, quand on entre, on a un grand hall et il y a évidemment le président fondateur et son portrait, ouais. Claude Lornay.
3: Ouais. Bah, Claude Lornay, c'est lui qui était à l'initiative. C'était un ancien fils de cheminot passionné qui avait... fait son musée dans son atelier sur la zone artisanale. D'ailleurs, il était à l'initiative de cette zone artisanale. Donc, après son décès, le musée s'était bien été recueilli par la comtesse de Montrichard pendant 8 ans de temps. Donc, elle a prêté des locaux. Donc là, un peu avec la force, on ne voit pas, mais la force de Marie-Claude Jouffroy, qui faisait tout pour mettre en œuvre la pauvre qui est décédée, on a réussi à créer ce musée quoi, en partenariat avec la commune, les passionnés. Et donc, c'est vrai que le conseil municipal a suivi dans cette aventure.
1: Question. L'autre vedette, c'est Claude Lornay, mais c'est le taco.
4: C'est le taco, et avec un circuit pour les 1,32e et demi à l'extérieur, qui va être, comme a dit Jean-Marie, un circuit à peu près de 100 mètres, plus le grand train où les gens peuvent monter dessus, une locomotive avec des wagons, assises pour les grandes personnes. Il y aura un grand circuit extérieur.
2: Le premier démarre en 1900, entre Pontarlier et Moutes. Puis d'autres suivent. Des milliers de voyageurs prennent le taco pour aller au marché, à l'école ou rendre visite à la famille.
1: Ah, c'est la gare de Rivotte aussi qui était celle qui accueillait le taco quand il descendait du Haut-Doubs.
4: Ici, Clairon, Amancé.
3: Il y avait 4 lignes. Et donc le taco faisait la liaison à la gare Saint-Paul, donc qui a été détruite.
4: Vous montez la côte de l'Arnaud, okay. On voit des photos de la côte de l'Arnaud, il est sur le bas-côté, donc il croisait les voitures.
1: Parce que Rivotte et Saint-Paul, c'est deux gares différentes. Oui. Deux gares byzantines aujourd'hui disparues.
3: C'est les Allemands, à leur arrivée en 1939, en fait, ils ont détruit la gare Saint-Paul.
2: Au début du XXe siècle, on crée ces chemins de fer économiques.
0: Ça fait envie, hein. Allez découvrir ce nouveau musée du taco à Clairon. Vous retrouvez d'autres informations sur notre site ici.fr et l'application ici pour les gens d'ici. Merci beaucoup Thierry. On va jouer au compté ou pas compté. Vous êtes prêts? 03 80 833 111. On joue après Gold et Ville de Lumière sur Ici Besançon.

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0: On met le casque et on est parti.
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0: Très important le casque, hein, parce que je vous offre deux invitations VIP pour aller le samedi 4 juillet au championnat de France de BMX. Ça se passe à Besançon, au complexe sportif du Rosemont, exactement du 3 au 5 juillet. Bonjour Chantal.
3: Bonjour Loïs.
0: Alors pour
3: bonjour
0: dire
3: à Ici Besançon.
0: Bonjour, bonjour. Alors pour dire à quel point on est écouté partout en France, vous nous appelez des Alpes-Maritimes, c'est ça?
3: Voilà, tout à fait à côté de Grasse.
0: Oh là là là. Et pourquoi vous nous appelez pour gagner donc des places pour du BMX à Besançon? Expliquez-nous.
3: Parce que j'ai des neveux qui s'intéressent et donc je veux leur faire plaisir, essayer à distance. Hein.
0: Vous faites bien, vous faites bien. Il n'y a pas trop de décalage horaire, ça va normalement avec les Alpes-Maritimes depuis le département du Doubs, tout va bien.
3: On est sur le même fuseau. Ouais.
0: Il est bien 8h28 chez vous là. C'est bien ça.
3: Ben disons, la température, ça va, il fait bon, on ne se plaint pas.
0: Oh, bah écoutez, parce qu'ici, on respire pas trop, hein, c'est pour tout, voilà, pour tout vous dire, c'est un petit peu chaud. Bon, on va jouer autour d'Angèle aujourd'hui, la chanteuse. J'espère que ça va bien se passer pour vous. À chaque fois, vous dites compter quand c'est vrai, pas compter quand c'est faux. La méthode franc-comtoise, donc. Vous êtes prête?
3: Oui. Attendez, je vous reçois très très mal.
0: Oh, on va y aller tranquillement, rassurez-vous Chantal. On va essayer de parler et puis on va essayer de se faire comprendre. Angèle a annoncé sortir un album en 2026. Est-ce que c'est compté ou pas compté selon vous?
3: Compté,
0: je mets ça. Son nouveau titre s'appelle Dis-le. Est-ce que c'est compté ou pas compté? Ça pourrait,
3: oui.
0: Allez, compté. Et puis Angèle a été championne de Belgique en BMX.
3: Ah oui, comptez.
0: Vous êtes sûr? Je donne ça. Dans tous les cas. Oui, bah, voilà, on est bien d'accord. Bon, bah, c'est gagné, Chantal, pas de soucis.
3: Merci.
0: C'est avec grand plaisir qu'on vous offre ces deux invitations pour vos neveux qui vont pouvoir profiter de ce championnat de France de BMX du 3 au 5 juillet à Besançon. Excellente journée dans les Alpes-Maritimes.
3: Ah oui,
0: et à très bientôt sur Ici Besançon. L'info d'Ici Besançon pour le coup arrive dans un petit instant, ce sera avec vous Anne Fauvarca.
4: Oui, nous irons à Chauxneuf dans le Haut-Doubs, terre de combiné nordique, une discipline olympique, mais peut-être plus pour longtemps.
0: Ah, pour le coup, on ira chercher la fraîcheur hein, dans quelques minutes, dans quelques instants après le 90 secondes info. L'actualité en France, mais également dans le monde hein, qui ce matin est présentée par vous Cyril Ardo.
5: 90% des Français sont aujourd'hui dans un département en alerte rouge ou orange canicule. 58 départements rouges aujourd'hui, 31 en orange. Hier, la France a connu la journée la plus chaude de son histoire. On s'attend dans les jours qui viennent à une éventuelle augmentation du nombre de passages aux urgences et de gens hospitalisés, dit la ministre de la Santé Stéphanie Rist. Pour le moment, la situation est normale, affirme-t-elle. Hier, le Premier ministre a activé le plan Orsan au niveau 2/4 qui permet notamment de mobiliser les personnes nécessaire au fonctionnement des hôpitaux. 68 000 foyers sans électricité ce matin dans le sud du Finistère. Cela fait suite à un accident sur un transformateur électrique. En raison des fortes chaleurs, pas de retour à la normale avant la fin de la journée. La priorité sera donnée aux établissements de santé et aux sites sensibles. Les Français vident leur livret A, une des collectes inédites depuis 2009. Moins 630 millions d'euros au mois de mai. C'est le cinquième mois consécutif de retrait dans un contexte notamment de flamber des prix des carburants. Le bras droit de Didier Deschamps, Guy Stéphane, aux manettes pour quelques jours, y compris pour le match du Mondial face à la Norvège vendredi. Le sélectionneur des Bleus doit rentrer temporairement en France pour assister aux obsèques de sa mère. Et puis en basket, l'année des superlatifs pour Monaco, sacré champion de France hier soir après avoir battu Paris pour la troisième fois de son histoire. Cette saison, l'ASM a aussi remporté la Supercoupe, la Leaders' Cup et la Coupe de France.
4: Merci Cyril Ardot. L'info d'ici Besançon, c'est le petit monde du combiné nordique qui attend ça avec anxiété la décision du CIO. Réuni à Lausanne en Suisse, le Comité international olympique doit trancher sur le maintien ou pas du combiné nordique aux Jeux d'hiver. Une incertitude qui plane et qui pèse depuis des mois, Julien Laurent, en particulier en Franche-Comté, fournisseur depuis toujours de la totalité ou presque des équipes de France de la discipline.
6: Le combiné nordique est pourtant une institution olympique au programme de la première Olympiade hivernale en 1924 et sans discontinuer jusqu'à cette édition 2026 en février à Milan Cortina où la discipline était là, en revanche, la seule et unique à ne pas offrir de compétition féminine. Une décision du CIO déjà, on n'espère pas un indice, alors que le combiné nordique a également son circuit féminin de la Coupe du Monde depuis 2020 et la franc-comtoise Romane Beau, 19 ans, y participe déjà depuis deux hivers.
7: Pour l'instant, j'essaie de rester motivée et d'être assez optimiste parce que c'est important pour pouvoir s'entraîner correctement aussi, d'être dans une bonne énergie et d'avoir envie d'aller aux Jeux Olympiques, même si pour l'instant, je ne sais encore pas si c'est possible. Quoi.
8: Notre sport mixte, il est en train de se développer.
6: Marco Ennis est le nouveau et prometteur leader des Bleus du combiné nordique à 23 ans.
8: Les filles font autant d'efforts que nous, font autant d'entraînement que nous. Maintenant, voilà, on fait tout notre possible pour qu'ils voient qu'on aide aussi les filles à se développer aussi avec nous dans les Coupes du Monde. Donc, on croise les doigts. Mais je veux juste pas que si on n'est plus au jeu, on n'est plus de sport, nous.
6: Ça pourrait être un dommage collatéral, craint aussi Romane Beau, l'effet domino pour la Fédération internationale de ski dans sa gestion du combiné nordique à l'année.
7: Ça dépend si le combiné reste sur des Coupes du Monde, s'il y a toujours des championnats du monde, comme ça l'est actuellement. Mais j'ai bien peur que si c'est plus olympique, il y ait peut-être moins de budget, moins de Coupes du Monde et que ça finisse par disparaître. Après, il y a la possibilité aussi de passer en saut spécial, faire que du saut et essayer de me qualifier pour les Jeux olympiques en France. Mais pour l'instant, ça ne m'attire pas trop de faire que du saut.
6: Réflexion similaire chez Marco Ennis, qui sait aussi être parmi les tout meilleurs sauteurs à ski du combiné nordique mondial.
8: Maintenant, s'il faut s'axer un petit peu plus sur quelque chose, je le ferai pour continuer à être un sportif de haut niveau, entre guillemets. Voilà.
6: Avenir en suspens donc pour le combiné nordique au JO, mais son maintien reste possible, positif et pronostique à la fois. Sébastien Invernizzi, l'organisateur en chef du Grand Prix d'été de Chauneuve, fin août cette année encore.
9: En sachant que le cyclo-cross et le trail n'intègrent pas les Jeux Olympiques d'hiver, ce qui veut dire que le quota devrait rester pour le ski.
6: Le CIO doit normalement voter sa décision ce jeudi au plus tard.
4: Oui, la CIO en session extraordinaire donc aujourd'hui et demain à Lausanne en Suisse.
0: Et quels seront les sujets du journal de 9h, Anne?
4: La canicule accentue le besoin en eau des agriculteurs, en particulier des éleveurs. Témoignage d'un exploitant de vaches montbéliardes installé à Arson. On est au nord de Pontarlier dans le Doubs. Les prévisions de Météo France tout de suite.
0: Les prévisions de Météo France, c'est du soleil et beaucoup de chaleur aujourd'hui. On est déjà à 25 dans la plupart des secteurs de la région et on ira jusqu'à 38 degrés si vous êtes à Besançon, Baume-les-Dames et Ornans cet après-midi pour toute la vallée de la Loue. De toute façon, à peu près 38 degrés. 39 annoncés en Haute-Saône à Vesoul, Grès et Luxeuil. 34 pour Pontarlier et Levier. 36 pour le Val-de-Morteau, Pierrefontaine-les-Varans ou encore Val-d'Aon. C'est à Mèche, Charquemont et Moutes qu'on respirera un peu plus, si on peut dire ça, avec 33 degrés, 37 pour Lons-le-Saunier, puis enfin 40 dans le nord du Jura, la maximale pour Dole, Arbois ou encore Poligny. Bref, il va faire chaud, pensez à vous protéger, à bien vous hydrater. Demain et après-demain, des orages seront possibles en altitude à partir de 600-700 mètres d'altitude exactement. Et puis on espère retrouver un peu de fraîcheur à partir de lundi prochain.
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0: Ça roule un peu au ralenti en bas de la voie des Mercureaux pour aller vers les ronds-points de Beurre et puis quelques petits coups de frein quand vous repartez en direction de Micropolis ensuite. Mais sinon, ça roule plutôt bien ce matin. 0381 800 3300, vous appelez Richard à l'accueil d'ici Besançon si vous êtes victime par exemple d'un ralentissement ou si vous apercevez un accident.
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0: Alors j'ai regardé, on ne dépassera pas les 25 degrés aujourd'hui à Montréal, au Québec. Alors je peux vous dire qu'il est bien, Garou, il est très très bien là-bas, il a bien de la chance, les Québécois qui ont un petit peu de fraîcheur en cette période. On l'écoute, Garou, avec l'un de ses classiques, c'est Seul sur Ici Besançon.

0: Voilà, une voix reconnaissable entre 10 000, peut-être même 10 millions, celle de Garou, voix un peu cassée, hein, qu'on adore, le Québécois avec son titre seul sur Ici Besançon.
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0: Alors lui, il est seul à nous parler, mais il représente toute une rédaction, celle des affiches de la Haute-Saône. Bonjour Hugo Mougin.
2: Bonjour Loïs, bonjour à tous.
0: Et re-bienvenue sur l'antenne d'Ici Besançon. C'est la dernière chronique de la saison. Après, on part en vacances, donc très heureux de vous recevoir une dernière fois cette saison. On reprendra ensuite les rendez-vous d'info la saison prochaine. On va parler de plusieurs sujets, à commencer par la fermeture annoncée de l'agence Crédit Agricole de la ville de Fougerolles ce matin.
2: C'est ça, tout à fait. Donc dans notre édition de cette semaine, on évoque la décision du Crédit Agricole de fermer deux agences rurales à travers la Haute-Saône. Donc les communes concernées, c'est Beauvillers, donc qui est une petite commune près de Saint-Loup-sur-Semouse, et Fougerolles. Donc on a fait un focus particulier donc sur la ville célèbre pour ses cerises et son kirsch. Donc le Crédit Agricole de Franche-Comté a pris cette décision dans le cadre d'un plan de réorganisation. Voilà, elle constitue un nouveau signal inquiétant dans un contexte où les services de proximité disparaissent progressivement donc des territoires ruraux. La municipalité souligne les difficultés que cela pourrait donc créer pour les personnes en difficulté avec les démarches numérique, ou dont le problème nécessite l'intervention d'un agent bancaire qui ne peuvent pas se déplacer donc facilement dans les villes voisines où il y a encore des agences. Voilà, donc les habitants et les élus sont un peu résignés sur place puisqu'ils n'ont aucun pouvoir, hein, aucun moyen d'empêcher cette fermeture qui est programmée pour le 4 août, et ils constatent donc impuissants en attendant que le nombre d'établissements bancaires sur la commune, bah, il ne fait que de se réduire au fil des années.
0: Voilà, et puis on va s'intéresser aussi à la sélection de Zazie Gibon au championnat du monde d'Ultimate U20 en Espagne. On va déjà rappeler peut-être ce qu'est l'Ultimate, hein, elle est licenciée au club de Villers-Excel en fait. Hein.
2: C'est ça, tout à fait. Donc pour ceux qui ne le savent pas, l'Ultimate, c'est un sport que vous avez peut-être pratiqué au collège, qui est vulgairement appelé donc le frisbee. Hein, voilà. L'objectif donc c'est de marquer des points dans la zone d'en-but adverse en progressant par des passes. Voilà, donc une licenciée du club de Villers-Excel, qui est l'un des meilleurs de la région, se distingue particulièrement ces derniers temps. Donc il s'agit de Zazie Gibon. Elle vient d'être sélectionnée pour les championnats du monde U20 qui se déroulent en Espagne du 11 au 18 juillet prochain. La jeune femme est originaire d'Adzan, une toute petite commune située à côté de Villers-Excel, et donc elle est très fière de cette première sélection. Elle avait découvert ce sport au collège donc le Pergo de Villers-Excel grâce à son professeur de sport qui est également son entraîneur en club, également entraîneur au niveau national. Voilà, donc comme de nombreux sportifs amateurs de haut niveau, Zazie doit faire face à des contraintes financières importantes. Elle ne bénéficie pas de sponsors et donc elle a lancé une cagnotte participative sur l'Itchi afin d'aider à financer cette aventure internationale.
0: Eh bien voilà, pensez-y si vous voulez soutenir Zazie qui va participer à ces championnats. Merci beaucoup en tout cas Hugo, et puis merci à toute l'équipe des affiches de la Haute-Saône d'avoir été avec nous cette saison. On vous repassera des petits coups de fil l'an prochain avec plaisir.
2: Bien sûr, merci beaucoup.
0: Excellente journée et puis bonnes vacances également. Évidemment, la radio continuera, je le précise, pendant les vacances. C'est juste que la saison voilà de la partie scolaire, si on veut dire, s'arrête à la fin de cette semaine. On va retrouver Valère Coriard dans un petit instant, notre spécialiste en économie. On va parler notamment jardinage et s'intéresser aux astuces pour économiser de l'eau aujourd'hui.
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0: Valère Coriard, bonjour.
9: Bonjour Loïs.
0: À chaque jour avec vous, c'est un bon plan pour améliorer notre pouvoir d'achat, pour garder un peu plus d'argent dans nos poches aussi à la fin du mois. Aujourd'hui, vous voulez nous parler d'un poste de dépense qui peut vite grimper quand on a un jardin, par exemple.
9: Oui, et surtout avec les épisodes de chaleur qu'on connaît de plus en plus souvent, arroser son jardin peut représenter plusieurs dizaines d'euros, facile, hein, sur la facture d'eau pendant l'été. Et on parle d'une ressource de plus en plus rare, donc évidemment à économiser. Alors la première solution, c'est de récupérer l'eau de pluie. Un simple récupérateur relié à une gouttière permet de stocker gratuitement plusieurs centaines de litres d'eau. C'est idéal pour les massifs, les fleurs, le potager. Renseignez-vous auprès de votre mairie, parce que parfois, ils en donnent gratuitement ou ils en vendent à prix coûtant. Deuxième réflexe, arroser au bon moment. Il vaut mieux arroser tôt le matin ou en soirée. Vous utiliserez moins d'eau pour le même résultat, voire même encore mieux.
0: Et il y a aussi une technique toute simple que beaucoup de jardiniers utilisent.
9: Le paillage, c'est vrai, il consiste à recouvrir le sol avec de la paille, des copeaux de bois, des feuilles mortes ou même des tontes de gazon séchées. Ça limite fortement l'évaporation de l'eau, en fait, et ça permet donc de conserver l'humidité plusieurs jours de plus, dans le meilleur des cas. Selon les conditions, on peut réduire les besoins en eau quand même de 30 à 50%. Autre piste, privilégier les plantes adaptées au climat local. Certaines espèces méditerranéennes ou vivaces résistent très bien à la sécheresse et demandent beaucoup moins d'arrosage que des plantes plus gourmandes. Enfin, si vous avez un potager, pensez à l'arrosage goutte à goutte. L'eau arrive directement au pied des plantes sans gaspillage. C'est plus efficace qu'un arrosage au tuyau. Et puis au fond, l'idée est simple, stocker l'eau quand elle tombe du ciel, éviter qu'elle s'évapore une fois au jardin. C'est bon pour le portefeuille et pour la ressource en eau. Si vous avez des astuces pour économiser l'eau au jardin, pensez à m'écrire par ici les économies @radiofrance.com.
0: Et nous, on a des astuces pour sortir en Franche-Comté avec Romain Parot. On va s'intéresser à un festival de danse. Après, un titre plutôt dansant et un chanteur d'exception, Alex Warren sur ici Besançon avec Fever Dream. Une nouveauté, s'il vous plaît.

0: Fever Dream avec Alex Warren sur Ici Besançon. On a fait appel à un grand danseur ce matin. Romain Parot, bonjour.
1: Vous avancez un peu, je crois. Bonjour, Louis.
0: C'est pas un déhanché extraordinaire, non, c'est pas votre truc.
1: Ah, ça dépend à quelle heure.
0: Ça dépend à quelle heure, c'est ça.
1: On va ça fait rire, Anne. Je sais pas pourquoi.
0: Ça fait rire tout le monde dans ce studio, hein, parce qu'Emilie en technique aussi rigole. Je dis ça comme ça. Festival Jour de Danse, c'est pour ça que je vous lance là-dessus, que je vous vanne un petit
1: J'imagine bien. Ça commence aujourd'hui, mercredi, et première info, c'est maintenu. Déjà, parce que la question se pose pour pas mal d'événements, d'autant que le festival Jour de Danse se déroule dans les rues du centre-ville, et même, j'allais dire, dans tous les lieux emblématiques du centre-ville, la promenade Granvelle, ça tombe bien, on est à l'ombre, le square Saint-Amour, et il est encore mort de rire, Anne Fauvarc. Bref, et c'est de la danse et de la chorégraphie qui est donc, j'allais dire, omniprésente durant ces trois jours jusqu'à samedi inclus dans les rues, et les lieux emblématiques du centre-ville de Besançon. Christelle Pinet, bonjour.
2: Oui, bonjour.
1: Vous êtes concernée à double titre, à la fois en tant que directrice artistique de l'association Grand Écart, la compagnie de danse amateur qui participe au festival, et puis vous êtes par ailleurs membre de la compagnie Pernette qui organise ce festival Jour de Danse. Est-ce qu'il porte bien son nom? Est-ce que tout est dit dans l'intitulé, finalement?
2: Le festival?
1: Oui.
2: Oui, le festival Jour de Danse, c'est les Jours de Danse, mais oui, il porte bien son nom. La ville, elle va être en ébullition bah, dans tous les sens du terme, du coup, vu les la chaleur et des compagnies professionnelles, enfin danseurs professionnels et beaucoup de danseurs amateurs et amateuristes vont pouvoir s'exprimer et montrer tout ce qu'ils ont travaillé pendant des mois. Pour
1: présenter au public et comme ça dans le cadre de ce festival des jours de danse, vous l'avez dit, jours au pluriel, est-ce que c'est danse au pluriel aussi parce qu'il y a plein de formes de danse, j'imagine?
2: Oui, tout à fait, oui, la danse contemporaine est à l'honneur, mais on va dire qu'il y a plein d'hybridations. Le hip-hop sera présent. On peut aussi dire que c'est une danse contemporaine. Hein.
1: Mais évidemment.
2: Le cirque, et puis la danse contemporaine, elle a plusieurs visages.
1: Mais est-ce que ça veut dire qu'il y a un petit côté art de rue quelque part aussi?
2: C'est un festival de rue, donc oui.
1: Évidemment.
2: Et puis la danse, c'est de l'art, donc.
1: Donc tout va bien, c'est des arts de rue. Mais il y a un petit côté cirque aussi et festif, forcément, avec toutes ces compagnies qui vont déambuler, je le disais, de la promenade Granvelle jusqu'au square Saint-Amour, mais aussi de la Gardeau jusqu'au parc Mico, vraiment tous les lieux emblématiques, et ça tombe bien, ombragé, avec en plus de nombreuses fontaines à eau qui seront disponibles sur les différents lieux de spectacle. Vous n'avez plus qu'à en profiter à partir d'aujourd'hui, mercredi et jusqu'à samedi inclus. Laissez-vous surprendre au gré des détours des rues de Besançon. C'est le festival des jours de danse qui commence aujourd'hui. Il n'y a pas que les soldes, qu'on se le dise. Merci beaucoup Christelle Pinet. Bon festival
2: à vous.
1: Et c'est maintenu. Encore une fois, c'est une info de première main parce que la question se pose pour tous les événements du moment et de la période.
0: C'est vrai. Bon, j'ai ce qu'il faut pour vous faire danser. Émilie, balance le son. Là, vous reconnaissez. Immense classique. Peut-être qu'en boîte, vous dansiez sur ça, d'ailleurs. Parce que c'est le nom aussi de beaucoup de boîtes des années 80, 90. Puis encore maintenant, il y en a qui s'appellent Macumba. Attention. Jean-Pierre Madère, Macumba. Puis donc après, le docteur Kirzek va nous rejoindre pour parler du Lux Maxing. Pardon.
1: C'est quoi? C'est une boîte de nuit aussi, ça?
0: Non, apparemment, c'est une tendance plutôt dangereuse chez les jeunes. Bon, on en parle dans quelques instants.

0: Jean-Pierre Madère et son titre le plus connu, hein, clairement, Macumba sur Ici Besançon. Lui aussi, il est connu, hein, c'est le docteur d'Ici Besançon, le docteur Kerzek est avec nous. Et ce matin, on parle d'une tendance un peu dingue, hein, il faut dire, sur les réseaux sociaux, le looksmaxing. Bonjour docteur.
1: Bonjour à toutes et à tous. Ou quand les réseaux sociaux poussent nos ados à se frapper le visage avec un marteau, ben, le principe c'est de maximiser son apparence physique pour devenir plus séduisant. Le problème c'est que certains jeunes sont prêts à tout, même vraiment à tout pour y parvenir. Alors, sont principalement des garçons, parfois dès l'adolescence, qui se lancent dans cette quête un peu d'un physique parfait. À la Brad Pitt, on y trouve de tout, du simple conseil sur l'hygiène de vie, pas de problème, mieux dormir, pas de problème, faire du sport aussi. Mais il y a des techniques beaucoup plus dangereuses, comme se frapper le visage avec un marteau. Et se frapper le visage avec un marteau, c'est ce qu'on appelle le bone smashing. On smash, mais sur sa gueule. Une pratique qui consiste à frapper ses pommettes ou sa mâchoire pour les remodeler. J'ai même vu des influenceurs vanter une routine pour sa peau où le marteau est devenu l'outil principal. Évidemment, c'est d'une violence inouïe, ça peut fracturer des os, ça peut abîmer des dents, ça déforme le visage, ça crée des douleurs chroniques à la mâchoire, bref, évidemment, il ne faut pas faire.
0: Et pourquoi certains jeunes en arrivent là donc ?
1: C'est une véritable détresse psychologique que ces jeunes expriment. Beaucoup souffrent de dysmorphophobie. Ils perçoivent des défauts dans leurs reflets qui sont souvent invisibles pour les autres. Mais en fait, à force de voir des images un peu parfaites sur les réseaux sociaux, images parfaites qui ne sont pas la réalité, sont des filtres, et c'est ce qu'il faut expliquer, ou sur les forums encore avec des selfies qui sont dotés de physiques tous plus avantageux les uns que les autres, eh bien la réponse c'est je veux faire pareil et je suis prêt à avoir cette violence ou cette souffrance inédite. J'ai lu un commentaire sous la photo d'un adolescent qui disait « Tes orbites sont extrêmement enfoncées, on dirait que quelqu'un t'a aspiré l'âme ». Et on voit bien que cette quête de perfection masque souvent une profonde fragilité psychologique. Le pire, c'est que ces contenus sont accessibles à tous sans aucun filtre. Alors comment aider ? C'est ça la question. Faut pas prendre ça à la légère quand on est parent ou entourage. Premier réflexe, c'est de discuter, d'éviter les phrases du type « ne fais pas l'idiot » parce que ça va braquer. Mais juste, je suis tombé sur une vidéo de looksmaxing, est-ce que tu connais ? Bref, essayer de commencer à entamer un dialogue, d'expliquer qu'il y a des filtres, et c'est pas la réalité. Et en fait, vous pouvez aussi activer les filtres parentaux justement pour éviter que les ados ne tombent sur ces vidéos. Alors, un médecin traitant, un psychologue, un psychiatre, ça peut aider aussi, hein, à condition de le solliciter. Donc, n'hésitez pas quand vous voyez qu'il y a une détresse. Et d'ici là, portez-vous bien.
0: Merci, docteur. À demain, Anne Fauvarc.
2: À demain, tout le monde.
0: Chers auditeurs, il faut rester à l'écoute de la radio maintenant, parce qu'on va couper les caméras de la télé. Mais Cyril Seguin vous rejoint pour Bienvenue chez vous en Franche-Comté dans 30 petites secondes.
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0: Bonjour Cyril Seguin.
7: Bonjour Loïs, bonjour à tous.
0: Alors, c'est vrai qu'ici on a la chance d'avoir la clim dans le studio d'ici Besançon, mais ce n'est pas le cas de tout le monde et vous allez peut-être nous partager quelques petites techniques ce matin pour avoir du frais à la maison tout simplement.
7: On va parler de ce qu'on appelle le confort d'été, comment améliorer avec des petits gestes du quotidien ou peut-être effectivement pour les années à venir des rénovations un peu plus costauds, mais que vous ignorez certainement, comment gagner quelques degrés dans votre maison, dans votre appartement. On en parlera avec notre invité qui nous rejoindra dans quelques minutes et puis ce matin on va vous demander si justement, face encore une fois ces canicules qui se répètent d'année en année, vous avez vraiment pris la décision de faire quelque chose, d'installer peut-être la climatisation, de faire des travaux de rénovation, des isolations. Est-ce que désormais maintenant le projet est véritablement lancé pour vous? 03 81 833 111 pour en parler.
0: Vous dormez dans le frigo?
7: Oui, ça dépend du frigo.
0: C'est ma technique, ouais, sinon je dors pas.
7: Pas mal. Ah, c'est ça la feuille de poireau.
0: Mais je suis bien conservé, ça me conserve.
7: Tout va bien.
0: Je reviens demain avec plein de fraîcheur, vous verrez.
7: Et
0: à 6h.
7: Beaucoup de plaisir. Salut Loïs.
0: Salut.
7: Bonne journée, ciao.
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7: Ici votre radio locale numéro 1 dans le Doubs et en Haute-Saône, il est 9h. Anne Fauvarc nous rejoint pour l'info vue d'ici. Bonjour Anne.
2: Bonjour.
7: Il n'y a pas que nous qui souffrons de la chaleur, les animaux aussi évidemment.
2: Les vaches par exemple consomment davantage d'eau actuellement et produisent moins de lait. Le quotidien des agriculteurs est donc chamboulé. Alexandre Rubin, vous l'avez vérifié chez Roland à Arson, près de Pontarlier dans le Haut-Doubs.
8: Il est à peine 10h, les 28 vaches montbéliardes d'Arnaud Roland profitent déjà de l'ombre.
9: Ça change quand même un peu nos journées, parce qu'on essaye d'aller sortir plus tôt le matin, qu'elles aillent brouter à la fraîche. Et dans l'après-midi, on les rentre vers 15h.
8: En attendant, elles sont regroupées autour d'une citerne d'eau de 3000 litres. Elle sera totalement vide ce soir.
9: Elles ont une consommation qui peut doubler. Ça peut monter jusqu'à 180 litres, 200 litres d'eau par jour qu'elles consomment.
8: De l'eau de pluie récupérée sur les toits des bâtiments de son exploitation, puis stockée dans une grande citerne de 300 000 litres.
9: Ben, au niveau des stocks, on est quand même bon, parce qu'il y a quand même plus régulièrement sur le printemps, et il y a encore plus début juin. Donc pour l'instant, on est bon, on va pas tirer la sonnette d'alarme tout de suite sur les stocks en eau dans les citernes.
8: Depuis jeudi dernier, le département du Doubs est placé en alerte sécheresse. Il reste environ un mois de réserve à Arnaud Roland.
9: Un jour, on va arriver à payer de l'eau à 6, 7, 8, 9 ou 10 euros. Il y en a déjà qui la payent 6 euros, mais elle va faire que de monter l'eau. C'est à nous, les exploitations agricoles, d'avoir les capacités à être autonomes en eau.
8: Avec cette chaleur, chaque vache produit moins de lait, entre 3 à 5 litres de moins par jour et par bête.
9: Ben, la production de lait a baissé, due à la qualité de l'herbe qui a baissé aussi. Ça commence à griller, l'herbe disparaît avec le soleil, et on commence à voir les cailloux, on voit que ça commence à jaunir. D'habitude, c'est plus vers le 14 juillet, mais maintenant, avec le changement climatique, ça peut griller au mois d'avril jusqu'au mois de septembre.
8: Heureusement, elle profite de nuits plus fraîches à 900 mètres d'altitude, où la température descend autour des 17-18 degrés. Et en journée, elles peuvent compter dans l'étable sur un système de brumisation.
9: C'est du confort pour les vaches et c'est du confort pour nous quand on traite aussi. On l'a mis en 2022, quand il a fait une énorme période de chaleur au mois de juin. On a un ventilo aussi au bout qu'on le lance, donc ça fait des courants d'air et les vaches sont vraiment tranquilles.
8: Un investissement de 4000 euros très rapidement rentabilisé, selon l'agriculteur qui réfléchit à faire de même dans son poulailler.
2: Arnaud Roland qui élève donc aussi 6000 poules pondeuses en agriculture biologique. Là aussi, donc, l'agriculteur s'attend à une baisse de la production. Un reportage en réécoute sur votre appli ici. La ville de Besançon annonce des mesures pour faire face à ces fortes chaleurs. Le centre communal d'action sociale renforce les maraudes auprès des sans-abri. Les commerçants peuvent accueillir les passants en quête de fraîcheur. Un macaron collé à la porte ou à la vitrine permettra d'identifier les volontaires. Réouverture de la piscine Mallarmé du lundi au vendredi. Des brumisateurs seront déployés en centre-ville et dans les maisons de quartier. L'ensemble du dispositif déployé à Besançon, présenté par le maire Ludovic Fagot hier, est à retrouver sur votre appli ici. Frédéric Péchier reste en prison. La justice a rejeté hier la demande de remise en liberté de l'ex-anesthésiste byzantin, condamné à la perpétuité pour 30 empoisonnements, dont 12 mortels en décembre 2025, mais qui a fait appel. Un rejet motivé notamment par le risque de pression sur les témoins et les victimes, par les risques graves, exceptionnels et persistants de troubles à l'ordre public, selon la chambre de l'instruction de la cour d'appel du Rhône. Le procès en appel de Frédéric Péchier est prévu aux assises à Lyon à partir de septembre 2027. À Navennes, près de Vesoul, en Haute-Saône, une conductrice a mordu des policiers lors de son interpellation pour excès de vitesse la semaine dernière. Elle avait d'abord refusé de s'arrêter, puis craché sur les forces de l'ordre. Son véhicule n'était pas assuré. Âgée de 43 ans, cette automobiliste devra répondre de ses actes devant le tribunal au mois de janvier 2027. Elle est poursuivie entre autres pour outrage, rébellion et violence sur personne dépositaire de l'autorité publique. Le Japon sera l'invité d'honneur de l'édition 2027 de la foire comtoise à Micropolis Besançon. Les organisateurs l'ont annoncé hier. Le Japon, c'est une première. La foire comtoise, ce sera du 1er au 9 mai 2027. Les soldes débutent aujourd'hui et ce jusqu'au 21 juillet.
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2: Allez, un grand ciel bleu encore aujourd'hui.
7: Oui, grand ciel bleu, soleil, la constante en Franche-Comté, avec un temps qui sera vraiment encore très chaud aujourd'hui. Hein, je vous le répète, mais bon, vous le savez déjà, vous l'imaginez. On va retrouver des températures qui grimpent jusqu'à 38, 39 degrés cet après-midi entre Grès et Besançon. Du côté de Vesoul également, des températures proches de 34 degrés à Mèche, à Morteau, à Pontarlier. C'est vraiment du très très chaud. Je voudrais parler de la suite de la semaine. Certes, on va perdre quelques degrés, mais on sera quand même à 34, 35 degrés encore ce week-end. C'est pas une grosse baisse vertigineuse. La baisse s'opérera plutôt en milieu de semaine prochaine. Voilà les premières projections qu'on peut vous donner pour la chaleur, parce que tout le monde est concerné. 9h05.
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7: À tout à l'heure, 10h, Anne.
2: À tout à l'heure.
7: Pour les prochaines infos sur Ici Besançon, Charles Doré dans un instant et un classique de Julien Clerc tout de suite sur Ici. La

0: Et Julien Clerc sur Ici Besançon, un de ses grands classiques dans les années 70, c'était Si on chantait.
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0: 03 81 833 111. Tous les matins, vous venez témoigner. Le standard d'Ici Besançon est ouvert avec ce matin une émission spéciale autour de la chaleur, de la canicule. On va vous demander si cette fois-ci, ça y est, cette nouvelle canicule, cette énième canicule, plus costaud que les autres, vous a enfin décidé à faire des aménagements dans la maison, à peut-être penser l'année prochaine, cet hiver, à faire des travaux d'isolation plus costauds, à changer des fenêtres, à peut-être installer une climatisation chez vous. On va parler de tous ces éléments avec notre invité, c'est Paco Guardado qui est avec nous. Paco Guardado vient de la maison de l'Habitat du Doubs. Bonjour et bienvenue Paco.
2: Bonjour Cyril.
0: On appelle dans le jargon le confort d'été. Vous, voilà techniquement tous ces aménagements qu'on peut faire. Alors je parlais peut-être des plus frappants, l'isolation, la climatisation. On verra d'ailleurs si la clim résout tous les problèmes. On met quoi d'autre derrière le confort d'été, Paco?
2: Alors il n'y a pas forcément que les solutions techniques, et on voit bien, à l'instar du confort d'hiver ou de l'économie d'énergie, parce que ça va aussi devenir un sujet, parce que l'inconfort d'été, c'est quelque chose qui se voit sous le prisme, pour l'instant, d'être bien chez soi, mais demain, ça sera sous le prisme des factures, si on commence vraiment à mettre de la climatisation. Ça peut être aussi par des solutions donc simples. Déjà, c'est se rafraîchir soi, mais on a déjà pas mal de messages, on va dire, sur le sujet. Ça va être aussi de mettre en place des petites choses. Ça peut être, par exemple, de privilégier d'acheter une moustiquaire, de la surventilation nocturne. Ça va être aussi de rafraîchir avec un ventilateur qui consomme 40 fois moins d'électricité qu'une climatisation.
0: Ah oui, quand même, c'est pas rien le rapport.
2: Tout à fait.
0: Ouais, d'accord,
2: Et sans parler des petits logements, aussi des studios étudiants, où effectivement, là, la climatisation, ça sera, à mon avis, pas pour demain.
0: Oui, on est d'accord.
2: Donc, il y a toutes des petites choses qui peuvent être mises en place. C'est d'ailleurs tout le rôle de la Maison de l'Habitat du Doubs, et c'est le même sujet, on va dire, sur le confort l'hiver, c'est de proportionner, on va dire, les réponses, de les hiérarchiser des plus simples aux plus complexes, des moins coûteuses aux plus ambitieuses.
0: Avec toujours la facture énergétique en toile de fond, en payer le moins possible, tout en étant le plus vert possible. Quoi, voilà.
2: Tout à fait.
0: On peut dire gagner sur tous les tableaux, en fait.
2: Exactement.
0: Paco, c'est ça.
2: On peut gagner sur tous les tableaux sans forcément dépenser beaucoup. Il y a d'ailleurs, on en discutera, un phénomène qui s'appelle le bioclimatisme, une discipline du bioclimatisme, c'est agir avec les phénomènes naturels, c'est jouer avec la nature et pas contre elle. Et la climatisation, justement, c'est tout l'inverse, mais c'est le dernier recours. Le premier recours, c'est effectivement d'aménager les espaces verts, ça va être d'orienter une bâtisse quand on a les plans en main, ça va être vraiment de jouer là-dessus, sur des casquettes solaires, on verra, il y a beaucoup de solutions.
0: Alors, à ce stade de l'émission, Paco, je précise bien qu'on va parler des particuliers, le débat va pas se centrer sur les EHPAD, sur les établissements scolaires, où la situation, on le sait, est très compliquée. Là, on va vraiment vous demander, vous, à la maison, dans votre appartement, est-ce que cette énième vague de grosse chaleur, cette canicule, vous a définitivement poussé à entreprendre des travaux. Alors, quels que soient les travaux, vous allez pouvoir nous en parler. Vous pouvez même demander conseil à Paco Guardado, notre invité de la Maison de l'Habitat du Doubs. Ça se passe au 03 81 833 111. Et le WhatsApp, ici Besançon, pour nous envoyer, comme vous le faites régulièrement chaque matin, vos messages vocaux. On les lit durant l'émission jusqu'à 10h moins le quart.
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0: Charles Doré dans la playlist du matin et son nouveau titre, c'est Famille ou pas famille.

0: Charles Doré, famille ou pas famille, c'est son nouveau single sur Ici.
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0: On parle ce matin du confort d'été avec Paco Guardado de la Maison de l'Habitat du Doubs. Paco est votre invité. Vous allez pouvoir nous laisser vos messages. J'en ai déjà quelques-uns qui sont arrivés sur le WhatsApp Ici Besançon. Je vais les donner dans quelques minutes. 03 81 833 300. On vous demande ce matin si vous avez maintenant définitivement pris la décision d'engager des travaux. Alors d'amélioration, de rénovation, peut-être même si vous êtes en projet de construction de votre future maison. Est-ce que vous avez pris en considération ces aléas techniques? D'ailleurs, c'est la question que je voulais vous poser, Paco. Est-ce que les constructeurs, à l'heure actuelle, en Franche-Comté, évidemment, n'ignorent pas ces phénomènes climatiques qui deviennent de plus en plus extrêmes, proposent maintenant systématiquement des solutions, des matériaux, ou en fonction du prix de la maison, de ce qu'on peut investir dans la maison, on se retrouve avec des qualités qui peuvent véritablement varier en termes d'isolation et de bien-être?
2: Alors, bien évidemment, les qualités varient, même si, effectivement, notre terrain de prédilection n'est pas forcément l'habitat neuf, même si nos collègues du CAUE, Conseil d'architecture, d'urbanisme et d'environnement, eux, peuvent s'y pencher. Ce qu'on observe, c'est qu'aujourd'hui, on a plutôt des prix qui sont assez qui sont tirés, parce qu'effectivement c'est très cher de construire, et vous le voyez, en fait on a un phénomène aussi qui ne joue pas pour le confort d'été, c'est l'absence de débord de toit. On a des maisons qui sont plutôt cubiques, et on va parfois rajouter des casquettes solaires ou des choses qui peuvent jouer, mais
0: après coup, une fois la construction déjà faite, quoi. Mais il n'y a pas d'obligation légale pour le moment que tout ce qui sort de terre doit être avec une norme très très haute en termes d'isolation, aussi bien pour l'hiver que pour l'été, quoi.
2: Pour l'hiver, si, bien sûr, ce qu'on appelle la RE 2020, c'est une réglementation thermique qui oblige effectivement à avoir une certaine performance. Il me semble d'ailleurs que le confort d'été est quand même inclus dedans
0: aussi,
2: la vraie question, c'est est-ce qu'on règle un problème d'inconfort avec de la technique? Parce que, pour rappel, une bâtisse comtoise, elle est très fraîche, parce qu'elle a des murs en pierre avec une forte inertie, et aussi des sas parce qu'elle a une toiture très haute, mais fondamentalement parce qu'elle a des débords de toit très grands. Et ça joue énormément.
0: Très important.
2: Le soleil ne tape pas sur les murs et ne tape pas sur les abords de la bâtisse parce qu'il y a des débords de toit. Aujourd'hui, on les a totalement supprimés.
0: Je vous posais cette question parce qu'il y a le témoignage d'Hélène à Puget qui est arrivé sur le WhatsApp Ici Besançon. Hélène qui nous dit: on a fait construire notre maison il y a 10 ans à Puget, et on se rend compte que 10 ans après, les technologies sont déjà dépassées face à ces réchauffements. C'est pas vraiment un problème l'hiver chez nous, nous dit-elle, mais c'est vraiment l'été. On arrive à des 30 degrés pour une maison qui a été construite il y a 10 ans. On peut se dire qu'effectivement, une maison qui date d'il y a 10 ans, on est encore dans du moderne, on n'est pas du tout dans du vieux, dans du périmé. C'est quand même dingue, quand même, à la vitesse où tout ça a avancé, Paco, en fait.
2: Mais tout à fait, mais vous le voyez bien, ça va très bien, on va dire, avec aussi la vie qu'on mène. On peut acheter quelque chose de neuf et aujourd'hui avoir quelque chose qui n'est pas très très bien.
0: Obsolète, ou de pas totalement génial, pas adapté.
2: Et vous le voyez aujourd'hui, vous allez un petit peu sur Internet, on vous propose des espèces de pseudo-clim qui vont rafraîchir l'ambiance de votre logement en 90 secondes, et ça va être mieux qu'une clim et ça va consommer 9 fois moins. C'est du gadget.
0: Voilà, vous êtes d'accord. Il y a en général grosse déception quand on les installe. Vous parliez de clim. Alors, je fais tout un peu pêle-mêle, mais après, on va vraiment prendre solution par solution, Paco. Le message de Jean qui nous dit: alerte pour l'arnaque des clims. Face à la grosse vague de chaleur depuis 15 jours, on est allé acheter un bloc climatiseur dans une grande surface. On nous avait promis une superficie d'air qui serait climatisée très rapidement sans aucun problème. Alors, l'appareil, il faut le savoir, fait un bruit énorme. On ne peut pas dormir avec la nuit. Il a fallu prévoir des sorties également pour aménager les tuyaux. Pas vraiment évident quand on n'est pas bricoleur. Et surtout, nous dit-il, dès qu'on arrête la clim, en quelques minutes, la température remonte, c'est effarant. On avait perdu une dizaine de degrés pour arriver à 20 degrés dans la maison. On les récupère en moins d'une heure et demie. On se rend compte qu'effectivement, tant que ça tourne, j'ai envie de dire, ça va, le confort est là. Dès qu'on arrête, en fait, on voit que c'est un pansement sur une chambre de bois.
2: À l'instar des passoires thermiques, là, on est sur une bouilloire thermique. Donc en fait, on connaît l'expression chauffer la rue, mais là, on essaie de rafraîchir la rue.
0: C'est
2: donc
0: ça,
2: forcément, vous êtes perdant. Et les factures vont
0: exploser,
2: totalement exploser.
0: Parce que pour Jean, ça va être la mauvaise surprise, effectivement. Quand on va recevoir la note, quoi.
2: Le logement n'est pas suffisamment isolé. De toute façon, il est condamné à refroidir la rue.
0: On prend les solutions dans l'ordre dans un instant, mon cher Paco. On regarde tout ça, sachant en plus que vous donnerez une conférence demain soir à 17h30 avenue Clémenceau autour de ce confort d'été. On va en parler de ce confort d'été, vous donner des solutions concrètes dans quelques minutes sur Ici Besançon.
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0: On se fera Johnny Clegg dans un instant, les Louise Attac ou encore Clo-Clo dans la playlist d'Ici Besançon.
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0: Johnny Pegg et Savouka dans les années 80 et ce beau morceau à Sibonanga ce matin, les Louise Attaque en version un peu plus rock dans quelques minutes sur Ici Besançon.
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0: Cette vague de chaleur qui traverse la Franche-Comté, notamment, pas que, on va en parler d'ailleurs dans un instant, vous a peut-être décidé à prendre des actions de rénovation, peut-être, ou alors des petits gestes, hein, des petits comme des grands travaux pour améliorer votre confort, l'été notamment, avoir moins chaud dans la maison. Qu'est-ce que vous avez entrepris? On en parle avec vos témoignages qui sont déjà arrivés nombreux ce matin avec le WhatsApp ici Besançon ou par le standard au 03 81 833 111. Dans la série, Paco, il y a toujours plus malheureux que soi. C'est vrai qu'en Franche-Comté, on a quand même des températures records, il faut se le dire, du 39, du 40 degrés ces derniers jours. Mais sur la façade ouest, il faut rajouter encore 5-6 degrés. J'ai pas envie de dire qu'on a de la chance, mais quand même, quoi, ça pourrait être pire.
2: On est très chanceux. Très chanceux parce que là, on s'imaginerait pas subir 5 degrés de plus. Pourtant, c'est le cas pour d'autres. Et en plus, les nuits aujourd'hui sont plus fraîches que les journées, ce qui est vraiment profitable. Ouais. Imaginez simplement, et c'est pas une question de savoir si ça va arriver, mais quand est-ce que ça va arriver, que les nuits ne soient plus aussi fraîches que les journées. Enfin, soient moins fraîches que la journée. Ouais. Donc, la question qui pourrait aussi se poser, c'est qu'est-ce qu'il en sera demain? Et la Franche-Comté va, et l'Est va mal s'en tirer, puisque comme nous, on n'a pas de littoral, les projections qui sont données jusqu'à 2100, c'est des pics de température, de canicule, qui pourraient monter jusqu'à 55 degrés. Ouais. En 2100,
0: C'est pas si loin de nous, hein. 2100, oui. Voilà, c'est une vie humaine, quoi, en fait.
2: Hein. Tout à fait.
0: Voilà, donc ça laisse à réfléchir. C'est pour ça que dès maintenant, alors certains de nos auditeurs se penchent véritablement sur la question. Moi, je pars toujours du principe, quand on a une maison, quand on a acheté un appartement, qu'on n'a pas envie de tout vendre, il faut partir de l'existant, Paco. Il faut être défaitiste ou pas, quand on a déjà de l'existant et qu'on veut l'améliorer?
2: Pas du tout.
0: Non,
2: pas du tout. C'est tout le rôle de la maison de l'habitat du doux, parce qu'on est vraiment la porte d'entrée, on va dire, du conseil technique et financier. Que ce soit juridique, que ce soit architectural ou en réno énergétique, dont je fais partie. Le but, c'est quand vous prenez un logement, c'est comme quand vous achetez une voiture, bah vous avez besoin à un moment de faire un diagnostic. Le DPE ne suffit pas à vraiment faire le tour des solutions, donc vous pouvez prendre un rendez-vous avec nous, on est neutre, gratuit et objectif, pour dire voilà, on essaie d'établir un plan de bataille, pour dire voilà, vous avez tel ou tel point à améliorer dans votre logement, bah on va procéder de telle et telle manière. On va le faire vraiment d'une manière empirique. Ouais. On va commencer par le plus simple, le moins coûteux, et ensuite on va programmer. Parce que tout le monde n'a pas les moyens, surtout quand on achète un logement ou quand on vient d'emménager, de se dire bon ben on va tout refaire.
0: Je voudrais qu'on parle rapidement, sans rentrer dans le détail des aides, puisque c'est vrai que c'est un problème de santé publique, ces canicules. Y a des aides significatives maintenant pour la rénovation, je dis bien énergétique, on peut prétendre à des aides?
2: Oui, tout à fait. Si on embarque un projet de rénovation plutôt global, mais là, on va améliorer le confort d'été comme le confort d'hiver, là, bien évidemment, on peut prétendre à des aides. Par contre, si on subit simplement de l'inconfort d'été et qu'on souhaite faire quelque chose, un geste là-dessus, il n'y aura pas de dispositif d'aide particulier.
0: Ouais.
2: Il n'y a pas d'aide pour les clims, il n'y a pas d'aide pour les brasseurs d'air, sauf si c'est embarqué, on va dire, dans un programme global.
0: C'est bien de le dire. Voilà, comme ça, tout le monde est OK sur le procédé. Qu'on commence par faire? Qu'est-ce qu'on peut commencer par faire? Vous avez dit le moins coûteux, Paco.
2: Le moins coûteux. Le moins coûteux, déjà, de toute façon, encore une fois, c'est la surventilation nocturne, c'est d'installer des moustiquaires, ça va être de privilégier les solutions vraiment simples, le calfeutrage. Ça, c'est vraiment déjà de base. Ensuite, on va privilégier l'occultation des fenêtres. Toujours par l'extérieur, avec des volets roulants, des volets battants, des brise-soleil orientables qu'on appelle BSO. Ça, il faut vraiment le privilégier.
0: C'est significatif de ce qu'on gagne, Paco.
2: Tout à fait. Ouais, ouais. C'est le plus efficace. Ouais. C'est le plus efficace. Après, il faut le pondérer aussi. Est-ce que j'ai une isolation? Est-ce que je n'en ai pas? Est-ce que je suis plutôt en dessous de toiture ou non? Il y a pas mal de choses à prendre en considération.
0: Non, mais déjà ça, voilà. Ce sont des évidences et c'est toujours bien de les rappeler. Oui. 9h30 sur Ici Besançon, on va continuer de parler de ce confort d'été dans un instant pour vos témoignages. Est-ce que vous avez entrepris du plus petit travaux jusqu'aux rénovations un peu plus grosses des choses pour faire face à la canicule, aux vagues de chaud? 03 81 833 111.
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0: Regardons la qualité de l'air comme on le fait chaque matin en Franche-Comté à 9h30. Alors c'est vrai qu'en ce moment avec la canicule, ça s'affole hein, en termes de pollution. Autant vous dire que les indices sont très mauvais du côté de Besançon par rapport à l'ozone, par rapport au pollen également. Les indices sont très forts du côté de Vesoul. La qualité de l'air n'est pas très bonne si vous êtes sur le secteur de Baume-les-Dames. Ce matin, c'est l'un des endroits les plus délicats de la Franche-Comté. Et puis par contre, sur le Haut-Doubs, pour le moment, ça passe encore. Champagnole, Saint-Claude sont dans des seuils qui sont moyens pour le moment. Et ça ira en augmentant tout au long de la journée avec des températures qui vont augmenter l'effet cocotte que vous connaissez chez nous en Franche-Comté.
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0: Clo-Clo dans un instant sur Ici Besançon, les Louise attaquent tout de suite. C'est la playlist du matin, vous êtes sur Ici Besançon, il est 9h30.
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0: Louise Attaque sur Ici Besançon et je t'emmène au vent.
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0: C'est Paco Guardado, votre invité ce matin, conseiller rénovation à la Maison de l'Habitat du Doubs qui écoute vos témoignages, qui répond à vos questions. On parle du confort d'été. Est-ce que vous avez décidé une bonne fois pour toutes d'améliorer les conditions dans votre logement pour moins souffrir durant l'été, durant ces vagues de chaleur qui seront de plus en plus à répétition, de plus en plus longues et de plus en plus extrêmes, Paco, on le répète encore. Hein, c'est pas être fataliste, c'est une réalité qui nous attend à une échelle de vie humaine. Alors, il y a des questions. Il y a Amélie qui est du côté de Pain en Haute-Saône qui nous demande si les films rafraîchissants qui sont vendus ponctuellement dans les grandes surfaces sont intéressants et peuvent apporter un peu de fraîcheur dans un habitat. Ce sont des choses qu'on colle, en fait, assez faciles à installer, je crois, un Paco.
2: On colle par l'intérieur. Alors, c'est toujours discutable. Vraiment, en solution de repli, tout est bon à prendre, mais c'est une solution de repli. Hein,
0: Donc, forcément. Ou parmi d'autres, alors, peut-être.
2: Mais il faut faire très attention à plusieurs choses. Premièrement, en termes d'efficacité, c'est pas terrible non plus, parce qu'en fait, le film, vous allez le mettre par l'intérieur, ce qui veut dire que la chaleur, elle va se concentrer, mais elle sera déjà à l'intérieur du logement. Ouais. Vraiment, quitte à faire, et vous le voyez d'ailleurs sur pas mal de réseaux, vous pouvez mettre du blanc de meudon. Donc, vous faites une petite... une purée, on va dire, avec de l'argile blanche que vous mettez à l'extérieur du vitrage, et là ça renvoie une bonne partie des rayonnements, mais à l'extérieur. Ce qui est quand même meilleur, on va dire, que de mettre un film à l'intérieur.
0: C'est comme les volets, ce que vous expliquiez tout à l'heure, ou les rideaux, c'est pas à l'intérieur qu'on les tire, c'est à l'extérieur.
2: Exactement. En fait. Et pareil pour les rideaux, on serait tenté de mettre. Alors si vraiment on n'a rien d'autre, on met des rideaux à l'intérieur, quitte à faire. Mais vraiment.
0: Ça sera moins efficace que par l'extérieur.
2: Ah oui, et de loin, et de très très loin, parce que la chaleur, il faut qu'elle soit à l'extérieur et pas à l'intérieur.
0: Merci pour la réponse que vous avez faite à Amélie. Alors bon, il faut qu'on arrive aussi aux grosses solutions, l'isolation, il faut qu'on en parle. On pense souvent isoler les murs, par exemple, mais il y a un truc qu'on oublie, et c'est peut-être la base, tout arrive du haut et du toit, en fait. Hein.
2: Tout à fait, la chaleur, donc l'été, le soleil est beaucoup plus haut, donc il va plutôt concerner la toiture. Donc c'est plutôt les combles perdus ou les combles aménagés qu'il faut privilégier, et là, les matériaux biosourcés, donc les matériaux naturels, fibres de bois, chanvre, ouate de cellulose, coton, métis, paille, c'est des matériaux qui sont très bien parce qu'ils ont un excellent, ce qu'on appelle, temps de déphasage. Donc de là à ce que la chaleur perce, entre guillemets, l'isolant, la nuit est tombée et normalement elle est plus fraîche que la journée, et donc la chaleur par de l'isolant pour aller vers l'extérieur.
0: Donc en fait, ça sera vraiment significatif en termes de confort. Là, on n'est pas dans du 0,5 degré de gagné, quoi.
2: C'est très intéressant, quoi. Tout à fait. Et pareil, débord de toit, casquette solaire, c'est des choses qu'on met. On cherche à jouer aussi avec les phénomènes naturels. Donc le soleil, on le met à l'extérieur. Il ne doit pas toucher ni les murs ni la toiture. Et puis l'hiver, quand le soleil est un peu plus bas, du coup la casquette solaire, elle laisse passer les rayons pour réchauffer un petit peu l'intérieur du logement.
0: Mais quand je vous écoute, Paco, finalement, je me dis qu'on n'a rien inventé, parce qu'en fait, quand on regarde notre architecture dans le Houdou, nos fermes dans le Houdou, elles avaient déjà ça, elles avaient déjà ces toits, ces débordements. On retrouvait régulièrement de la paille en haut pour isoler. Il y avait le torchis également, qui était un mélange de paille entre les poutres à l'ancienne. On connaissait déjà ça à l'époque et on l'appliquait surtout, j'ai envie de dire.
2: Voilà, c'est bien pour ça que je vous dis que le salut ne viendra pas des questions technologiques.
0: Voilà, et de la climatisation d'un bloc climat.
2: Totalement,
0: en fait,
2: parce que là, c'est vraiment une rustine, du reste. Donc à un moment, une rustine, on met ça sur un appareil qui ne va pas. Donc ce n'est pas de résoudre le problème de fond que d'aller chercher des solutions techniques. C'est plutôt de bien le concevoir avec des matériaux nobles, durables et qui ont fait leur preuve depuis plusieurs siècles.
0: Alors je rappelle que vous donnez une conférence demain soir à 17h30, demain en fin d'après-midi, avenue Clémenceau, on en reparlera dans un instant autour de ce confort d'été et des solutions qu'on va continuer de décliner. On verra véritablement avant la fin de l'émission si la clim, elle peut quand même être sympa, elle peut quand même faire du bien. C'est tentant, Paco, vous l'avouez.
2: Oui, tout à fait.
0: De passer de 30 à 20 degrés, bon, est-ce que véritablement c'est la solution ultime? On vous dit tout dans quelques minutes.
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0: 10h20 sur Ici Besançon. Clo-Clo dans un instant. Ah ouais, ça c'était bien. Les années 70, Je vais à Rio, le voyage est gratos. C'est Ici Besançon qui vous le propose. Passez une très bonne matinée avec nous.
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0: Clo-Clo. Ça, ça reste magique, merveilleux, les années 70. Et je vais à Rio sur Ici Besançon.
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0: Paco Guardado est notre invité ce matin, conseiller en rénovation à la Maison de l'Habitat du Doubs. On a répondu à beaucoup de questions, mais il y en a encore une dernière qu'on va évoquer, Paco, si vous le voulez bien, avec Philippe qui nous rejoint du côté de Saône sur les hauteurs de Besançon. Bonjour Philippe.
2: Bonjour.
0: Bonjour, bienvenue. Vous avez une question concernant un aménagement que certaines peuvent faire pour rafraîchir le logement.
2: Oui, je voulais savoir si le puits canadien est valable sur tous les sortes de rénovations anciennes ou nouvelles. Je voulais savoir, parce que j'ai vu ça un coup dans un bâtiment où il y avait des grosses cuissons à Marrakech, et ça m'a interpellé. Et on parle de, il n'y avait pas de clim, ni... il faisait pas chaud, pas froid.
0: Oui, d'accord.
2: Une température acceptable. Ils étaient 80 à travailler. Et je m'étais dit, mais c'est formidable ce truc-là.
0: Ah oui. Donc, est-ce qu'on peut faire ça chez nous en Franche-Comté? Alors, on rappelle, Paco, ce qu'est le puits canadien déjà.
3: Alors, tout à fait. Le puits canadien ou puits provençal, c'est du coup le principe d'aller capter, d'aller refroidir de l'air dans le sol. C'est une sorte, on va dire, de principe comme un peu de la géothermie,
0: en fait.
3: Mais c'est pas la même chose. Parce que là, c'est vraiment l'air qu'on va refroidir et ça existe depuis d'ailleurs très très longtemps, le puits provincial en l'occurrence. Donc c'est tout à fait adapté. Alors il faut avoir du terrain, bien évidemment, mais il faut aussi faire attention à un point, il faut que le logement soit bien isolé aussi
0: à la
3: au préalable,
0: base.
3: Parce que sinon, encore une fois, on travaille avec un seau percé.
0: Ouais.
3: Donc le puits provençal ou canadien, il s'adapte à tous les logements, ça peut se dimensionner aussi en fonction de la taille.
0: Ouais.
3: Si on veut en faire un pour plusieurs logements, c'est possible, mais là, voilà, il faut
0: vraiment
3: bien
0: avoir
3: concevoir.
0: Quelque chose de,
3: mais en tout cas, c'est
0: adapté.
3: Une bonne solution, une bonne alternative à la climatisation. En termes de consommation d'énergie, on est bien en dessous. Il faut faire attention, parce que ça peut ramener quelques polluants dans le sol, notamment le radon qui est un gaz radioactif.
0: Ouais.
3: Donc ça, des petites choses à ficeler comme ça.
0: Ça va être quoi, une ventilation en fait, quand vous dites ça va consommer beaucoup moins. Il y a quand même un équipement
3: tout à fait.
0: De ventilation
3: tout à fait. Oui.
0: Pour faire circuler l'air.
3: Exactement, il faut faire circuler l'air. C'est là où on va consommer un petit peu d'énergie. Bien évidemment, ensuite il faut faire toute l'installation et la conception. Donc ça, c'est plusieurs milliers d'euros. Le puits canadien, je veux pas vous dire de bêtises, on en fait pas énormément, mais on est aux alentours de 10-15 000 euros.
0: Ouais, d'accord.
3: Donc c'est quand même un investissement.
0: On est d'accord.
3: Mais on le récupère peut-être aussi sur le long terme en
0: sur la facture énergétique. Voilà Philippe, pour répondre à votre question, je vous souhaite une bonne journée à Saône. Justement, la facture énergétique, là il y a ceux qui ont fait l'expérience de la clim, parce qu'on est tous pareils, on se dit bon bah oui effectivement c'est bien la planète et tout, mais quand on peut perdre 10 degrés en une heure dans le logement, on est quand même tenté. La mauvaise surprise, elle vient en général de la facture qu'on reçoit un mois après.
3: Bien sûr, mais il faut faire très attention, parce que comme le chauffage, on ne rafraîchit pas un logement à 20 degrés, c'est 26 degrés la consigne. On a pareil une consigne de 19 degrés qui est discutable, parce que ça dépend de l'humidité qu'on a chez soi, de l'inconfort, etc. Mais globalement, il faut garder à l'esprit qu'une clim...
0: Ce sont ses valeurs, quoi, en gros.
3: Voilà, à 26 degrés, pas en dessous. Et puis, on privilégie les clims fixes, installer les plus performantes, parce que vraiment c'est là où on va avoir la plus grande performance et donc on va payer le moins.
0: Donc c'est la roulette qu'on balade de pièce en pièce, ça c'est pas vraiment génial quoi, en fait c'est temporaire, ponctuel quoi, en fait.
3: Quand vous êtes locataire, vous faites un peu ce que vous pouvez.
0: C'est ça,
3: bien évidemment, vous êtes sous les toits, vous êtes locataire, étudiant de surcroît, vous essayez de trouver des solutions parce que c'est pas vivable. Donc on peut pas non plus pointer du doigt.
0: Oui, bannir la clim.
3: Mais en tout cas, il faut pas pointer la clim mobile en disant c'est la solution absolue. Ça n'est absolument pas vrai.
0: Vous donnerez plein de conseils, puisque là on en a survolé beaucoup, mais tout un cheminement demain à l'occasion d'une conférence que vous donnez à 17h30 à Besançon, avenue Clémenceau, où exactement?
3: Au centre technique municipal, au CTM, à Besançon, avenue Clémenceau, demain 17h30.
0: On peut y venir et puis vous allez retrouver toutes les infos de la Maison de l'Habitat du Doubs, qui reste ouverte durant tout l'été, sur leur site internet et sur l'ensemble des réseaux sociaux. Il y a des conférences, des visites qui sont organisées tout l'été autour de la rénovation, autour des conseils juridiques, autour de tous ces domaines qui font la Maison de l'Habitat. Merci beaucoup Paco,
3: merci
0: bonne
3: à
0: journée,
3: vous.
0: À bientôt.
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0: On va parler Pax dans un instant avec le notaire d'Ici Besançon. Quel Pax choisir pour éviter d'avoir les dettes de son partenaire? Oui, c'est mieux d'y penser avant. On vous dit tout après One République.

0: One République, 7 sur ici Besançon avec One Away, bientôt 10h et les infos qui arrivent.
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0: Tous les matins, on convoque les meilleurs experts pour être à vos côtés et répondre à vos questions. Ce matin, c'est le notaire d'ici Besançon qui est là pour parler projet de vie de famille, Charlotte.
2: À mes côtés, Maître Olivier, notre expert notaire. On est très heureux de vous recevoir dans le studio ce matin. Bonjour.
3: Bonjour Elisa.
2: On a des questions de nos auditeurs auxquelles on va répondre. On a une question de Kevin et Lucie de Besançon qui veulent se paxer, mais Kevin est à son compte, il est artisan, et Lucie nous demande, est-ce qu'elle va être responsable des dettes de Kevin ?
3: Alors, Kevin et Lucie, ma félicitation, c'est une bonne nouvelle, si monsieur a fait sa demande de pax. Alors le pax, au départ, il y a des règles communes à tous les pax, on doit vivre ensemble, on doit s'apporter une aide mutuelle et matérielle, et ensuite on doit choisir un contrat, le régime qui va s'appliquer pendant notre pax. Soit c'est le régime de l'indivision où tout est commun, les biens, les revenus, les dettes. Et là, pour le coup, Lucie, elle va se retrouver responsable de toute dette qui sera réalisée pendant le pax. Vu que Kevin est artisan, je lui déconseille de signer un contrat de pax d'indivision. Il vaut mieux choisir la séparation des biens, séparation des patrimoines. On aura donc le patrimoine de monsieur, le patrimoine de madame, et puis le patrimoine commun. Et donc, dès lors que l'entreprise d'artisan de Kevin n'est qu'à son nom, il fera les prêts seul, il fera les dettes seules, et donc Lucie ne sera pas engagée, en fait.
2: Oui, elle ne sera pas embêtée avec les dettes si jamais Kevin en a à un moment et ne peut pas les régler lui-même. C'est pas Lucie qui devra s'en occuper.
3: Oui, s'il fait faillite, mais à la seule condition qu'ils aient bien signé un contrat de séparation des biens de pax. Alors après, rien n'empêche Kevin et Lucie d'acheter des choses ensemble. Pour l'entreprise, Kevin fera ses prêts seul, mais par contre, s'ils veulent acheter une maison ensemble, un appartement ensemble, là, ils feront l'achat ensemble, le prêt ensemble, et ils seront responsables les deux. L'avantage de la séparation des biens, c'est que c'est au coup par coup. C'est l'entreprise, c'est Kevin qui fait seul, c'est pour un bien personnel, ils font ensemble, et même si Lucie veut acheter seule, une voiture, elle fera le prêt seul de la voiture. Et Kevin ne sera pas responsable du prêt. C'est beaucoup plus souple que l'indivision où tout est commun moitié-moitié. Là, en fait, opération par opération, on va dire c'est Kevin, c'est Lucie ou c'est Kevin et Lucie. Même si c'est que Kevin qui signe le prêt, dès lors qu'ils sont dans l'indivision, automatiquement, madame, elle est engagée.
2: Vous aussi, vous avez des questions, les contacts habituels, le WhatsApp ici Besançon 03 81 833 111 et l'adresse mail de votre radio ici Besançon sans la cédille @radiofrance.com. Merci Maître Olivier.
3: Eh bien, merci beaucoup Lisa, à bientôt.
2: À la semaine prochaine.
3: Oui, avec plaisir.
0: À très vite et puis dans un instant, un autre duo musical, Laurent Voulzy et Véronique Jeannot. Beaucoup d'amour avant les infos de 10h et Désir Désir.
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0: Désir, Laurent Voulzy et Véronique Jeannot sur ICI Besançon. Le quartier Palante à Besançon sera en fête. C'est un peu la fête de la musique décalée et c'est ça qui est original. Ça sera samedi tout au long de l'après-midi et jusqu'en soirée. Mais alors vraiment tous les styles musicaux, c'est ça qui est génial et qui nous intéresse. On en parle dans Bienvenue chez vous en Franche-Comté, la suite après les infos de 10h.
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0: Ici votre radio locale numéro 1 dans le Doubs et en Haute-Saône, il est 10h. L'info vide ici avec Anne Fauvarque. Bonjour Anne.
2: Bonjour.
0: Le quotidien des agriculteurs en Franche-Comté est bouleversé lui aussi par les fortes chaleurs et la sécheresse.
2: Les éleveurs du Doubs adaptent leurs pratiques chaque jour. Ils misent sur l'isolation des bâtiments, l'installation de ventilateurs et une gestion rigoureuse du pâturage. Ils privilégient les zones ombragées le jour et déplacent les animaux vers les prairies dégagées durant la nuit. C'est ce que confiait l'invité d'ICI Besançon à 7h45. L'interview de Philippe Monnet, président de la Chambre d'agriculture du Doubs, est à retrouver en intégralité sur ici.fr Besançon. La ville de Besançon annonce des mesures pour faire face à ces fortes chaleurs. Exemple, la réouverture de la piscine Mallarmé du lundi au vendredi, l'installation de brumisateurs en centre-ville et dans les maisons de quartier, et la possibilité pour les passants de faire une pause chez un commerçant dont la boutique est climatisée. Un macaron collé à la porte ou à la vitrine permettra d'identifier les volontaires. Quel avenir pour les salariés de Silmac à Besançon? L'entreprise est spécialisée dans la micromécanique sur silicium et emploie une quinzaine de salariés. Elle a été placée en redressement judiciaire au mois d'avril. Le tribunal de commerce étudie aujourd'hui les offres de reprise. Frédéric Péché reste en prison. La justice a rejeté sa demande de remise en liberté. L'ex-anesthésiste bisontin condamné à la perpétuité pour 30 empoisonnements dont 12 mortels en décembre 2025 a fait appel. Un rejet motivé notamment par le risque de pression sur les témoins et les victimes. Et selon la chambre de l'instruction de la cour d'appel du Rhône, les risques graves, exceptionnels et persistant de troubles à l'ordre public. Le procès en appel de Frédéric Péché est prévu aux Assises à Lyon à partir de septembre 2027. Les Français continuent de vider leur livret A, une décollecte entre guillemets inédite depuis mai 2009. Les épargnants ont continué de dégarnir leur livret au mois de mai avec un encours en recul de 630 millions d'euros, annonce la Caisse des dépôts. Le Japon sera l'invité d'honneur de la foire comtoise en 2027 à Micropolis Besançon. Les organisateurs l'ont annoncé hier. C'est la première fois que le Japon sera invité d'honneur. La foire comtoise du 1er au 9 mai 2027. Et puis les soldes ont débuté ce matin et ce jusqu'au 21 juillet.
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2: Oui.
0: C'est chaud.
2: Toujours très chaud.
0: On est d'accord, Anna. Ça ne change pas. 38 à 39 degrés cet après-midi. J'ai envie de dire, on prend les mêmes qu'hier. Eh oui, sous abri. On recommence. 39 degrés à Besançon, à Lons, du côté de Vesoul. 38 degrés dans la vallée du Doubs, à Baume-les-Dames. Il fera dans le Haut-Doubs, entre Morteau et Pontarlier, 34 degrés cet après-midi. On est sur les derniers jours de très, très grosse chaleur. Le thermomètre descendra un petit peu, 3-4 degrés en moins ce week-end. Et la baisse s'amorcera en début de semaine prochaine. Voilà ce qu'annonce Météo France. Je vous donne la météo exceptionnellement très en avance, puisque là, on est dans une période de canicule assez exceptionnelle. Vous continuez à rester avec ICI Besançon. On boit bien, on est au frais, on a nos forêts de sapins, on a le lac Saint-Point, on a le lac à Vesoul, on a la base nautique à Ocelles, des petits coins de bonheur qui peuvent en tout cas vous intéresser, vous pourrez en profiter pour ce mercredi après-midi pour les familles. Merci beaucoup Anne, à demain dès 6h.
2: À demain.
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0: On a une cascade de tubes, et ça fait du bien. La fraîcheur du duel au soleil d'Étienne Dao, Shakira qui chante la Coupe du Monde, ou encore un classique de Calogero. On vous a mis tout ça sur ICI Besançon, 10h05 bientôt.

Étienne Dao, son duel au soleil, c'est ici Besançon. J'espère que ça vous a plu. Calogero dans quelques minutes, Shakira. On va vous présenter le meilleur de la Franche-Comté comme on le fait tous les matins dans Bienvenue chez vous en Franche-Comté. 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Shakira et Dai Dai, c'est le nouveau single de Shakira qu'on entend beaucoup pour cette Coupe du Monde de foot. Et forcément, sur ICI Besançon ce matin, il est 10h.

0: Et on est pas mal pour l'ambiance. Shakira et son tout nouveau single sur Ici Besançon. C'est Die Die. On va vous emmener en Haute-Saône comme promis. Direction le 70 ce matin pour un nouvel épisode de Bienvenue chez vous en Franche-Comté. Avec encore une fois les meilleures personnalités qui font la région.
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0: L'été s'annonce historique du côté de Grez. Vous allez en effet, à partir du mois de juin, dans quelques semaines, pouvoir partir à la découverte d'un voyage au cœur de l'histoire avec une visite historique animée, des comédiens sur place, le patrimoine architectural et bâti de la ville de Grez qui va revivre de nombreuses anecdotes sur la vie locale. On va en parler dans quelques instants dans Bienvenue chez vous en Franche-Comté avec nos invités. Ils sont comédiens, comédiennes, ils sont conférenciers, ils adorent l'histoire locale et ils nous feront partager ces coins d'histoire du côté de Grez dans la vallée de la Saône dans quelques minutes.
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0: Tous les matins sur Ici Besançon et dans Bienvenue chez vous en Franche-Comté, les fiertés de notre région sont mises à l'honneur. Je vous emmène en Haute-Saône ce matin du côté de Grez où on a prévu pour cet été un grand voyage au cœur de l'histoire. C'est l'occasion d'en parler avec nos invités qui seront tour à tour comédiens, comédiennes, conférenciers, conférencières, guides dans la ville de Grez et Cassandre qui nous attend à l'office de tourisme de Grez pour commencer cette émission. Bonjour Cassandre.
2: Bonjour.
0: C'est vrai que l'été sera vraiment culturel, historique du côté de Grez. Ça va commencer fin juin, mais je voulais en parler ce matin parce que je sais que tout le monde s'active en ce moment pour préparer ce grand voyage au cœur de l'histoire. Comment est née l'idée, Cassandre, de ce rendez-vous estival à venir ?
2: Alors, l'idée, c'était de faire découvrir la ville de Grez d'une manière un petit peu plus originale et donc de refaire aussi, refaire vivre le passé à travers les rues de Grez, faire découvrir le patrimoine d'une autre manière. Et donc, pour cela, on a eu l'idée de proposer des visites historiques animées. On a donc fait appel à un prestataire, les ateliers de Saint-Pierre, représentés par Éric Gandré. Qui s'est appuyé sûrement sur l'histoire de la ville pour retracer l'histoire à travers des personnages, qui a également créé les costumes. Et donc cet été, du 6 juin jusqu'au 24 octobre, on a donc plusieurs dates. Et vous pourrez déambuler dans la ville à la rencontre de ces personnages qui redonnent

0: on vit au lieu du patrimoine de Gris.
1: Alors vous qui travaillez à l'office de tourisme de la ville de Gris, Cassandre, dites-moi si je me trompe, mais j'ai l'impression qu'il y a vraiment un engouement de la part du public, une demande pour redécouvrir ce patrimoine. Alors à Gris évidemment, mais pas seulement dans toute la Franche-Comté, les gens ont envie de retrouver ces racines patrimoniales historiques.
0: Oui, exactement. Le patrimoine, c'est vraiment la demande qu'on a presque le plus à l'office de tourisme. Et puis l'année dernière, pour la première édition des visites historiques animées, ça a très bien fonctionné. L'idée d'avoir des personnages costumés dans les lieux, ça apporte vraiment une nouvelle dimension, une originalité. Et c'est vrai, ça plaît vraiment au public.
1: Alors je dis souvent dans cette émission tout le bien que je pense de cette ville de Gris en Haute-Saône, parce que je l'aime beaucoup et comme beaucoup de nos auditeurs, on y trouve tous les commerces, toutes les facilités. Il y a un art de vivre incroyable, on est en bord de Saône. Et ce patrimoine et puis l'originalité de la ville, puisque le centre historique, pour ceux qui ne connaissent pas la petite ville de Gris, est en surplomb du reste de la ville, hein, pour la majeure partie, Cassandra.
0: Oui, exactement. On a la particularité d'être en ville basse et en ville haute, avec le patrimoine qui est principalement concentré en ville haute, avec l'hôtel de ville et son toit de tuiles vernissées, la basilique Notre-Dame. Vous pourrez également passer devant l'hôtel Dieu, des hôtels particuliers comme l'hôtel de Conflans, et puis certains lieux qui seront aussi ouverts spécialement pour l'occasion.
1: Ah oui. J'allais vous le demander. Voilà, parce que il y a beaucoup de personnes qui recherchent ça, évidemment, le côté curieux, le côté inédit, même hein, pour certaines portes qui s'ouvrent, Cassandra.
0: Oui, exactement. Alors, on peut vous en dévoiler une en avant-première.
1: Allez.
0: On aura la possibilité de découvrir la pâtisserie Bouvet avec un intérieur absolument remarquable et conservé dans les décors de l'époque, qui permettent vraiment de plonger le visiteur à l'époque du 19e.
1: Ouais.
0: Et puis il y aura d'autres petites surprises cette année qu'on vous invite à venir découvrir lors de ces visites.
1: Bah, celle-ci est déjà belle et vous la dévoilez sur Ici Besançon. À partir du 28 juin, vous allez pouvoir tous les samedis après-midi, très régulièrement durant l'été, vous balader dans la ville de Gris. Un voyage au cœur de l'histoire, on va en parler dans un instant avec les guides, avec les comédiens, les comédiennes qui vont animer ce rendez-vous. Ils sont nos invités ce matin dans Bienvenue chez vous en Franche-Comté. Et on a Calogero, on a Morane, aussi on a Daniel Balavoine, les Earth, Wind & Fire. Autant dire qu'on est plutôt bien ce matin, 10h15 sur Ici.

0: C'était Calogero et 1987 sur Ici Besançon. Vous aimez le disco, la funk? On aura Earth, Wind & Fire et September dans un instant dans la playlist du matin. Morane, un grand classique. Et on vous emmène à Gré, la ville de Gré en Haute-Saône. Magnifique, merveilleuse, avec son histoire, son patrimoine, se raconte à travers des comédiens tout au long de l'été qui sont avec nous dans quelques minutes sur Ici Besançon.
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0: Ah ouais, September, Wind and Fire, là pour l'ambiance, c'est toujours génial. C'est ici Besançon, vous resterez avec nous. Il y aura Morane dans quelques minutes avec toutes les mamas. On écoutera Daniel Balavoine, Zaz ou encore Survivor avant les infos de 11h sur ici.
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0: La ville de Gué en Haute-Saône, en bord de Saône, vous propose un voyage au cœur de l'histoire dans quelques semaines. Dès le mois de juin jusqu'au mois d'octobre, la ville va s'animer chaque samedi en fin d'après-midi avec des déambulations, des visites guidées, des comédiens, des recoins de la ville de Gué qui vous seront ouverts spécialement pour l'occasion. Parmi les acteurs de ce grand rendez-vous, il y a Eric Gondré qui fait partie des ateliers Saint-Pierre. Bonjour Eric.
2: Bonjour Cyril.
0: C'est grâce à vous, à toute une équipe, qu'on va pouvoir se replonger véritablement dans l'histoire, à tel point que vous avez apporté un soin tout particulier à certains éléments de reconstitution, comme par exemple les costumes. Comment est-ce qu'on fait pour retrouver des costumes au plus près de l'histoire locale, Eric ?
2: Alors, pour des personnages, notamment comme Gauthier Dancier, qui a vraiment marqué la ville de Gré au XVIe siècle, on a un buste sculpté qui est au musée Baron Martin, qui est un merveilleux musée qui fait partie de la ville de Gré. Et ce buste, donc je me suis inspiré de son costume d'époque. J'ai reconstitué le costume d'après le buste de Gauthier Dancier. Et j'ai fait la même chose, par exemple, pour la baronne Martin, qui était la femme du baron Martin, donc le propriétaire du château de Gré au début du 19e siècle. D'après un tableau, on reprend les matières, les matériaux de l'époque et on reconstitue un costume. Beaucoup des costumes sont réalisés à la main pour ne pas voir les points machines et rester au plus près de ce qui était à l'époque.
0: Quoi. Donc ça s'improvise pas du jour au lendemain, genre de rendez-vous que vous proposez à partir du mois de juin, ça a été conçu, imaginé, travaillé très en amont, Eric.
2: Exactement, on prépare bien en avance, plusieurs mois à l'avance, 6 mois pour en ce qui me concerne, lorsqu'il faut reconstituer des costumes, recréer des costumes. Les figurants sont courageux, parce qu'il faut beaucoup de patience, ouais. Et aussi beaucoup de temps pour les habiller. Les dames portent les corsets, les messieurs ont parfois des hautes chausses, qui sont des genres de bas assez surprenants à porter, enfiler. Enfin voilà, on a une complexité d'habillage qui est là, mais pour être au plus près de ce qui se faisait à l'époque, pour que les gens aient un rendu vraiment des tableaux devant eux lorsqu'ils visitent, lorsqu'ils se déplacent, qu'ils soient un peu projeté dans le temps.
0: Ouais. Il faut être passionné d'histoire, j'imagine. C'est votre cas, Eric.
2: Je suis, oui. j'ai même fait une licence d'archéologie et d'histoire de l'art. Ouais. Donc, je suis dans le souci du détail au maximum pour offrir vraiment aux visiteurs un plongeon dans le temps. Le cadre de la ville de Gré est magnifique et parfois surprenant. Vous poussez des portes et vous n'en revenez pas. Vous allez trouver des décors qui n'ont pas bougé depuis le XVIe siècle, ouais. Ou depuis le XIXe, comme le disait tout à l'heure Cassandre avec la pâtisserie Bouvet qui n'a pas bougé depuis 1848. Le mobilier est en place. Avec ma collaboratrice Annick Loriot, j'ai reconstitué un salon de thé 19e. Et là, on travaille sur une petite surprise qui sera un petit passage, mais un clin d'œil au commerce grélois du 19e siècle également et qui fera partie du parcours que les visiteurs découvriront.
0: Ouais, alors autant de bonnes raisons pour vous presser et réserver déjà un samedi après-midi à venir auprès de l'Office de tourisme de Gré pour ces grands voyages dans l'histoire, puisque ça a été réalisé avec beaucoup de cœur, beaucoup de passion, beaucoup de talent également. Merci beaucoup Eric d'avoir été avec nous ce matin.
2: Merci.
0: On va continuer le voyage, hein, la déambulation dans la ville de Gré dans quelques minutes avec toute l'équipe d'ici Besançon. Et bienvenue chez vous en Franche-Comté. Morane, Daniel Balavoine dans un instant, les années 80 à l'honneur. Et je vous propose un petit tour d'horizon des événements à ne pas manquer en Franche-Comté dans quelques minutes avec notre agenda des sorties. C'est la matinée très chaude d'ici Besançon, 10h30, courage à tous.

0: Merveilleusement, Anne, et sa voix qu'on n'oubliera jamais. C'était toute l'Imama dans les années 80 sur Ici Besançon.
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0: De nouvelles idées de sortie, comme on le fait chaque heure sur Ici Besançon, avec tout d'abord le Haut-Doubs, un petit havre de fraîcheur. Vous allez pouvoir profiter de la chapelle des Annonciades à partir de samedi et jusqu'à début août pour une nouvelle édition du Grand Salon des Annonciades. Des sculpteurs, des peintres, pour beaucoup d'entre eux, d'entre elles, régionaux, ils viennent vous présenter le meilleur de leurs œuvres. Ça sera bientôt le centenaire du Salon des Annonciades. Autant dire un rendez-vous cultissime en Franche-Comté que par Rennes, Ici Besançon. Les estivales de la ferme du Rondeau sont programmées à partir de samedi et pour durant tout l'été, la possibilité pour vous d'aller visiter une exploitation agricole forestière à l'avant Villafan, un élevage de chèvres, de vaches, de sangliers, de cochons et de poules, des cultures bio. Vous assisterez au coucher du soleil, il y aura beaucoup de manifestations pour les enfants, pour toute la famille, comme par exemple une déambulation dans les champs dans un outil en bois à roulettes peu commun, je vous en dis pas plus. C'est une des surprises que vous réserve la ferme du Rondeau.
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0: Daniel Balavoine sur Ici Besançon, 11h-25, un de ses classiques. Et puis dans une prochaine heure, d'autres idées de sortie à vivre ensemble en Franche-Comté. On continue notre balade agréée dans quelques minutes.

0: Daniel Balavoine des années 80 qui lui avait tant réussi à porter ce succès parmi tant d'autres. Dieu que c'est beau sur Ici Besançon.
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0: Et cette belle ville de Haute-Saône qu'on va redécouvrir sous des angles totalement inédits, tous historiques, à partir du mois de juin jusqu'au mois d'octobre, un événement au cœur de l'histoire qui se prépare depuis de nombreux mois. On a reconstitué des costumes, on a préparé des lieux qui sont très rarement, voire jamais ouverts au public, car à gré, on recèle de trésors à vous faire découvrir. On est ce matin avec Philippe qui est figurant, il fait partie de toute la troupe de comédiens, de comédiennes qui vont participer à cette grande reconstitution au cœur de l'histoire à Gré. Bonjour Philippe.
2: Bonjour Cyril.
0: C'est votre deuxième participation, donc vous y avez pris goût, Philippe.
2: Tout à fait, c'est ma deuxième participation à Voyage au cœur de l'histoire à Gré, et ma première participation a été vraiment très agréable à faire. C'est quand même bien de voir les gens, de montrer aux gens Gré sous d'une autre façon, ouais. Avec des petites haltes comme ça, dans des lieux mythiques, et incarnés par des personnages d'époque.
0: Alors vous m'avez dit, vous, ce qui vous intéresse vraiment, c'est de participer à la valorisation de ce patrimoine, à travers notamment les costumes. Alors qui vous allez incarner, vous, Philippe, quel personnage?
2: Alors je vais incarner Gotio d'Ancier, qui était donc gouverneur de Comté,
0: ouais.
2: Hein, et qui malheureusement, parce qu'on m'a trouvé un peu trop autoritaire et puis pour des questions de malversation, m'a demandé de partir de Besançon.
0: Ouais.
2: On m'appelait d'ailleurs là-bas à Besançon le petit empereur de Besançon.
0: Et ça veut tout dire, alors.
2: Voilà. Et donc, et je reviens à Gré, où je suis prévôt de Gré. Et là, on va me rencontrer d'ailleurs dans un endroit mythique de Gré, qui est mon cabinet secret, qui se trouve en haut du Tour Saint-Pierre.
0: D'accord.
2: Le Tour Saint-Pierre est un escalier en bois pivotant, et qui permet d'escamoter justement certaines pièces, et c'est l'un des rares escaliers de ce type qui existe encore. Je crois qu'il n'y en a que deux en Europe.
0: Voilà, donc c'est pour ça qu'on dit qu'à Gré, il y a vraiment des choses incroyables à redécouvrir à travers ces visites. Philippe, est-ce que le rôle du personnage, il commence dès que vous revêtissez le costume? Parce que vous, c'est ça aussi qui vous bluffe, la qualité des costumes qui ont été préparés pour l'occasion, hein.
2: Ah mais tout à fait, dès qu'on est dans le costume, on n'est plus Philippe, on est Gauthier d'Ancier.
0: Oui,
2: voilà, et puis même si on n'a pas beaucoup à parler, parce que pour suivre vraiment l'historique, on a Martine Bureau qui est la guide conférencière qui, elle, apporte toutes les précisions historiques sur les personnages et sur les lieux. Nous, on n'a pas ce rôle-là, on est plutôt des silhouettes, on a quelques petits mots à dire, c'est tout, mais pour mettre un peu le personnage dans son époque.
0: Ouais, et puis, alors, bah, vous, voilà, vous êtes dans des lieux cultissimes, historiques. Vous parliez de cet escalier qui est véritablement unique en Europe, qu'on va retrouver du côté de Gré. Vous participez finalement à faire revivre cette histoire, Philippe, vous et tous les comédiens, les comédiennes autour de vous.
2: Tout à fait, c'est ça. Nous, ce qui nous intéresse, c'est effectivement de valoriser Gré, par ses monuments et par sa beauté, parce que que les gens ne connaissent pas assez.
0: Ouais, alors on va pouvoir se rattraper.
2: Et puis c'est une visite dans des endroits un peu qui ne sont pas forcément toujours ouverts au public.
0: Il y a le petit côté mystérieux comme ça en plus, voilà.
2: Il y a un petit côté mystérieux dans la suite de la visite.
0: Et très privilégié.
2: On va d'époque en époque aussi.
0: Alors ça sera l'occasion de redécouvrir ce patrimoine, ces époques du côté de Gré à partir du mois de juin. Je vous laisse les dates sur notre page ici.fr Besançon à partir du 28 juin jusqu'au 6 septembre. C'est le moment de réserver vos visites historiques animées. Ça sera le samedi après-midi à partir de 17h auprès de l'Office de Tourisme du Val-de-Gré, Cassandre et toute son équipe. Une belle grande équipe qui vous propose ce voyage au cœur de l'histoire unique, incroyable du côté de Gré, tout cet été et bien au-delà. Merci beaucoup Philippe et à tous nos invités nombreux ce matin dans Bienvenue chez vous en Franche-Comté. Je vous félicite parce que je suis admiratif de cette passion et du travail que vous faites au service du patrimoine. À bientôt Philippe, bonne journée.
2: À bientôt et merci à vous Cyril.
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0: Zaz est là avec son nouveau single sur Ici Besançon et les Survivor dans quelques minutes. On passera un petit coup de tête à Métabia Aventure dans le Houdou avec Thierry M qui nous attend dans quelques minutes sur Ici.
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0: Zaz et son dernier single, Mon Sourire, c'est sur Ici Besançon. Thierry M se balade tous les jours en Franche-Comté, une semaine spéciale dans le Haut-Doubs. On s'est dit qu'il faisait chaud. Un petit détour du côté de Métabier en Venture avec vous, Thierry, ça va nous faire le plus grand bien.
1: Voilà, avec Sylvain, on est. C'est une tour de guet en fait, hein, ici.
2: Oui, c'est ça. Donc, dans l'histoire qu'on a voulu raconter, forêt des contrebandiers, tour des douaniers, donc la guerre entre les douaniers et les contrebandiers. Et ben on s'est dit, on a appelé ça la tour des douaniers parce que justement les douaniers peuvent s'élever, surveiller les contrebandiers et pouvoir surveiller tout ça.
1: D'accord. Et on a une vue imprenable sur le parc là-haut.
2: Une vue imprenable sur le parc, sur la vallée de Mout, et c'est déjà bien.
1: Ok.
2: Regarde.
1: Il suffit de.
2: Alors on baisse le garde-corps.
1: Le garde-corps, tranquille ici, voilà. Et on va encore monter en altitude. Comme si la crobranche ne m'avait pas suffi. On va encore prendre de la hauteur. C'est parti. Ah oui, c'est génial. Alors on est assis sur une paire de sièges, en fait, sur cette tour. On est au pied de la tour, là. Et on actionne en tirant sur la corde. D'abord, il faut mettre le garde-corps. Et en tirant effectivement sur la corde, on actionne le moteur électrique qui nous hisse jusqu'à combien on est là.
2: On monte à 10 mètres de haut. On voit la forêt des contrebandiers qui est là-bas, on va aller tout à l'heure.
1: Ouais.
2: On voit la fin de la crobranche du parcours tyrolienne. On devine un petit peu Métabier là-bas qui est à travers les arbres et tout. Donc la tour des Gabous que je disais, on la voit. On domine un petit peu le labyrinthe. Et puis toute la vallée de Mout. Alors, on devine le village de Mout. On voit le village de Fourcatier-Maisonneuve. Là-bas, c'est la vallée des Deux Lacs.
1: D'accord.
2: Donc en fait, on a quand même un petit point de vue.
1: Ah oui, c'est bien, parce que ça tourne. C'est, voilà, c'est rotatif.
2: Et pour redescendre, il suffit de tout lâcher.
1: Allez, ah ben voilà. Et c'est assisté, là aussi.
2: C'est assisté, donc on va ralentir sur la fin.
1: Ok.
2: En fait, on craint rien du tout.
1: Ah oui, c'est cool.
2: C'est plutôt cool.
1: Comme activité.
2: Et si on veut remonter, ben on remonte.
1: Ah oui, ok.
2: On n'est pas obligé d'avoir...
1: Vachement bien, hein.
2: Voilà.
1: Et cette. Alors, je sais pas si on veut parler d'attraction, mais.
2: C'est une attraction.
1: C'est une attraction qui est là depuis combien de temps?
2: Alors, qui est là depuis 3 ans, donc depuis date de création de la forêt des contrebandiers. Donc, toutes ces attractions qui sont ici, c'était dans le cadre du plan de relance Covid, initié par la région et le massif du Jura. Et j'ai eu les subventions grâce à eux.
1: Testé, validé, la tour des contrebandiers à Métabier Aventure. Merci Sylvain.
2: Eh ben, je te propose maintenant qu'on aille au labyrinthe, on est en face.
1: Ouais. Je vous suis. Ils sont heureux les gamins ici. Hein. Et c'est bien parce que c'est pour toute la famille tout ce qu'il y a ici.
2: Hein. Toute la famille, absolument. Ouais. Alors toi, escape labyrinthe. Donc là en fait, on rentre, on sera prisonnier du labyrinthe. Donc pour sortir dans le labyrinthe, le principe c'est de trouver la sortie. Mais c'est aussi de trouver, de jouer pour trouver la sortie.
1: D'accord.
2: Le code, pardon, pour trouver la sortie.
1: Ah, il y a un code, ok.
0: Et à Métabier Aventure, bah c'est toute la semaine avec vous Thierry, mais des invitations à gagner régulièrement en jouant avec nous sur Ici Besançon pour ce superbe parc, les Survivors avec Burning Heart. J'en profite pour faire un petit coup de pub pour l'application Ici. Vous retrouverez les photos de Thierry M en direct de Métabier Aventure, des sons, des vidéos, la totale, et puis on ne se quitte plus avec l'application. On parlera dans un instant chansons et philo. C'est Muriel Jordan qui nous rejoint pour la chronique Tendance sur Ici Besançon, 11h-10.

0: Le groupe Survivor, les années 80, c'était la BO de Rocky sur Ici Besançon, 11h10. Muriel Jordan nous rejoint comme tous les matins. C'est l'heure du rendez-vous 7 tendances. On décrypte les phénomènes de société du moment. Muriel, vous nous emmenez ce matin vers les chemins de la philosophie, mais tout en chantant.
1: Oui, les épreuves de philo, c'était il y a 15 jours, au baccalauréat. Mais la philo, vous savez, elle est partout, hein. Dans tout ce que vous écoutez, dans votre casque, à la radio ou chez vous, dans le salon. C'est tous les jours la philo. Parfois, les textes de certaines chansons nous emmènent vers des réflexions, vers des pensées de célèbres philosophes qui les expriment avec d'autres mots et dans d'autres formes. Exemple, pourquoi les gens qui s'aiment sont-ils toujours un peu les mêmes? Vous l'avez sans doute remarqué, toutes les bonnes questions sont dans les chansons. Et si on les pose à des gens dans la rue, ces questions... Ça donne quoi?
2: Pourquoi les gens qui s'aiment sont-ils toujours un peu les mêmes?
3: C'est parce qu'ils ont un feeling qui font qu'ils se retrouvent au-delà des mots.
4: Oui, c'est parce que quand on se ressemble, on se comprend sans parler, par télépathie, et finalement, on se sépare pas puisque l'autre est un peu soi-même. Moi, je vous dis ça.
1: Ça vous est déjà arrivé?
4: Un peu, oui.
1: Oh, oups, je crois que j'ai mis les pieds dans le plat. Cette femme est peut-être en plein divorce et... Bon, question suivante. C'est Daniel Balavoine qui nous la pose.
5: Qu'est-ce qui pourrait sauver l'amour? Et la chambre à part, bien évidemment. C'est le secret de la longévité du couple. Ah, honnêtement, on dort mieux quand on est seul. Mais c'est très difficile de se l'avouer. On s'imagine tout de suite que c'est la fin de la vie à deux, parce que l'image qu'on a, c'est les vieux là qui font en chambre à part parce que les enfants sont partis. En fait, il vaut mieux ne plus dormir ensemble pour mieux se retrouver pour les meilleures choses.
1: Ah, mais vous êtes conseiller conjugal en fait. On pourrait aussi citer Ma liberté de penser de Florent Pagny, dont le titre pourrait être un sujet de philo au bac.
0: Et Muriel, sur la question des pourboires, il paraît qu'il y a une pratique qui a tendance à nous exaspérer en France, toujours en parlant philosophie.
1: Mais carrément, Gainsbourg, Stromae, Aznavour. Ils abordent le thème de la liberté, de la morale, de la foi. Allez, on poursuit le test avec toujours des gens dans la rue et cette nouvelle question existentielle posée par Françoise Hardy.
6: Comment te dire adieu ?
1: Françoise Hardy se posait cette question, comment te dire adieu ? Et vous, comment vous dites adieu ?
7: Je ne dis jamais adieu, juste un au revoir.
1: Alors comment on dit adieu à quelqu'un, adieu à une relation par exemple ?
7: Je m'allonge sur le canapé et on parle pendant 2 heures là.
1: Alors je suis pas psy.
7: On explique au lieu d'imposer. Et on presque convainc au lieu d'expliquer. Voilà.
1: Je ne vous prendrai pas 120 euros la séance. Alors, il y a les jeunes de plus en plus qui disent adieu par texto. Hein, genre, salut.
7: J'ai encore une certaine élégance.
1: Bref, la philo dans les chansons, c'est tendance depuis toujours. Viens, je t'emmène. Ouais, je t'emmène à réviser tes classiques de philo.
0: C'est pour ça qu'on vous adore chaque matin, Muriel Jordan, avant les infos de 11h sur Ici Besançon.
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0: Ça marche toujours. Les trois cafés gourmands, on adore siffloter cette chanson. À nos souvenirs avec vous sur Ici Besançon. Après les infos de 11h, des beaux cadeaux, on jouera ensemble au défi d'ici. Il y aura notamment à gagner, je vous l'avais promis, un passe-partout pour aller découvrir l'ensemble des activités à Métabi Aventure, l'un des meilleurs parcs de loisirs chez nous en Franche-Comté.
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0: Ici votre radio locale numéro 1 dans le Doubs et en Haute-Saône. Il est 11h. Christophe May est là pour les infos. Bonjour Christophe.
2: Bonjour à tous.
0: À Besançon, la piscine Mallarmé, habituellement fermée à la belle saison, Christophe va rouvrir ses portes ce midi.
2: Une ligne de bus en direction de la forêt de Chaillu est également mise en service ce mercredi et ces mesures font partie du plan contre la canicule de la ville de Besançon. Les parcs des Chaperets et la Roseraie à Bâton vont rester ouverts jusqu'à 23h. Des ventilateurs supplémentaires devraient être installés dans les écoles et des brumisateurs sont promis dans le centre-ville et dans les maisons de quartier. Une carte interactive des lieux de fraîcheur et des points d'eau potable à Besançon est disponible sur le site internet de la ville. Les détails sont sur ici.fr Besançon. Et puis à noter que la journée d'hier a été la journée la plus chaude jamais enregistrée en France. Le record de température maximale moyenne qui datait de 2003 a été battu avec 38,2 degrés contre 37,7 degrés le 5 août 2003. Alors que le Doubs est en alerte sécheresse depuis presque une semaine, des premières communes sont approvisionnées en eau par camion-citerne. C'est le cas de Fleuret dans le pays de Mèche et d'une partie du lieu-dit Pont-Neuf sur la commune de Cours-Saint-Maurice près de Baume-les-Dames. Ça représente en tout une centaine d'habitants. Chaque jour, il manque par exemple environ 20 000 litres d'eau à Fleuret en raison de la baisse du niveau de la source d'approvisionnement. Pas toujours facile d'être agent de police. Pour preuve, ce qui s'est passé à Navennes à côté de Vesoul vendredi dernier. Une conductrice en net excès de vitesse a d'abord refusé de s'arrêter, puis elle a craché sur deux policiers qu'elle a aussi mordu lors de son interpellation. De plus, sa voiture n'était pas assurée. Interpellée et placée en garde à vue, cette femme de 43 ans a été convoquée devant la justice pour le début de l'année prochaine. Info à retrouver sur ici.fr Besançon. Et puis le pays invité d'honneur de la prochaine foire comtoise à Besançon sera le Japon. Les organisateurs l'ont annoncé hier. Cette année, la foire comtoise a attiré 125 000 visiteurs sur une édition rallongée d'une journée avec Pompéi comme invité, hein, mais il n'y avait pas de vaches cette année à cause de la dermatose et puis le prix des carburants restait très élevé. La prochaine édition est prévue du 1er au 9 mai 2027 et ce sera la première fois que la foire comtoise accueillera le Japon.
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2: Bon bah pas de miracle, hein. Il fait toujours aussi chaud Cyril.
0: Ouais. Là je vais rien pouvoir faire pour la météo, hein. Malgré tout, vous dire qu'il faut encore attendre 3 jours. Et dans 3 jours, début de semaine prochaine, les températures vont baisser significativement sur la région. Aujourd'hui c'est encore du 38, du 39 degrés entre Dole, Besançon, le secteur de Lons-le-Saunier dans le Jura, à Vesoul également, dans la vallée du Doubs à Baume-les-Dames, 38 degrés cet après-midi, 34 à 35 degrés entre Morteau et Pontarlier. Nos havres de fraîcheur seront toujours en direction de Celle, par exemple, du côté de la grande piscine de Dole. Vous pourrez profiter du Ludolac à Vesoul ou encore le lac Saint-Point du côté du Haut-Doubs, pas très loin de Pontarlier. Ça reste toujours très agréable pour ceux et celles qui peuvent aller faire quelques brasses là-bas, en toute sécurité évidemment. On fait gaffe aux hydrocutions. Merci beaucoup Christophe, à tout à l'heure.
2: À tout à l'heure midi.
0: Pour le prochain journal.
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0: Et si on jouait dans quelques minutes sur Ici Besançon, bah, tout le monde est d'accord, c'est cool. Avec les défis d'ici, voici AA et Patricia Cassavenir dans les années 80. Vous pouvez vous rapprocher du téléphone, on a besoin de vous pour jouer. 03 81 833 111. Ça, c'est le numéro des cadeaux jusqu'à midi. Les défis d'ici arrivent.

0: C'était bien, avec Take On Me, les années 80, on a un brin nostalgique. Il y aura Patricia Cass dans quelques minutes avec un de ses grands succès là aussi de cette décennie. Bientôt 11h10.
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0: On va jouer au défi d'ici dès maintenant au 03 81 833 11. C'est le numéro de téléphone des cadeaux, je peux vraiment vous le dire. On a une grille qui s'appelle les défis d'ici de 38 cases. Un grand jeu de loi, vous vous baladez de case en case en lançant des dés. Et sur chacune des cases, il y a des défis différents à faire. Vous réussissez le défi, vous repartez avec un cadeau. Et Dieu sait encore si on a choisi des beaux gros cadeaux pour vous ce matin. On vous emmène au parc de loisirs Métabier Aventure. Alors là, il va falloir se bagarrer pour ces places, parce que c'est pas vraiment des places, ce sont plutôt des passes partout, pour tester l'ensemble des activités de Métabier Aventure, la forêt des contrebandiers, l'acrobranche, tester la glissade en bouée, ou encore participer à la grande chasse au trésor. Les enfants, les petits-enfants vont adorer, c'est dans l'eau doux, un petit havre de fraîcheur. Métabier Aventure est ouvert tout l'été. Je vous emmène voir Julien Doré en mode ciné-concert. Julien Doré prépare les dernières dates de son dernier pestacle, comme il l'appelle lui-même. Ça sera le 2 juillet pour l'ultime date, à voir au Mégarama d'École Valentin en simultané. Julien Doré en mode 4K haute définition, un son à couper le souffle. Je vous invite au concert de Julien Doré tout en restant chez nous à Besançon. 03 81 833 111. Vous voudrez peut-être tester les balades en vélo mode vélo-rail du côté de Vesoul, autour du lac de Vèvres de Vesoul. C'est dès maintenant au 03 81 833 111 pour jouer avec nous. Et après Patricia Cass, on lance les premiers dés et on vous offre les premiers cadeaux. Julien Doré en concert ou Métabier Aventure, on peut se faire ça dans quelques minutes. À vous de choisir et bonne chance.

0: Patricia Cass d'Allemagne, c'est sur ICI Besançon, 11h15, place à Francis, notre premier candidat qui vient jouer avec nous sur ICI. Bonjour Francis.
1: Bonjour.
0: C'est la toute première fois que vous venez jouer avec nous au défi d'ICI, c'est ce que Richard m'a dit.
1: Exactement, tout à fait.
0: Double bienvenue Francis, vous êtes Merci. Dans le Haut-Doubs, à Houtot.
1: Exact.
0: Pas très loin de Pontarlier, je le dis pour ceux qui sont peut-être à Luxeuil, qui se disent c'est Houtot à Besançon, c'est vraiment, ça colle Pontarlier, on est d'accord hein, Francis.
1: Ouais, c'est juste à côté, c'est la banlieue, c'est la plage.
0: La banlieue, c'est ça, exactement Francis. On va jouer ensemble au défi d'ici, c'est un plateau de 38 cases, avec sur chacune des cases des défis, Francis. Il y en a dans tous les domaines, la musique, la culture, l'actualité régionale, on peut faire plein de trucs, des défis des fois un petit peu foufou. Le but est de vous faire gagner des beaux cadeaux. Vous nous avez dit, Francis, que le but était de partir voir Julien Doré en mode ciné-concert dans quelques jours, le 2 juillet, au Mégarama d'École Valentin. Image 4K, son haute définition pour le tout dernier spectacle de Julien Doré. Vous serez dans la salle de cinéma, ça sera grandiose, Francis.
1: Super.
0: Je vais vous donner les dés. On s'est arrêté hier sur la case numéro 7 parce qu'on fait tout au long de la semaine des tours et des tours de plateau. Vous nous dites top départ quand vous voulez lancer les dés, Francis.
1: Alors on y va, top départ.
0: Ok, c'est parti pour le père Francis. Vous faites un 7 et c'est la case numéro 14.
1: Très bien.
2: Souvenir.
0: Alors, souvenir, et non pas souvenir, vous vous souvenez peut-être de la fameuse mire à la télévision. C'est un souvenir télé qu'on va réécouter, mon cher Francis.
1: Oui.
0: À vous de me dire à quel fait correspond ce souvenir télé. C'était un événement qui a concerné toute la France, qui a ému toute la France, écoutez.

0: Mort dans un accident de moto près de Grasse, il avait 41 ans. Il nous a fait rire. Ce soir, on pleure. Bonsoir, c'est vrai. Il s'est tué dans un accident de moto près de Grasse, dans le département des Alpes-Maritimes. Un camion lui aurait coupé la route. Cette mort-là frappe tous les esprits, comme celui de cet enfant qui a appelé il y a quelques minutes pour dire « c'est pas juste ».
1: Est-ce que vous pouvez me dire le chronodémarre de quel événement il s'agit, Francis ?
2: Ah ben c'est la mort du malheureux Coluche.
1: Exactement, c'est bien ça. La mort de Coluche est gagnée. C'était Claude Sérillon qui l'annonçait avec beaucoup de peine. Hein. On l'entendait la gorge serrée au journal de 20h d'Antenne 2 à l'époque. Le 19 juin 1986, Coluche, on en parle beaucoup en ce moment avec cet anniversaire triste. Ouais. Effectivement, il y a beaucoup de documentaires. Il y a un très beau podcast d'ailleurs que les équipes d'Ici Besançon ont réalisé à écouter sur notre application ici autour de Coluche. C'est gagné, on vérifie quand même pour le plaisir.
0: Coluche est mort dans un accident de moto près de Grasse. Il avait 41 ans. Il nous a fait rire. Ce soir, on pleure. Bonsoir.
1: Merci Francis d'être venu nous voir. Là, pardon à Claude Sérillon que je coupe pendant le journal de l'époque. Mais voilà Francis, coup d'essai, coup de maître, c'est merveilleux. Eh bien, voilà qui part voir Julien Doré. Le premier gagnant aujourd'hui des Défis d'ici, c'est vous, Francis. Direction le Méga Hama d'École Valentin pour aller voir le tout dernier spectacle de Julien Doré. Vous aimez le chanteur, j'imagine ?
2: Alors, pour être honnête, oui, j'aime beaucoup le chanteur, mais c'est surtout pour ma femme qui l'aime beaucoup aussi.
1: D'accord. Ouais. Vous l'accompagnez, Francis, du coup ?
2: Ah, ben, j'espère. Ouais.
1: Vous faites le déplacement. Alors, je ne sais pas, elle a peut-être prévu un autre truc, d'autres plans. Voilà. Sinon, vous imaginez, vous restez vous à Outo. Écoute, chérie, je suis désolé, je vais avec une copine voir Julien Doré, je te laisse à Outo. Bon, moyen. Voilà, un homme amoureux est gentil, qui pense à sa femme le matin. Ça lui fera plaisir quand vous allez lui annoncer la bonne nouvelle. Merci encore, Francis, d'être venu nous voir.
2: Merci à vous.
1: Et à très vite. Salut, Francis. Bye bye.
2: Merci.
1: Francis Cabrel et Pascal Obispo sont en duo. Un nouveau single, Il faudrait qu'il pleuve de l'amour. C'est sur Ici Besançon, 11h15.

0: Ils sont en duo et ça leur réussit très très bien. Pascal Obispo et Francis Cabrel, c'est sur Ici Besançon. Mylène Farmer arrive dans un instant avec Tristana. 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

0: Mylène Farmer était là ce matin dans la playlist d'ici Besançon avec Tristana. On écoutera Jane Birkin, il y aura les Connells ou encore avant les infos de midi, Jean-Louis Aubert. Et Daniel quand même, au milieu de toutes ces stars, Daniel Demesch, la vraie, l'unique. Bonjour Daniel.
1: Bonjour.
0: Comment allez-vous Daniel?
1: Ça va très bien.
0: Je suis content de vous entendre ce matin avec beaucoup de sourire dans la voix, visiblement.
1: Oui,
0: la
1: oui,
0: vie, la vie est belle.
1: J'écoute ici Besançon du matin au soir.
0: Oh bah formidable, voilà la recette alors du bonheur, du bien-être.
1: Ah oui, oui, comme je dis, je suis toujours en actualité parce que tout ce qui se passe, je sais à peu près tout de suite.
0: Ah oui, grâce à ici Besançon en fait, Daniel.
1: Voilà.
0: Ah ouais, ouais, alors là on est très heureux que vous nous accompagniez avec autant de fidélité. On a plein de musique, on a plein de cadeaux également, l'actu, la météo, voilà l'ADN de votre radio locale ici Besançon, on est d'accord Daniel?
1: Oui, c'est très bien.
0: Et le matin on joue avec un plateau de 38 cases, les défis d'ici, il y a un défi à réaliser sur chacune des cases, vous lancez des dés pour passer de case en case. On s'est arrêté sur la case 14 il y a quelques instants, Daniel, je vous donne les dés, vous allez les lancer, vous avez envie d'aller tester le Vélorail du côté de Vesoul, la Haute-Saône, un parcours de 10 km qui passe pas très loin d'Havre de Fraîcheur, on en a besoin en ce moment, le lac de Vesoul.
1: Ah oui.
0: Donc voilà pour le cadeau pour lequel vous jouez, hein, Daniel.
1: Oui.
0: Vous me dites top départ pour lancer les dés ?
1: Top départ.
0: Ah, vous avez bien pris le temps, Daniel. D'accord, mais c'est un 6, on est sur la case numéro 20.
2: Le prospectus.
0: L'épreuve du prospectus, on retrouve une vieille publicité. On va l'écouter d'ailleurs, cette publicité vintage. À vous de me dire quel produit était vendu dans cette publicité. D'accord, Daniel ?
1: Oui.
0: N'oubliez pas qu'il fait chaud en ce moment.
1: Oui.
0: Un petit indice que je vous donne, voilà, pour la publicité.
1: C'est gentil.
0: Allez, on écoute.
3: Michel Platini à l'entraînement.

0: Michel Platini a soif. Pour se désaltérer, il boit. C'est bon, c'est aux fruits.
1: On a pris soin de biper le nom de la marque, mais à vous de la retrouver, Daniel. Une marque des années 70-80 de boissons.
2: Oui, je suppose Orangina.
1: Alors, c'est pas Orangina, mais vous pouvez m'en proposer d'autres. À base de fruits, comme le disait la pub. Donc, fruits.
2: Fruits de la passion.
1: Ah non, un adjectif plutôt.
2: Fruité.
1: Eh ben voilà, c'est la bonne réponse.
2: Ah, fruité.
1: Je vous ai quand même bien aidé, Daniel. Hein.
2: Oui, c'est gentil.
1: Allez, vérification.
0: Quand Michel Platini a soif, pour se désaltérer, il boit fruité. C'est bon, c'est aux fruits.
1: Fruité, voilà la célèbre marque des années 70-80. C'est vrai que maintenant, on ne trouve plus cette marque hein, dans les rayons. Ça sera plutôt Pampril, Tropicana, Capri Sun, Caraïbos. Ces marques-là qui ont pris le relais. Fruité, emblématique d'une période. Daniel, ça me fait plaisir. Vous allez tester le Vélorail du côté de la Haute-Saône.
2: Ah oui, je suis contente.
1: Ça va être bien sûr une dizaine de kilomètres dans des endroits merveilleux. Vous pourrez faire des pauses le long du trajet. Et puis, ça plaît à tous nos auditeurs, ce cadeau qu'on offre. Vraiment, tout le monde bien ravi.
2: Je suis ravie d'avoir gagné ce cadeau.
1: Et ben moi, je vais vous souhaiter le meilleur du côté de Mèche, Daniel. Je me permets de vous embrasser également. Et puis de vous dire à très très vite ici, avec toute l'équipe d'Ici Besançon pour jouer. Jane Birkin ou encore les Connells, je vous les avais promis, c'est sur Ici Besançon avec un gros tube des années 90.

0: Les Connells, ce slow du début des années 70, vous l'avez aimé, c'était un bon souvenir à repartager ensemble. 74-75.
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0: Avec Ici Besançon, tous les jours, on vous propose des idées de sortie à ne pas manquer en Franche-Comté. Il y en aura une belle en Haute-Saône autour des cerises et de la musique pour commencer si vous le voulez bien. Avec Mister Matt qui vous propose son café et ses mélodies dans le cadre du Festival des Vieilles Spatules. Un festival archi connu dans le Houdou. On mêle musique, spectacle de rue. Et là, à l'occasion de ce spectacle, le chanteur Matt ressortira ses vieilles Gibson, ses vieilles guitares pour jouer des titres que vous connaissez qui oscillent entre joie et peine. C'est le répertoire de ce garçon et c'est à découvrir du côté du Houdou. On vous a mis toutes les dates du Festival des Vieilles Charrues sur notre site internet. Du côté de la Haute-Saône, direction Fougerolles, l'incontournable du week-end, ça sera la grande fête des cerises. Et Dieu sait s'ils ont donné cette année les fameux cerisiers de Fougerolles. Une journée qui va commencer avec une grande marche au pied des cerisiers. Il y aura un marché de producteurs le matin, un thé dansant l'après-midi et évidemment la possibilité pour vous de goûter tout au long de cette journée les fameuses cerises de Fougerolles jusqu'au soir avec un grand bal soirée-concert. L'événement a lieu ce samedi avec Ici Besançon en Haute-Saône à Fougerolles.
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0: Je vous offre dans un instant vos invitations pour aller au parc Métabi Aventure, accès complet après Jane Birkin.

0: tranquillement. Belle balade de Jane Birkin sur ici Besançon qui sent bon les années 70. C'était Didouda. Il est midi moins 20. C'est Myriam qui sera avec nous dans quelques instants à la rivière Drujon pour gagner un très beau cadeau. L'accès illimité et complet au parc d'aventure à Métabier. On vous offre ça, Myriam, dans moins d'une minute.
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0: Allez, on va jouer avec Myriam, notre troisième candidate ce matin, dans le Houdou, à la rivière Drujon. Bonjour Myriam.
4: Bonjour.
0: Je sais pas, j'ai l'impression qu'il fait quand même plus frais chez vous qu'en plaine, du côté de Lons-le-Saunier, Vesoul ou Besançon quand même.
4: Absolument.
0: Ouais. Voilà, dès qu'on dit la rivière Drujon, ça fait penser à un peu de fraîcheur quand même.
4: Exactement.
0: Bon, tout va bien Myriam?
4: Ça va très bien, merci.
0: Merci d'être avec nous ce matin à ICI Besançon, dans les défis d'ICI. Un plateau de 38 cases, vous lancez les dés, il y a un défi qui va vous attendre. On s'est arrêté sur la case combien ? La case 20, il y a un instant, Myriam.
4: D'accord.
0: Vous, vous avez envie de partir à Métabier Aventure, hein, c'est ça hein ?
4: Ah, exactement.
0: Ah ouais, toutes les animations comprises dans les invitations qu'on vous offre. Je vous en parle dans un instant. Si c'est gagné, Myriam, je ne vais pas vendre la peau de l'ours, vous connaissez le proverbe, avant de l'avoir tué. Hein.
4: Exactement.
0: On lance les dés, on y va, Myriam ?
4: Allez, on y va.
0: C'est parti. Concentrée, Myriam, je le sens.
4: J'espère.
0: Ouais, un 6, un 5, ça fait 11, la case numéro 31. D'accord.
3: Le verre de la cantine.
0: L'épreuve du verre de la cantine. À la cantine, oui. Il y avait le fameux verre qu'on retournait, il y avait un chiffre derrière le verre. Et on va jouer avec le chiffre numéro 10 sur notre verre de la cantine. Je vais vous faire trois propositions avec le chiffre 10. Une seule est bonne, Myriam, d'accord ?
4: D'accord.
0: Une seule est bonne, à vous de la retrouver. 10, c'est le nombre de kilomètres que comportera la randonnée de la fête de la cerise. J'en parlais il y a un instant ce week-end à Fougerolles. 10, c'est le nombre de litres d'eau qu'on nous recommande de boire par jour quand il fait chaud. 10 litres d'eau. Ou 10, c'est 10 kilos, le poids d'un pack de 6 bouteilles d'un litre d'eau, Myriam.
4: Non, quel est... mais je partais pour la première.
0: Ouais,
4: la randonnée, voilà.
0: Exactement. La randonnée, 10 kilomètres de randonnée à pied, au pied des cerisiers. C'est la durée de la randonnée qui vous est proposée ce week-end à l'occasion de la fête de la cerise. 10 litres d'eau par jour, je crois qu'on part direct, il n'y a même pas la case hôpital, je crois, il me semble. Hein. Voilà. C'est, voilà. On est d'accord. Et comme vous êtes très bon en maths, vous n'êtes pas laissé avoir. Un pack de 6 bouteilles d'eau d'un litre ne fait pas 10 kilos, mais 6 kilos. On est d'accord, Myriam.
4: Eh ben, c'est parfait.
0: Métabier Aventure, c'est pour vous. Ça, c'est la bonne nouvelle, Myriam.
4: Alors,
0: il faut que je vous parle de toutes les attractions que vous allez découvrir. Il y a notamment la célébrissime, ça en général, c'est ce que les familles adorent, la grande glissade en bouée, en mode illimité. Je dis bien illimité, Myriam. La grande chasse au trésor, l'acrobranche, la forêt des contrebandiers. On vous met tout ça avec ce pass all accès, le passe-partout à Métabier Aventure tout l'été, Myriam. Waouh!
4: Génial.
0: Ça, ça me fait très très plaisir. Bon,
4: moi
0: là,
4: aussi.
0: Vous y allez pas tout de suite. Tout de suite, voilà, le thermomètre va descendre dans les jours qui viennent et puis vous en profiterez à fond, comme
4: ben,
0: ça, Myriam.
4: Exactement.
0: Je vous remercie d'avoir été là. Qu'est-ce que vous allez faire aujourd'hui à la rivière Drujon, Myriam ?
4: Une petite balade, sûrement.
0: Ah ben, allez,
4: entre
0: les sapins.
4: Sous les arbres.
0: Ça va être cool.
4: Exactement.
0: Profitez-en à fond, Myriam. Plein de belles choses à la rivière Drujon. C'est Jean-Louis Aubert qui vous accompagne ce matin sur ICI, midi moins le quart. C'est merveille qu'on fredonne ensemble.

0: jusqu'à la dernière seconde parce que c'est Jean-Louis Aubert. Et vous l'adorez, le groupe Queen dans un instant ou encore George Michael dans la playlist d'ici Besançon.
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0: vous les avez reconnus avec Freddie Mercury, I Want to Break Free sur Ici Besançon, midi moins 10.
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0: Est-ce qu'on ne ferait pas connaissance là tout de suite avec un nouvel animal qui vous attend du côté de Pontarlier? Une belle chienne, elle s'appelle Vanille. Vanille, c'est un chien porcelaine, une race qu'on connaît peut-être un petit peu moins, qui est entre le labrador et le lévrier. Elle est très élancée, c'est plutôt un grand gabarit. Elle est toute blanche, elle a une dizaine d'années. Vanille est arrivée au refuge de la SPA de Pontarlier suite à un placement d'urgence. Elle s'entend pas super bien avec les autres chiens. C'est vrai que la vie au refuge est un petit peu compliquée pour elle, même si tout le monde déploie des trésors de tendresse autour de Vanille. Elle a donc besoin vite fait d'une nouvelle famille d'accueil et je suis sûr qu'elle va vous séduire. C'est une chienne très calme, très gentille. Elle reste à la maison sans aucun problème. Elle ne fait pas de dégâts. Elle va vous apporter beaucoup d'amour. Donc vous, en échange, un super foyer, une famille avec des enfants, c'est possible. Vanille saura vous combler. On vous a mis des photos de cette belle chienne sur notre page Facebook. Ici Besançon. Et là, on sort le saxo qui tue, la chanson d'amour par excellence des années 87, George Michael, avant les infos de midi sur Ici.

Michael, bah ouais, c'est beau, c'est la plus belle chanson d'amour. De toute façon, il n'y a pas à dire, car les Whispers sur Ici Besançon. Avant 18h aujourd'hui, vous gagnerez vos invitations pour les grands championnats de France de BMX. C'est premier week-end de juillet au complexe sportif du Rosemont à Besançon. Gros événement sportif, Louis Pain vous invite à y aller tout à l'heure en mode gratuit avant 18h sur Ici Besançon. Les Maisonnettes, et puis on joue dans quelques instants avec toute l'équipe d'Otaquet, c'est sur Ici Besançon évidemment.

0: Ah bah oui, forcément, c'était bien. Je sais que vous adorez les années 80, les maisonnettes, ça. Avec Heartache Avenue, il y aura Alain Souchon dans la prochaine heure. On écoutera également Chagrin d'amour dans les années 80 et beaucoup, beaucoup de musique tout au long de l'après-midi avec les meilleures sorties à réaliser en Franche-Comté. C'est avec Nathan RLT qui vous attend tout à l'heure à 13h30 avec toute l'équipe d'ici Besançon. Je voulais vous glisser un petit mot, encore conseil pratique. Vous nous dites, oh, ils vont nous saouler, mais non, la canicule, évidemment, tout le monde est vraiment vigilant sur ça. Vous rappelez qu'en Franche-Comté, on a une chance incroyable. 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Profitez-en pour vous hydrater. On a tout ça à disposition en Franche-Comté. Je compte sur vous, évidemment.
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0: Ici votre radio locale numéro 1 dans le Doubs, et en Haute-Saône, il est midi. C'est l'heure du journal avec vous, Christophe May. Bonjour Christophe.
2: Bonjour.
0: Dans le Doubs, les entreprises du BTP vont avoir le droit de travailler, donc de faire du bruit tôt le matin et plus tard le soir.
2: Le préfet du Doubs a décidé d'une dérogation à la réglementation sur les bruits de voisinage. Exceptionnellement et jusqu'à la fin de la canicule, les entreprises de bâtiments et de travaux publics pourront travailler dès 5h du matin et jusqu'à 21h30 pour limiter l'exposition des salariés aux heures les plus chaudes de la journée. Parmi les mesures prises à Besançon pour lutter contre la chaleur, la piscine Mallarmé, habituellement enfermée à la belle saison, rouvre ses portes ce midi. Une ligne de bus en direction de la forêt de Chaillu est également mise en service ce mercredi. Une carte interactive des lieux de fraîcheur et des points d'eau potable est disponible sur le site internet de la ville. La journée d'hier a été la journée la plus chaude jamais enregistrée en France. Le record de température maximale moyenne qui datait de 2003 a été battu avec 38,2 degrés contre 37,7 degrés le 5 août 2003.
0: Il n'y a pas que les humains qui ont chaud autant en ce moment, hein, Christophe. La canicule touche aussi les animaux, notamment les vaches.
2: Entre une quantité d'eau consommée plus importante et une quantité de lait réduite, cette chaleur change pas mal de choses pour les agriculteurs. Philippe Monnet, le président de la Chambre d'agriculture du Doubs, était l'invité d'ici Besançon à 7h45 ce matin. Et son interview est à retrouver en intégralité sur ici.fr Besançon. Les agriculteurs qui sont de plus en plus vigilants face au risque d'incendie. Un dernier exemple en date à Champlit en Haute-Saône, 13 hectares d'orge sont partis en fumée lundi. Arnaud Roland est éleveur de Montbéliard dans le Haut-Doubs à Arson et pour le moment, il est plutôt préservé face à ce risque de départ de feu.
3: Tous les foins ont été récoltés, il n'y a plus de friches, donc tous les champs ont été nettoyés, donc tout ce qui a des risques d'incendie, ça a été enlevé. Le risque d'incendie, il est surtout pour ceux qui moissonnent, donc il y en a qui décalent les moissons à la nuit pour qu'il y ait un peu plus d'humidité, parce que sinon la moindre étincelle, ça prend, et puis après c'est tout le champ qui prend d'un coup. Il y a tellement plus d'humidité dans la plante que ça brûle tout de suite. Pour essayer de prévenir les risques d'incendie, ben c'est surtout l'entretien, le pâturage, le fauchage, débroussailler, c'est enlever toute l'herbe sèche qui brûle très vite.
2: Et la canicule oblige aussi cet agriculteur à sortir ses 28 vaches plus tôt le matin, vers 7h30 au lieu de 9h habituellement.
0: Alors que le Doubs est en alerte sécheresse depuis presque une semaine, Christophe, des premières communes sont approvisionnées en eau par camion-citerne.
2: C'est le cas de Fleuret dans le pays de Mèche, Alexandre Rubin.
4: L'eau est captée à quelques kilomètres de Fleuret sur le plateau de Mèche, puis est acheminée par des camions jusqu'au village d'environ 90 habitants. Philippe Mittag en est le maire. Chaque jour, il manque environ 20 000 litres d'eau dans cette commune.
5: Le complément est fait par la communauté de communes du pays de Mèche à hauteur d'un camion-citerne tous les 3 jours, quoi, de 30 000 litres.
4: Une situation qui s'est déjà produite ces dernières années, mais jamais dès le mois de juin.
5: C'est depuis 2020 et 2023, on a eu des grosses fortes de chaleur. On était alimenté déjà auparavant. Oui, quelques mètres cubes d'eau au mois d'août, juillet, août.
4: Ces livraisons d'eau par camion-citerne sont parties pour durer, selon Cédric Thévenot. Il est responsable pour Veolia dans le pays de Mèche.
6: Je pense que là, on va faire des rotations de camions au minimum jusqu'à début juillet, si les conditions météorologiques évoluaient avec des précipitations. Mais si ça n'évolue pas, c'est possible qu'on en passe tout l'été.
4: Il se prépare même à alimenter d'autres collectivités. D'ici la fin du mois, les précipitations d'il y a 15 jours n'ont pas suffi.
6: La végétation était en pleine pousse, si on peut dire ça comme ça. Donc le peu d'eau qui est tombé ne s'est pas infiltré dans les nappes, ça a été tout pompé par la végétation.
4: Et le manque de neige pendant l'hiver n'arrange rien.
2: Et à Fleuret, une étude doit être lancée pour créer une interconnexion entre le village et Saint-Hippolyte en utilisant une interconnexion qui existe déjà jusqu'à Valoret, un village voisin. À noter que dans le Doubs, une partie du lieu-dit Pont-Neuf sur la commune de Cours-Saint-Maurice, près de Baume-les-Dames, est également alimentée par camion-citerne. Une collision la nuit dernière sur la RN19 à hauteur de Colombes-lès-Vesoul en Haute-Saône. Vers 3h du matin, une conductrice a perdu le contrôle de sa voiture et a percuté un poids lourd qui arrivait en face. Gravement blessée, elle a été hospitalisée à Vesoul. La victime se serait endormie au volant, selon les premiers éléments de l'enquête.
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2: Et le mercure va encore grimper cet après-midi.
0: Toujours et encore nos 38-39 degrés pour les Bisontins du côté de Vesoul, du côté de Dole. Si vous êtes sur Baume-les-Dames également dans la vallée du Doubs, ça sera très chaud. La vallée de la Loue également à Ornans avec 38 degrés cet après-midi, 34 à 35 degrés de Mèche à Morteau en passant par Pontarlier. Pensez toujours à boire très très régulièrement, à trouver les petites zones d'ombre et puis rester avec nous sur Ici Besançon parce qu'on vous donne plein de bonnes idées de sortie pour ne pas trop suer tout au long de ces prochains jours. Merci Christophe, à midi 5 on joue avec toute l'équipe d'Otaquet.
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9: Bonjour la France, comment ça va la France? Le micro il a tellement chaud qu'il s'allume même pas. Ça va mon petit micro chéri? Bon j'espère que vous allez tous bien, que voilà, c'est pas trop dur pour les uns et les autres.
10: Ça va vous?
9: À moi ça va très bien.
10: Non mais je dois m'occuper de vous savez, il faut prendre soin des personnes plus vulnérables, plus âgées, enfin vous voyez quoi.
9: Ah oui, il faut prendre soin des gros aussi. Voilà, allez, nous allons vous rappeler que toute la semaine, nos candidats s'affrontent pour se qualifier pour la finale de vendredi. Le premier prix, c'est 2 places VIP pour assister au concert de Katy Perry le dimanche. Ah là là, le dimanche 12 juillet au Zénith de Nancy. Donc évidemment, accès prioritaire au site, accès personnalisé, vas-y le cocktail dînatoire, les boissons à volonté, le parking réservé, 100 euros de carburant pour y aller. Et ça, c'est magnifique. Vous pourrez dormir dans une suite pour 2 là-bas. Et ça, c'est magnifique. Toute la semaine, tous les perdants, tous les gagnants, tout le monde gagne 2 places de ciné pour aller voir Les Parfaits Arnaques en Famille, qui est un film ici, avec Audrey Fleurot et Ramzy Bedia. Et puis, si vous ne gagnez pas les places VIP, qu'est-ce qu'on gagne?
10: Un film qui m'est dédié, hein, d'ailleurs. Les Parfaits, ça correspond exactement à ma personnalité. Alors, évidemment, Joe Malongo, qui lui aussi est tout aussi parfait
9: bien sûr.
10: Que moi, a concocté pour vous avec bonheur et en secret, une nouvelle machine spéciale canicule avec des cafés rafraîchissants.
9: Bien
10: vous
9: sûr.
10: Les découvrirez, il y en a 32 dosettes, 6 verres en verre rafraîchissants également avec les pailles et tout, tout va bien. C'est le cadeau à gagner demain, non pas demain, quelle journée demain?
9: Oh là là, vendredi. Les jingles Enzo. Allez, nous accueillons nos 2 candidats de Côte d'Or.
10: Oui,
9: bonjour les Côte d'Or, Mathieu et Émilie, ça
10: bonjour,
9: va?
10: Bonjour, bonjour.
11: Bonjour Valérie, bonjour Émilie.
12: Voilà.
9: Alors Mathieu, tu joues avec ici Lorraine, tu as 46 ans, tu habites à Terreville, c'est ça?
11: C'est ça, tout à fait.
9: Comment qu'il fait chaud aujourd'hui à Terreville?
11: Ah, il fait très chaud, je pense comme partout en France.
9: Est-ce que tu arrives à dormir la nuit?
11: Oui, j'arrive, oui.
9: D'accord, parce que t'as 3 enfants quand même, ils dorment bien, enfin c'est, oui, il y en a une petite, mais comment ils dorment les enfants, ça va, ça se passe bien?
11: J'aurais mis les ventilateurs dans la chambre.
9: Ah là là là là, tout le monde, là les marchands de ventilateurs ils sont contents,
12: ah
9: là,
12: oui,
9: là,
12: oui,
9: je peux vous dire que là. Alors, tu as des poissons rouges, des perruches et un lapin, dis-nous, c'est une petite, un petit bêtisier d'animalier chez toi?
11: Oui, c'est ça.
10: Tant bien les poissons sont dans l'eau toute la journée.
9: Ouais, il faut les changer tout le temps, l'eau elle croupit. Enfin,
10: moi je voudrais bien de poissons en tant que canicule.
9: Ouais. Un gros poisson alors. Hein.
10: Oui, bien sûr.
9: Alors, tu es technicien en télécommunication, c'est ça?
11: C'est ça, tout à fait. Je m'occupe de la téléphonie.
9: Très bien, mais alors avant tu étais militaire dans l'armée de terre. Attention, ça rigole pas là. Qu'est-ce que tu faisais?
11: Eh ben, je m'occupais aussi de la téléphonie pour l'armée.
9: Mais dans l'armée, donc c'était plus discipliné, j'imagine.
11: Oui.
10: On le voit, il est carré quand même. Hein,
9: bah, il est carré, mais là, attention.
10: C'est du militaire, là.
9: Ce qui est drôle, c'est qu'il est carré, qu'il a bossé dans l'armée, mais que petit, il voulait bosser dans un parc d'attractions. Hein, donc, bon. Rien à voir. C'est-à-dire que le gars veut s'amuser dans les manèges, mais finalement, finit à l'armée. Bon, voilà. Bien, j'espère que tu es prêt pour gagner, pour te qualifier. Surtout, tu serais mon premier candidat de la semaine.
10: On oui, c'est pas, bien de le préciser.
9: On ne peut pas laisser Éric Bastien gagner encore aujourd'hui.
10: On ne réussit pas la canicule.
9: Je vais te poser tout de suite la première question, vrai ou faux. Tiens, je te mets une ambiance. Voilà, l'hymne à la joie, parce que... Oh là là.
10: Ça change toujours quand vous arrivez, moi je mets ça et, ouais, et ça. Je vous regarde, ouais, surtout, je vous trouve belle.
9: Oui, mais ça c'est pour ça que tu dis qu'il faut s'occuper des vieux. Petite fumerole. Alors écoute bien cette question, Mathieu. Au Danemark, les études supérieures universitaires sont gratuites pour les étudiants issus de l'Union Européenne. Est-ce que c'est vrai ou faux? Top chrono, 5 secondes. Au Danemark, les études supérieures universitaires sont gratuites pour les étudiants de l'Union.
11: Je dirais que c'est vrai.
9: T'as raison, c'est vrai. C'est au Danemark.

0: la vraie clim.
1: Oh voilà.
2: Voilà. Ah, je prends le premier train. Ah non, pardon, tous les trains sont supprimés, c'est vrai aussi, on ne peut rien faire dans cette France.
1: Vas-y en vélo, Aiteuil, c'est pas bien, c'est pas bien loin. Ça te fera du bien.
2: Paxi avec Quentin, avec un fils qui s'appelle Abel.
1: Un fils.
2: C'est le cas du cul, il n'y a plus beaucoup de mots. T'as pas de soucis avec l'école, ça va? L'école est ouverte, il n'y a pas de difficultés?
0: Eh ben non. Elle est fermée l'après-midi, ben donc gestion alternée, on fait ce qu'on peut, on s'organise, hein, comme tout le monde. Hein.
2: On en est tous là, sauf que toi, t'as la clim, tu m'énerves. ma petite Bibi pour la famille et Magic pour les collègues. Pourquoi Magic? Qu'est-ce qu'il y a de Magic?
0: C'est Magic Mimil, c'est mon directeur un jour qui a fait référence à Magic Mimil. Et voilà, parce que des fois, ça fonctionne bien niveau travail, donc voilà.
2: Ouais. On aime bien.
0: C'est positif, ça fait plaisir. Ouais.
2: Je vois ça, tu travailles d'ailleurs, je vais le dire, hein, tu t'occupes de recrutement et du suivi de carrière. Et avant, tu étais acheteuse pour des chaussons, des lunettes et des chariots élévateurs. Bah, ça, on va en parler dans un instant. Voici ta question. Allez, musique. Alors regarde, Magic System, Magic Emily, Magic Bibi et cette question. Résolument d'actualité, la température la plus haute jamais enregistrée sur la Terre, la surface de la Terre, est de 53,7 degrés. Un jour, dans la vie, il y a eu 53,7 degrés sur cette Terre. Vrai ou faux, top chrono, 5 secondes.
0: Ben,
2: dis-le
0: vrai.
2: Tu dirais
0: vrai? Ouais.
2: C'est faux. Mais c'est pire que ça. La température officiellement la plus élevée a été de 56,7 degrés. C'était dans la Vallée de la Mort le 10 juillet 1913. Ça paraît dingue ça, 56,7.
1: Allez, ça fait un point pour Mathieu et pas de point pour Émilie. Elle a tout de suite un peu de fraîcheur. On vous emmène sous le vent parce qu'on vous aime. Vous écoutez ici Garou et Céline Dion sous le vent. Et tout de suite, chérie.

0: vin.
1: Pour vous décrire la scène auquel j'assiste,
0: il y a du vent.
1: La personne s'est acheté un espèce de petit ventilateur.
0: C'est pour faire la désannonce. Sous le vent. Garou, c'est l'idiot. Sous le vent.
1: Voilà, c'est moi la plus vieille, mais enfin, moi, j'ai pas de ventilo. Allez, jingle.
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1: Au taquet avec Mathieu qui a un point, Émilie qui n'a pas de point, Mathieu qui joue avec Ici Lorraine, qui habite à Terreville, Mathieu qui bosse dans les télécoms alors qu'il voulait jouer dans les parcs d'attractions. Enfin bon, c'est pas grave. Alors, tu fais beaucoup de courses à pied, de trail, de vélo, et d'ailleurs, tu emmènes les enfants handicapés dans des courses via l'association Les Petits Poteaux. Tu veux nous en parler un petit peu ?
3: Oui, bien sûr. Oui. Alors, c'est une association ici en Lorraine qui compte 200 adhérents. Mmh. Et tous les week-ends, on emmène des enfants handicapés sur des courses, des triathlons ou des trails à l'aide de jouellettes ou de bleds, de véhicules à trois roues.
1: Ouais.
3: Après, on fait aussi des plus grands déplacements hors de Lorraine. Par exemple, l'année dernière, on a fait le marathon de Paris. On fait des trails dans les Alpes, voilà.
1: Ah, c'est sympa, c'est cool ça.
3: Ah oui.
1: Oui, dis donc. Alors en plus, tu collectionnes les vélos. T'en as plus de 10.
3: C'est ça, tout à fait. Ouais, je collectionne les anciens vélos, donc j'ai beaucoup de vélos Mercier et Peugeot.
1: Oh, les Mercier, ils sont trop beaux.
3: Ah oui, bah oui, bah on en trouve plus surtout.
1: Mais non, moi j'en ai trouvé un il y a très longtemps dans une brocante, je l'ai gardé. Mais c'est beau les Mercier, je les aime bien, ils sont trop trop beaux. Tu bricoles à fond, c'est-à-dire que tu fais de la plomberie, du carrelage, du placo, de la peinture, et tu maroufles.
3: Tout à fait. Bah, en fait, j'ai acheté une maison ancienne, donc j'ai dû faire toutes les rénovations moi-même, quoi. Bon. Donc j'ai dû me mettre au bricolage.
1: Eh ben c'est bien ça.
0: À tous les nostalgiques, voilà. À tous les fans, je m'adresse. 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
0: Ça cartonne M6 en ce moment avec le foot. Hein. Je suis sûr que vous allez faire des scores de malade, voilà, à la rentrée encore. Hein.
1: Ah, en salopette. Bah écoutez. Alors, mon petit chat, tu vas peut-être marquer un deuxième point avec ta deuxième question. Tiens, une petite ambiance. Écoute bien cette question. Un robot a battu le record du monde humain du semi-marathon. Vrai ou faux, top chrono 5 secondes. Un robot a battu le
3: record. C'est vrai, c'était au Japon.
1: Alors, c'était pas au Japon, mon petit chat, c'était au semi-marathon de Pékin, mais c'est vrai, donc tu as un point, c'est le robot Lightning. Il a parcouru 21 km en 50 minutes 26, soit plus vite que Jacob Kiplimo qui avait le record, qui était 57 minutes. Bon bah voilà, allez, deux points pour Mathieu.
0: Bon Emily, on n'a pas encore deux points, mais ça va aller. Bah j'oublie pas que c'est quand même Magic Mimi, hein. Tu me l'as dit Magic Mimi, c'est ton petit nom quand même. Ah oui, ah, oui. Alors j'ai évoqué tout à l'heure le fait que tu as été acheteuse pour des chaussons. Alors, raconte un petit peu, parce qu'il y a eu des chaussons, il y a des lunettes et des chariots. C'était où ça ? C'était quoi ?
4: Alors, en effet, les lunettes et les chaussons, c'est du côté de Charente, donc dans le 16.
0: Ben oui.
4: Donc, une unité de production qui fait la charentaise.
0: Bien sûr.
4: Et donc, j'ai participé. Je faisais de l'achat soit de matières premières ou d'articles pour pallier cette saisonnalité. Donc, bon. Voilà.
0: Et puis, tu as fait une reconversion et te voilà dans les RH hein, aujourd'hui, dans le recrutement et dans le suivi de carrière. Ça doit être passionnant. C'est intéressant, ça.
4: Exactement, oui, complètement. Puis j'ai gardé quand même un lien avec l'industrie, donc ça allie un peu tout mon parcours. Bah, je suis ravie de cette reconversion.
0: Rien à voir avec tes envies toutes petites. Tu voulais être vétérinaire ou médecin, voilà. Beaucoup d'enfants.
4: Voilà, exactement. Hein. Exactement. Comme beaucoup d'enfants, exactement. Bah, oui, j'avais des animaux à la maison, enfin voilà. Et puis après, ça évolue avec le temps. Hein,
0: bien sûr. Bon, t'es un peu gauche, hein, pas trop de bricolage, donc ce sera pas inutile de regarder M6 à la rentrée avec Valérie Damido quand même. En revanche, tu aimes jardiner et tu as un potager avec.
5: Mange tes tomates, mon amour.
0: Il y a des belles tomates dans ton potager ?
4: Bah oui, là elles souffrent un petit peu, hein, de la chaleur, mais on fait ce qu'on peut pour les maintenir. Mais ça devrait arriver.
0: Il y a des poivrons.
4: Une belle production à venir.
0: Allez, des framboisiers, des piments et du basilic. Puis de toute façon, t'adores cuisiner, hein, t'adores les pâtes. Tu m'expliques comment tu déclines les sauces ?
4: Bah là, c'est vraiment en fonction des ingrédients. Moi, je fais au fur et à mesure en fonction du frigo. Donc après, ça dépend déjà qui sont les pâtes.
0: Ouais, ouais.
4: Et après, niveau sauce, c'est un peu de tout.
0: Le parmentier de canard, le cassoulet, voilà. Ouais. Un plat tellement léger pour ce trésor.
4: Voilà.
0: Tellement du bien. Bon, Émilie, nous allons jouer tout de suite avec un point supplémentaire. Allez. Voici ta
1: un
0: question.
1: Un point tout court.
0: Émilie. Je ne rebondis même pas à ce que dit Valérie. Pingouin, califourchon, goéland, cohue, baragouiné, que dalle, ou encore bijou, ce sont des mots d'origine basque. Selon toi, vrai ou faux? Top chrono, 5 secondes. Pingouin, califourchon, goéland, cohue, c'est basque ou pas?
4: Ben, je dirais faux.
0: Faux, ouais, t'as raison, c'est faux. C'est des mots qui viennent en réalité du breton, bijoux, notamment, que dalle. Ils sont entrés progressivement dans la langue française. Le mot baragouiné, par exemple, viendrait de bara, qui signifie pain, et gouine, vin. Donc, deux mots que les Bretons répétaient lorsqu'ils étaient mal compris à Paris. Le pain et le vin, spécial dédicace à notre réalisatrice.
1: Eh ben, c'est magnifique. T'as fait 2 pour Mathieu, 1 pour Émilie. Et là, tout de suite, alors là, on va dans le grenier, les gars. On part en 1974. Allez, Billy Preston, Nothing from Nothing, vous écoutez ici. On bouge ton boule, mes petits chéris.

0: Ok, le gars est parti en yaourt. Allez.
1: Nothing from nothing. Les Preston, 1974.
0: Allez, jingle.
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1: Moi, j'aime bien.
0: Ici, nous sommes avec Mathieu qui a 2, Émilie qui a 1. Mathieu qui joue avec ici Lorraine, Émilie qui joue avec ici Poitou. Alors, comme ça, Mathieu, si t'étais un animal, tu veux être un ours.
3: Oui, enfin, un ours.
0: Ouais. D'accord. T'es grincheux le matin? Comment ça se passe? Enfin, je veux dire.
3: T'es grincheux le matin, mais des fois, on aime bien faire des câlins à l'ours, quoi, aussi.
0: Oui, c'est vrai, les ours sont plus, quoi. Voilà. Bon, écoute, c'est pas grave, hein. Et en même temps, toi, t'es un bonhomme, quoi. Parce que t'aimerais déjeuner avec Harrison Ford parce que t'es fan d'Indiana Jones. C'est vrai?
3: Ah, c'est vrai, tout à fait, ouais. Bah, c'est un peu le.
0: Moi, c'est mon héros, hein, je l'adore. Ah, bah, moi aussi, hein, je l'adore. C'est-à-dire que, franchement, le fouet, bon, le chapeau, on l'adore.
1: Et aujourd'hui encore, il est magnifique.
0: Mais oui, mais les films, c'était génial. C'est lequel ton préféré des Indiana Jones?
1: Le gendarme de Saint-Tropez.
3: Alors,
0: c'est lequel? Qui est cool.
3: C'est le temple du Périn.
0: Ah ouais.
3: Le temple maudit.
0: Ah, pas mal, ouais, j'aime
1: c'est
0: bien.
1: C'est qui à Petra, là, en Jordanie? Le temple maudit, non, c'est pas ça?
0: Bah écoutez, je ne sais pas, faites pas comme si vous connaissiez la saga.
1: Ah,
0: vous
1: c'est en Inde, c'est en Inde, on me dit.
0: Bah oui.
1: C'est ça que je suis nul en géographie.
0: C'est-à-dire que c'est celui avec la blonde où il mange des têtes de singes, des serpents.
1: Ah, il fait ça?
0: Oui.
1: En fait, il est dans Koh-Lanta, le gars.
0: Voilà, exactement. Alors, nous allons tout de suite faire le quiz musical.
1: C'est mieux. Hein.
0: Bah, je ne sais pas si c'est mieux. Tu t'y connais un peu en chanson?
3: En variété française, dirons-nous.
0: C'est magnifique. C'est magnifique parce que comme la petite personne à côté de moi a préparé le quiz musical spécial été, c'est franchement c'est de l'été et c'est que du français. Écoute bien le premier extrait.

0: un visionnaire, le gars. Hein.
1: Alors, qui c'est qui chante Top Chrono 10 secondes?
2: C'est Eric Chardin.
1: Ouais. Ta-ta-ta-ta-ta-ta-ta-da-da. Olé, oui, c'est Eric Chardin, bien sûr. L'été sera chaud. Les t-shirts dans les maillots. Allez, un point de plus. Alors attention, encore une magnifique chanson.
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1: Ne gâche pas la chanson. Qui c'est qui chante, mon petit bonhomme? 10 secondes.
2: Alors, c'est Joe Dassin.
1: Bravo, mais oui. T'es très fort en chanson française.
0: L'été
1: mais
0: ambiant.
1: Oui, l'été ancien. Tu voudras.
0: Non, gâchez pas la chanson non plus. Hein.
1: Magnifique. Eh bien, ça te fait 4 points, mon petit Mathieu.
0: 12h27, Émilie. Ah, Émilie. Tu les avais, ces deux titres ou pas? Rassure-moi.
4: Oui.
5: Oui. Le premier, oui, pour sûr. Le deuxième, j'ai un peu plus de temps.
0: Alors, n'oublie pas que t'es mon poulain. J'ai déjà deux candidats. Lundi, mardi, on est mercredi. Je veux un troisième candidat. Midi, tous mes espoirs reposent sur toi. Je te rappelle que t'as la clim. Et que, contrairement à d'autres Français, t'es avantagé. Tu vas bien, tu dors bien. Donc, tu fais un effort. Ça, c'est mon coaching.
1: Ah ouais, c'est le coaching toxique.
0: C'est le coaching. Ouais, voilà. Quelques idées de sortie pour cet été. Parlons de tes voyages rapidement. T'es parti au Maroc, en Espagne, en Angleterre, et Ibiza. En Grèce, en Croatie, mais ton rêve, c'est d'aller loin, où ça?
5: J'aimerais bien aller soit en Asie, soit au Canada.
0: Eh bien, ça m'arrange pas du tout. T'avais pas dit ça dans la fiche préparatoire, t'avais parlé de la Polynésie.
5: Ah oui, alors ça, c'est le must du must. Mais là.
0: Quand je pose la question, c'est le must du must que je cherche.
1: Et voilà, tu me l'as mis chonchon, déjà que c'est pas facile.
0: On n'est pas raccord, là, ça va pas, ça.
1: Bon, allez, chante plutôt.
0: Bon, allez, on va voir si ça se passe bien. Je compte sur toi. L'été, encore et toujours, le thème de notre quiz musical. Voici un artiste à retrouver. Écoute.

0: il va gâcher toutes les chansons.
1: Jean-Michel gâche la chanson, ouais. C'est un peu moi. Top chrono.
2: Mortuman.
3: Oh, c'est fort.
0: C'est fort.
3: Ouais.
0: Un été de porcelaine. C'est l'hôtel de la plage, les gars.
3: Bien sûr. Allô, papa de Tango Charlie, tout ça, quoi.
0: Non, l'hôtel de la plage, c'est ça. Papa de Tango Charlie, c'est pas dans l'hôtel de la plage.
3: C'est pas la même chose.
0: C'est pas le même film. Allez.
1: Mais c'est le même chanteur.
0: Oui, mais c'est pas le même film. L'hôtel de la plage, c'est l'hôtel de la plage.
1: Vous êtes bien Valérie, vous, c'est ça?
0: C'est ça.
1: Oui, d'accord. Voici la deuxième pour un deuxième point.

0: qui chante un été français, top chrono.
1: Indochine.
0: Oh là là, mais elle est forte. Ah, mais je le sens bien, Emily. Ah, je suis dans les yeux d'Emily, moi, aujourd'hui.
2: Oh là là là là là là là.
0: Ouais. Indochine. Oh là là.
2: Eh bien, ça fait 4 pour Mathieu, 3 pour Emily. C'est pas mal.
0: Ouais, c'est pas mal. C'est pas
2: vous
0: mal.
2: Avez bien géré, les gars, quand
0: ouais,
2: même.
0: Ouais, ça va, ça va.
2: Quoi, ça va? Tu peux lui dire bravo.
0: Bravo, Émilie, mais il manque un point quand même.
2: Mais gros, c'est pas possible. Bon, allez, moi, je te dis bravo, Émilie. Allez, tout de suite, on part évidemment pour la réclame, mais pas que. C'est l'actualité dans toutes vos régions, grâce aux 44 locales de votre radio ici. À tout de suite, mes petits canards.
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4: De nouvelles idées de sortie, comme on le fait chaque heure sur Ici Besançon, avec tout d'abord le Haut-Doubs, un petit havre de fraîcheur. Vous allez pouvoir profiter de la chapelle des Annonciades à partir de samedi et jusqu'à début août pour une nouvelle édition du Grand Salon des Annonciades. Des sculpteurs, des peintres, pour beaucoup d'entre eux, d'entre elles, régionaux, ils viennent vous présenter le meilleur de leurs œuvres. Ça sera bientôt le centenaire du Salon des Annonciades. Autant dire un rendez-vous cultissime en Franche-Comté que parraine Ici Besançon. Les estivales de la ferme du Rondeau sont programmées à partir de samedi et pour durant tout l'été, la possibilité pour vous d'aller visiter une exploitation agricole forestière à l'avant Villafan, un élevage de chèvres, de vaches, de sangliers, de cochons et de poules, des cultures bio. Vous assisterez au coucher du soleil. Il y aura beaucoup de manifestations pour les enfants, pour toute la famille, comme par exemple une déambulation dans les champs dans un outil en bois à roulette. Peu commun, je vous en dis pas plus. C'est une des surprises que vous réserve la ferme du Rondeau.
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2: Je vous rappelle que jusqu'à demain, les gens tentent de se qualifier pour gagner la finale de vendredi. 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Vous aurez tout ça. Si vous ne gagnez pas ça, vous gagnez bien sûr la machine à café Malongo, les 32 dosettes, les 6 verres en verre.
0: Évidemment.
2: Et pour tout le monde, les gagnants, les perdants. Cette semaine, vous ne repartez pas les mains vides. Vous avez 2 places, 2 ciné pour aller voir Les Parfaits Arnaques en famille. C'est un film Ici avec Audrey Fleureau et Ramzy Bedia. Jingle, on reprend la compète.
0: Ah, la compète dans une émission en direct et en public aujourd'hui quand même.
2: Bien sûr, on est dans le studio, il y a 450 personnes.
0: C'est Bercy aujourd'hui.
2: C'est Bercy, il fait tellement chaud dehors, tout le monde est venu à la clim. Alors, comment ça va Mathieu? Tu te sens comment d'avoir 4?
6: Bah pour l'instant, je me sens bien.
2: Ah bah c'est bien, voilà.
0: Bah détends-toi, hein, ça va.
2: Oh, oh, oh. Molo Pam Chips. Alors,
0: j'avais adoré cette expression.
2: Tu l'aimes, cette expression, oui, voilà. J'adore. C'est ça, les vieux, on a toujours des expressions. Alors, Mathieu, il paraît que quand tu avais 17 ans, tu étais au lycée militaire d'Issoire, c'est ça?
6: Tout à fait.
2: Et pour rentrer chez toi, tu dois prendre le train de nuit, voilà, forcément un jour...
6: La région Auvergne étant bien desservie par la SNCF.
2: Ouais, bah oui, ça.
6: Parce qu'Éric ne me contredit pas.
0: Alors, tu vas te détendre car je suis auvergnat.
2: Mais c'est pour ça qu'il t'a dit ça.
0: Mais je confirme ce que tu dis, c'est quand même compliqué.
2: C'est très compliqué. Alors, qu'est-ce qui s'est passé?
6: Eh ben, en prenant le train de nuit à 00h12, je me suis endormi et je me suis réveillé, en fait, dans le dépôt des trains. Le train est arrivé en gare et était reparti au dépôt.
2: C'est le début d'un film d'horreur, ça. Tu sais, ça peut faire un film d'horreur, hein.
0: C'est l'Auvergne.
2: C'est l'Auvergne. Dans un hangar, t'es paumé, et là, c'est le drame. Alors, qu'est-ce qui s'est passé? Parce que tu peux pas sortir du hangar.
6: Bah, en fait, déjà, je me questionnais savoir où je me trouvais. Et je suis sorti du train, et par chance, j'ai vu un technicien sur le quai, qui lui aussi se demandait ce que je faisais là. Donc, je lui ai expliqué que je me suis endormi et je me suis réveillé là.
2: Et ben voilà.
6: Et il a réussi à me ramener par un dédale de couloir à la gare. Et j'ai réussi à avoir ma correspondance.
2: Et ben, tu es très chanceux, joue au loto cette semaine. Alors, mon chat.
0: Sortira-t-il de la maison des secrets? La réponse la semaine prochaine.
2: Ah ben, la maison des secrets, ça a démarré hier, les gars. Alors, Mathieu, tu as 4. Écoute bien, là, je vais te proposer une question à choix multiple. Je te pose la question, je te fais des propositions de réponses. T'auras 10 secondes pour me donner ton choix et remporter 3 points. Tiens, une petite ambiance. 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Alors écoute bien, aujourd'hui, le 24 juin, c'est le lancement des soldes d'été. Ça va durer jusqu'au 21 juillet. Alors, petite question, selon une récente enquête, quel budget les Français prévoient-ils de consacrer en moyenne aux soldes d'été? Alors écoute bien ce que je te propose. Combien ils veulent claquer d'oseille? 133 euros, 183 euros, 233 euros, pas un centime, c'est des radins comme Éric Bastien. Bah oui. Alors, combien ils vont claquer les Français en soldes d'été? 133, 183, 233 ou pas un flèche? Top chrono, 10 secondes.
6: Je dirais 233.
2: Tu dirais 233. Et ben t'as totalement raison, oui, exactement. Et c'est en baisse par rapport à l'année dernière, c'était 307. Bon bah voilà, allez, bonne solde à tous. Ça te fait 7 points mon petit chat.
0: Tu vas aller faire les soldes, Émilie? À Itoy, dans la Vienne?
1: Un petit peu, je pense.
0: Ah oui, tu vas aller t'acheter une clim. Je vous rappelle qu'Émilie nous nargue avec sa clim depuis.
2: Excuse-moi, on est dans un studio climatisé, donc.
0: Oui, enfin, il y a beaucoup de monde là, donc il fait un peu plus chaud.
2: Tu vas arrêter de faire la dicose là. T'es dans un studio climatisé, tu travailles ici toute la journée, tout va bien.
1: Et alors, en plus,
0: et on a du. Comment ça s'appelle ça? C'est bien.
2: Un brumisateur.
0: Un brumisateur, c'est parfait. Émilie, alors Émilie, on a fait un peu connaissance avec elle. Un fils s'appelle Abel. Elle est paxée à Quentin. On l'appelle Magic Mimi. Ça, c'est pour tous les collègues. Et alors, on a découvert que si il y avait un artiste avec qui tu pourrais déjeuner là, pour 13 heures, ce serait qui?
1: J'aimerais bien David Guetta.
0: Bah, oui. Alors, tu l'as vu en concert ou pas?
1: Oui. Ouais, j'ai eu la chance de pouvoir le voir au Stade de France.
0: Bah là, il y a quelques jours alors.
1: Exactement.
0: Et alors, c'est comment?
1: Incroyable.
0: Incroyable.
1: Vraiment, ouais. Ah oui, oui.
0: Et t'aimerais parler avec lui? Qu'est-ce que je sais pas? Vous parliez, pourriez parler de quoi si t'étais avec lui à 13h? Qu'est-ce que t'aimerais lui dire?
2: La cuisine.
1: Savoir un petit peu tout, ouais, sa vie, comment il compose, comment il crée, et puis s'il compte revenir en France quand même.
0: Bien sûr, ah bah oui, bonne question. Parlons de ta rencontre avec Quentin, et alors là, on va aller dans le vintage, dans la nostalgie.
1: Rencontre au lycée, en effet. Ça fait quelques temps maintenant.
0: À la cafette. C'était au lycée. Alors, vous étiez dans la même classe ou pas du tout?
1: Non, pas du tout. Non, il a un an de plus quand même.
0: Et alors, vous êtes rencontrés, mais au lycée où ça? Au foyer, dans la cour?
2: À la cafette, elle vient de te le dire.
0: Non, c'est moi qui ai dit. Elle dit à la cafette.
2: Elle l'a dit.
0: Ah ouais?
1: À la cause.
2: Voilà.
0: Je coûte rien. Mais c'est comme dans la série, genre, voilà, bisous, bisous, tout ça. Il y avait le mec avec les bretelles, l'autre avec ses couettes.
1: On s'est rencontrés à la pause, tout simplement. Il était un peu plus vieux. J'avais envie de le découvrir. Et ça a bien matché.
0: Et ça fait combien de temps que tu es avec lui, là, du coup?
1: Ça fait plus de 15 ans. Hein.
0: Plus de 15 ans, ouais, dis donc, bah, bravo. Petit mariage ou non? Pour l'instant, vous n'êtes pas axé. On en reste là, c'est bien, c'est une bonne formule.
1: On en reste là, c'est très bien.
0: D'accord. Émilie, nous allons jouer pour t'offrir 3 points. Et ça serait pas mal parce que ça te permettrait de prendre la tête. Combien il a déjà?
2: Non, il a 7.
0: Ah oui.
2: Donc elle prendra pas la tête.
0: Ah oui, Voilà. Non, prendra pas la tête, mais enfin bon.
2: Non seulement il écoute pas les candidats, mais il est nul en maths. Allez, pose
0: plus
2: ta question.
0: Plus mieux c'est.
2: Oui, vas-y. Oui.
0: Avec un extrait, ça va te plaire, ça, Émilie. Hein.
2: Et le soleil lui toujours dans les yeux de l'amour.
0: Bon, alors on va profiter qu'il y ait du monde un petit peu dans ce studio et des futurs animateurs radio. Comment tu t'appelles?
7: Tristan.
0: Eh ben Tristan, voilà, la question. Émilie, t'écoute, il y a une question ici, il y a des propositions. À toi.
7: Alors Émilie, ce samedi, ce sera la finale du top 14 de rugby au Stade de France. Alors, on va réviser un peu combien de points vaut un essai au rugby à 15 avant transformation. Alors,
0: laisse-la réfléchir.
2: Ah,
0: là, elle encaisse la question. Là. Voilà. Allez, proposition.
7: Alors, réponse A, 3 points. Réponse B, 5 points. Réponse C, 6 points. Alors Émilie.
0: On met toujours une petite réponse D, hein. C'est Valérie Damido qui décide le nombre de points. C'est voilà. Damido Land, c'est la présidente du Damido Land. Donc. On y va, top chrono, t'as lancé le chrono?
7: La top chrono?
0: Bah oui.
7: Ah, attention.
1: 5 points.
2: 5 points?
1: Oui.
0: Quel est ton prénom?
8: Élise.
0: Élise, est-ce que tu peux donner la réponse?
8: Eh bah, ben, au rugby, un essai non transformé rapporte 5 points.
2: Donc elle a la bonne réponse, Émilie. Allez, ça fait 6 points pour Émilie, 7 pour Mathieu. Bravo les gars, vous êtes formidables.
0: Ah ouais.
2: Et là, tout de suite, ah bah ça nous rajeunit pas non plus. Allez, là pour le coup, j'ai vraiment 16 ans, j'ai vraiment mon 500, j'ai vraiment mes tiacs, je suis vraiment au palace.
0: Bah, je suis pas encore né.
2: Allez, bah t'es vieux, chacun fait ce qui lui plaît. 5h du match, j'ai des frissons. 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

0: Je claque des mains et je danse le son.
1: Minex, bouteille vide.
0: Hein, tu la connais pas par cœur?
1: Elle est compliquée quand même, il y a beaucoup de mots là. Hein.
0: C'est plein de Kleenex, de bouteille vide. 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Non. Non. Allez, jingle.
1: C'était Valise, ça. Hein. Tu as été sur Inter longtemps.
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0: Ah, nous sommes au taquet avec Mathieu qui a 7 et Émilie qui a 6. Alors, voilà, j'ai une fois de plus une petite anecdote qui va faire plaisir. Ce n'est pas le premier candidat qui a ce talent inutile, mais c'est un talent inutile que Éric Bastien ne comprend pas. Parce que Mathieu, ton talent inutile, c'est que tu es super souple, tu peux mettre tes mains à plat par terre avec les jambes tendues. C'est vrai ?
3: C'est vrai, c'est vrai.
0: Tu sais que c'est le rêve d'Éric Bastien de faire ça.
1: C'est quoi l'intérêt surtout ?
0: Il n'y a pas d'intérêt, c'est juste pour être souple, avoir un corps souple.
1: Ah oui, d'accord.
0: Voilà. Donc, il en rêve. Hein. C'est-à-dire que
1: oui.
0: Dès qu'il y a un auditeur qui a ce talent, après, il est là, il essaye. Et je voudrais le filmer parce que ce serait drôle, mais bon, je n'ose pas.
1: Ouais, vidéo gag n'existe plus. Donc.
0: C'est vrai. Alors, il paraît qu'un jour, tu pars en vacances aux États-Unis avec un copain et tu as fait du camping primitif, donc du camping sauvage, en fait.
3: C'est tout à fait ça, oui.
0: Alors.
3: En fait, c'est.
0: Raconte.
3: Du camping primitif. Le camping primitif, en fait, on va dans une forêt, il y a rien en fait, il y a juste des toilettes sèches où il y a un écriteau sur le toilette où c'est écrit faites attention aux serpents, regardez bien s'il y en a pas un dans le fond.
0: Oh my god.
3: Et aussi autour du terrain de camping, enfin il y a des écriteaux qui nous disent de se méfier des ours et de laisser la nourriture dans les voitures pour éviter qu'on se retrouve avec un ours dans la tente.
0: Oh bah, hey,
1: mais je croyais que tu voulais être un ours.
0: Bah, de toute façon, oui, tu comprends l'ours, toi.
3: Moi, je comprends l'ours. Oui.
0: Bah, évidemment, donc t'avais rien à craindre. Mais alors, du coup, t'as passé combien de temps dans ce camping primitif?
3: On a passé 2 nuits.
0: Ouais, parce que quand même, c'est un peu flippant, quand même.
3: Ouais, disons qu'on n'a pas bien dormi parce qu'à chaque craquement de branche, on s'inquiétait un peu quand même.
0: Bah oui, tu m'étonnes. Tiens, voilà un coyote. Oh, un ours. Bon, il vaut mieux aller faire autre chose. Bien, écoute-moi. Tu es en tête, tu peux effectivement marquer 5 points de plus. Je pense que tu vas réussir parce que tu es brillant. Et donc, on va y aller avec la question cash, une ambiance.
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0: Alors, chez le coiffeur, comment ça s'appelle quand on fait des fines mèches de cheveux pour éclaircir, pour qu'elles se fondent naturellement dans la masse? Chez le coiffeur, quelle technique consiste à éclaircir des fines mèches de cheveux pour qu'elles se fondent naturellement dans la masse? Comment ça s'appelle quand on fait des fines mèches? Top chrono, 10 secondes.
3: Un balayage?
0: Et ta ta ta ta ta ta ta da da. Olé, oui, c'est un balayage. Bien évidemment, tu as 5 points de plus, tu as 12, bravo.
1: Ah, il a fait un sans faute là, Émilie. Hein.
0: Oui, sans faute.
1: Ah oui.
0: Oui, sans faute.
1: Émilie,
0: oui.
1: Là. Bon, on a 5 points à prendre dans un instant, ce qui est pas mal, ça nous ramènerait à 11. Alors ok, il aurait toujours la tête, mais on a le bingo avant 13h qui peut te permettre d'être avec nous vendredi et de m'offrir 3 candidats déjà pour la semaine. Émilie, alors on est un petit peu tête en l'air?
5: Un peu, oui.
1: Bon, un petit peu gauche, hein. J'ai quelques exemples. Bon déjà, tu casses souvent des affaires. Déjà.
5: En effet.
1: Ça arrive. Émilie, un jour tu étais au bar avec ton fils et ton chéri, puis vous êtes partis, vous promenez, et le téléphone de ton chéri a sonné. Qu'est-ce que t'as découvert?
5: Eh ben, j'ai découvert qu'une personne appelait mon contact d'urgence pour lui dire qu'ils avaient retrouvé un téléphone et c'était le mien, en effet.
1: Voilà,
5: ça faisait plus de 10 minutes qu'on était partis.
1: Un petit peu tête en l'air, tu laisses ton téléphone au bar. Ça s'arrête pas là, on peut remettre la musique, oui. Lors d'un déjeuner professionnel, tu pars sans ton sac à main, tu le laisses au resto.
5: En plus, ouais, ça m'arrive souvent.
1: Non, mais souvent, il paraît que ça t'est arrivé une dizaine de fois quand même de laisser ton sac.
5: Oui, ça m'arrive fréquemment, ouais. Oui, en effet. Oui. Bah, je pars, je pense à autre chose. Voilà, je parle avec les gens et voilà.
1: Non, mais c'est pas fini. Elle a oublié les clés sur la porte de la maison. Alors, ça fait très tête en l'air. Tu t'es retrouvé en dehors de ta maison avec les clés, dans le froid, avec ton fils qui avait 3 ans. Qu'est-ce que t'es obligé de faire quoi? Un serrurier?
5: Oui, en effet, j'ai dû faire appel à un serrurier en urgence.
1: Ben oui, ça t'a coûté une fortune, tout ça en plus.
5: Oui.
1: Oh là là là là.
5: Un vrai agacement, être dans le froid et ben oui, payer en urgence.
1: Je vois ça, je comprends. Ouais. Bon, Émilie, allez, on se le tente là. 5 points à prendre avec un petit extrait.
4: Que va-t-on manger?
6: Des hier déjà.
1: On parlait des pâtes que tu sais faire parfaitement bien avec des sauces. T'en as parlé tout à l'heure. Voici ta question, elle vaut 5 points. C'est une question cash. Comment appelle-t-on les pâtes en forme de papillon ou de nœud papillon? Comment elles s'appellent? Top chrono, 10 secondes. Émilie, les pâtes en forme de papillon.
5: Farfalle.
1: Oh, t'as été les chercher loin, celle-là. Hein. Mais oui, c'est ça. Bah oui, c'est les pâtes italiennes, les farfalle.
0: Les farfalle, ça veut dire papillon en italien.
1: Mais bien sûr. Et ben voilà, on est à 11.
0: 11-12. Allez, il restera le bingo pour vous départager. Mais tout de suite, on va écouter une petite nouveauté de Florent Pagny, la dernière chanson du monde. 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À tout de suite.

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1: Ah là là, ici nous sommes avec Mathieu qui a 12, Émilie qui a 11. Qui va gagner? Qui va emporter le bingo? Autant de questions qui vont bientôt être résolues. Alors, il paraît que tu avais un seul ex quand t'allais au lycée, mon petit Mathieu.
11: Ouais.
1: Ah ouais, bah oui. 20 km aller, 20 km de retour, et une fois, bon, bah t'as pas fait le plein, quoi.
11: Tout à fait, ouais. J'ai oublié de faire le plein, et en repartant du lycée, ben, j'étais en panne sèche. Donc, c'était au mois de juin. Donc, j'ai dû rentrer à la maison en pédalant avec le moteur en plus dessus.
1: Ah là
11: et
1: là.
11: Le sac à dos.
1: Eh ben, ça fait... Et puis, c'est lourd. Hein. C'est très, très lourd, un Solex. Hein. C'est pas un petit vélo.
11: Quand le moteur fonctionne pas, oui, c'est lourd.
1: C'est très, très lourd. Eh ben, c'est super. Voilà. Bon, écoute, on va espérer que tu gagnes. J'ai tellement confiance en toi. Pardon? Mais tu crois que j'ai pas entendu ton rire de vicelard, là?
12: J'avais les mains.
1: Ouais, ouais, c'est ça. Continue.
12: Je suis gomme.
1: Mathieu, dis-lui à quel point tu le méprises.
12: Mais non.
1: Ici, s'il te méprise.
12: Jeu,
1: alors, écoute bien, je t'encourage avec ça. On adore ça. Alors, écoute bien ton petit bingo. Reste sur la lancée de cette musique. Réfléchis bien. Je vais te demander à mon top chrono, et tu auras 10 secondes pour le faire, un maximum de prénoms de garçons qui commencent par la lettre M.
12: Oui.
1: Comme maman, comme moutarde, comme voilà, par exemple. Donc, un maximum de prénoms de garçons commençant par la lettre M, comme moutarde, top chrono, 10 secondes.
11: Mathieu, Michel, Marcel, Marc, Maxime, Maurice, Michael, Martin, Mathéo, Mathias.
1: 11, tu m'en as donné 11. Wow. Parfait, bravo. Voilà, ça c'est du taf. Bravo.
12: J'avoue, Émilie, que là, je suis circonspect.
1: Ah, le mec a sorti un nom qu'il a lu ce matin dans le dictionnaire.
12: Ça vaut cher, on se crabe, ça. Ouais, non, c'est pas mal quand même, là, hein, parce que, ok, il a 12, t'as 11, mais là, tu sais que pour prendre les 10 points du bingo, il faut faire plus que lui. Donc, ouais. Est-ce que tu te sens de faire 12 bonnes réponses?
13: Oui, on y croit.
12: Pardon, excusez-moi?
1: Vous avez fait je fais comme toi. Je fais.
12: Elle a fait un espèce de petit rire. Émilie, ça va être chaud. On va quand même tout faire, tout essayer. Avant de jouer, juste rappeler que avec ton chéri dont tu nous as parlé, vous êtes parti à Rome en amoureux. J'ai parlé tout à l'heure, ton côté tête en l'air, ton côté un peu gauche. Qu'est-ce qui s'est passé encore avec ton chéri avant de partir à Rome?
14: Eh bien, on n'a pas pu partir à Rome, justement, parce qu'il a eu l'appendicite la veille de partir.
12: Ah là, direction les urgences, la veille du départ.
1: Oh, l'enfer.
12: J'en ai comme ça à l'appel. Hein. De toute façon, celles que j'ai pas eu le temps, on les racontera vendredi.
1: C'est toi.
12: La finale, ce sera avec nous.
1: Ça fait très mal, l'appendicite.
14: C'est ça, noir, ça fait mal,
12: bien sûr. Salut Roxane, quand même. J'ai une copine qui s'appelle Roxane. Elle l'a eu il n'y a pas longtemps. C'est votre fille, je crois.
1: Ma fille, ouais.
12: On va écouter Céline Dion parce que tu adores.
1: Au pays sera toi.
12: T'as tes places ou pas pour le concert?
14: Eh ben, j'ai la chance d'avoir une amie qui a pu en obtenir, donc je la verrai potentiellement en mai 2027. Ouais.
12: Oh, attends, toi t'as la clim, t'as une pote qui te file des places pour Céline Dion. T'es un peu T'as la chance toi. Hein.
14: Ouais. Le karma revient,
12: ouais. Allez, bon, on va le voir tout de suite si le karma revient. 10 secondes pour tenter donc, de faire au moins 11. Enfin, ça serait bien que tu fasses 12 parce que sinon.
1: Ouais.
12: 12 réponses, c'est ce que j'attends en 10 secondes. Ça fait plus d'une réponse par seconde.
1: Bon, allez, arrête de calculer, l'autre il est là en train de calculer.
12: Max de prénom, de garçon. Je te demande un maximum de prénoms de garçons. Commençons par la lettre S. S comme une sucette ou comme salopette, d'accord? Lettre S, top chrono, 10 secondes.
14: Eh ben Sylvain, Sacha, Sébastien, Stéphane, Steven, Sofiane, Samy, Simon, Silvio.
1: Il y en a que 9.
12: Oh non.
1: Bon, t'as compris. Tu as compris mon petit chou à la crème. C'est toi que je retrouve vendredi.
11: Oui.
1: Voilà.
12: Je suis tellement déçu.
1: Alors Mathieu. Tu pourras peut-être gagner soit 2 places pour assister au concert de Katy Perry, et 2 places VIP. De toute façon, tu gagneras la machine à café Malongo, mais quoi qu'il arrive, tu sais, tu pourrais dire quand même à ta candidate qu'elle a gagné les places de cinéma.
12: Émilie, ne sois pas déçue.
11: Elle est très bien battue.
12: Mais bien sûr, Émilie, ça ne s'est pas joué à grand-chose. Tu repars avec 2 invitations. J'avais préparé un son pour la mettre minale. Je vais quand même le passer.
1: Je compte sur mes candidats aujourd'hui et demain pour joindre le Dami d'Hollande et faire gagner.
12: Est-ce que tu imagines un instant que j'en ai 3 à la fin de la journée là.
1: Je crois pas, non. Et voilà, je n'ai pas failli. Ah là là, il croyait vraiment qu'il allait.
12: Je croyais de l'année là.
1: Voilà. Bon, mais merci aux candidats d'avoir joué le jeu. Vous avez été parfait. Mathieu, merci. Grâce à toi, j'ai un candidat. J'espère que demain j'en aurai un deuxième. En tout cas, merci à Céline à la réalisation. Merci à Enzo à la technique. Merci à Marion au standard, professeur Coupez au savoir, Eric Bastien à la vanne.
12: C'était pas mal.
1: Je ne sais plus quoi dire maintenant. Voilà, je vous embrasse tous. Faites très attention à vous. Prenez soin de vous. Prenez soin de vos animaux surtout. On n'y pense pas, mais ils ont besoin d'eau. Hydratez-vous et à demain, mes chéris.
12: Et on retrouve Wendy Bouchard pour Ma France.
15: Hello.
12: Bonjour Wendy.
15: Hello les amis, vous allez bien?
1: Et toi?
15: Ça va, j'ai une petite voix.
12: Oula,
15: je vais faire Carla Bruni si vous voulez pendant l'émission.
1: Ah bah oui,
15: je suivrai les informations.
1: C'est quelqu'un qui m'a dit, Ma France.
15: Alors. Voilà. Non,
12: bon, bah n'assistez pas. Non, gardez votre voix.
15: À demain les amis.
1: À demain.
15: Ciao.
1: Soigne-toi.
12: À tout de suite.
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1: Alors,
12: Écoutez, merci d'écouter ici. Au taquet se retrouve entre 4h et 5h du matin. Vous le saviez ça?
1: Je le sais, mais là pour le moment il n'est pas 4h du matin, il est 13h. Vous écoutez ici, je vous aime, à demain.
12: Et on retrouve avec plaisir courage Wendy Bouchard pour Ma France.
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15: Bonjour à tous et merci d'être à l'écoute de Ma France. Après une nuit caniculaire, nous composons tous humains, animaux, nature, avec une grande fatigue et des perspectives peu réjouissantes, à en croire la ministre de la Transition écologique qui évoque une probable nouvelle canicule début juillet. De nouveaux records de chaleur battus dans le pays hier et des organismes éprouvés. Dans le Finistère, 68 000 foyers sont encore privés d'électricité après une panne de réseau liée aux températures. Chacun s'adapte comme il le peut, mais malgré cette situation, le brevet n'est pas reporté. Les premières épreuves auront bien lieu dès vendredi avec des pauses fraîcheurs. Les conseils de prudence, de vigilance, vous les entendrez aussi de la part d'un représentant des sauveteurs en mer. Ma France vous éclaire jusqu'à 13h30 et vous informe. On vous apporte un maximum de douceur dans ce monde en tourment. Et nous battons jour après jour de tristes records de température, 38 degrés en moyenne relevés hier sur une trentaine de stations météo référentes, ce qui est donc supérieur au précédent record de 2003. Nous étions alors au mois d'août et en pleine canicule également. 58 départements sont toujours en vigilance rouge dans cette séquence intense et durable qui illustre le caractère historique de cette canicule. Des journées arides, des sans air également, ainsi que des nuits sans sommeil, des températures nocturnes qui dans certaines régions ne sont pas descendues en dessous des 27 degrés. Ça devient très difficile pour les organismes. Yann Lastenay pour Isimène.
17: 27, 28, voire 30 degrés la nuit, Anne-Marie qui habite au Mans a tout essayé pour faire baisser la température de sa chambre.
18: Même en fermant les volets, même en restant dans le noir, même avec le ventilo, ça use l'organisme quand même.
17: Difficile de trouver le sommeil pour Agathe, coiffeuse au Mans, et Nicole, une retraitée de Guesselard.
19: On dort moins d'une traite, on se réveille plus souvent, on est obligé de boire.
20: Parce que dès qu'on bouge un peu trop... On transpire beaucoup.
17: Maria, une lycéenne de 16 ans, emploie les grands moyens.
21: Je dors par terre déjà. Enfin, j'ai un matelas et en fait, j'ai ma fenêtre ouverte. Et puis sinon, enfin, c'est le ventilateur, quoi. Sauf que bon, le bruit du ventilo, il m'empêche un peu de dormir de temps en temps, mais voilà.
17: Mais les nuits sont courtes et agitées. Le manque de sommeil se ressent le matin.
21: J'ai pas les yeux en face des trous. Je suis complètement fatiguée et j'ai du mal à mettre de l'énergie dès le début de ma journée, en fait.
17: Au-delà du manque d'énergie, d'une certaine irritabilité, le manque de sommeil peut avoir un impact plus grave pour les personnes les plus fragiles, explique le docteur François Marchand. Un médecin à Vibray et spécialiste du sommeil.
22: On a beaucoup plus de risques de faire des troubles du rythme cardiaque, on a beaucoup plus de risques de faire un œdème aigu du poumon, enfin voilà.
17: Pour assurer un sommeil optimum, le docteur Marchand rappelle quelques conseils de bon sens, ne pas boire d'alcool, faire un repas léger le soir, se découvrir le plus possible, et bien sûr penser à s'hydrater régulièrement.
15: Merci Anne, il l'a fait 42,5 degrés en moyenne toute la journée d'hier à Bordeaux, un record là aussi. En Bretagne, la barre des 42 degrés a été franchie, et c'est une première depuis 1947, à Noé-Blanche en Ille-et-Vilaine comme à Rennes. Dans le sud Finistère, en raison cette fois d'un incident sur un transformateur RTE lié à la chaleur, bien sûr. 68 000 foyers sont à cette heure encore privés d'électricité, près de Quimper ou à Plonéis, village de 2400 habitants, où on cherche Thomas Pinaroli désespérément du courant.
23: Dès 8 heures ce matin, Marie s'est réfugiée dans sa voiture avec sa prise allume-cigare.
24: On n'a plus d'électricité, on n'a plus de téléphone, on est coupé du monde. Obligé de partir avec la voiture pour pouvoir charger les téléphones et continuer la journée normalement à peu près.
23: Ça permet aussi de profiter de la clim, car en pleine canicule et sans électricité, les maisons surchauffent.
24: Bah comme c'est des volets électriques, et bah on est enfermé dans la chaleur. Donc on subit.
23: Même problème pour les commerçants. Le bar tabac reste fermé aujourd'hui. La pharmacienne Corinne a fait appel à son frère pour lui trouver un groupe électrogène.
25: J'avoue que je ne paniquais pas trop. C'est en arrivant ce matin que je me suis rendu compte que c'était pas revenu, quoi.
23: Et là, vous vous êtes dit, bon, bah, va falloir trouver les plans B.
25: Tout à fait. J'attends le groupe électrogène.
23: Les groupes qui tombent à plein régime à l'arrière de l'Intermarché. La commune a d'ailleurs amené toute la nourriture de la cantine dans ses chambres froides. La mère de Plonéis, Muriel Francus.
26: On remercie le groupe Intermarché de nous avoir prêté des frigos et les congélateurs pour pouvoir stocker les denrées de cantine. Merci beaucoup au service communal, les employés communaux qui étaient sous le pont aussi avec moi ce matin. La solidarité, elle a fonctionné, elle fonctionne encore. C'est un bon point positif.
23: La préfecture assure de son côté que le courant va être rétabli en priorité dans les établissements sensibles.
15: Voilà pour le sud du Finistère, 68 000 foyers concernés, 5 000 autres dans le Vaucluse en raison, là encore, d'incidents liés à la chaleur sur ces réseaux électriques. Dans les logements sans climatisation, vous le constatez bien, la chaleur s'accumule. À Mont-de-Marsan, dans le quartier Perrois, les habitants étouffent dans les résidences HLM et les prévisions ne sont pas très bonnes, à en croire en tout cas la ministre de la Transition écologique. Monique Barbu était ce matin sur France Inter l'invitée de Benjamin Duhamel.
27: On sait que la semaine prochaine, normalement, on devrait connaître une pause relative, mais effectivement, Météo France nous indique qu'il y a de fortes probabilités pour que, à partir de la semaine d'après, nous revenions à des chaleurs extrêmes qui pourraient effectivement nous amener jusqu'au 14 juillet.
28: Donc, potentiellement, une nouvelle canicule qui irait jusqu'à la mi-juillet, c'est-à-dire dans 3 semaines.
27: Exactement.
15: C'est l'un des scénarios envisagés, en tout cas sur la porte-parole du gouvernement qui appelle à rester prudent. Comment se projeter néanmoins? Comment organiser ces jours, ces nuits? Les enfants à la maison ou à l'école, dans les classes surchauffées, malgré la situation et la difficulté pour les collégiens et les lycéens de réviser des examens dans ces conditions, eh bien le brevet est maintenu. C'est une annonce ce matin du ministre Édouard Geffray. Brevet qui commencera donc vendredi avec l'épreuve de français. Noémie Bonin.
0: Oui, les élèves auront plus de pauses que d'habitude pour cette épreuve de français qui comporte trois parties. C'est ce qu'a annoncé Édouard Geffray tout à l'heure.
2: Donc il y aura une pause de 15 minutes entre chaque étape de l'épreuve pour permettre aux élèves de pouvoir un peu s'aérer, etc. Et évidemment, toutes les règles qui d'habitude président, notamment le fait qu'on n'a pas le droit d'aller aux toilettes pendant la première heure, etc., ne trouveront pas à s'appliquer de manière à ce que tout élève qui a besoin de se rafraîchir puisse évidemment le faire. Et évidemment, les consignes seront passées pour tout ce qui est distribution d'eau, etc.
0: Le ministre compte aussi sur le fait que l'épreuve se déroule le matin à partir de 9h. Les candidats comme les surveillants sont donc censés éviter les températures les plus élevées de la journée. Mais il va quand même faire très chaud dans les salles de classe. C'est ce que pointent les représentants des professeurs. Plusieurs syndicats critiquent fortement ce maintien du brevet vendredi. Les conditions seront potentiellement très difficiles pour tout le monde. Mais un report aurait aussi entraîné d'autres difficultés puisque le calendrier est serré entre les autres épreuves du brevet la semaine prochaine, les corrections qu'il faut bien réaliser et le début des vacances. Dans tous les cas, le ministre l'a assuré, les correcteurs tiendront compte des conditions particulières de cette édition 2026.
15: Merci Noémie, on souhaite un bon courage aux élèves dans ces fournaises. Comment se projeter maintenant du côté des travailleurs et des patrons? En Creuse, par exemple, le préfet a envoyé ses recommandations aux entreprises du bâtiment pour les autoriser à commencer le travail plus tôt que d'habitude, à partir de 6h au lieu des 7h habituelles dans ces conditions. Adèle Chiron, les entreprises s'adaptent, mais elles doivent tout de même continuer à travailler.
3: Sur les chantiers de Francis Mathieu, charpentier, les travaux démarrent dès 6h du matin.
4: On aménage les postes de travail en fonction du temps, on essaie de tourner avec le soleil, on fait des pauses beaucoup plus régulièrement qu'avant, et puis on se met à l'ombre, et puis voilà, c'est tout. On avance moins vite, je pense qu'il faut s'habituer.
3: Le problème, ce sont les retards accumulés.
4: Comme on perd du temps et qu'on ne travaille pas à plein régime, ça aura un impact sur la trésorerie, c'est certain.
3: Mais la santé des salariés passe avant tout, notamment pour ceux qui travaillent sur les routes.
5: Et plus de 50 degrés au sol, 50, 55, 60 degrés, hein. Ça peut monter très très très très fort.
3: Laurent Richard est le directeur des routes pour le département de la Creuse, et en période de canicule, il préfère annuler certains chantiers.
5: Cette semaine, il y avait des chantiers de gravillonnage, on a permuté une route qui était trop exposée au soleil pour mettre plutôt sur une route qui était dans une partie boisée. On se réoriente sur des chantiers moins pénibles pour les agents, des remplacements de panneaux, du nettoyage d'ouvrages d'art, d'aqueduc le matin quand les températures sont les plus fraîches.
3: De l'eau fraîche est aussi distribuée et des tenues adaptées.
5: Une dotation complémentaire de t-shirts qui ont une technologie qui abaisse la température corporelle. Donc il y a des t-shirts qui ont été fournis aux agents, ainsi que des casquettes sahariennes. C'est une casquette avec un rabat sur la nuque là qui protège le cou également.
3: Le fauchage le long des routes est suspendu toute la semaine dans le département pour éviter les étincelles et les départs de feu involontaires.
15: Merci Adèle Chiron. En effet, c'est une autre conséquence de cette canicule, la sécheresse dans une partie du département. On va y venir dans quelques instants. La canicule qui favorise les incendies, comme dans le Lot-et-Garonne et le Maine-et-Loire. L'été venant à peine de commencer, les pompiers de France sont très inquiets. Le trafic s'adapte aussi à la canicule. Ici, Berne Bigorre nous informe qu'aucun train TER ne circulera en journée entre 10h et 18h à partir de ce mercredi et jusqu'à vendredi. Dans ces grosses chaleurs et compte tenu de la fatigue accumulée, il faut être à l'écoute de son corps. Et si vous vous sentez fragile, confus, trop amorce, eh bien n'hésitez pas, la ministre de la Santé vous le disait ici même, à appeler le 15, le SAMU ou le 18, les pompiers. Rafraîchissez-vous un maximum. À noter que les communes laissent les jardins et les parcs ouverts la nuit. C'est le cas à Nantes, à Douai, à Metz ou à Paris. Et à Cherbourg, en Cotentin, c'est un exemple pour faire face à ces températures là aussi historiques. Eh bien, la ville a rendu ses piscines municipales gratuites. Un message bien entendu à Écœur-Dreville notamment. Les familles ont investi les bassins, Léo Pied-Daniel.
6: Les habitués de la piscine d'Écœur-Dreville se font rares ce midi. Et pour cause, c'est un tout nouveau public qui jette à l'eau, visiblement ravi.
7: Bon, on doit être à l'école, mais puisqu'il fait chaud, non.
6: Dans la plupart des établissements scolaires, la chaleur peut vite devenir insoutenable. Les parents prennent donc les devants.
8: En fait, mon fils sèche. Mal dire, la directrice. Qui va à l'école aujourd'hui? De ce temps-là, vous? Ah ben voilà, il faut swimming pool.
6: David, lui, est venu avec sa fille. Eux sont en vacances dans le Cotentin, mais ont laissé tomber les journées à la plage.
9: On y a été justement hier et on a un petit peu cramé sur les bras et on voulait pas prendre le risque aujourd'hui. Donc c'est vraiment parce qu'il y a la canicule qu'on a pris le temps de pouvoir venir ici. Sinon, on serait pas venu.
6: Ici, pas de risque de coup de soleil, des bassins gratuits. Les habitués comme Béatrice craignent donc d'être dérangés.
29: Je pense que je vais pas rester trop.

0: avant de parler avec vous du littoral, je voulais vous faire réagir à ces noyades dans les rivières, dans les fleuves, dans le Rhône. Un joueur de Ligue 2 est aujourd'hui, après une noyade, en état de mort cérébrale. Hier encore, deux jeunes de 23 ans sont morts noyés dans le lac d'Annecy. Ce sont des victimes jeunes pour la plupart. Est-ce que Guillaume Turpin, même un bon nageur, peut se noyer dans ces conditions de mer, de rivière, de fleuve, en apparence assez calme?
1: Oui, bien sûr. La noyade peut toucher tout le monde. Vous êtes dans une période comme nous vivons aujourd'hui avec de fortes chaleurs, forcément les gens ont besoin, ont envie d'aller massivement se baigner pour se rafraîchir. Donc forcément, lorsque vous baignez, vous mettez à l'eau sur un plan d'eau, l'eau c'est un environnement à risque, bien sûr, puisque il peut y avoir des courants, il peut y avoir des remous. Il peut y avoir des profondeurs inattendues, il peut y avoir des vagues si vous êtes sur l'étoile, il peut y avoir différents paramètres extérieurs qui vont vous faire sortir de votre zone de confort, qui peuvent vous faire entrer dans une situation de stress, et cette situation de stress peut occasionner une noyade.
0: Oui. Si on est témoin de ce type de drame, d'une personne qui est en difficulté, qu'est-ce qu'on fait, Guillaume Turpin? Alors là, on peut parler du littoral, mais pas nécessairement aussi sur les fleuves et les rivières, parce que on lit souvent dans les nouvelles, et on s'en fait le relais nous-mêmes, journalistes, telle personne est morte en tentant de sauver une autre personne. Est-ce qu'hélas, il faut se dire qu'on ne s'improvise pas sauveteur, on ne peut pas laisser une personne en danger? On est face à un dilemme, que fait-on?
1: Alors exactement, on est toujours face à un dilemme. Ce qui est important, c'est d'être conscient de ses possibilités. C'est-à-dire que si vous voyez une personne qui est en détresse sur un plan d'eau et que vous vous sentez capable d'y aller, bien sûr qu'il faut y aller. Mais il faut être sûr de pouvoir y aller en sécurité. Donc si vous êtes en bord de plage, par exemple, et que vous avez une population, notamment avec des objets gonflables, idéalement, on emmène avec soi un moyen de flottabilité. Ça va permettre à la victime de s'accrocher dessus, et puis ça va vous permettre à vous également de vous rassurer et de faire flotter tout le monde en sécurité. De même, si vous êtes accompagné de quelqu'un qui est capable lui aussi de se mettre à l'eau, vaut mieux y aller à deux. C'est beaucoup plus sécurisant. En revanche, si on est face à une noyade dans une rivière qui est en crue, par exemple, et que l'environnement est extrêmement dangereux, à ce moment-là, il vaut mieux garder les forces vives pour prévenir les secours, pour garder une vue permanente sur la personne qui est en train de se noyer, pour organiser son sauvetage dans un deuxième temps. Et c'est évident que si on ne se sent pas d'y aller, il faut surtout pas se mettre en difficulté.
0: Non, c'est très important de vous entendre sur ce sujet-là, hein, Guillaume Turpin, vous qui êtes directeur adjoint des opérations littorales de la SNSM. Et avant de vous donner la parole, vous entendiez ce sujet sur ces piscines municipales qui ouvrent gratuitement en période de canicule. Je citais le Cotentin, mais à Poitiers, c'est aussi le cas. Le double champion olympique de natation, Alain Bernard, réclame un plan piscine. Il l'avait déjà fait l'année dernière. Pour apprendre à chacun la natation, il manque en France quasiment 400 piscines publiques pour que tous les enfants, tous les adolescents, même les adultes, nagent correctement. Il dit que c'est indispensable pour les communes. Ça fait vraiment partie aussi des conseils de vigilance et de la formation de base que vous mettez en avant et en lumière avec la SNSM.
1: Oui, évidemment. Alors, on a participé il y a quelques années aux côtés d'Alain Bernard à différents plans. D'ailleurs, il y a eu différents plans mis en place par le ministère des Sports qui faisait suite aux noyades importantes qu'il y avait en 2018. Aujourd'hui, on observe sur les différentes études sur les noyades qu'il y a plusieurs tranches de population qui sont à risque. Et parmi ces tranches-là, on a la tranche des 0-6 ans. Là, on est sur une population donc d'enfants qui ne sont pas encore autonomes dans l'eau. Donc effectivement, c'est important de pouvoir donner accès au maximum à ces enfants-là au travers des écoles, notamment pour qu'ils puissent apprendre à nager, en tout cas être autonomes dans l'eau. D'ailleurs, maintenant, on parle de l'objectif, c'est un objectif d'aisance aquatique,
0: absolument.
1: Et non de pour qu'ils puissent être autonomes dans l'eau. Donc bien sûr, plus vous aurez de plans d'eau accessibles, plus vous pourrez emmener les enfants à l'école pour qu'ils apprennent à nager. Mais sur cette population-là, ce qui est important également à prendre en compte, c'est pour les parents, c'est la vigilance qu'ils doivent avoir en permanence avec leurs enfants lorsqu'ils se baignent. Même si

0: si vous emmenez vos enfants dans une zone de baignade surveillée, que ce soit une piscine ou un plan d'eau, ou un plan d'eau extérieur comme une plage, les sauveteurs surveillent l'intégralité de la population. Ils ne peuvent pas avoir une surveillance permanente sur vos enfants. Ouais. C'est vraiment aux parents d'avoir cette vigilance permanente, on dit bien permanente, avec les enfants, puisque une noyade peut arriver très vite, et surtout, une noyade peut être silencieuse.
1: Bien sûr, et on salue déjà ce dévouement et la présence magnifique de ces sauveteurs, et la SNSM notamment que vous représentez, Guillaume Turpin, vous le disiez, l'augmentation des noyades est corrélée aux périodes de forte chaleur, il y a plus de baigneurs, il y a donc davantage de prises de risques, et des chiffres tragiques, on peut revenir ensemble quand même, qui ont déjà bondi de 16% l'été dernier par rapport à 2024, on est sur une triste référence. Vous êtes inquiet, tous ces conseils étant mis en lumière aujourd'hui, de voir que finalement ces morts se répètent et se succèdent, Guillaume Turpin?
0: Oui, alors vous avez raison de le rappeler, il y a une vraie corrélation entre les températures, les conditions climatiques et les noyades. Vous parliez de l'augmentation de 16% en été dernier, mais il me semble que sur le premier bilan intermédiaire, je crois qu'on était sur une augmentation de 40% sur le mois de juin, puisque l'année dernière aussi, nous avions eu deux périodes de canicule. Il faut être conscient également que ces enquêtes sur les noyades là. Elles ont 15 ans, elles se sont considérablement améliorées ces dernières années, depuis les années 2020. Donc forcément, on a une meilleure connaissance de l'accidentologie liée aux noyades. C'est aussi une raison qui explique l'augmentation du nombre de noyades quantifiées, puisqu'avant on n'avait pas forcément connaissance de ce nombre de noyades là. Mais en tout cas, c'est une certitude, et ça on ne peut pas l'empêcher. C'est parfaitement normal. Il fait beau, il fait chaud, donc les gens ont envie d'aller se rafraîchir. Et malheureusement, en cette période de mois de juin, la plupart des postes de secours ne sont pas ouverts, oui. Les baignades ne sont pas encore surveillées, et donc forcément il faut redoubler de vigilance.
1: Un dernier mot sur le littoral, ce qui vous concerne plus directement, en dehors de tous ces conseils et cette précaution, est-ce que vous recommandez à chacun de ne pas se baigner seul en mer et d'ailleurs en général?
0: Exactement, ça c'est un message de prévention extrêmement important. Si la baignade n'est pas surveillée, évitez de vous baigner seul, puisque on le disait en début de reportage, une noyade peut prendre n'importe qui. Donc même si vous êtes un bon nageur, on n'est pas à l'abri d'avoir une crampe, de se faire piquer par un insecte, par un animal marin. Donc il faut autant que possible aller se baigner accompagné, en groupe. Et puis si vous avez envie d'aller nager, évitez de nager vers le large. Vous éloignez
1: de longe côte,
0: bien sûr, pour ne pas être au milieu des baigneurs. Oui. Exactement. Et ensuite, on vient nager parallèlement à la plage. Comme ça, si on a un souci, on se retrouvera plus rapidement proche du bord.
1: Merci infiniment, Guillaume Turpin, directeur adjoint des opérations littorales de la SNSM. Et bon courage à vous pour cet été qui ne fait que commencer. Autre conséquence de cette canicule, la sécheresse dans une partie du département de la Loire, mais aussi en Savoie, dans la Creuse, dans le Rhône, le Morbihan, la Haute-Garonne ou le Doubs, en alerte depuis presque une semaine maintenant. Cela implique des restrictions d'eau, voire des approvisionnements alternatifs par camion-citerne. Et nous ne sommes que fin juin. Voilà ce que vit la commune de Fleuret. C'est un reportage pour Ici d'Alexandre Rubin.
2: L'eau est captée à quelques kilomètres de Fleuret sur le plateau de Mèche, puis est acheminée par des camions jusqu'au village d'environ 90 habitants. Philippe Mittag en est le maire. Chaque jour, il manque environ 20 000 litres d'eau dans cette commune.
3: Le complément est fait par la communauté de communes du pays de Mèche à hauteur d'un camion citerne tous les trois jours, quoi, de 30 000 litres.
2: Une situation qui s'est déjà produite ces dernières années, mais jamais dès le mois de juin.
3: C'est depuis 2020 et 2023, on a eu des grosses fortes de chaleur. On était alimenté déjà auparavant. Oui, quelques mètres cubes d'eau au mois d'août, juillet, août.
2: Ces livraisons d'eau par camion-citerne sont parties pour durer, selon Cédric Thévenot. Il est responsable pour Veolia dans le pays de Mèche.
4: Je pense que là, on va faire des rotations de camions au minimum jusqu'à début juillet, si les conditions météorologiques évoluaient avec des précipitations. Mais si ça n'évolue pas, c'est possible qu'on en passe tout l'été.
2: Il se prépare même à alimenter d'autres collectivités. D'ici la fin du mois, les précipitations d'il y a 15 jours n'ont pas suffi.
4: La végétation était en pleine pousse, si on peut dire ça comme ça. Donc le peu d'eau qui est tombée ne s'est pas infiltrée dans les nappes, ça a été tout pompé par la végétation.
2: Et le manque de neige pendant l'hiver n'arrange rien.
1: Voilà la nature qui souffle et les agriculteurs de surcroît qui redoutent cet effet sèche-cheveux dont on vous parlait il y a quelques jours, l'assèchement de la végétation face à ces fortes chaleurs. Les monuments prisés par les touristes aussi doivent s'adapter à cette canicule. Le Mont Saint-Michel, par exemple, appelle les voyageurs à différer leur visite. Sachez que l'abbaye est fermée à partir de 13h jusqu'à ce week-end. Après une panne de climatisation, c'est le Muséum d'Histoire Naturelle de Toulouse qui ferme au moins jusqu'à samedi. La Tour Eiffel fermera exceptionnellement à 16h, dernier accès à 13h30. Et c'est la même politique, chère Marie Boueda, vous qui vous trouvez pour ici, du côté du musée du Louvre à Paris, Marie.
5: Oui, exactement. Un plein soleil devant l'entrée du Louvre face à la pyramide. On voit trois petits parasols qui font brièvement de l'ombre aux visiteurs qui attendent sur un sol brûlant. Casquette, éventail, ça n'empêche pas la sueur de couler sur le visage de Claire. Elle vient de Manchester, en Angleterre, et va bientôt entrer dans le musée.
6: It's absolutely boiling. Too hot.
5: Wish we could have changed the date. C'est une chaleur torride, me dit-elle. Il fait beaucoup trop chaud. On aurait aimé changer la date parce que ce n'est vraiment pas simple de visiter cette ville en pleine canicule. On va réduire nos activités car on ne peut pas marcher là, se désole cette touriste qui vient à Paris pour la quatrième fois. Elle n'a jamais eu aussi chaud. Un couple suisse, lui, n'a pas de ticket. Ils ont décidé de braver la canicule et sélectionnent les lieux qu'ils visitent.
7: On a fait 20 km en deux jours à pied, donc on tient le coup. On ne boit pas trop d'alcool et puis voilà.
8: On visite les musées qui sont climatisés.
7: Les églises, il fait frais en général dans les églises.
5: Oui, car seulement une galerie du Louvre est climatisée, nous dit une guide. Mini ventilateur accroché au cou, une serviette humide dans son chapeau pour rester au frais. Compliqué pour ses clients et pour elle.
9: C'est vrai que c'est étouffant là-dedans, avec le chaleur, avec le nombre de personnes. Le problème aussi est qu'il n'y a pas de fontaine d'eau. Et quand on a demandé, mais pourquoi, vu qu'il y a des mondes aujourd'hui, ils ont besoin vraiment de s'hydrater, ils ont dit, ah mais peut-être s'il y a une fuite, ça va endommager les œuvres.
5: Oui, et hors micro, une salariée du musée ajoute qu'il fait 5 à 10 degrés de plus dans certaines galeries. Elle contrôle l'entrée en plein soleil, pantalon noir, les manches de son t-shirt retroussées. Eux font des rotations toutes les 30 minutes pour tenir. Et à partir de 14h, plus aucun touriste ne rentre, et ça jusqu'à samedi.
1: Voilà comment ça se passe au musée du Louvre. Merci Marie Boueda. Un petit mot sur ces familles qui anticipent quand elles le peuvent les grandes vacances qui démarrent dans 10 jours en privilégiant les destinations plus fraîches. C'est une étude de particulier dévoilé par France Info qui nous montre que les régions où les réservations progressent le plus en ce moment sont l'Ouest et le Nord, la Vendée, la Charente-Maritime, la Nanche, la Manche, le Nord ainsi que la Bretagne et la Loire-Atlantique. Demain, ma France est en spécial, chers amis, de 13h à 14h canicule avec vos appels au standard pour vous aider, pour vous épauler, pour vous accompagner. Un petit journal du mondial, les amis. Vous l'avez ou pas? Eh ben, je salue Bruno Salomon. On peut avoir le micro? Ouais, là, on a pas le jingle, faites-le. Faites-le le jingle.
10: Bing, ouais,
1: c'est pas mal. Jingle.
11: Ah. Il y a beaucoup de journal de la Coupe du Monde de la FIFA.
1: Bonjour Bruno Salomon.
10: Bonjour Wendy.
1: Avec un petit rituel, Bruno, sur les résultats de la nuit pour commencer.
10: Ouais, c'était pas la fête. On va dire que les attaquants étaient sans voix, un peu comme Wendy. Dans le groupe L, 1-0 pour la Croatie face au Panama et Angleterre-Ghana, 0-0. J'ai pas de qualifié à vous annoncer dans ce groupe. Dans le groupe K, 1-0 pour la Colombie face à la République démocratique du Congo et 5-0 pour le Portugal de Ronaldo face à l'Ouzbékistan.
1: Jimi Hendrix, c'est votre choix, ça, hein ?
10: Oui, oui.
1: Le Col d'Amérique.
10: Ça fait plaisir quelquefois, oui.
1: Mais ouais, on reçoit des nouvelles de Nicolas Perronet, notre reporter aux États-Unis pour cette Coupe du Monde. On le retrouve à Boston aujourd'hui.
10: Oui, effectivement, il continue son road trip, Nicolas. Et ce matin, il est agacé, Nico. Une colère gentille, parce que quand on connaît Nicolas, c'est une personne vraiment gentille. Mais quand même, il en a marre de se faire rincer, de se faire mouiller dans ses stades américains.
12: Salut Bruno, salut Wendy, salut. Je suis devant le stade de Foxborough, près de Boston, là où joueront d'ailleurs les Bleus, vendredi face à la Norvège. Il y a des terrains d'entraînement de foot américain, des New England Patriots, là juste devant mes yeux. Je sors de Angleterre-Ghana, mais qu'est-ce que c'est que ces stades sans toi? C'est pas possible, on a vu ce que ça a donné avec France-Irak, tout le monde a été rincé, ça a duré 4 heures, et là, eh ben, j'ai été remouillé, parce que oui, il a plu à nouveau, ce qui en soi est pas un problème, mais pour bosser, franchement, c'est assez pénible. visibles, on est sous des bâches, on doit protéger le matos. Bon, on s'adapte. Alors oui, le côté démesuré des stades, de l'architecture, faire des toits, je comprends que c'est compliqué. En plus, il y a une volonté de préserver les traditions sportives américaines, hein. L'avantage à domicile, notamment dans le foot américain, avec les conditions climatiques qui peuvent avantager les locaux. Mais les journalistes ici pour ces matchs, eh ben, souvent, ils sont dans des loges derrière des vitres. Nous, eh ben, on galère, voilà, en position commentateur. Et vous savez quoi? Il pourrait à nouveau y avoir un petit orage après-demain pour France-Norvège.
1: Oh,
12: voilà, je vous laisse avec ça. Eh ben, à demain, les amis.
1: Merci, Nicolas. Donc, on reparlera vendredi météo avec les Bleus, Bruno, une équipe de France endeuillée.
10: Ouais, Didier Deschamps a eu la douleur d'apprendre hier le décès de sa maman avec l'accord de la Fédération française de football. Il a quitté le rassemblement pour rentrer en France et assister aux obsèques de sa maman. Il ne sera pas sur le banc vendredi pour le troisième match de poule contre la Norvège. C'est son adjoint de toujours, Guy Stéphan, qui dirigera les Bleus, Julien Froment.
13: Difficile de dissocier Didier Deschamps de son adjoint Guy Stéphan. Leur collaboration devenue amitié a pris racine au début des années 2000 à l'Euro. Deschamps est alors capitaine des Bleus. Stéphan, lui déjà adjoint du sélectionneur en poste Roger Lemaire. C'est là que les deux hommes connectent. Quelques années plus tard, quand Dédé prend les rênes de l'Olympique de Marseille, il pense à Guy Stéphan, comme il l'explique lors du Festival du journalisme de sport en février dernier.
14: Moi, quand je l'ai pris, voilà, je savais que j'avais besoin, parce que j'étais plus jeune aussi, d'avoir son vécu en tant que numéro 1 en club, en sélection. On s'est rencontrés puisqu'il était dans le staff quand moi j'étais joueur en 2000. Évidemment, la complicité s'est développée. Aujourd'hui, on se regarde, on n'a pas besoin de se parler, hein. On sait ce qu'on pense.
13: Un lien indéfectible noué au fil des 180 matchs partagés vendredi. Guy Stéphan sera sur le banc face à la Norvège pour suppléer Didier Deschamps. Ce cas de figure s'est déjà produit en 2022 quand le sélectionneur avait eu la douleur de perdre son père.
10: Et on le rappelle, hein, Norvège-France, c'est vendredi à 21h.
1: Match qui sera évidemment à suivre sur notre antenne avec vous, Bruno, avec Nicolas, Pierre Clément et Charlotte Lorgeret. On termine avec une belle histoire.
10: Oui, le genre d'histoire à raconter à ses enfants dans la vie. On n'est pas obligé d'être parfait, on peut aussi faire de très belles choses en ayant des petits soucis dans la vie. Ce soir, le Maroc affronte Haïti à minuit pour la troisième journée du groupe C. Et ce match, eh bien, Samir El Mohabed, 20 ans, natif de Strasbourg, milieu de terrain du RC Strasbourg, pourrait l'attaquer comme titulaire. Un garçon du Dreosto qui a une sacrée histoire.
15: Oui, le parcours de Samir El Mohabed est tortueux. Repéré dès l'âge de 9 ans par le Racing Club de Strasbourg, il n'est pas conservé au centre de formation pour des problèmes d'obésité. Il relance sa carrière en intégrant le pôle espoir de futsal à Lyon. Mais il refuse de passer pro dans cette discipline. L'enfant du quartier populaire de la cité de Lille à Strasbourg veut à tout prix réussir dans le club de sa ville natale. Le milieu de terrain réintègre le centre de formation du Racing et fait ses débuts en Ligue 1 en août dernier. L'ascension est phénoménale. Ce surdoué technique à la personnalité très réservée devient titulaire indiscutable et participe activement au beau parcours européen de Strasbourg. Comme Samir El Mohabed possède la double nationalité, française par sa mère et marocaine par son père, le Maroc saute sur l'occasion et le sélectionne pour ce mondial. Un rêve qui paraissait encore complètement inaccessible il y a un an se réalise.
10: Voilà, Maroc-Haïti, c'est ce soir à minuit, tout comme Écosse-Brésil. Et puis j'ai du Suisse-Canada et du Bosnie-Herzégovine à Qatar à vous proposer à 21h.
1: Merci beaucoup, cher Bruno Salomon. À suivre la belle humeur, la proximité, la musique sur ICI. À demain, 13h.
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17: Deux endroits à l'abri de la chaleur où profiter de bons moments dans la région pour deux idées sorties. Suivez-moi, c'est par ici. Avec tout d'abord demain jeudi à Vesoul une projection exceptionnelle de l'opéra La Bohème pour plonger dans l'univers émouvant et intemporel de Puccini grâce à une retransmission audiovisuelle de l'Opéra National de Paris. C'est gratuit et en plus le rendez-vous c'est à 19h30 à l'espace François Villon de Vesoul et vous pouvez d'ailleurs dès maintenant retirer vos places à la maison du tourisme ou à l'accueil de la mairie. À Ornans dans le Doubs ce samedi et ce jusqu'en novembre prochain au musée Courbet, vous pourrez voir l'exposition l'exposition Réalisme Animal, une très belle occasion de découvrir l'art animalier. Et quand on évoque le réalisme animal, on ne peut pas passer à côté de l'œuvre de Rosa Bonheur, Labourage Nivernais, qui lui a valu d'ailleurs à l'époque une médaille d'or. Allez découvrir tout ça avec Ici Besançon au Musée Courbet d'Ornans de ce samedi au mois de novembre prochain. Ici Besançon, d'autres infos pratiques dans une heure et la musique d'Indeep pour lancer votre après-midi d'ici.
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Last Night de Jessef My Life. Ça va beaucoup mieux d'ailleurs en le chantant. C'était une deep sur ici à Besançon. Eh bien le bonjour à la Franche-Comté. On passe ce nouvel après-midi ensemble, Nathan et RLT jusqu'à 16h avec sur l'écoute 13h45 un petit détour par Clairon sur le plateau d'Amancay dans le Doubs pour une annonce bien particulière au micro de Thierry M. Rendez-vous juste après Texas et Benjamin Biolay au rayon des nouveautés ici Besançon avec Écran Total.

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1: Parmi les gens d'ici, les gens passionnés, à Clairon, avec le tout nouveau musée du taco.
2: Bonjour et bienvenue dans le monde des tacos du Doubs.
1: Jean-Marie Donnet, l'inauguration du nouveau musée du taco, c'est pour très bientôt là.
3: Oui, c'est pour le 5 juillet, ouverture au public, ouais. Pour la période estivale, les vendredis, samedis, dimanche, 14h à 18h.
1: C'est le travail de toute une équipe.
3: Une équipe, ouais, c'est des passionnés. Au niveau de l'association, c'est surprenant parce qu'en fait, chacun a son rôle. Et le résultat est magnifique. On peut le constater, malgré qu'on ne soit encore pas tout à fait opérationnel.
1: Il y a tout un circuit dehors qui accueille les visiteurs.
3: Train de jardin, ils appellent ça. Donc ouais. Ça va arriver à faire des petites rivières, on met des mises en scène, des tunnels, etc. Et 4 trains qui vont circuler en même temps sur ce réseau qui fait à peu près 100 mètres. C'est un des plus grands du Doubs.
1: 100 mètres de développement.
3: Ouais, c'est impressionnant.
1: Ici, quand on entre, on a un grand hall et il y a évidemment le président fondateur et son portrait, ouais. Claude Lornet.
3: Ouais, bah, Claude Lornet, c'est lui qui était à l'initiative. C'était un ancien fils de cheminot passionné qui avait fait son musée dans son atelier sur la zone artisanale. D'ailleurs, il était à l'initiative de cette zone artisanale. Donc, après son décès, le musée s'était bien été recueilli par la comtesse de Montrichard pendant 8 ans de temps. Donc, elle a prêté des locaux. Donc là, un peu avec la force, on ne voit pas, mais la force de Marie-Claude Jouffroy, qui faisait tout pour mettre en œuvre la pauvre qui est décédée, on a réussi à créer ce musée quoi, en partenariat avec la commune, les passionnés. Et donc, c'est vrai que le conseil municipal a suivi dans cette aventure.
1: Question. L'autre vedette, il y a Claude Lornet, mais c'est le taco.
4: C'est le taco, et avec un circuit pour les 1,32e et demi à l'extérieur, qui va être, comme a dit Jean-Marie, un circuit à peu près de 100 mètres, plus le grand train où les gens peuvent monter dessus, une locomotive avec des wagons, assises pour les grandes personnes. Il y aura un grand circuit extérieur.
2: Le premier démarre en 1900, entre Pontarlier et Moutes. Puis d'autres suivent. Des milliers de voyageurs prennent le taco pour aller au marché, à l'école ou rendre visite à la famille.
1: Ah, c'est la gare de Rivotte aussi qui était celle qui accueillait le taco quand il descendait du Haut-Doubs.
4: Ici, Clairon, Amancé.
3: Il y avait 4 lignes. Et donc le taco faisait la liaison à la gare Saint-Paul, donc qui a été détruite.
4: Montez la côte de l'Arnaud, okay. On voit des photos de la côte de l'Arnaud. Il est sur le bas-côté, donc il croisait les voitures.
1: Parce que Rivotte et Saint-Paul, c'est deux gares différentes. Oui. Deux gares byzantines aujourd'hui disparues.
3: C'est les Allemands, à leur arrivée en 1939, en fait, ils ont détruit la gare Saint-Paul.
2: Au début du XXe siècle, on crée ces chemins de fer économiques.
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0: Le feu, Kenji Girac et Vianney sur ici Besançon, même si en ce moment on préférait plutôt la glace que le feu, mais bon, on choisit pas. Avant 14h et toute l'actualité, Nino Ferrer va se transformer en agent immobilier pour une visite musicale de la maison près de La Fontaine sur votre radio en Franche-Comté, ici Besançon.
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0: Le plus grand succès de Nino Ferrer sur Ici Besançon, la maison près de la fontaine.
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0: Ici, c'est votre radio locale numéro 1 dans le Doubs et en Haute-Saône, 14h. Mercredi 24 juin, connectons-nous tout de suite à la rédaction nationale de votre radio ici pour l'actualité en français dans le monde en 90 secondes.
2: Le thermomètre continue de s'affoler. 41 à Nantes, 40 degrés à Niort, 39 à Mont-de-Marsan. Malgré ces fortes chaleurs qui vont se poursuivre encore ces prochains jours, pas de report du brevet des collèges. Les épreuves commenceront bien vendredi. Des pauses fraîcheurs sont tout de même prévues. La canicule perturbe aujourd'hui le réseau ferroviaire. En Nouvelle-Aquitaine, plus aucun TER ne circule en journée entre 10h et 18h jusqu'à vendredi. Dans Paris et sa banlieue, comptez 9 RER sur 10. La chaleur à l'origine d'une panne d'électricité dans le sud du Finistère. 62 000 foyers sont privés de courant. Dans le Vaucluse, ça concerne 5 000 maisons. Dans l'actualité également, Ebola en France. Un premier cas positif a été identifié. Il s'agit d'un médecin humanitaire qui revenait de mission en République démocratique du Congo. La charge virale du patient est très faible, précise le ministère de la Santé. Il a immédiatement été pris en charge dans un établissement spécialisé. Les pourparlers entre les États-Unis et l'Iran reprendront la semaine prochaine. Les deux pays se sont entendus sur un protocole d'accord, mais ils doivent encore parvenir à un texte final d'ici 2 mois. Et puis, les 9 chaînes locales de BFM TV sont à vendre. Le groupe CMA Média, qui détient donc BFM, mais aussi RMC, La Tribune ou encore Brut, dit vouloir faire des économies dans un contexte difficile pour le secteur.
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0: Ici Besançon, votre météo en Franche-Comté avec du soleil, rien que du soleil cet après-midi dans le Doubs et en Haute-Saône. Des orages peuvent se produire dans le Haut-Jura. Les températures sont actuellement comprises entre 29 à Jougne et 37 à Pemmes, selon les relevés de Météo France Franche-Comté, avec toujours l'ensemble de nos départements qui sont en vigilance orange canicule. Demain, le mercure va grimper jusqu'à 38 degrés l'après-midi, avec des nuages et même des orages pour le Haut-Doubs dans le secteur de Moutes, l'Abergement Sainte-Marie, 32 à Pontarlier, 35 à Lons, 36 à Besançon, 37 à Vesoul, 38 dans le secteur de J. En Haute-Saône, bel après-midi ici.
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0: Groupe de pop, Toc Toc sur ici Besançon avec It's My Life. En ces chaudes journées, nous sommes nombreux à attendre le soir pour sortir de nos maisons. Pourquoi ne pas en profiter par exemple pour découvrir des œuvres dans nos rues? Pour un bon plan gratuit en la matière, je vous emmènerai dans le Jura juste après pour trois chansons françaises à la suite, Rose Laurence. Avec ce titre, ce succès à chaque karaoké, sa sœur Africa, il aura également Charles Doré.
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0: Encore quelques fois à écouter, voilà, quelques couplets à préparer. Ça sera un carton au karaoké. Puis il y aura Bernard Lavillier dans un très court instant sur votre radio locale ici en Franche-Comté, ici Besançon.
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0: Africa, le collector signé Rose Laurence sur Ici Besançon.
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0: Quand l'art s'invite dans la rue, ça donne une bonne idée de bon plan gratuit. Vous me suivez parce qu'en plus, c'est par ici. Et direction le département du Jura pour cela, avec à Château-Chalon, non loin de Poligny, au nord de Lons-le-Saunier, tout un parcours artistique au cœur du village qui vous attend. Un événement organisé et pensé par l'association de la Maison de la Haute-Seille, où une dizaine d'artistes d'horizons différents vous dévoilent leur travail. Plasticiens, sculpteurs ou encore collégiens expriment librement leur imaginaire à travers leur tissage, le tout sur des cadres muraux. C'est un véritable parcours de déambulation qui vous attend. À faire par exemple en soirée, ça peut être l'idéal pour une balade originale possible. Ce jusqu'en septembre prochain. C'est à Château-Chalon que ça se passe et c'est dans le Jura. Ici Besançon, d'autres infos pratiques. Dans une heure, la musique de votre après-midi continue avec Billy Paul, Your Song.
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0: Vous avez suffisamment bu? N'oubliez pas en tout cas de bien vous hydrater sans même attendre d'avoir soif en cette période de forte chaleur. Pour vous aider à rendre ces moments plus agréables, vous pouvez compter toujours sur votre radio locale ici, tout en détente, en musique et en info pratique jusqu'à 19h avec dans l'immédiat pour aller jusqu'à 15h et un point sur l'actualité. Michel Polnareff qui sera là dans un très court instant, suivi du titre du moment d'Alex Warren. Et oui, et pas Axel Warren. Faut mettre les lettres dans le bon sens, Alex Warren, ça s'appelle Fever Dream. Et c'est dans un instant sur votre radio en Franche-Comté, ici Besançon.
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0: Quand le tatouage sur l'épaule d'une fille croisée dans un bar à Londres inspire Étienne Dao, c'était Épaule Tatou sur ICI Besançon.
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0: ICI, c'est votre radio locale numéro 1 dans le Doubs et en Haute-Saône, 15h. Mercredi 24 juin, tout ce qu'il faut retenir de l'actualité en France et dans le monde, résumé en 90 secondes.
2: La France toujours sur le grill avec cette chaleur. Un bon moyen de se rafraîchir, c'est d'aller se baigner. Prudence, on l'apprend aujourd'hui. Un enfant de 6 ans est mort noyé hier soir au lac de Bègles, près de Bordeaux. Depuis presque une semaine, une quarantaine de noyades ont été comptabilisées au total. La chaleur qui met à rude épreuve notre réseau ferroviaire en Nouvelle-Aquitaine. Les TER ne circuleront pas entre 10h et 18h demain et après-demain. Une trousse, des stylos et une bouteille d'eau, le brevet qui commence vendredi matin est maintenu malgré la canicule. Mais des pauses fraîcheur de 15 minutes auront lieu durant les épreuves. Soupçonné d'avoir téléchargé une vidéo pédocriminelle, 33 hommes âgés de 25 à 55 ans ont été interpellés ces derniers jours dans toute la France. Sur les images, on peut voir un bébé se faire torturer et violer. Une vidéo connue des enquêteurs spécialisés qui circule depuis une dizaine d'années sur des plateformes illégales. Pour la toute première fois, un cas d'Ebola a été diagnostiqué en France. Il s'agit d'un médecin qui revenait de République démocratique du Congo. Les autorités sanitaires se veulent rassurantes. Le patient a été isolé dès son retour et n'a qu'une faible charge virale. Les vacances ne sont plus très loin pour certains. Les réservations sont en hausse de près de 3% par rapport à l'année dernière, selon une étude de particulier à particulier. Et c'est dans l'Ouest et le Nord qu'elles progressent le plus, ces réservations.
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0: ICI Besançon, votre météo en Franche-Comté, avec du soleil, rien que du soleil cet après-midi dans le Doubs et en Haute-Saône. Des orages peuvent se produire dans le Haut-Jura. Les températures sont actuellement comprises entre 29 à Jougne et 37 à Pemmes, selon les relevés de Météo France Franche-Comté, avec toujours l'ensemble de nos départements qui sont en vigilance orange canicule. Demain, le mercure va grimper jusqu'à 38 degrés l'après-midi, avec des nuages et même des orages pour le Haut-Doubs dans le secteur de Moutes, l'Abergement Sainte-Marie, 32 à Pontarlier, 35 à Lons, 36 à Besançon, 37 à Vesoul, 38 dans le secteur de J. En Haute-Saône, bel après-midi ici.
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Bon, je suis un peu embêté, mon téléphone n'a pas sonné. Le vôtre non plus d'ailleurs, pourtant Stevie Wonder vient de le dire. I just called to say I love you. Je viens d'appeler pour te dire que je t'aime. Bon bah dommage d'avoir manqué cet appel. En revanche, ne manquez pas la suite de votre après-midi d'ici avec dans un quart d'heure deux idées sorties.

0: rempli de ouah, de bravo, de encore, encore, encore. Et juste avant, comme chaque après-midi, trois chansons françaises à la suite avec entre autres le duo entre Claudio Capeo et Slimane.
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0: Avec ce titre, Chez toi et Johnny Hallyday dans un très court instant sur Ici Besançon. Si, si, je vous le promets.
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0: ça emballait à l'époque sur ce titre. Les valses deviennent François Fellman sur Ici Besançon.
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0: Le 6e art qui s'invite au cœur de Besançon et le 4e à Neuvelle-lès-Cromarie ce samedi pour deux idées sorties. Suivez-moi, c'est par ici. À partir d'aujourd'hui et ce jusqu'à samedi, dans les rues et lieux phares du centre-ville byzantin, vous pourrez bien croiser des personnes faire quelques pas de danse, et ce, à l'occasion du festival Jour de danse avec Ici Besançon. C'est en tout cas l'occasion pour tout un chacun de découvrir des œuvres chorégraphiques professionnelles et amateurs, et ce, grâce à des compagnies françaises et étrangères de tout horizon. Lancement de ce festival en dehors de la capitale comtoise, pour le coup, ce soir à 21h15. C'est à Boussière que ça va se passer. Vous avez tout le programme sur notre site ici.fr. Besançon. Et puis, pour sortir faire la fête en musique du côté de Neuvelle-lès-Cromarie en Haute-Saône, le rendez-vous, ça y est, c'est ce week-end, ce samedi 27 juin dès 19h avec plusieurs concerts dont celui de Kenoa, candidat de The Voice 2025. La soirée s'annonce par ailleurs festive et conviviale avec d'autres univers musicaux qui seront réunis. Rendez-vous ce samedi donc dès 19h à l'espace de la Charme de Neuvelle-lès-Cromarie avec Ici Besançon. Ici Besançon, d'autres infos pratiques dans une heure. Et les Rolling Stones tout de suite, Start Me Up ici.
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0: 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Ici Besançon, merci d'ailleurs pour votre fidélité. 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
0: Et pour jouer, ça sera d'ailleurs avec Lupin dans le Comté ou pas Comté. Lupin qui vous attend dès 16h pour votre 16-19 ici Besançon. Et pour aller jusqu'à là, côté musique, Vita sera là avec son nouveau titre. Elle avait pourtant dit qu'elle arrêtait quand même. Ça fait mal. Il y aura également les Fool's Garden dans un instant. C'était Nathan RLT. Je vous dis à demain dès 13h30 ici même sur ici Besançon. Bye bye.
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0: Ils seront de passage à Paris à l'Accor Arena le 17 juillet. C'est les Scorpions sur Ici Besançon avec le classique Still Loving You.
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0: 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Il est 16h. Bonjour à tous, dans un instant je vous parle de la météo demain en Franche-Comté. Il va faire chaud. A tout de suite pour l'heure, place à l'info avec la rédaction d'Ici.
2: La France suffoque, les hôpitaux sont en surchauffe. On a assisté en début de semaine à un pic inédit de recours aux soins d'urgence. Le nombre de passages aux urgences, notamment pour des coups de chaleur, a été multiplié par 3 selon les calculs de Santé publique France. Ça concerne toutes sortes de personnes, même des jeunes de 15 ans. Par ailleurs, le syndicat de médecins UFMLS appelle aujourd'hui dans un communiqué les praticiens libéraux à élargir ou décaler les horaires de consultation pour éviter aux patients de se déplacer aux heures les plus chaudes de la journée en pleine canicule. Un premier cas d'Ebola diagnostiqué en France. Il s'agit d'un médecin qui revenait de République démocratique du Congo. Il a été isolé dès son retour et n'a qu'une faible charge virale. L'Organisation mondiale de la santé se veut rassurante. Le risque pour la santé publique reste faible, assure-t-elle à l'instant. L'épave de l'Erika sous surveillance au large de la Bretagne. Deux fissures susceptibles de laisser échapper des hydrocarbures ont été découvertes le mois dernier lors d'une opération menée par un robot sous-marin. Elles ont été colmatées dans la foulée. Ce pétrolier avait sombré en 99. 30 000 tonnes de fuel s'étaient alors déversées dans la mer. Et puis, il ne s'agit pas du début d'un film catastrophe. Un astéroïde va passer à proximité de la Terre samedi, sans risque de collision. Il sera observable avec de petits télescopes ou de grosses jumelles, annonce aujourd'hui l'Agence spatiale européenne.
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0: Ici Besançon avec vous, il y a encore 23 degrés sur les hauteurs de la région et 26 à 28 degrés en pleine dans la nuit ce mercredi. Il va faire chaud ce soir, demain tout pareil, grand soleil le matin avec des températures à 8 heures qui avoisinent les 20 degrés. En début d'après-midi, un joli ciel bleu pour tout le monde. Par contre, attention, dès la fin de la journée, il y a quelques nuages orageux qui vont s'inviter près du massif jurassien, surtout entre Mout et les Rousses. Alors rien de méchant, vous inquiétez pas, mais voilà, pensez-y quand même si vous avez du linge en extérieur ou autre. 40 degrés demain après-midi à Dolère et sur Saône, on aura 39 à Vesoul et Arbois, 38 pour Besançon, 38 à Lure et Ornans, puis 33 à 35 degrés au plus chaud de la journée demain à Valdon, Saint-Hippolyte, Morteau, Pontarlier et Saint-Claude.
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0: Ici Besançon avec la musique qui met tout le monde d'accord, La Lune de Christophe Maé, Philippe Lafontaine tout de suite.

0: Spéciale mention pour toutes les mamans qui sont avec nous et à l'écoute de Christophe Maé cet après-midi. La Lune sur votre radio est de passage d'ailleurs par les Nuits Bressanes de Louhans en Saône-et-Loire le 3 juillet prochain. Et ici Besançon, les festivals, il y en a plein chez nous aussi cet été. Et ce week-end, si vous voulez danser, vibrer, vous faire plaisir et écouter de la bonne musique, faut aller au Blues Song Festival. Julien est avec nous. Bonjour Julien.
1: Bonjour Louis.
0: Julien, vous êtes le président du comité des fêtes de Blussan, le village organisateur du festival, et puis situé à quelques kilomètres de l'île sur le Doubs, Montbéliard et Bompidam. Je voulais savoir, on s'amuse avec quel groupe et quel style cette année au Blussan Festival, Julien?
1: Alors, cette année, il y aura Uncle Uncle, du coup, qui est un soliste, avec sa guitare et ses percussions. C'est le style... Michonade et Sérénade, c'est de la chanson française, mêlant un peu humour et amour, c'est assez festif. Ensuite, on a Eric Pichef qui est de la guinguette punk rock, donc pareil, ça c'est extrêmement festif, ils sont trois, un guitariste, un accordoniste et un saxophoniste, c'est très très dansant, très festif. Ensuite, il y a The Monkey Melters, c'est du folk punk rock, donc pareil, festif aussi, donc le dénominateur commun, c'est vraiment la fête et la danse. Et puis pour finir, on finit par un tribute de Led Zeppelin, rock'n'roll. Là, ça va être exceptionnel.
0: Ouais, ça va danser, ça va être la bringue ce week-end chez vous à Blussan. Vous l'avez dit, hein, c'est festif le Blussan Festival.
1: Exactement.
0: Pour le bien-être des festivaliers, pour leur bonheur, qu'est-ce que vous avez mis en place aussi? Parce que j'ai entendu parler de show dance. Qu'est-ce que vous organisez autre la musique, Julien, cette année?
1: Eh ben, en fait, pour éviter un peu les temps morts sur les interplateaux, cette année, on a décidé de mettre deux nouveaux événements. Donc il y aura Frédérica Loli, qui est une danseuse, une chorégraphe, qui va venir faire des shows de 10 minutes sur les interplateaux. Donc il y aura déjà la déambulation déjà avant le premier concert, avec échasses, etc. Et puis entre chaque concert, il y aura des shows danses durant 10 minutes environ.
0: Ah oui.
1: Avec du feu, des lasers,
0: ah voilà, oui.
1: Ça va être...
0: Non, ça va être joli. Vraiment, faut venir, faut découvrir aussi la danse. Exactement. Du Blues Song Festival. Il y a un camping aussi, vous m'avez dit. Quelle ambiance, oui, sur le camping cette année, puis quelle offre aussi sur le camping?
1: Alors, c'est un camping champêtre. Hein. C'est, en fait, on met à disposition un champ, c'est pour... il n'y aura pas de douche, mais voilà, mais c'est à la bonne franquette, et si jamais vous voulez venir, il y aura à disposition pour mettre le camping-car, le

0: L'année 91 se souviendra des U2 et de leur projet Achtung Baby. 18 millions de disques vendus dans le monde, et vous l'écoutez avec nous. Ici Besançon, avec l'inforoute de 16h30 là, qui arrive, et vos remarques au 03 81 833 111. Et puis, chers amis franc-comtois, arrêtez tout, Mozart est de retour. Eh oui, le musicien autrichien dans l'actu cette semaine. Je vous explique. En fait, ce que vous entendez derrière moi, c'est une première mondiale. La bibliothèque de Paris a retrouvé une partition créée par Mozart au XVIIIe siècle. Une partition créée pour la fille du duc de Guine, qui était l'élève en fait de Mozart. Et cette partition, retrouvée dans les archives de la Bibliothèque nationale de France, eh bien, elle a été choisie par l'Orchestre philharmonique de Radio France pour l'interpréter. Et c'est donc une partition pour flûte et harpe que vous entendez, la nouvelle de Mozart. Alors, la version intégralité avec les détails historiques, c'est à retrouver dès maintenant et gratuitement d'ailleurs sur l'application Radio France. Donc oui, Mozart est de retour et vraiment c'est fou. La musique continue, 15 minutes 100% Frenchie tout de suite avec Marc Lavoine, le duo Obispo Cabrel et puis Véronique Sanson tout de suite sur votre radio ici Besançon.
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0: On a pu le voir à la fête de la musique à l'Élysée avec le président Emmanuel Macron. Il chantait d'ailleurs sur scène, c'est Marc Lavoine. Et c'est avec Ici Besançon cet après-midi.
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0: Tous les jours aux alentours des 16h35, on jette un petit coup d'œil sur l'état du trafic ici dans la région. Pour l'instant, sur les routes, rien à signaler, tout va bien, voilà, pas de bouchons inhabituels, pas d'accident dans la région. Par contre, il y a toujours quelques petits soucis sur le réseau ferroviaire franc-comtois, notamment au départ de la gare de Besançon-Biotte. Déjà, le train de 17h26 direction Mouchard et qui devait passer par Franois, Torpe, Bian et Arquesnan est annulé. On a juste ce trajet qui est annulé au départ de la Garviotte. Par contre, en destination de Dijon et en arrivée à Besançon à 16h44, le train qui devait arriver va avoir 20 minutes de retard. Donc voilà, si jamais vous avez un jeune qui devait partir de Dijon et arriver à Besançon à 16h44, il va avoir quelques minutes de retard. Tout pareil, s'il vient de Paris, gare de Lyon, le train devait arriver à 17h26 à Besançon et il va arriver à 17h51 à Pontarlier. Pas de soucis. Et puis du côté de Vesoul, on a juste le réseau Vesoul-Belfort qui a quelques retards. Voilà, 5 minutes, c'est pas pire. 03 81 830 300 si vous avez un souci sur les routes ou avec vos trains ce soir.
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0: Ici Besançon, bonne humeur garantie, sourire conseillé et plaisir du matin au soir. On avance avec Alain Souchon cet après-midi, le meilleur de notre playlist ici et rien que pour vous.

0: Ici Besançon, avant de se faire connaître du public, elle écrivait certains morceaux des meilleurs artistes mondiaux, Rihanna, Beyoncé, j'en passe. Puis un jour, elle s'est dit, hey, c'est mon talent, mes textes, je vais le faire sans eux. Et bim, ça a marché, Sia avec Gimme Love sur votre radio locale, l'une des nouvelles reines de la musique sur Terre. Bon, je crois qu'il y a un souci, il y a peut-être trop de jeunes là qui rêvent de devenir Sia plutôt que scientifique pour le CNRS. Du coup, en fin d'année scolaire, force est de constater que les niveaux des jeunes français, c'est pas ça. On est en queue de classement dans le monde, donc ça la fout mal. Mais du coup, Fred Ballard s'est demandé ce que les enfants du siècle dernier à l'école avaient en plus que nous. Et leur réponse, c'est dans votre humour en tube du jour aujourd'hui, Fred.
1: Une loi qui a été votée dans notre pays en France en 1956, qui interdit l'alcool à l'école pour les enfants de moins de 14 ans.
2: Voilà, on comprend mieux. Il y a 70 ans, ils avaient de la potion magique à la cantoche, les petits Français, ce qui devait permettre à toute la classe d'avoir l'esprit bien bien clair hein, pour le cours d'histoire géo.
1: Il y avait des mots. Ils sortaient de la cantine en CM1, défractés la gueule. Ils étaient là, je veux pas aller en histoire géo, Robert. Il y avait des scènes premier degré en 1955 avec des mômes qui disaient « Mais madame, Gérard, il a encore bu tout le vin rouge !» Et la prof, elle était là, oh, il est insupportable. De par Dieu, venez ici.
2: Oui, bon, donc depuis, on sait ce que l'alcool peut faire sur le cerveau des petits et des grands, hein, donc on va pas revenir en arrière. Peut-être qu'il faut juste adapter l'enseignement aux aptitudes naturelles des enfants. Manuel ou intello, les outils pédagogiques ne sont pas les mêmes.
3: Plus t'as du jardinage tôt dans ta scolarité, moins c'est bon signe. Si t'en as après le lycée, bon, ça va encore. Si t'en as au lycée, ça commence à pas être bon. Et si au collège, dans la liste de fournitures scolaires, t'as un râteau, bon, on peut oublier le doctorat officiellement, ça c'est un peu l'analyse que j'en ai faite.
2: Alors ça reste à vérifier, hein. Avec l'intelligence artificielle qui déboule, peut-être qu'à terme le râteau sera plus utile que le cerveau. Et d'ici là, Kev Adams et Arturo seront sûrement devenus ministres de l'éducation nationale du rire et recteurs à l'Académie de l'humour.
0: Et vous serez notre nouvelle Marianne, Fred, avec un bonnet d'âne plutôt qu'un bonnet phrygien. Et puis moi comme slogan, je propose gaieté, RTT et rosé. Après bon, je garde quand même le liberté, égalité, fraternité, ça sonne bien quand même. Merci Fred Ballard, on se marre avec vous demain encore. Et puis pour la musique, c'est William Schaller et Danny Briand qui nous retrouvent sur ici Besançon, la radio avec Suzette ici.
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0: Je cours tout seul avec William Scheller sur ici à Besançon. Il y a Woman in Love qui débarque dans la playlist aujourd'hui. 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Les infos 17h, c'est dans un instant avec l'actu en Franche-Comté et la suite de Barbra Streisand.
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0: La playlist ici Besançon avec Barbara Streisand, Le Collector, le classique Woman in Love. Il y a Charlotte Cardin qui arrive dans un instant pour la musique avec son tout dernier morceau, moi que j'adore hein, personnellement, c'est The Way We Touch. 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
0: Ici, la radio locale numéro 1 en Haute-Saône et dans le Doubs. Il est 17h. L'actualité en Franche-Comté, c'est avec vous, Christophe May. Bonsoir.
2: Bonsoir.
0: Les quatre départements franc-comtois placés en vigilance rouge pour la canicule à partir de demain midi.
2: Oui, ce sont au total 72 départements qui seront en rouge demain, soit les trois quarts de la France et 17 en orange. Le niveau de canicule dans le Doubs, la Haute-Saône, le Jura et le territoire de Belfort, considéré jusqu'ici comme durable et intense, est désormais qualifié par Météo France d'épisode d'intensité exceptionnelle qui nécessite une vigilance toute particulière. C'est la première fois que la Franche-Comté est en vigilance rouge pour la canicule. Dans le Doubs, les entreprises du BTP vont avoir le droit de travailler et donc de faire du bruit tôt le matin et plus tard le soir. Le préfet du Doubs a décidé d'une dérogation à la réglementation sur les bruits du voisinage et cela pour permettre de limiter l'exposition des salariés, de leur éviter de travailler aux heures les plus chaudes de la journée. Et donc exceptionnellement et jusqu'à la fin de la canicule, les entreprises du bâtiment et des travaux publics pourront travailler dès 5h du matin et jusqu'à 21h30 le soir. Conséquence annexe de la canicule avec ses fortes chaleurs, les sites touristiques de plein air en Franche-Comté subissent des annulations en cascade, notamment des sorties scolaires. Exemple, à la Saline d'Arquesnans, toutes les écoles qui avaient prévu de venir cette semaine ont annulé, cela représente 500 élèves. À cela, il faut ajouter les annulations de groupes de personnes âgées. Du coup, le nombre de visiteurs a été divisé par deux au mois de juin à la Saline d'Arquesnans. Un militaire du 13e régiment du génie de Valdaon porté disparu à Valenciennes dans le Nord. Le jeune homme de 23 ans n'a pas regagné sa caserne dans le Doubs lundi. Il a été vu pour la dernière fois hier à Valenciennes depuis plus de nouvelles. Une disparition jugée inquiétante par la police qui a diffusé un avis de recherche. Un avis de recherche à retrouver sur ici.fr Besançon. Une collision la nuit dernière sur la RN19 à hauteur de Colombes-les-Vesoul en Haute-Saône. Une conductrice a perdu le contrôle de sa voiture vers 3h du matin et est allée percuter un camion qui arrivait en face, gravement blessée. Elle a été hospitalisée à Vesoul. La victime se serait endormie au volant, selon les premiers éléments de l'enquête. Et puis, c'est aujourd'hui le premier jour des soldes. Alors, il fait un peu chaud hein, pour faire les soldes, mais elles ont commencé ce matin. L'occasion donc d'aller faire des affaires au frais dans les boutiques quand elles sont climatisées. Des soldes qui durent 4 semaines jusqu'au mardi 21 juillet.
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2: Alors, pas de mystère pour la météo, on en a parlé pendant le flash.
0: Il fait chaud. Ouais, il fait chaud, très chaud, même encore très chaud le soir aussi. Hein, 23 degrés sur les hauteurs à 23h aujourd'hui, 26 à 28 en pleine cette nuit dans la région. Donc vraiment, il va faire chaud. Chaud demain également, 20 degrés le matin, du soleil l'après-midi également dans la région. Sauf en fin de journée, on a des orages qui vont arriver sur le secteur du massif jurassien. Et vraiment entre Moutes et les Rousses. Alors vraiment, rien de méchant, mais tout de même, il y aura donc des nuages orageux demain en fin de journée. 40 c'est la température max pour Dole et Ré-sur-Saône demain. On aura 39 à Vesoul et Poligny, 38 pour la capitale comtoise, pour Luxeuil, pour Ornans, et puis 33 à 35 degrés au plus chaud demain à Valdaon, Saint-Hippolyte, Morteau, Pontarlier ou encore Champagnole dans le Jura. Merci Christophe Main, on vous retrouve à 18h avec le journal.
2: À tout à l'heure.
0: Et puis sur les routes, pour l'instant, rien de bien méchant à signaler. Attention par contre, si vous prenez le train ou si quelqu'un de votre famille arrive en train à Besançon, enfin en tout cas pour l'instant, Besançon, ça vient, c'est plutôt le secteur de Mouchard qui est pénalisé. Besançon Mouchard, le train de 17h26, il est annulé. Il devait passer par Franois, Torp, Bian et Arquesnans. Voilà, il ne passera pas. Le train est annulé. Mais il y a des bus hein, qui sont mis en place. Il y a un petit retard aussi pour le train en provenance de Paris-Gare de Lyon et qui devait arriver à Besançon-Garviotte à 17h26. Il sera ici en Franche-Comté pour 17h58. Voilà, il a 20 minutes de retard. Et puis sinon, il y a des légers retards sur le trafic entre Vesoul et Belfort. Au niveau du train, 5 minutes de retard notamment pour le train de 17h11.
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0: Ici Besançon, la proximité de votre radio, ses infos locales et l'énergie de notre musique chaque jour avec Michel Jonas pour ce début de soirée tous ensemble en Franche-Comté.

0: Morceau issu de l'album La Nouvelle Vie, sorti en 81, c'est Michel Jonas, bien sûr, un classique. Et vous l'écoutez avec Ici Besançon, votre radio en Franche-Comté.
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0: Et ce soir, nous prenons des nouvelles de Dany Briand. Allez, le chanteur change de métier, il se lance dans une toute autre pratique artistique. Et Émilie Mazoyer nous dit tout dans quelques instants. Ce soir encore, je vous offre vos entrées aussi pour le championnat de France de BMX. Hein. C'est prévu le week-end prochain dans la capitale comtoise. Et puis tout de suite, on retourne nous près de la frontière suisse. Thierry M. Il est au parc Métabi Aventure depuis lundi. Et qui dit frontière suisse dit contrebande. Et qui dit contrebande dit douanier. Alors il y a une attraction qui vous raconte cette histoire et qui vous fait prendre de la hauteur depuis le parc de loisirs du Haut-Doubs. Et bah Thierry va le tester pour nous dans un instant. Va-t-il crier ou s'évanouir cela? Vous le saurez juste après le tout nouveau Charlotte Cardin, c'est The Way We Touch, et le voici sur Ici Besançon. Bel été.

0: Elle vous le chantera, ce nouveau morceau, lors de la Foire au vin de Colmar en Alsace le 5 août prochain. C'est The Way We Touch, la toute dernière sortie de Charlotte Cardin. Ici Besançon, avec nous, la musique, mais aussi des découvertes locales. Thierry M y découvre Métabie Aventure depuis lundi. C'est un parc de loisirs du Haut-Doubs. Et après ses descentes en bouée et l'acrobranche, il teste la tour des contrebandiers. Qu'est-ce que c'est? Qui vous accompagne, Thierry, aujourd'hui?
1: Voilà, avec Sylvain, on est... C'est une tour de guet, en fait, hein, ici.
2: Oui, c'est ça. Donc, dans l'histoire qu'on a voulu raconter, forêt des contrebandiers, tour des douaniers, donc la guerre entre les douaniers et les contrebandiers, et ben on s'est dit, on a appelé ça la tour des douaniers parce que justement les douaniers peuvent s'élever, surveiller les contrebandiers et pouvoir surveiller tout ça.
1: D'accord, et on a une vue imprenable sur le parc là-haut.
2: On a une vue imprenable sur le parc, sur la vallée de Mout, et c'est déjà bien.
1: Ok,
2: regarde.
1: Il suffit de...
2: Alors on baisse le garde-corps.
1: Le garde-corps, tranquille, ici, voilà. Et on va encore monter en altitude. Comme si l'acrobranche ne m'avait pas suffi, on va encore prendre de la hauteur. C'est parti. Ah oui, c'est génial. Alors, on est assis sur une paire de sièges, en fait, sur cette tour. On est au pied de la tour, là. Et on actionne en tirant sur la corde. D'abord, il faut mettre le garde-corps. Et en tirant, effectivement, sur la corde, on actionne le moteur électrique qui nous hisse jusqu'à combien on est, là?
2: On monte à 10 mètres de haut. On voit la forêt des contrebandiers qui est là-bas, on va aller tout à l'heure.
1: Ouais.
2: On voit la fin de l'acrobranche du parcours tyrolienne. On devine un petit peu Métabier là-bas, qui est à travers les arbres et tout. Donc, la tour des Gabous, que je disais, on la voit. On domine un petit peu le labyrinthe. Et puis toute la vallée de Mout, on devine le village de Mout, on voit le village de Fourcatier-Maisonneuve, là-bas c'est la vallée des Deux Lacs.
1: D'accord.
2: Donc en fait on a quand même un petit point de vue.
1: Ah oui, c'est bien parce que ça tourne, c'est rotatif.
2: Et pour redescendre, il suffit de tout lâcher.
1: Allez, ah ben voilà. Et c'est assisté là aussi.
2: C'est assisté, donc on va ralentir.

0: Je propose maintenant qu'on aille au labyrinthe où on est en face.
1: Ouais. Je vous suis. Ils sont heureux les gamins ici. Hein. Et c'est bien parce que c'est pour toute la famille tout ce qu'il y a ici.
0: Hein. Toute la famille, absolument. Ouais. Alors toi, escape labyrinthe. Donc là en fait, on rentre, on sera prisonnier du labyrinthe. Donc pour sortir dans le labyrinthe, le principe c'est de trouver la sortie. Uh-huh. Mais c'est aussi de trouver, de jouer pour trouver la sortie.
1: D'accord.
0: Le code, pardon, pour trouver la sortie.
1: Ah, il y a un code, ok.
2: Ouais. Bon, du coup, c'est pas sûr que notre Thierry sera présent demain matin. Un bon courage pour sortir du labyrinthe. Et puis, si jamais, Thierry, vaut mieux dormir sur le ventre que sur le dos quand on dort par terre. Voilà, moi, je vous aide comme je peux. Merci pour la découverte. 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Métabier Aventure, partenaire cette année de votre radio. Ici Besançon avec Bashfoug et ma petite entreprise tout de suite.

Ici Besançon avec Alain Bashung ce soir. 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

0: 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Stilto pour patienter avant l'inforoute de 17h30. Et Orchestral My Love in the Dark pour compléter la journée d'ici Besançon.
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0: En 2017, le groupe a fait son entrée au Rock'n'Roll Hall of Fame aux États-Unis. Le musée panthéon du rock, c'est Electric Light Orchestra. A retrouver notre playlist Ici Besançon ce soir.
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0: 17h28, si vous voulez en savoir plus sur l'état des routes dans la région, c'est nous qu'il faut choisir. Ici Besançon avec notamment des coups de frein sur la N57 entre Nau et Aubonne. C'est sur le secteur de Pontarlier, voilà, près d'Arc-sous-Sicon. En fait, il y a une voie sur la N57 qui est fermée, donc ça crée de légers ralentissements parce que au lieu d'être sur deux voies, vous n'êtes plus que sur une voie. C'est dans le sens Besançon-Pontarlier selon les informations. Si vous avez des précisions concernant ces coups de frein sur la N57 entre Nau et Aubonne, vous pouvez nous appeler 03 80 1 833 111. L'info aussi aujourd'hui, c'est surtout le réseau ferroviaire. Il y a quelques retards aujourd'hui. Hier, il y avait plein de trains annulés. Aujourd'hui, ce sont des retards. Notamment le train en provenance de Paris-Gare de Lyon qui devait arriver à 17h26 à Besançon-Gare-Viotte et qui va arriver à 17h51. On a un retard également de 5 minutes pour le train en provenance de la Chaux-de-Fonds qui doit arriver également à la Gare-Viotte. Dans l'autre sens, dans les départs depuis Besançon, il n'y a pas de souci. Il y a juste le train de 19h14 pour Belfortville qui est retardé de 10 minutes, donc vraiment ça cause aucun souci. Concernant Vesoul, rien à signaler, tout va bien. Concernant Pontarlier, c'est pareil, tout va pour le mieux. Si vous avez un souci, eh bien, vous pouvez nous appeler, nous sommes là pour vous jusqu'à 19h.
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0: On pense à boire un coup, on se met au frais, on se détend avec Renaud ce soir. La mère à Titi sur Ici Besançon.

0: C'est la mère Titi, bien sûr, et c'est Renaud, bien sûr, sur votre radio ici, bien sûr. Ça fait beaucoup de, bien sûr. Émilie Mazoï va nous retrouver, qui fête son anniversaire aujourd'hui, qui est dans l'actu People. Ben, on va lui demander, bien sûr. Salut Émilie.
1: Salut tout le monde. Émilie au rapport pour votre dose quotidienne d'actualité musicale. C'est l'anniversaire de Mick aujourd'hui. Non, pas Jagger, l'autre Mick.

0: Mick Fleetwood, batteur et fondateur de Fleetwood Mac à 79 ans. Bon anniversaire. Fleetwood Mac, groupe anglo-américain à géométrie variable depuis les années 60, qui a connu son ère la plus folle au milieu des années 70 quand Mick Fleetwood a eu l'idée d'embaucher Stevie Nicks et Lindsey Buckingham. Décision désastreuse sur le plan humain. Tout le monde couchait avec tout le monde en se droguant allègrement pour mieux se disputer ensuite. Mais artistiquement, c'est un coup de maître qui a donné naissance à l'album Rumours en 77. Plus de 40 millions d'exemplaires vendus à ce jour. Et ce tube, Dreams, un miracle. La tournée de son album 70s étant terminée, Danny Briand annonce la suite.
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0: Danny Briand va sortir son premier roman le 16 septembre prochain aux éditions du Rocher. Paris ne meurt jamais. Ce sera l'histoire, dans le Paris d'après-guerre, de la rencontre entre deux mondes pas faits pour s'entendre, les mafieux de Pigalle et les intellos jazzy de Saint-Germain-des-Prés. En 2022, Isia avait confié avoir écrit son cinquième album, La Vitesse, avec la présence fantomatique et bienveillante de son père, Jacques Higelin, disparu 4 ans plus tôt. Aujourd'hui, elle est de retour et elle parle

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C'est la toute belle, toute neuve chanson d'Isia qui poursuit également sa carrière de comédienne. Elle vient de décrocher le rôle principal de Maternité, la nouvelle série Netflix dans le monde de l'hôpital et des sages-femmes. Rod Stewart pris en flag. 24 heures après avoir annulé un concert en Californie pour raisons médicales, il a été vu dans la tribune présidentielle d'un match de la Coupe du Monde de foot à Boston en train de picoler et d'encourager l'équipe écossaise. Pas content, les fans lui demandent maintenant des comptes via les réseaux sociaux.

0: Ici Besançon avec l'actu décibel d'Emilie. 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Ce soir, vous, Emilie, vous serez au festival Sœurs Jumelles. C'est à Rochefort, en Charente-Maritime. En fait, c'est un festival qui mêle cinéma et musique à travers des projections et des concerts. Alors ce soir, Emilie, vous y êtes sur place pour nous. Il y aura Benjamin Biolay pour ce festival ou encore Charlotte Cardin. Et on en parle ce soir dès 20h.
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0: 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Eh bien parce que c'est le championnat de France de BMX qui arrive dans la région. Et franchement, avoir un championnat de France de BMX ici à Besançon, bah c'est une chance. Les meilleurs Français seront présents. 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C'est un vrai ou faux. 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On vous attend juste après Terence Trent D'Arby. Et puis Oria, bien sûr, tout de suite. C'est la nouveauté. Ça s'appelle Soirée mondaine sur ICI Besançon.

0: Senior Name, ici Besançon, 17h46, vous et Trent Darby pour les mélodies ce soir.
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0: Eh oui, et cette semaine on vous offre tous les soirs vos deux passes, deux jours pour aller au championnat de France de BMX. C'est les 3, 4 et 5 juillet prochains. On vous offre des passes pour y aller le samedi et le dimanche. C'est au Rosemont, ça, Besançon. Vraiment, c'est incroyable d'avoir un tel rendez-vous ici dans la région. C'est Johan qui nous retrouve ce soir. Il est au téléphone pour jouer au compté ou pas compté. Bonsoir Johan.
2: Bonsoir Louis.
0: Ça va vous aujourd'hui? Pas trop chaud? Vous pensez à boire, Johan?
2: Oui. Bon. On n'a pas trop le choix, il faut boire.
0: Non, franchement, c'est important. Alors, Johan, vous êtes à l'hôpital Saint-Liefroy, donc vous êtes auditeur d'ici Besançon, vous êtes sur le secteur de Baume-les-Dames, de Blussan, voilà, sur le secteur franc-comtois. D'ailleurs, il y a le Blussong Festival ce week-end, pas loin de chez vous, si jamais, Johan.
2: Exactement.
0: Voilà. On en parlait tout à l'heure à 16h10, c'est à réécouter sur ici.fr Besançon. On joue pour remporter ces deux passes, en fait, c'est un vrai ou faux qui vous attend, c'est compter ou pas compter. Et puis, Johan, aujourd'hui, on fait une spéciale Lionel Messi, parce que Messi a 39 ans.
2: D'accord, il n'y a aucun souci.
0: Vous connaissez Léo Messi, j'imagine, quand même, Johan.
2: Un petit peu, je crois que c'est un footballeur argentin.
0: Exactement, exactement. Et bien, c'est parti, Johan, on joue, et je vous souhaite bonne chance, bien sûr. On y va. Lionel Messi, Johan, il est actuellement le meilleur buteur de la Coupe du Monde. Comptez ou pas compter?
2: Oui.
0: Comptez.
2: Comptez.
0: Ok. Lionel Messi a déjà joué contre les Dijonais du DFCO en Ligue 1. Comptez ou pas compter?
2: Pas compter.
0: Pas compter. Ok. Le surnom de Lionel Messi chez lui en Argentine, c'est le Puma. Comptez ou pas compter?
2: Là, j'ai un doute. Je dirais. Non, je dirais pas compter.
0: On dit pas compter. Mais c'est une bonne réponse parce que c'était la Pulga. C'est un 3 sur 3. Bravo. Voilà.
2: Merci.
0: Trop facile. Trop facile. Trop facile. Et franchement, vous m'avez surpris, Johan, parce que, alors, sur la deuxième, Lionel Messi a déjà joué contre les Dijonais du DFCO, vous m'avez dit pas compter. Alors, il a joué au Paris Saint-Germain. Sauf que quand il est arrivé au PSG, c'était en 21-22, donc l'année. Et eux, Dijon, ils sont descendus en Ligue 2 en 20-21, donc il n'y a jamais
2: Exactement.
0: Eu Messi.
2: Exactement.
0: Ouais. Bah, vous êtes calé.
2: Exactement.
0: Par contre, il y a eu Neymar et Mbappé.
2: Ah oui, on est d'accord.
0: D'ailleurs, j'étais passé devant le stade un jour, vous auriez vu la queue devant le bus du PSG, c'était fou. Bon, c'est bien le meilleur buteur actuellement, 18 buts marqués depuis qu'il joue en Coupe du Monde, Mbappé c'est 16 buts. Par contre, en deux fois moins d'éditions jouées par rapport à Messi. Donc bon, on peut quand même dire que Messi est en dessous de Mbappé. Et puis non, on l'appelle pas le Puma, mais la Pulga, écoutez.
3: Messi, là Pépinazo, encore de la Pulga, 4-0, coup franc sublime. De Lionel Messi.
0: Ah, c'est incroyable. Dites, Johan, vous allez y aller avec qui au championnat de France de BMX?
2: Je vais emmener mon fils qui est un grand fan de BMX, qui commence à s'y mettre et qui est à fond là-dedans et qui m'a demandé de jouer.
0: Il savait
2: qu'il y avait le jeu cette semaine sur les ondes d'ici Besançon, donc il m'a dit: papa, faut que tu joues. Donc c'est ce que j'ai fait et puis
0: gagné.
2: Je vais y aller avec mon fils.
0: Bravo, voilà. C'est les 3, 4, 5 juillet, on vous offre deux passes de jour pour le samedi dimanche. Passez un bel événement donc, et puis envoyez-nous des photos. C'est un événement ici Besançon, vous allez vous régaler, Johan. Bye bye.
2: Merci à vous, Loïs.
0: Et belle semaine. Au plaisir. Il y a les infos de 19h qui vont arriver, mais après les infos de 18h, parce que les infos de 18h, là, c'est dans, allez, à peu près 10 minutes. Et pour l'instant, Kate Bush avec Peter Gabriel pour la musique d'ici. Don't give up.

0: La fusion, Kate Bush, Peter Gabriel sur Ici Besançon avec Don't Give Up. 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Jérémy Frérot pour la musique avec son tout dernier morceau, et c'est donc juste avant les infos de 18h sur Ici Besançon.
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0: Il est de retour, vraiment quel retour. Moi j'adore. C'est Frérot avec Jérémy Frérot sur Ici Besançon.
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0: Ici, la radio locale numéro 1 grâce à vous dans le Doubs et en Haute-Saône. 18h. L'actu dans notre belle région, c'est avec Christophe May. Bonsoir Christophe.
2: Bonsoir à tous.
0: La Franche-Comté passe en vigilance rouge pour la canicule à partir de demain midi.
2: Mais ce sont au total 72 départements qui seront en rouge demain, soit les trois quarts de la France. 51 millions d'habitants sont concernés. Météo France prévoit des températures maximales entre 35 et 39 degrés demain en Franche-Comté et des minimales la nuit entre 19 et 24 degrés, voire 26 dans le Jura pour la nuit de jeudi à vendredi. Alors, qu'est-ce que ça change et à quoi correspond cette vigilance rouge canicule, Marie-Coralie Fournier?
3: Eh bien, la vigilance rouge, c'est l'alerte maximum déclenchée par les autorités, la mobilisation générale pour suivre au plus près la situation. Des cellules de crise sont mises en place dans les préfectures, avec tous les services de l'État, les représentants des maires, des conseils départementaux, la région, chapeautée par l'Agence régionale de santé. Ils suivent surtout l'évolution de la situation dans les hôpitaux. Ils doivent pouvoir accueillir plus de patients, gérer plus d'appels au centre 15, et en cas de saturation, les plans blancs peuvent être déclenchés pour rappeler du personnel soignant. La vigilance rouge, c'est aussi la possibilité d'interdiction. Préfets et maires peuvent demander l'annulation des concerts, sorties scolaires, événements sportifs, kermesses ou autres fêtes de village. Ils peuvent aussi interdire la consommation d'alcool dans la rue. Une attention particulière est demandée également aux entreprises, notamment pour ceux qui travaillent en plein air. Et le télétravail est encouragé quand il est possible.
2: Merci Marie-Coralie Fournier. Justement, dans le Doubs, les entreprises de BTP vont avoir le droit de travailler tôt le matin et plus tard le soir. Elles risquent donc de faire du bruit. Mais le préfet du Doubs a décidé d'une dérogation à la réglementation sur les bruits de voisinage, justement, pour limiter l'exposition des salariés aux heures les plus chaudes de la journée. Exceptionnellement, donc, et jusqu'à la fin de la canicule, les entreprises de bâtiments et de travaux publics pourront travailler dès 5h du matin et jusqu'à 21h30. Notez aussi que c'est la première fois que la Franche-Comté est en vigilance rouge pour la canicule. La carte des départements en rouge est sur ici.fr Besançon.
0: Et Christophe, le pic de la canicule est attendu samedi en Franche-Comté.
2: Et pour éviter la surchauffe des logements, chacun se débrouille comme il peut. Des solutions artisanales, parfois comme peindre sa fenêtre en blanc ou la recouvrir de couvertures de survie. C'est à voir en image sur le site ici.fr Besançon. D'autres se ruent vers les systèmes de climatisation, à tel point que plusieurs magasins d'électroménagers sont en rupture de stock dans le secteur bisontin, Darty, Boulanger, à Château-Farine, mais aussi électro-dépôt à École-Valentin. Le magasin a été réapprovisionné en climatiseur ce matin, mais tout est parti comme des petits pains en quelques minutes, comme le raconte une vendeuse.
4: Bah, ils ont été vendus dès l'ouverture. Ah oui, bah, y avait au moins 200 personnes devant la porte à l'ouverture. Ouais. Bah, c'était pour clim et ventilateur, pour la canicule, les gens au chaud. Ils dorment mal, ils viennent nous dépouiller.
5: Vous aviez déjà vu ça, 200 personnes rassemblées ici?
4: Ici, non. J'avais déjà vu ça au confinement pour les rouleaux de PQ et les pâtes en grande surface, mais pas en magasin ici, non. Bah, du coup, on a ouvert 3 caisses, plus quelqu'un qui est venu driver les caisses automatiques, parce qu'on n'est pas très nombreux en magasin. En général, c'est du libre-service, mais là, pour le coup, on a adapté le personnel. Puis on fait patienter, ma foi.
2: Électrodépôt pourrait être réapprovisionné en climatiseur vendredi matin. En tout cas, les images du rayon clim prix d'assaut sont sur ici.fr Besançon. Conséquence annexe de la canicule avec ses fortes chaleurs, les sites touristiques de plein air en Franche-Comté subissent des annulations en cascade, notamment des sorties scolaires. Exemple, à la Saline Royale d'Arquesnans, toutes les écoles qui avaient prévu de venir cette semaine ont annulé. Ça fait 500 élèves. Et à cela, il faut ajouter les annulations des groupes de personnes âgées. Le nombre de visiteurs a donc été divisé par deux au mois de juin à la Saline.
0: Ici, Besançon, 18h04, un militaire du 13e régiment du génie de Valdaon porté disparu à Valenciennes dans le Nord.
2: Le jeune homme de 23 ans n'a pas regagné sa caserne dans le Doubs lundi. Il a été vu pour la dernière fois à Valenciennes depuis plus de nouvelles. Une disparition jugée inquiétante par la police qui a diffusé un avis de recherche. Info là également à retrouver sur notre site et sur l'appli ici. Une collision la nuit dernière sur la RN19 à hauteur de Colombes-lès-Vesoul en Haute-Saône. Vers 3h du matin, une conductrice a perdu le contrôle de sa voiture et a percuté un poids lourd qui arrivait en face. Elle a été gravement blessée et hospitalisée à Vesoul. La victime se serait endormie au volant, selon les premiers éléments de l'enquête. Et puis, c'est le premier jour des soldes qui ont commencé ce matin. L'occasion donc d'aller faire des affaires. Vous aurez un peu chaud dans la rue, mais pas mal de boutiques sont climatisées. Les soldes durent 4 semaines jusqu'au mardi 21 juillet.
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2: Alors on a déjà un peu dévoilé la météo de demain dans le journal. Bon, soleil, allez-y, Louis Pain, allez-y.
0: Du soleil. Il y a même quelques petits nuages orageux quand même en fin d'après-midi pour donner quelques détails. Ce sera sur le secteur du massif jurassien entre Moutet et les Rousses. Bon, il va faire chaud quand même dans la région, très chaud ce soir. Chaud demain matin, 20 degrés en moyenne au réveil à 8h et puis 40 l'après-midi pour Dole, Aigré. On aura 39 à Vesoul et Poligny, 38 pour la capitale comtoise, pour Luxeuil, pour Lure, pour Ornans, et puis 33 à 35 degrés au plus chaud à Valdaon, pour le Pays de Clerval, pour Saint-Hippolyte, pour Morteau, pour Pontarlier et Saint-Claude. Il va faire chaud demain, pensez vraiment à vous hydrater. Merci Christophe May, c'était un plaisir, et puis j'espère que vous allez passer une belle nuit aussi, si vous avez une clim. En tout cas, voilà, si vous n'en avez pas, bon courage.
2: Le prochain rendez-vous d'info, c'est à 19h.
0: Et puis concernant le trafic ferroviaire dans la région, alors bon, c'est moins compliqué qu'hier. On a des légers ralentissements à l'arrivée à la gare Viotte. Voilà, on aura quelques retards en fait de 5 minutes concernant la Chaux-de-Fonds ou encore Lyon-Perrache. Donc bon, c'est pas un gros problème. Sinon, c'est sur le secteur de Besançon-TGV qui a le plus de soucis. Bon, c'est des retards aussi, hein, y a pas d'annulation, donc pas de problème. Besançon-Marseille, retard de 20 minutes. Luxembourg également en destination depuis Besançon, retard. Et puis voilà, si jamais vous avez un souci avant les 19h, vous pouvez nous appeler. Et sachez qu'il y a des bus qui sont présents bien sûr à la gare Viotte pour vous emmener à la gare TGV Besançon si vous le souhaitez.
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0: Et la bonne humeur, c'est Edwin Collins qui nous la porte ce soir sur Ici Besançon. Girl Like You.

0: Ici Besançon avec Edwin Collins. Alors, l'Écosse a plusieurs merveilles, notamment le palais et l'abbaye de Dunfermline, mais ils ont également Edwin Collins. Et ce monsieur, vous l'écoutez avec nous, ici Besançon et Girl Like You.
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0: Ah, ce soir, je suis content, déjà parce que je suis avec vous, voilà, premièrement, et parce que aussi, tout à l'heure, nous serons avec Franck Dubosc et Karine Viard. Vous savez, Karine Viard, l'actrice de la famille Bélier. Ils seront présents avec nous pour revenir, eh bien, sur un programme télé qui va arriver dans quelques jours. Vous saurez tout. On va également aller prendre une petite pause fraîcheur au Grand Jet. Ce week-end, si vous voulez sortir, eh ben, faut aller, bien sûr, au Grand Jet. C'est vers Pontarlier. C'est un grand, grand lac avec plein d'activités à faire sur place. Et on vous présentera ces activités. En attendant, on va rester sur le secteur de Pontarlier parce qu'il y a un salon qui arrive aussi dans quelques jours. C'est le salon des Annonciades. C'est maintenant devenu presque classique ici dans la région. Ils sont de retour tous les ans et cette année, quel est le programme? La réponse juste après Mylène Farmer.

0: Touré, elle a vraiment marqué tout le monde avec ce titre. C'est à qui le tour? Mylène Farmer, ici de votre playlist, ici Besançon. On file à Pontarlier tout de suite, au Salon des Annonciades. Il y a le 96e Salon des Annonciades qui arrive dès ce 27 juin, donc dès ce week-end, et on en parle avec Fabrice Arard. Bonsoir Fabrice.
1: Bonsoir.
0: Cette année encore, nous sommes partenaires de cet événement qu'on adore, c'est un événement artistique, hein, le Salon des Annonciades, 96e édition. Je voulais savoir, cette année, vous avez encore invité des artistes. Qui sont ces artistes, Fabrice?
1: Ah bah après, c'est des artistes régionaux, hein, de Franche-Comté, essentiellement. Alors, il y a des gens qui viennent depuis des années, hein, et puis il y a aussi des petits nouveaux, donc il y a toujours à peu près 10% de nouveaux exposants qu'on fait rentrer chaque année.
0: Il y a des expositions peinture, sculpture, gravure, ce sera ouvert tous les jours, hein, d'ailleurs, dès ce week-end et jusqu'au mois d'août, donc le matin, 10h midi et 14h, 18h l'après-midi, et vous rendez des hommages cette année, Fabrice, avec le Salon des Annonciades.
1: Oui, hélas, oui, parce que on a des gens qui nous quittent, donc c'est toujours une tradition au niveau du Salon des Annonciades de rendre hommage à ceux qui nous ont quittés l'année dernière, donc il y en a deux cette année. Donc Régina Lemoigne, qui est une sculptrice jurassienne, et puis Bernard Jobin, qui est un sculpteur du Doubs, d'Arquesnans. Et voilà, donc c'était deux pointures, hein, deux personnes attachantes, et voilà. Alors Régina Lemoigne, elle était très très en avance sur le contemporain. Elle avait notamment fait beaucoup d'installations, et notamment une sculpture qu'elle avait fait dans un village en Pologne pour commémorer la Shoah. Mm-hmm. Et ça, c'était vraiment très très très très intéressant. Et puis Bernard Jobin, vous pouvez voir un petit peu toutes ses œuvres en sillonnant la Franche-Comté, et plus spécialement Besançon, notamment la sculpture de la mère et l'enfant qui est à l'hôpital Mingeot à Besançon.
0: Ok, très bien. Il y a quand même 30 artistes franc-comtois sans œuvres exposées, Fabrice.
1: Oui, après c'est aussi la traduction du mot salon, si vous voulez. C'est que qui dit salon dit quand même un certain nombre d'artistes. Donc là, ils sont 33 exactement, plus les deux hommages d'Élise Pargaud, on arrive à 35, effectivement, et une centaine d'œuvres exposées sur, en gros, donc la chapelle des Annonciades et son annexe, en gros 300 mètres carrés. Et voilà.
0: C'est vraiment, ça doit être joli d'ailleurs, toutes ces œuvres d'art dans la chapelle des Annonciades, faut y aller. Vous organisez un concert aussi cette année, on s'amuse bien aussi avec vous à la chapelle des Annonciades. C'est le 9 juillet, qu'est-ce qu'on peut dire de ce concert qui est prévu à 18h d'ailleurs, Fabrice?
1: Alors ça c'est quelque chose qui s'est mis en place petit à petit au fil du temps, donc c'est l'ensemble Ariolica qui fait un concert tous les ans dans le cœur donc de la chapelle par rapport à ses élèves qui sont en stage pendant l'été, et nous avaient demandé gentiment de savoir s'ils pouvaient faire ce concert des élèves au sein de l'exposition. On a trouvé que c'était une excellente idée. Ah oui. Et du coup, ça se perpétue d'année en année, quoi. Donc,
0: voilà. Donc, c'est
1: un petit temps musical au milieu des œuvres, et c'est très agréable.
0: Le salon, il a été créé en 24. Il a été même baptisé Salon des Annonciades en 1927. Ouais, parce que quand on dit 24, c'est pas 2024, c'est 1924. C'est un gros salon. On est partenaire. On est super fiers, donc vraiment merci. L'ouverture des portes, c'est samedi dès 10h et ce sera donc en cours jusqu'au 2 août 2026, donc vraiment faut y aller. Merci Fabrice, au plaisir.
1: Voilà.
0: Et à bientôt.
1: Merci, à bientôt, au revoir.
0: Au plaisir. On a Laurent Voulzy là qui va arriver avec Bubble Star, et puis tout de suite l'anglais Pet Shop Boys qui sera d'ailleurs de passage à Paris, au Zénith, ce sera le 1er juillet. Nous aussi avec Go West sur ici Besançon.

0: Woolsey, Bubble Star, ici Besançon et vous. J'espère que tout va bien d'ailleurs de votre côté. Et j'ai pas encore parlé de l'ami Loïs Paton. 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Et là, tout de suite, c'est la musique de la Coupe du Monde qui arrive. L'une des musiques, c'est Die Dice avec Shakira et Burna Boy sur ICI Besançon.
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0: C'est l'un des morceaux de cette Coupe du Monde 2026, Burna Boy, Shakira, le titre s'appelle Die Die. Ils l'ont joué d'ailleurs pour la cérémonie d'ouverture aux États-Unis. Et ce morceau, vous l'écoutez avec nous, bien sûr, la radio en Franche-Comté, ici Besançon.
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0: Et avec chaque jour deux sorties gratuites dans la région. Et là, aujourd'hui, on s'intéresse à l'art. En fait, c'est le 8e rendez-vous de la fête des jardins partagés qui s'organise vendredi dans le quartier Palante à Besançon. Avec un chouette programme, 16h30, visite des jardins avec animation, spéciale apiculture, mais aussi exposition d'art avec peinture, sculpture et mosaïque. Il y a aussi un atelier botanique pour les jeunes si jamais vous voulez emmener vos jeunes. 18h30, spectacle ensuite, musical, avec le bal créole d'Élise. Ensuite, 19h30, barbecue. Là, voilà, on sort les saucisses, les merguises et les gaufres qui seront aussi vendues, hein, bien sûr. Donc au jardin partagé ce vendredi. Ce qu'il faut savoir, c'est que les barbecues sont mis à disposition. C'est à vous d'amener vos viandes, voilà, et vous pourrez les cuire gratuitement. Pour accéder à l'événement, bah, c'est simple, hein, c'est rendez-vous à l'espace Condorcet de Besançon, c'est 17 chemin de Palante et c'est vendredi dès 16h30. Et si vous voulez encore plus d'art,
2: ça veut dire que je peux amener mes merguises?
0: Ah bah avec plaisir, oui, c'est vrai que merguise.
2: Non mais c'est pour savoir, parce que j'ai un stock de merguise qu'il faut que j'écoule.
0: C'est une nouveauté chinoise.
2: Ah d'accord.
0: Amenez-les.
2: À ma guise.
0: Oui, avec
2: parfait.
0: Plaisir.
2: Merci, c'est bien noté.
0: Et si jamais vous aimez l'art, mon cher Arnaud Fromage, vous pouvez aussi aller en Haute-Saône, à Échenaud-la-Méline. Il y a une exposition à la galerie de la mairie, c'est tout simple. C'est une exposition sur les oiseaux et le château d'Échenaud-la-Méline. Il est magnifique, le château, donc vraiment, ça va être sympa. C'est ouvert, tous les jours de cette semaine jusqu'au 30 juin. Donc, il faut y aller cette semaine si vous le pouvez. Arnaud, désolé, j'ai flanché sur la merguez, mais c'est très bon quand même.
2: Mais c'est très bon.
0: Vous allez voir, c'est très bon.
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0: Oshi, je partirai, puis si tu veux m'essayer. Alors je parle pas des merguises, hein, que j'ai cité, mais je parle de Florent Pagny, hein, c'est l'un de ses morceaux. Et le voici sur votre radio. Si tu veux.

0: L'artiste Oshi en prof de français au futur simple avec Je partirai sur ici Besançon. On s'intéresse au programme télé tout de suite avec Patrice Gascoigne. C'est comme ça tous les jours ici, hein, 18h41. Voilà, si vous voulez savoir ce qui se passe à la télé, eh ben vous retrouvez ici Besançon. Alors aujourd'hui, Patrice, vous nous parlez d'un hébergement qui sent bon les vacances d'été. C'est le camping. France 3 nous raconte ce soir la folle et drôle histoire du camping.
1: Est-ce que vous saviez que la France compte 7000 campings et parmi les 30 millions de campeurs présents chaque année sous la tente dans nos régions, il y en a forcément un qui va vous dire
2: « Alors, on n'attend pas Patrick ?»
1: La réplique culte de Franck Dubosc dans la comédie tout aussi culte Camping, film de Fabien Antoniente sorti en 2006, 20 ans déjà. Eh bien, ce même Franck Dubosc avec Karine Viard, les deux posent leur voix, incarnent aussi ce documentaire qui va vous plaire, parce que ce film sent bon les vacances, les parties de boules, l'apéro de fin de journée avec modération, mais aussi avec Gégé, le voisin de caravane. Le titre du documentaire, Le Camping, un siècle de bonheur français à voir ce soir sur France 3. Alors qu'il soit à la mer, à la campagne ou à la montagne, que ce soit en famille, entre copains ou en colonie de vacances, le camping est vécu comme un retour à la nature, une vraie rupture avec le quotidien, l'occasion aussi pour certains de retrouver le sourire. Écoutez la touchante confidence que fait Franck Dubosc à Karine Viard dans le talk de ce soir.
3: T'as connu mon père, c'est pas forcément la joie. Et au moment des vacances, il accrochait son sourire avec la caravane et le décrochait en décrochant la caravane. Mais vraiment, c'était net.
4: Ouais, parce que ton père, il était
3: plein de soucis, donc c'était 3 semaines sans soucis. Je le revois dans sa chaise longue, tu sais. Tu sais, après avoir roulé toute la nuit, on arrivait le matin vers 7h du matin, il voulait pas se coucher, il se mettait dans sa chaise longue comme ça. Je le voyais joyeux que 3 semaines. Donc ça participe au fait que pour moi, le camping, c'est une image de joie, de gaieté, de bonheur, de liberté. Parce que tout à coup, en le voyant sourire, ça me permettait moi de m'en aller jouer ailleurs, heureux de jouer, draguer, faire du badminton.
4: Bah moi, j'ai fait 2 ans de camping, c'était les meilleures vacances de ma vie. Ma grand-mère passait 2 heures le soir à me nettoyer parce qu'il y avait tous les décalcomanies de Malabar. Je m'en mettais, mais sur tout le corps, tous les soirs, je me frottais comme ça.
1: Je suis sûr que comme moi, vous avez eu des images, des souvenirs en tête en écoutant cet attendrissant échange entre Franck Dubosc et Karine Viard. Le camping, un siècle de bonheur français, c'est à voir ce soir sur France 3. Et comme moi, j'ai planté la tente ici. Je serai là demain pour de nouvelles coulisses télé.
0: Belles vacances avec ici Besançon. Ce soir, il y a les copains qui jouent à la Coupe du Monde. Les Suisses, Suisse-Canada, 20h50 sur M6. Si vous voulez soutenir nos voisins, vous pouvez. C'est gratuit. Et puis Écosse-Brésil ensuite à 23h50. Et puis la musique aussi. Juste avant de parler sport sur ici Besançon, on parle notamment kayak, mais aussi handball. Les Corgis tout de suite.

0: Les Corgis sur ici à Besançon, les Britanniques sont avec nous et vous les écoutez avec Everybody's Got to Learn Sometimes.
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0: Et ce soir, on prend une pause fraîcheur. On va tout de suite sur la base nautique des Grands Jets. C'est le lac Saint-Point, c'est le secteur de Pontarlier. Ce week-end, si vous cherchez un peu de fraîcheur, bah c'est là-bas qu'il faut aller. Gillian est avec nous pour en parler, c'est le responsable de la base nautique des Grands Jets. Bonsoir Gillian.
2: Bonjour.
0: Ouais, on est content d'être avec vous, franchement c'est un plaisir parce qu'en ce moment, vraiment, vous êtes nos sauveurs. Vu la chaleur, moi j'ai envie de me baigner ce week-end et puis cet été aussi. Quelle est l'offre à la base nautique des Grands Jets? Qu'est-ce qu'on peut faire comme activité?
2: Alors, à base nautique des Grands Jets, on peut faire tout ce qui est activité nautique. Donc, ce week-end de 13h à 18h, vous pouvez venir vous rafraîchir. Canoë, kayak, paddle, voile, pédalo, une petite buvette avec des boissons et des glaces. Donc, faut surtout pas hésiter. Et tout l'été, donc à partir du 1er juillet, la location est ouverte tous les jours de 10h à 18h30. Des cours, des stages multi-activités pour les enfants, des randonnées en canoë, plein de choses à faire.
0: Ah, et puis vraiment, c'est un super endroit avec une superbe ambiance. On peut faire de la voile, du paddle, en solo ou en famille, mais on peut aussi être accompagné si on le souhaite. Mais bon, pour ça, faut réserver, on imagine bien. Est-ce qu'il y a des petits secrets à savoir? Par exemple, est-ce qu'il y a un horaire sur lequel arriver pour avoir le paddle qu'on veut ou pour ne pas être en déficit de paddle? Il y a des petits secrets à connaître à la base nautique des Grands Jets, Gillian?
2: Le petit secret du matin, donc le calme du lac, la fin du lever de brume, et puis la disponibilité du matériel, début d'après-midi aussi. En fin d'après-midi, c'est un petit peu plus compliqué, il y a plus de monde, on est moins... on est moins au calme.
0: Et bien sûr, vous fournissez tout ce qui est...
2: Dans l'idée, on a de quoi satisfaire tout le monde toute la journée, on a plein de ressources et... Et en général, personne n'est déçu.
0: Ouais, et vous fournissez tout, les gilets, etc., le matériel. Il n'y a rien à penser, sauf le maillot de bain, et évidemment, et la crème solaire. Et si vous voulez plus d'infos, faut aller sur le site de la base nautique des Grands Jets. Merci, Gillian, au plaisir, et passez un bel été sur le lac Saint-Point.
2: Bonne soirée, bel été.
0: Bye bye, au plaisir, le lac Saint-Point qui est sur le secteur de Pontarlier. Allez-y ce week-end si jamais, c'est magnifique, il y a plein de sympas. On parle handball dans un instant avec le GBDH. Marine, tout de suite, le nouveau morceau.

0: C'est la nouveauté sur ici Besançon et on l'aime cette nouveauté. Marine, c'est l'artiste et Escro, c'est le nom du morceau. On retrouve tout de suite le GBDH, ils sont nos partenaires depuis le début de la saison. Et là, c'est la dernière fois que vous les retrouvez avec ICI Sport. Antoine Laligan représente le GBDH, donc les handballeurs de Besançon. Bonsoir Antoine, bienvenue.
1: Bonsoir Louis.
0: Déjà, je tiens à remercier vous, toute l'équipe, le staff pour cette saison de handball, cette saison d'échange avec nous, vraiment c'était super. Alors il y a une nouveauté chez vous, la modernisation de l'identité visuelle du club, c'est le sujet ce soir Antoine. Qu'est-ce qu'il faut savoir en fait, qu'est-ce qui se passe au GBDH?
1: Alors au GBDH, sur cette fin de saison, du coup comme tu l'as dit, on est sur une modernisation de l'identité visuelle du club, qui a été lancé par l'annonce de notre nouveau logo au début du mois, et qui va faire suite aussi à un nouveau site internet, pardon, qui va arriver courant de l'été, une nouvelle solution en billetterie, donc toute une modernisation, tout en gardant les couleurs et les valeurs historiques du club.
0: Un logo plus moderne, plus affirmé, une ambiance intacte. Alors vous gardez l'aigle, hein, bien sûr, sur le logo. C'est presque le même, c'est un peu les couleurs qui changent de teinte, j'ai envie de dire. Mais il y a aussi un autre rendez-vous qui est important, c'est l'année prochaine, et on parle notamment de la campagne d'abonnement. Où est-ce que vous en êtes avec la campagne d'abonnement, Antoine?
1: Alors, on est dans les derniers réglages parce qu'on change de solution billetterie qui sera bientôt annoncée sur les réseaux sociaux du club. Et donc, on va donner la priorité tout d'abord à nos abonnés, fidèles abonnés, donc sur une campagne de réabonnement qui sera lancée dans les prochains jours et une campagne d'abonnement, du coup, pour nos futurs supporters qui sera lancée par la suite.
0: C'est vrai que si jamais vous voulez voir le logo, hein, le nouveau logo du GBDH, parce que là comme ça la radio, bah, vous l'avez pas, hein, évidemment, puis je peux le décrire, mais bon, ça ne remplacera pas vos yeux. Vous pouvez aller sur le site, hein, vous allez découvrir le nouveau logo et le nouveau site en même temps, c'est gbdh.fr. Comment se passe l'intersaison sinon avec le staff, les joueurs, tout va bien chez vous au GBDH? Il y a des petites nouvelles importantes, des transferts, etc. Comment ça va, Antoine?
1: Alors là actuellement tout le monde est au repos. Les joueurs et les staff sont en congé et avant une reprise, du coup, retour à la préparation, pas à la compétition, le 20 juillet. Voilà.
0: Ok, très bien. Bon, suivez les réseaux sociaux du GBDH, il y a la campagne d'abonnement qui va arriver là dans pas si longtemps. Il y a un nouveau logo, un nouveau site. Et puis on vous attend l'année prochaine au tournant, Antoine. Au plaisir. Bye bye.
1: Merci.
0: Au revoir, à 19h bientôt, il y a les infos qui arrivent. C'est dans 5 minutes. Et puis juste avant, on s'amuse avec une musique encore, notamment Manu Refa et Alain Chamfort sur ICI Besançon.
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0: Ici Besançon avec le meilleur de la musique, de vos souvenirs également. Alain Chamfort en fait partie avec Manu Reva. Place à l'actu tout de suite.
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0: Ici la radio locale numéro 1 chez vous en Haute-Saônée dans le Doubs, 19h. 100% années 80 avec Michael Jackson, Fan Young Cannibals, Jean-Jacques Goldman, Axel Bauer et puis bien sûr Laurent Petit-Guillaume qui vous retrouve pour animer cette émission jusqu'à 20h. C'est juste après les infos d'ici avec la rédaction.
2: Les jours passent et les records de canicule s'enchaînent. On vient de vivre la journée la plus chaude jamais enregistrée par Météo France. Il a fait 40 degrés et plus dans plus de 50 départements, des températures inédites atteintes à Nantes, au Mans, à Tours, Lorient ou encore à Quimper. Demain, les trois quarts du pays seront en vigilance rouge. Une canicule qui va durer encore ce week-end sur une bonne partie du territoire avec des maximales autour de 40 à 42 degrés attendus. De quoi inquiéter les hôpitaux déjà en surchauffe. Olivier Aymon, on a assisté en début de semaine à un pic inédit de recours aux soins d'urgence.
3: Santé publique France note dans ses statistiques une augmentation progressive depuis le 16 juin de ces recours aux urgences pour les symptômes liés à la chaleur, comme l'hyperthermie, une déshydratation ou bien un déficit en sel dans le sang. Mais c'est surtout lundi dernier que ce pic de fréquentation des services d'urgence hospitalière ou de SOS médecins a atteint des sommets. 650 passages aux urgences sur ces critères, 390 recours à SOS médecins. Ces chiffres frôlent, voire dépassent, ce record enregistré lors de la période de canicule de fin juin 2019 et de celle de l'été 2025. Toutes les classes d'âge sont concernées, avec tout de même une majorité d'hospitalisations suite à la consultation pour les plus de 75 ans. Cela montre, selon Santé publique France, la gravité et la rapidité des effets de l'exposition à la chaleur sur la santé de la population, d'où l'importance des mesures de prévention.
2: Des mesures de prévention que l'on répète, boire de l'eau évidemment, mouiller son corps, éviter les efforts physiques, aérés pendant la nuit. La nuit prochaine qui s'annonce encore difficile, vous êtes nombreux à ne pas trouver le sommeil avec ces fortes chaleurs. Certains ont donc décidé d'aller dormir à l'hôtel pour profiter de la clim. Vous l'avez constaté à Tours, Yvan Planteil.
4: Elle n'aurait pas pu supporter une nuit de plus dans sa bâtisse qui date du début du XXe siècle. Maud a fini par réserver hier soir une chambre d'hôtel pour elle et ses deux filles, Lou et Romy. Elles qui vivent à une heure d'ici, à Blois.
5: On dort très mal depuis jeudi de la semaine dernière. 39 en haut et 31 en bas.
6: Des fois je me réveillais, j'arrivais pas à me rendormir.
5: À nous ça a été une petite bouffée d'oxygène, vraiment. Là on a dormi de 23h à 9h.
6: Là cette nuit, je me suis réveillée mais je me suis tout de suite rendormie.
4: Et à 120 euros la nuit, tout de même, cette médecin veut trouver une autre solution pour ce soir. Issam, ce septuagénaire, va lui passer toute la semaine dans un autre hôtel du centre-ville. Ce Tourangeau habite juste à côté.
7: Ma fille, elle m'a inquiété un peu. Elle m'a réservé la chambre avec clim. Et c'est vrai, on sent la différence.
4: Une dizaine d'hôtels de Tours nous ont confirmé ces réservations de dernière minute de la part de locaux, dont Christophe Simon, le directeur de l'Ibis Styles de Tours Centre.
8: À partir de lundi soir, on a senti un pic de demande. Moi, j'ai même des amis qui m'ont appelé en me demandant « On est avec les enfants, on n'en peut plus. Est-ce que tu aurais la possibilité de nous accueillir ?»
4: Un autre patron d'hôtel nous assure et qu'il a eu un déclic ces derniers jours. Il va faire installer la climatisation dans toutes ses chambres.
2: Se déplacer également devient compliqué avec la canicule. En Nouvelle-Aquitaine, les TER ne circuleront pas entre 10h et 18h demain et après-demain. Dans la Marne, pas de transport scolaire dans l'après-midi. Avec les fortes chaleurs, le risque d'incendie également augmente. La Haute-Garonne et les Deux-Sèvres basculeront demain pour la première fois de la saison sur un niveau de danger très élevé pour les feux de forêt. L'affaire Liana, après avoir pris connaissance du rapport d'autopsie, les parents de la collégienne demandent par la voix de leur avocat que toute récupération politique cesse. Ils appellent au respect de l'image de leur fille de 11 ans retrouvée morte dans le Gers au début du mois. Le parquet d'Agen précise par ailleurs ce soir que la cause du décès ne peut pas être déterminée avec certitude. L'homme soupçonné, Jérôme Barella, sera poursuivi pour meurtre et viol, en plus d'enlèvement et séquestration de mineurs. Dans le giron de l'affaire Liana, justement, un coup de filet anti-pédocriminalité a eu lieu cette semaine en France. 33 hommes venant des quatre coins du territoire ont été interpellés, âgés de 37 à 79 ans. Ils sont soupçonnés d'avoir téléchargé une vidéo pédocriminelle. Sur les images, on peut voir un bébé se faire torturer et violer. Une vidéo connue des enquêteurs spécialisés qui circule depuis une dizaine d'années sur les plateformes illégales. Un premier cas d'Ebola diagnostiqué en France. Il s'agit d'un médecin qui est revenu hier de République démocratique du Congo. Il a été isolé dès son retour et n'a qu'une faible charge virale. Chouchou et Loulou sont de retour sur le petit écran, vous savez. Vous savez, Chouchou et Loulou, un gars et une fille qui avait révélé Jean Dujardin et Alexandra Lamy. Eh bien, la chaîne RMC Life annonce relancer la série culte du début des années 2000 dès la saison prochaine.
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0: Ici Besançon, avec encore 23 degrés sur les hauteurs de la région et 26 à 28 degrés en pleine dans la nuit ce mercredi. Votre météo demain avec encore un grand soleil le matin et des températures à 8 heures qui avoisinent les 20 degrés. Et en début d'après-midi, un joli ciel bleu pour tout le monde. En revanche, attention, dès la fin de votre journée, il y aura quelques nuages orageux qui vont s'inviter près du massif jurassien, surtout entre Mout et les Rousses. Alors, rien de méchant, mais pensez-y quand même si vous avez du linge en extérieur ou autre. 40 degrés demain après-midi à Doléré-sur-Saône, on aura 39 à Vesoul-et-Arbois, 38 pour Besançon, Lure et Ornans. Puis 33 à 35 degrés au plus chaud de la journée à Valdaon, Saint-Hippolyte, Morteau, Pontarlier, Saint-Claude. Belle soirée avec nous, bel été. Tout de suite, c'est Laurent Petit-Guillaume avec 100% années 80.
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10: Bonsoir à tous, j'espère que vous avez passé une bonne journée. On est ensemble jusqu'à 20h. Allez, laissez-vous guider par la musique. C'est que de la bonne humeur et des souvenirs. Petit revival dans les années top 50. Et ça commence comme ça.

0: Le groupe Fanny and Cannibals, c'était chez Drives Me Crazy.
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0: Un beau succès pour ce groupe britannique avec ce titre, c'était en 1989. Bon, pour la suite, on recule de quelques années. 1983. Cette année-là, le rouleau compresseur Michael Jackson est en marche. Son objectif avec l'album Thriller, qui se vend à 1 million d'exemplaires par semaine dans le monde, c'est que tous les titres soient des tubes. Et c'est le cas. En juin 83, trois singles sont dans notre top 50. Wanna Be Starting Something, 23e. Billie Jean, 5e. Et Beat It, qui atteindra la 6e place.
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0: Niagara. Cheeky Boom. Bon, alors, pas de traduction précise pour ce Cheeky Boom. J'ai cherché, hein, ça mène pas à grand chose. C'est juste qu'il fallait qu'on retienne le titre, le son, les mots, la voix de Muriel, plus le talent du compositeur Daniel. Bref, le duo le plus pop-rock des années 80, c'est Niagara. Et ce Cheeky Boom, c'était en 85. La même année, c'est un autre numéro 1 pour Jean-Jacques Goldman. Je te donne, qui arrive dans un instant.
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0: Ici Besançon, c'est 100% années 80 jusqu'à 20h. Et tout de suite, quelques infos près de chez vous.
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2: Et tous les jours, ici aux alentours des 19h30, vous découvrez deux sorties franc-comtoises. On va au musée aujourd'hui. Et notamment samedi, car c'est le lancement de la nouvelle expo du musée Courbet à Ornans, dans le Doubs. Réalisme animal, c'est son titre. Une expo d'été avec plusieurs tableaux qui représentent les animaux de notre pays. Avec plus de 70 œuvres de nombreux artistes, tels que Gustave Courbet évidemment, mais aussi Rosa Bonheur, Emmanuel Frémier ou encore François Pompon. Alors, cette exposition, elle présente ce que nous dit l'art animalier des relations sociales entre l'homme et l'animal au 19e siècle. C'est ouvert jusqu'au 8 novembre, c'est dès samedi. Les horaires d'ouverture, vous les trouvez sur le site du musée Courbet ou directement sur ici.fr Besançon. 6 à 8 euros l'entrée. Et puis sinon, dimanche, on fait de la plongée avec le club de plongée byzantin à la piscine de Chalzel. Ils vous proposent des baptêmes gratuits dès 10h30 avec encadrant, matériel fourni. Il faudra juste payer l'entrée de la piscine. Et c'est jusqu'à 13h30 dimanche depuis le 12 août de Belfort à Besançon.
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0: le fameux cargo d'Axel Bauer.
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0: Alors quand on a un arrière-grand-père organiste, une tante pianiste concertiste classique, un père Frank Bauer, speaker de Radio Londres et batteur de Django Reinhardt, évidemment, à un moment donné, on fait de la musique. Et c'est ce qu'il a fait, Axel Bauer. En mai 84, il est numéro 1 avec ce légendaire Cargo. À noter d'ailleurs qu'il est en tournée, Axel. Il sera samedi prochain au festival Les Barons du Son à Longueville-sur-Scie, en Seine-Maritime. Et pour la suite, bah, c'est avec Andy et bien sûr les Rita Mitsouko.
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0: Eddie Mitchell, le cimetière des éléphants. Et c'est aussi le titre du 22e album de Monsieur Eddie, enregistré au fameux studio Sunset de Los Angeles. Un classique à mettre au chaud dans sa collection d'albums incontournables. Dans un instant, 20h, c'est Décibel. Et ce soir, Émilie Mazoyer est en direct du festival Sœurs Jumelles à Rochefort. On va la retrouver après, entre autres, Daniel Balavoine. Vivre ou survivre, belle soirée à tous.
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2: Et à 20h sur votre radio ICI, c'est l'heure de Décibel, en direct de Rochefort, au Festival Sœurs Jumelles.
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2: Ce soir avec nous à Sœurs Jumelles, Julie Gaillet, la fondatrice du festival, et puis un de nos meilleurs rappeurs et poètes, le grand Oxmo Puccino, qui chantera demain sur la grande scène, mais qui a déjà participé à ce festival, pas comme les autres. Aujourd'hui, bienvenue les amis, c'est Décibel.
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2: Ah, le festival Sœurs Jumelles, comme je l'aime. Depuis 2021, ce festival imaginé par Julie Gaillet, Delphine Paul et Éric Debègue s'est donné pour mission de rendre la relation si belle, si intense et si particulière entre les films et la musique, eh bien, pour tout le monde, accessible, comprendre, créer des ponts et puis surtout passer de sacrément bons moments. C'est le 5e anniversaire de Sœurs Jumelles et on fête ça en direct de Rochefort avec Julie Gaillet. Bonsoir Julie.
5: Bonsoir, merci, merci Émilie.
2: Bienvenue dans ce Décibel un peu spécial. On devait être sur une scène au pied de la grande scène du festival. Et puis, là ça va parler à toutes celles et tous ceux qui nous écoutent. Le temps, la météo a fait des siennes. Et on s'est retrouvés sous un orage apocalyptique, Julie. Et il y a eu, juste avant le début de la soirée de concert, une évacuation du site qui s'est passée hyper bien en fait. C'est incroyable.
5: Mais en fait... On est dans cette période de canicule que vous êtes tous en train de vivre en ce moment. Donc, autant vous dire que quand tout à coup, il y a cet énorme coup de vent qui arrive, on fait « Waouh !» Puis là, ça devient très fort, le vent, quand même. Ouais. Donc, on a dit « Ouh là là, attention les parasols !» Donc, bon, évidemment, on a fait attention, on a évacué pour que personne ne se prenne un parasol.
2: Oui, dans
5: ou,
2: le nez.
5: Voilà, ou qu'importe. Et très tranquillement. Et puis, surtout, ben voilà, c'était très court. On a eu Météo France très rassurant, disons que ça allait être très court. Et c'est assez fabuleux parce que là, donc... Ça a rafraîchi l'air.
2: On a eu cette 10 degrés d'un
5: mais
2: coup.
5: Mais 10 degrés d'un coup. Et là, tout, voilà, on a le temps de remettre un peu de l'ordre. Tout le monde est revenu. Moi, j'ai fait la première. On m'a donné un porte-voix, là.
2: Un mégaphone.
5: Un mégaphone. Et je me suis retrouvée devant la foule. On a dit, ça va repartir. Donc, laissez-nous ranger, nettoyer. Et voilà. Et vous allez avoir le concert de Camille et de Birds on Wire dans. Voilà. Et à 20h, maintenant, regardez, le soleil s'est levé. Il fait beau.
2: Il fait beau. Mais il fait un peu plus frais.
5: Il fait frais, ouais. Donc c'est merveilleux.
2: Et on sent dans ces moments-là que Sœurs Jumelles, c'est pas un festival comme les autres, parce que cette évacuation de site s'est passée dans le plus grand des calmes, avec un sourire. Tout le monde était content, tout le monde a dit bah ok, on sort et puis on reviendra après.
5: C'est
2: vrai. Non mais il y a un truc spécial avec ce festival. Alors est-ce que c'est parce que c'est très féminin? Je ne sais pas.
5: Là j'ai pas quelqu'un venu en me disant c'est rare d'avoir une présidente de festival aussi calme.
2: Ouais, calme et voilà.
5: Peut-être. Je sais pas. Hein. Bon, d'ailleurs, je ne sais pas si présidente, c'est vraiment le mot, mais en tout cas, ce qui est sûr, c'est qu'il y a de l'âme dans mon équipe. Oui. C'est un peu comme sur mes tournages, moi j'aime les gens bienveillants, gentils. Donc, c'est une équipe avec aussi la parité, parce qu'on fait très attention dans la programmation, mais dans l'équipe, il y a plein de runs, il y a plein de filles.
2: Oui, c'est vrai.
5: Plein de techos, plein de
2: filles à la technique.
5: La chef de la sécurité, Stéphanie Lagorcet, que j'embrasse, qui est fabuleuse et qui a géré ça de main de maître, elle est à cette image de Sœurs Jumelles, elle défend les mêmes valeurs, donc c'est peut-être ça, ouais.
2: Voilà, vive la parité, parce que là, quand ça nous arrive en vrai, dans la vraie vie, et ben un vrai partage homme-femme, voilà.
5: Donc là, on est au cœur des rencontres, là, on est vraiment
2: dans l'hôtel
5: du Mercure, qui est le très très beau Mercure qui donne sur la grande corderie royale, sur la pelouse, et où là, tout le monde est en train de se rencontre, se retrouve et repart.
2: Et là, ils vont repartir au concert, parce que ça y est, le site a rouvert. Donc si vous êtes en voiture direction Sœurs Jumelles, les amis, c'est bon. Vous allez pouvoir évidemment rentrer sur le site pour voir les concerts.
5: Si vous étiez rentré à la maison, revenez.
2: Oui,
5: Camille sera sur scène à 21h55 à 22h. Et là, maintenant, ça va être Birds on Wire avec le cœur de Java de 25 enfants.
2: Ouais.
5: Ça va être magnifique parce que Birds on Wire, c'est Rosemary Stanley et Dom LaNena.
2: Elle est violoncelliste et l'autre est chanteuse.
5: Elles ont fait la musique du Chant des Forêts. Mais quel film! On plonge dedans, c'est magnifique. De Vincent Meunier, où on est dans la forêt, où la musique est tellement importante. Je les adore. Rosemary Stanley, elle a une voix incroyable. Dom LaNena au violoncelle. Enfin voilà. Ouais, ça va
0: écoutez
5: être beau.
0: Ça et Camille surtout, c'est symphonique avec tout l'orchestre national de Bordeaux et c'est incroyable le spectacle puisque ils ont répété hier, donc je peux vous dire que c'était, j'avais des frissons.
5: Ah, on est très fiers nous à Radio France aussi que ces spectacles-là vivent sur un festival comme Sœurs Jumelles, puisque Dom la Nena et Rosemary Stanley, les Birds on the Wire, leur goût pour le cœur d'enfant, il est né à Radio France avec la maîtrise de Radio France. Elles avaient
0: c'est
5: fait,
0: vrai, ouais, elles ont fait la création, c'est
5: oui,
0: vrai.
5: Et ouais, en fait, tout à fait, de se dire, bah voilà, elles ont fait ça chez nous, et c'est une des missions de service public d'avoir ces grands orchestres.
0: Absolument.
5: Et d'avoir ces grands cœurs d'enfant. C'est vrai que ça coûte de l'argent aux contribuables, mais voilà, ça crée de l'art, ça crée de la beauté, et ça vit après pendant des années. Donc c'est beau.
0: Oui, et puis. Ce qui est fort aussi, c'est que là, Camille, elle vit en Nouvelle-Aquitaine. C'est l'orchestre de Bordeaux, de Nouvelle-Aquitaine. Ouais. La captation, elle est aussi pour France Télévisions, France 3, Nouvelle-Aquitaine, dans cet esprit de se dire qu'il y a des ponts entre cet opéra où parfois certaines personnes ne poussent pas la porte de l'opéra.
5: Ouais.
0: Et bien là, ils sont. C'est quand même un festival où on essaye d'avoir des prix accessibles. On essaie en tout cas que ce soit ouvert à tous, avec une diversité. Même dans le théâtre, les rencontres artistiques sont uniques. Hein.
5: Ouais.
0: Ce soir, il y a quand même, c'est Béatrice Dalle qui fait Kurt Cobain au théâtre.
5: Ça va être fou.
0: Ça va être fou.
5: Elle est demain dans l'émission, on est trop contents.
0: C'est vrai. Elle fasse vous voir. Ben voilà, c'est la magie, Sœurs Jumelles.
5: Alors vous voyez, c'est fou parce que là, en quelques minutes, on a parlé beaucoup de musique et de cinéma. Et c'est le cœur de ce festival, Sœurs Jumelles, rencontre de la musique et de l'image. Et
0: il y a des projections en avant-première.
5: Hein. Voilà.
0: Et demain, on a cette chance folle d'avoir le De Gaulle 2 en avant-première, donc à l'Apollo, le cinéma de Rochefort, avec toute l'équipe. Il y a évidemment les acteurs, donc Simon Apkarian qui joue De Gaulle, l'acteur qui joue Jean Moulin, il va y avoir Antonin Baudry le réalisateur, le compositeur évidemment de la musique,
5: oui,
0: le monteur du film, enfin ils viennent très en nombre. Parce que ici, c'est à la fois la musique, donc évidemment les compositeurs sont toujours là, les musiciens sont là, mais les réalisateurs viennent aussi parfois avec leurs monteurs-monteuses, parce que la musique sur les films, ils le travaillent avec les monteurs-monteuses. Il y avait Stéphane de Moustier qui avait fait de l'Inconnu de la Grande Arche, qui est venu avec, pareil, son compositeur et sa monteuse, ou son monteur, pardon, et il y avait, Jean-Xavier de Lestrade qui a fait la série Des Vivants, qui est venu avec sa monteuse et son compositeur. Donc c'est... Les monteurs sont là aussi.
5: Ouais.
0: On a des speed meetings avec eux, des rencontres avec eux, je veux dire.
5: Ouais, et puis pour le public, c'est génial parce qu'on se retrouve à assister à des échanges qu'on voit pas forcément, ni à la télévision, qu'on n'a pas forcément à la radio, parce qu'ici c'est fait pour ça. Et donc si on est passionné de musique, d'image, de cinéma, ici on en prend vraiment une belle dose. Et puis Julie Gayet le disait à l'instant, mais je veux appuyer là-dessus. Et certains concerts sont captés, filmés et seront plus tard à la télé. Donc pour vous toutes et tous, même si vous n'êtes pas à Rochefort aujourd'hui et que vous vous dites ah là là les Vénardes, vous pourrez voir certains concerts.
0: Et la fameuse rencontre artistique que tu as modérée avec
5: cet après-midi,
0: mains de maître, c'était tu étais géniale, Émilie, avec Oxmo Puccino, donc qui va être demain sur la grande scène avec Vanessa Paradis, avait envie de parler d'image, lui, donc de son frère jumeau, sa sœur jumelle, et c'était avec donc Kim Chapiron qui fait des clips, mais aussi un photographe,
5: et il s'appelle Aristide Barreau.
0: Aristide Barreau, qui était un ancien joueur de rugby, enfin l'histoire, c'était magnifique, vraiment Émilie, merci pour ce cadeau parce que ça c'était rare vraiment comme rencontre. Et là c'est filmé aussi, vous pourrez le retrouver sur notre chaîne YouTube ou sur le site
5: le site de Sœurs Jumelles.
0: Verras.
5: Ah trop bien, j'aime regarder. Et vous pourrez entendre Oxmo Puccino tout à l'heure puisqu'il est aussi notre invité ce soir dans Décibel. Forcément un festival qui s'appelle Sœurs Jumelles, on a envie que la première chanson du festival ça soit la chanson des jumelles, la BO des Demoiselles de Rochefort chantée par Anne Germain et Claude Parent. Quand le nom de ce festival et la ville du festival ont été choisis, ça t'a rappelé des souvenirs d'enfance? T'es particulièrement attachée aux Demoiselles de Rochefort?
0: Aux Demoiselles de Rochefort, mais à tous les films de Jacques Demy, avec ce duo fort, avec Michel Legrand.
5: Le
0: et c'est pour ça qu'on a présenté Peau d'âne, parce qu'il y a une très belle exposition au musée Èbre sur Othoniel. Donc si vous êtes à Rochefort, vous pouvez voir cette exposition, le petit théâtre de Peau d'âne, en résonance avec la maison Pierre Loti. Moi, ça a été une découverte. Rochefort, il y a un studio d'enregistrement de musique qui fait du montage.
5: L'Alhambra,
0: connu, hein. Il y a cette maison Pierre Loti. Évidemment, c'est Demy, Jacques Demy. Donc, Mathieu Demy est là. Il a présenté le film. Et Agnès Varda qui m'avait donné mon premier grand rôle. Donc, j'y suis très, évidemment, c'est très émouvant. Parce que tous les films de Jacques Demy. Mais, Catherine Deneuve et Françoise d'Orléac dans Les Demoiselles de Rochefort, évidemment. Et puis je voulais cette idée de la musique et l'image, son sœur jumelle, le cinéma, la CFA. Enfin, il y a des discussions qui se créent et pas. Voilà, c'est pas un festival. Il y a du cinéma, il y a la série et il y a de la musique. Moi, ce que je. Enfin, voilà. En tout cas, ce qui est beau, c'est que les réalisateurs viennent tous en disant je suis trop content de venir parler de musique, de venir avec mon compositeur. Ils sont très émus.
2: C'est vrai. Et c'est ça qui donne ces rencontres absolument incroyables. Allez, vous la connaissez par cœur, vous allez pouvoir la chanter très fort sur votre radio ici. C'est la chanson des Jumelles, la bande originale des Demoiselles de Rochefort au Festival Sœurs Jumelles.
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0: midi moins le quart.
1: Ça y est, je suis en retard.
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1: Oui.
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1: Oui, mais pas avant une heure.
2: Qu'est-ce que j'ai fait de mon poudrier?
1: Ah non, je vais.

0: Ah, la chanson des jumelles, Anne Germain, Claude Parent, la bande originale des Demoiselles de Rochefort. Alors, le festival Sœurs Jumelles, c'est une série de têtes d'affiche absolument incroyable. Il y aura des concerts d'ici, aujourd'hui et dimanche, de Benjamin Biolay, de Pomme, de Sébastien Tellier, Vanessa Paradis, Oxmo Puccino, le groupe Catastrophe, et puis ce soir, on en parlait, Birds on the Wire et Camille, Julie Gaillet. Il y a aussi évidemment plein de jeunes talents au festival Sœurs Jumelles et notamment un dispositif qui est génial qui s'appelle le Lab, où en fait vous avez sélectionné des groupes que vous allez coacher pendant le festival, justement parce qu'ils savent déjà où ils vont. Nouveau pour eux.
1: Ouais, c'est vraiment des jeunes indépendants. Ils n'ont pas encore signé un label, mais ils ont quand même, voilà, comme beaucoup.

0: J'avais une photo, tu vois.
1: Ben oui.
0: Et bon, l'idée, c'est ils rencontrent des réalisateurs, des journalistes. Toi, par exemple, tu vas les voir, tu vas être la marraine.
1: Ouais.
0: Ils m'ont dit, est-ce qu'elle serait notre marraine? Mais l'idée, c'est vraiment d'arriver à avoir Kim Chapiron, avoir même le corps avec un chorégraphe qui est ici dans la région.
1: Mais oui, mais ça, c'est très important parce que quand on est un jeune groupe, on ne sait pas quoi faire de son corps sur scène.
0: Comment?
1: Est tous les bras ballants,
0: voilà.
1: On ne sait pas.
0: Ouais. Et eux vont exprimer. Poser les questions et vivre voilà pendant deux jours c'est une résidence que j'appelle l'image pour la musique, c'est-à-dire que pour les musiciens c'est important de comprendre ces histoires d'image.
1: Et je trouve que c'est très caractéristique aussi de cette envie du festival Sœurs Jumelles, et ça depuis la première édition, de partager. Alors oui, bien sûr, c'est un festival avec des têtes d'affiche, on en a parlé, avec des projections, des avant-premières, etc. Donc oui, ça brille, mais Sœurs Jumelles, c'est aussi un festival qui parle aux jeunes groupes, on l'a dit.
0: Ouais.
1: C'est un festival qui se déplace dans les écoles, dans les collèges, dans les lycées. Là, on est, nous, sur un stand radio qu'on vient de squatter, parce que normalement, on avait une scène dehors, mais vous l'avez entendu,
0: c'est une,
1: oui, c'est une école de radio et de podcast.
0: Ouais.
1: Voilà. Et en fait, il y a plein d'étudiants. C'est un festival farci étudiant.
0: Oui, parce que d'abord, on a fait un tarif pour ces rencontres professionnelles, pour qu'ils puissent rencontrer. Parce que le plus difficile quand on sort des écoles ou quand on est dans les écoles, c'est d'aller au contact, et les festivals, très gros festivals, ne sont pas forcément à sa taille humaine, où tu peux parler avec tout le monde. Donc on se disait, là, c'est l'endroit où ce serait bien d'avoir des jeunes étudiants qui viennent des écoles de musique et d'image, donc des musiciens, et qui puissent se rencontrer. Et de partout, et évidemment dans la région, de faire les jeunes, donc on a aussi les projections scolaires, enfin, cette idée de transmission, c'est la rencontre de la musique et de l'image. Quand on est dans une école, on fait que de l'image, c'est quand même hyper intéressant d'aller rencontrer des gens de la musique. Et inversement, le Conservatoire supérieur de musique et de danse de Paris, ils l'ont tout de suite compris, ils nous ont envoyé tout de suite des étudiants qui ont adoré et qui reviennent chaque année. Et depuis, ils ont même monté un master, je crois, pour des musiciens qui veulent filmer la musique.
1: Ah bah voilà.
0: Et c'est pour ça aussi qu'on fait cette rétrospective de Bruno Mont-Saint-Jean, qui est un peu la grande star de la captation. Tu sais, il avait suivi Glenn Gould. C'est un grand monsieur. Il sera là en rencontre artistique et on présente des films, des documentaires musicaux qu'il a fait. Et il y a tous ces documentaires musicaux, vous pouvez voir
1: c'est beau,
0: à Rochefort.
1: À Sœurs Jumelles, il y a aussi des documentaires musicaux absolument incroyables que vous pourrez voir bientôt au cinéma.
0: Et des artistes, c'est-à-dire que vous avez Benjamin Biolay, mais il y aura son documentaire sur lui.
1: Ouais.
0: Il y a un documentaire sur Vanessa Paradis qui a été fait par Julien Pelletier, qui lui-même est dans un groupe, Last Train, mais qui a suivi Vanessa, et on voit bien que c'est un musicien qui la filme.
1: Ouais.
0: Il y a une intimité, il était passé sur France Télévisions, d'ailleurs.
1: Et Vanessa Paradis, la soirée, ça s'appelait.
0: Et exactement. Et donc il est diffusé, et Julien Pelletier sera là, il est hyper content de venir le présenter. Et après, vous allez voir le concert de Vanessa.
1: Voilà.
0: Ou Pomme, ou Sébastien Tellier. Alors Pomme, c'est Cédric Lapiche qui vient, parce qu'elle a joué dans L'Avenue de l'Avenir.
1: Ouais.
0: Et il vient avec Loïc Duris, son compositeur, évidemment, Cédric, présenter ses films et faire une rencontre artistique, c'est-à-dire ces échanges qui sont dans le théâtre, qui sont uniques, que tu connais bien, Émilie, que vous connaissez bien, pardon, qui sont ces moments un peu privilégiés qui n'existent nulle part ailleurs, où ils montent des extraits, ils jouent ils jouent un peu de musique, et parfois ils jouent même beaucoup de musique, donc
1: c'est comme une masterclass ou un mini concert privé.
0: Ouais.
1: En tout cas, c'est un truc que j'ai jamais vu ailleurs. Ça, c'est spécifique à Sœurs Jumelles, les rencontres artistiques. Et puis, quand Julie Gayet est dans le coin, le point levé et la lutte pour les droits des femmes n'est jamais bien loin. Et ça tombe bien, vendredi à Sœurs Jumelles, nous on sera sur place, mais on en parle maintenant parce que vendredi tu seras très prise et tu seras peut-être pas avec nous, je sais pas.
0: Non.
1: Mais je veux qu'on en parle aujourd'hui. Une journée qui est autour de la Fondation des femmes. Beaucoup de femmes sur scène, évidemment, et beaucoup de prévention et beaucoup de messages forts. C'est une journée qui est importante pour Sœurs Jumelles.
0: C'est alors dès la création de Sœurs Jumelles, je me suis dit, je vais essayer de faire une programmation paritaire, quoi. Mettons autant d'hommes que de femmes comme on est dans le monde, quoi, en fait. Comme
1: est
0: le monde, la réalité. Et ça, c'est surprenant, mais c'est rare. C'est qu'il n'y a pas autant, il n'y a pas forcément cette égalité. Et puis aussi, mettre en place des choses pour être un peu attentif sur le harcèlement, faire attention, et puis essayer de former les bénévoles. Et puis comme c'est à taille humaine et que ce n'est pas des grandes jauges, on peut être plus vigilant.
1: Combien? C'est quoi la jauge ici?
0: C'est quand on est là, Camille, parce que là c'est tout assis, parce qu'il y a l'orchestre, donc il y a 2500 personnes, je crois, dans la grande salle. Et après c'est 3400, tu vois, c'est un gros Olympia, 3005.
1: Oui, oui.
0: Mais ce n'est pas les 10 000, 20 000 ou 30 000. 35 000 des gros festivals de musique, tu vois. Et surtout, cette idée de nos voix pour toutes qu'a lancée la Fondation des femmes, elles m'ont appelé, elles ont

0: ont décidé de le faire se promener dans toute la France et d'aller vers...
1: Oui, alors expliquons, Nos Voix pour Toutes, c'était déjà deux concerts, deux grands concerts à Paris à l'Adidas Arena, avec plein d'artistes qui venaient faire des reprises, des duos, des trios, et là, oui, donc ça...
0: Non, enfin, oui, c'est ce qu'elle disait, c'est-à-dire que la Fondation des Femmes voulait faire quelque chose qui soit joyeusement féministe, avec des hymnes féministes, donc ouais. Elles m'ont dit, eh ben nous, on va venir, donc elles vont faire déjà sur scène une demi-heure, où elles vont vous faire chanter des chansons d'Amel Bend. Ouais, voilà, vous allez pouvoir danser. Chanter, il y aura la formation stand-up, bon voilà, il y aura... il y a des surprises, donc je ne vais pas vous les dévoiler. Et puis après, c'était cette idée de faire ce concert 100% féminin. Ce soir-là, j'ai appris qu'il y avait l'équipe de France qui jouait au foot à 21h45. Je dis, bah, peut-être que les filles, elles seront hyper contentes de venir à un concert. Donc voilà. Et là, c'est Charlotte Cardin qui nous fait cet honneur dingue ouais. de venir ici à Rochefort.
1: Ça va être fou, Charlotte Cardin, Mentissa.
0: Mentissa et PR2B. Et puis, on a à côté Vanille qui joue aussi, qui est
1: November
0: là.
1: November Ultra qui vient faire un tour aussi.
0: Ouais, November ouais. Ultra qui sera en rencontre, qui va avec une réalisatrice dont elle a fait la musique. Il va y avoir voilà. L'idée, c'est que vous allez être dans la sororité. Et j'aime cette idée aussi de moments où on peut être entre copines et faire, se dire des choses et oser et crier. Mais Charlotte Cardin, c'est vraiment un beau cadeau. Ouais, ça va être fou. Et puis surtout, November Ultra qui était là, qui dit quoi ? Il y a Charlotte ? Mais c'est mon ami.
1: Voilà.
0: Et il y a PR2B. Ah, il y a Pauline. Voilà. Donc c'est un peu ces clins d'œil. Et puis je crois que c'est cette. En tout cas, ça, je crois que ça se sent dans le festival.
1: Ouais.
0: Partout, cette parité, l'air de rien, sans qu'on s'en rende compte.
1: Ah bah bravo, sœur jumelle, bravo, Julie, parce que en sortie de Covid, c'était pas évident de lancer un festival, et là, il est bel et bien lancé.
0: Ça y est,
1: sœur jumelle. On se fait un petit hymne féministe que tu as le droit de chanter en karaoké ou pas, ou sinon tu peux courir sur la grande scène, aller voir tes premiers artistes de la semaine. Un petit Résiste, France Gall.
0: Allez. Bah non, mais là, je résiste pas.
1: Alors, ne résistez pas. Ici, c'est Décibel en direct du festival Sœur Jumelle. On révise nos classiques avant la journée. Nos Voix pour Toutes avec la Fondation des Femmes.
0: Résiste.
1: Vendredi.
0: Prouve que tu existes.
1: Merci, Julie.
0: Merci.

0: Entonné, c'est sûr, par le public et la bande de joyeuses féministes de Nos Voix pour Toutes, la Fondation des Femmes. Vendredi au SR Jumel, direct de Rochefort. Rochefort, c'est ailleurs. Ou alors, c'est un truc à manger. Mais ça n'est pas l'ambiance du soir, en tout cas. Rochefort, le festival Sœurs Jumelles, les jolies rencontres de la musique et de l'image. Alors, on devait être en public sur une scène. Et puis, il y a eu un énorme orage causé par cette canicule que vous ressentez toutes et tous depuis quelques jours. Donc, on s'est installé dans un petit de l'eau qui jouxte le festival, là où une partie des rencontres professionnelles du festival. Donc c'est pour ça peut-être que vous vous dites que le son de ma voix est un petit peu différent ce soir. Ce n'est pas parce que j'ai fait la fête hier, c'est parce qu'il y a eu des éclairs dans le ciel. Voilà, comme ça, vous savez tout. Je peux vous dire aussi que notre prochaine invitée ce soir, c'est le seul, l'unique Oxmo Puccino, et qu'il va arriver dans moins d'une minute. A tout de suite les amis.
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0: Et tiens, puisque au festival Sœurs Jumelles, on parle de musique et de cinéma, il faut que je vous parle du record, du biopic musical le plus populaire et profitable de tous les temps. Jusqu'à présent, c'était Bohemian Rhapsody, le film sur la vie de Freddie Mercury, sorti en 2018. Recette record de 911 millions de dollars, qui viennent d'être détrônés par... Le long métrage événement du printemps qui raconte l'enfance et le début de la carrière de Michael Jackson vient de dépasser les 950 millions de dollars en recettes, ce qui en fait le plus gros film biographique musical de l'histoire. À noter qu'en France, Michael a dépassé les 5,5 millions d'entrées. C'est mieux que La Môme, le film sur Edith Piaf qui détenait le record depuis 2007. On fait ça en écoutant Don't Stop Till You Get Enough. Et merci d'avoir choisi ICI. Il va être 20h30 à La Rochelle, à Rochefort et partout en France.

0: qui est donc officiellement le film biographique musical le plus populaire de tous les temps.
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0: Oxmo Puccino est arrivé en studio. Salut Oxmo.
2: Salut.
0: Comment ça va?
2: Mais mieux que bien.
0: Oui, ah, j'aime bien mieux que bien. Ça, c'est vraiment, voilà, sur l'échelle du bien, il est très bien et souriant, Oxmo Puccino. Et en tournée de festival?
2: Tout à fait.
0: Ouais.
2: Tout à fait.
0: Alors, ça, c'est spécial parce qu'il y a eu évidemment une magnifique tournée pour la sortie de votre dernier album, La Hauteur de la Lune, sublime 9e album. On en écoutera des chansons d'ailleurs. Quand on fait sa tournée à soi, il y a évidemment tout un tas de détails, de scénographie, etc., auxquels j'imagine vous êtes hyper attaché. Sur la tournée de festival, il faut parfois composer un peu. Est-ce que c'est quand même agréable?
2: C'est quand même agréable parce qu'on se retrouve devant un public qui ne nous connaît pas pour la plupart. Et en plus, les conditions sont des plus estivales. Donc le public est déjà rempli d'enthousiasme et le manifeste, quelle que soit sa proximité avec moi,
0: ouais,
2: et mon groupe. Donc c'est une découverte commune qui fait que quelquefois on est amené à se revoir dans mes concerts.
0: Et ça, c'est toujours une très bonne chose. Enfin, moi, je vous recommande d'aller voir Oxmo Puccino en concert. Ce festival, il est particulier, Sœurs Jumelles, rencontre de la musique et de l'image. C'est par exemple un des seuls festivals où les artistes arrivent la veille de leur prestation, puisque Oxmo, vous, c'est demain soir que vous jouez sur la grande scène avec une sacrée connaissance, Vanessa Paradis. On y reviendra tout à l'heure. Mais voilà, c'est sympathique de savoir que vous serez sur la même scène le même soir. Trois petits points. Oui, alors ce festival, la musique, l'image, mélanger les deux, ça vous parle?
2: Bah, je pense qu'aujourd'hui, c'est presque indissociable, la musique et l'image. J'ai même pris l'habitude ces dernières années de dire qu'une chanson devait être vue pour être entendue. Ouais.
0: Ah, c'est intéressant. C'est-à-dire, il faut qu'elle ait une vie.
2: Il faut qu'elle ait une vie en image,
0: ouais, ouais.
2: Que les gens puissent plus se figurer au cas où. Faire une proposition qui rende la chanson, qui mette la chanson en évidence. Voilà.
0: C'est génial. Alors, c'est pour ça que vous faites toujours des clips hyper percutants, toujours différents. Il y a toujours une proposition artistique dingue. Comment vous faites ça? Est-ce que vous faites confiance au réalisateur ou est-ce que vous avez des idées, vous, pour vos chansons?
2: Le plus difficile, c'est de trouver le réalisateur qui comprenne,
0: ouais,
2: et qui puisse traduire ce qu'on a exprimé
0: dans la
2: en
0: chanson.
2: Image.
0: Ouais.
2: Oui. Et je dirais que je suis quelqu'un d'assez chanceux. Oui,
0: ah oui, et nous aussi du coup puisqu'on les voit. Alors après se pose une question, on en avait parlé ensemble quand vous étiez venu dans l'émission au moment de la sortie de votre 9e album, on avait parlé de la durée des chansons,
2: oui,
0: et que l'algorithme des sites de streaming n'aimait pas les chansons longues,
2: oui,
0: et que donc on s'adaptait, on faisait des titres plus courts de 2 minutes 30, 3 minutes, 3 minutes,
2: oui,
0: 30,
2: oui,
0: voilà.
2: Oui.
0: De même, l'algorithme d'Instagram aime les petites vidéos courtes et pas forcément les clips.
2: Exactement.
0: Il y a beaucoup de jeunes groupes qui ne font plus de clips. Vous êtes posé la question ou pas?
2: Je trouve ça naturel parce que c'est une manière de s'adapter au marché,
0: ouais,
2: et à la manière dont les gens consomment ce qui leur fait plaisir aujourd'hui. Ils s'évertissent avec des contenus courts,
0: ouais,
2: de manière répétitive. Et on croise les doigts pour que l'on soit dans la playlist,
0: ouais,
2: si on peut dire.
0: Ça.
2: Mais ça confirme l'idée que une chanson sans image est une chanson en danger.
0: Ouais, c'est ça. Et une chanson qui arrivera peut-être pas dans les,
2: exactement,
0: oreilles qui pourtant l'auraient aimé.
2: C'est un raccourci.
0: Ouais.
2: C'est un raccourci. C'est-à-dire que s'il y a pas d'image, la chanson peut mettre des années,
0: ouais,
2: avant d'être entendue à sa juste valeur. C'est injuste, justement.
0: Alors là, pour le coup, on a la chanson qui va bien, la collaboration qui va bien et le clip qui m'a mis de bonne humeur pour les 6 prochains mois. Et croyez-moi, c'est pas du luxe, Oxmo. Ne pas m'aimer avec MC Solar.
2: Merci.
0: Ah, avant qu'on l'écoute, est-ce que vous pouvez me raconter la genèse de ce duo? On entend dans vos voix et on voit sur vos visages dans le clip à quel point vous prenez un plaisir dingue à faire ça ensemble.
2: Bah, c'est un rendez-vous de très longue date parce que Solar fait partie de mes inspirations avant même que je commence à faire de la musique. Et donc, il a toujours été quelque part à côté de moi lorsque j'écrivais. Parce que j'ai vraiment ses premiers albums, je les connais presque tous par cœur, parce qu'ils correspondaient à une vision du rap à laquelle je rêvais, une vision du rap poétique, multi-sujet.
0: Et littéraire aussi,
2: littéraire
0: avec des
2: aussi,
0: beaux mots,
2: avec des propositions.
0: Ouais.
2: Et donc, ça fait longtemps que je le croise. Et pour mon dernier album, donc je repoussais encore ce rendez-vous parce que je craignais de ne pas arriver à faire un morceau à la hauteur. Et devant les encouragements très poussé de mes équipes, je me devais trouver un morceau qui puisse être à la hauteur de notre rendez-vous. Et je n'ai même pas eu besoin de chercher parce que j'avais cette petite phrase qui traînait dans mes carnets. Et je me suis dit, comment ne pas aimer Solar? Vraiment, c'est-à-dire que c'est un des artistes avec lesquels j'ai collaboré qui ne pose aucun doute sur sa gentillesse. Sur sa gentillesse, sur sa curiosité, son ouverture. Donc ce morceau Ne pas m'aimer, pour moi, c'est une espèce de contrat que nous sommes dans la bonne direction et la même.
0: On ne peut pas ne pas m'aimer. On adore, vous allez la chanter jusqu'à demain matin, elle est dans vos oreilles, maintenant, sur votre radio, ici, Oxmo Puccino avec MC Solar.

0: Puccino avec MC Solar sur cet album tellement merveilleux, Oxmo.
1: Merci,
0: oh là là là là. Et alors j'étais très fâchée parce que je me suis dit, est-ce que c'est vraiment son dernier album, son ultime album? Est-ce que votre avis sur la question, Oxmo a évolué ou est-ce que vraiment les albums c'est fini?
1: Les albums c'est fini, mais pas les chansons. Voilà.
0: Moi, je suis plus fâchée.
1: On peut considérer qu'au bout de quelques chansons, en quantité, ça peut faire un album.
0: Ouais.
1: Mais le concept d'album même, c'est beaucoup demandé.
0: Ouais.
1: Surtout pour aujourd'hui, on parlait tout à l'heure de la longueur des morceaux. Ben, c'est la même attention, problème d'attention.
0: Sur 12 ou 13
1: titres,
0: évidemment.
1: Voilà, exactement.
0: Ouais, ouais.
1: Donc, autant gagner du temps. Et puis, heureusement que j'ai du répertoire et que je n'arrêterai jamais de faire des concerts.
0: Alors je suis plus fâchée du tout si c'est la fin des albums, mais pas la fin des chansons et pas la fin des concerts.
1: Les concerts, jamais. C'est la rencontre, c'est la magie, c'est toujours la première fois.
0: Qu'est-ce que ça procure, tiens là? Mais oui, en plus cette tournée, la hauteur de la lune, était vraiment dingue. C'était absolument magnifique. Il y avait une scénographie sublime. Qu'est-ce que ça procure au-delà de la joie? On imagine bien la joie, mais profondément, ça vous fait quoi?
1: C'est de revoir des auditeurs qui sont devenus des amis avec le temps. Qui au début venaient tout seuls, entre amis, et aujourd'hui viennent en famille avec leurs enfants et leurs femmes, ou leur mari. Et ça raconte une histoire à long terme, quelque part, et c'est ce que je retiens de toutes ces années.
0: C'est très intéressant ça, parce que souvent je me pose la question, comment on vieillit dans le rap? Parce que dans le rock, on a vu, ils sont bourgeoises, alors soit ils font des overdoses à 27 ans, soit après ils sont sur scène à 85 ans, et voilà, dans leur manoir et tout, voilà. Ça c'est le rock, on a pigé. Et je me demandais, voilà, le rap qui est finalement une musique plus jeune, comment vont vieillir nos rappeurs? Et c'est vrai que pour vous, Oxmo, ça se passe délicieusement, parce qu'en fait, vous avez jamais joué le cliché du rappeur, la casquette à l'envers ou ce genre de truc. En fait, vous avez toujours été...
1: J'essaie d'être cohérent avec la vie que je menais.
0: Ouais, c'est ça.
1: Je partageais mes réflexions en rapport avec ce qu'on peut traverser à tous les âges. Et par magie, certains auditeurs continuent de s'y reconnaître.
0: Oui.
1: Ceux qui traversent ce que j'ai traversé.
0: Mais ils évoluent avec vous, en fait.
1: Exactement. Et je trouve ça beau parce que c'est un voyage collectif.
0: Ouais.
1: C'est un voyage collectif. On a des souvenirs communs, on se revoit, il y en a même avec certains avec qui je suis en communication. J'ai l'habitude de dire, je me lasse pas de le répéter, que beaucoup de mes flowers sont des amis que j'ai pas encore rencontrés.
0: Oh, j'adore.
1: Parce que c'est au-delà des goûts musicaux, c'est le partage d'une certaine vision de la vie. Mmh. Voilà, je pense que partager une vision de la vie sur aussi longtemps, ça garantit de s'entendre bien.
0: Ah ouais, c'est beau. Oxmo Puccino. Partagez avec d'autres artistes des chansons. On vous a entendu chanter avec MC Solar. Là, on va écouter ce fameux duo avec Vanessa Paradis, l'auteur de la Lune.
1: Merci.
0: Parce que c'est superbe et parce que donc il se trouve que les emplois du temps sont bien foutus. Demain, vous serez sur la grande scène de Sœurs Jumelles et Vanessa Paradis aussi. Est-ce que vous avez déjà eu l'occasion de chanter cette chanson ensemble en public? Et est-ce que, question dans la question, ce serait envisageable demain si les planètes sont alignées?
1: Nous avons eu l'occasion de jouer le 23 janvier 2026.
0: Ouais.
1: C'était extraordinaire.
0: C'était
1: forcément
0: beau.
1: C'était à la hauteur du duo. En partie grâce à elle, en grande partie grâce à elle. Et demain, les agendas étant bien ficelé, va falloir voir s'il y a une fenêtre possible.
0: C'est ça,
1: mais en général, pas toujours joué d'avance. Mais si ça se passe, ça fera une bonne surprise.
0: Ah oui, ça c'est sûr, ça c'est sûr. En tout cas, vous en avez envie. Vous avez fait des duos mythiques. Là, on en parle de deux en particulier, mais vous en avez fait plein d'autres. Vous aimeriez vous faire un kiff pour fêter, j'en sais rien, un anniversaire de carrière, quelque chose, un concert avec plein d'invités?
1: Ouais, quelque chose que pratiquait Vincent Segal, le maître.
0: Oui.
1: Vincent Segal, le maître, qui quelquefois a joué 24 heures de suite.
0: Oh waouh.
1: Et donc, il disait à tous ses amis musiciens et chanteurs, je serai à tel endroit pendant 24 heures, passer entre telle heure, toi telle heure, telle heure. Et ça fait qu'il y avait du public toute la journée et que quelle que soit l'heure où vous passiez, vous alliez être émerveillés. C'est ce que j'ai vécu Et depuis que je l'ai vu offrir ça à son public, je me suis dit qu'un jour ça serait pas mal, parce que ça me permettrait de jouer des chansons que j'ai pas l'habitude de chanter. Et en plus, de pouvoir inviter des gens sans les déranger avec une heure précise. Donc c'est une idée qui va me rester en tête, dont je vais parler à Nicole.
0: Eh ouais, ça tombe bien, elle est là, Nicole. Ouais, ouais. Nicole, Nicole qui s'occupe de la carrière d'Oxmo. On a eu une idée géniale en direct, Nicole. On va en parler après l'émission. C'est très bien ça, Oxmo. Mais c'est ça, pour ça que je vous aime. C'est parce que je vous pose une question sur un concert où éventuellement on inviterait des gens et vous me répondez avec une performance artistique de 24 heures. Et ça, c'est trop classe. Merci pour tout, Oxmo.
1: Un plaisir. Merci toujours, Amy. Toujours.
0: Toujours. Et merci pour la musique, et merci pour ces albums, et merci pour le concert de demain par avance, parce que je sais que ça va être beau.
1: Oh là là là là.
0: Et merci pour ce duo, La Hauteur de la Lune, avec Vanessa Paradis. Le grand Oxmo Puccino était dans Décibels. À bientôt.
1: Merci.

Oh, la voix cristalline de Vanessa Paradis et les mots d'Oxmo Puccino, la hauteur de la lune. Vous écoutez ici Cybelle, toujours en direct du festival Sœurs Jumelles, ce festival qui nous fait vivre de belles rencontres entre la musique et l'image. Et on n'en oublie pas quand même nos bonnes habitudes dans Décibels. Vous le savez, tous les jours, on fête un anniversaire. Et aujourd'hui, c'est l'anniversaire de Brigitte Fontaine. Elle a 87 ans aujourd'hui, notre Brigitte Fontaine, poétesse, chanteuse, actrice, complètement punk, avec une carrière admirable depuis 1963. Elle est quand même commandeur des arts et des lettres et chevalier de la Légion d'honneur, avec des chansons pourtant parfois pleines de gros mots. C'est ça qu'on adore avec Brigitte Fontaine. On a une grande pensée pour elle parce qu'elle vient de perdre son complice et son grand amour de toujours, Areski Belkacem, dont on a appris la mort le 1er juin. Alors voilà, parce qu'on l'aime, parce qu'elle est punk, parce que c'est son anniversaire et aussi parce que ce jour-là, notre petit cœur s'est un peu brisé pour elle, on va écouter Brigitte Fontaine, et pas toute seule, avec M, Mathieu Chédid. Ensemble, ils chantent une chanson, forcément barré, vous avez compris, c'est Brigitte Fontaine. Ça s'appelle « Il y a des azous ». C'est une reprise d'une vieille chanson française. Et écoutez, ils ont branché les guitares.

Il y a des zazous et il y a de la guitare. Brigitte Fontaine et M sur votre radio ici, Décibel, en direct du festival Sœurs Jumelles ici à Rochefort. Il y a un lieu absolument incroyable qui s'appelle le Cinémobile. On dirait un gros camion de livraison, vous savez, genre Tiriet ou Picard, là, les surgelés. Donc, ça ressemble à ça. Il est garé à l'entrée du festival et en fait, tous les matins, ce camion, il s'ouvre et dedans, eh ben, il y a une salle de cinéma dans laquelle est programmée pour toute la semaine du festival, une sélection de documentaires musicaux absolument formidables. Il y en a sur Marianne Faithfull, il y en a sur le chant signe, vous savez, hein, ces interprètes en langue des signes qui sont là pour faire vivre le concert à celles et ceux qui ne peuvent pas entendre. Ça, c'est absolument incroyable. Et puis, il y a un documentaire que je me réjouis de découvrir. Il sera diffusé vendredi et vous connaissez votre vieille copine Émilie, elle sera au premier rang pour regarder Benjamin Biolay à l'origine. Ah là là, Benjamin Biolay, mon amour secret. Ça va être fou, ça. Ce documentaire, il passe vendredi donc au festival Sœurs Jumelles avec les témoignages de Chiara Mastroianni, Alain Souchon ou encore Bernard Lavilliers sur toute la carrière de Benjamin Biolay. Et puis ensuite, le lendemain soir, il sera en concert au festival Sœurs Jumelles. Alors pour toutes ces bonnes raisons et aussi parce qu'on l'adore, écoutons la toute nouvelle chanson de Benjamin Biolay, tube de l'été qui protège du soleil, Écran total.

0: écran total, l'inédit de l'été de Benjamin Biolay qui nous gâte, c'est sûr, et qui était hier dans un de ses endroits préférés de France et donc du monde pour jouer le théâtre de la mer à 7. Surveillez les stories du compte Instagram de Benjamin Biolay, on n'est pas à l'abri d'une déclaration d'amour à cette ville qu'il aime tant. Allez, Décibels, c'est terminé pour ce soir. Merci à l'équipe de l'émission. Alors, à Paris, il y avait Enzo d'Hospital et Iris Guitoni. Et puis, à Rochefort, il y avait Géraldine Maillard, Hervé Dumpf et Paul Caillot. Et puis, il y avait vous aussi, les amis. Merci beaucoup d'avoir suivi Décibels. On vous retrouve demain, même endroit, le Festival Sœurs Jumelles, et même heure, à 20h. Bisous.
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2: Michel Sardou, La maladie d'amour, la chanson préférée de Danny Briand.
5: J'ai découvert, je devais avoir 7 ou 8 ans, et j'essayais de recopier les textes, donc je prenais le 45 tours, et je remettais le saphir tout le temps pour essayer de copier le texte, et je la chantais à ma mère, et j'adore cette chanson, elle est sublime d'émotion. J'aime beaucoup parce que vocalement, je crois que c'est très très puissant ce qu'il fait. C'est une voix incomparable. C'est quelqu'un qui est vraiment le chanteur modèle des années 70 à aujourd'hui. Je pense que c'est le plus grand.
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0: 1966, un jeune homme de 22 ans enterre les yéyés en une seule chanson. C'est l'histoire de Love Me, Please Love Me.
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0: En plein milieu des années 60, la France s'endort sur des reprises approximatives de tubes américains. C'est là que déboule Michel Polnareff. Look androgyne et voix aiguë, il sort son premier album et décroche un succès planétaire avec Love Me, Please Love Me. Ce n'est pas juste un slow, c'est une révolution. Le disque s'exporte même aux États-Unis, un exploit rarissime pour un artiste français.

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0: Révolution, la chanson française rencontre les musiques électroniques et les délires pop. Adorable puceau. Oscar les vacances et MPL avec Les Puceaux. Extrait de l'album Ceci n'est pas mon corps. Adorable puceau. Un coup de cœur, ici de Romardèche.
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0: Intéressons-nous au titre « Je veux » de Zaz, qui est d'abord né dans la rue.
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0: 2010, avant de signer en maison de disques, Zaz faisait la manche dans les rues de Montmartre. C'est là, sur le pavé, qu'elle teste ses premières chansons. Le déclic vient d'une simple petite annonce sur Internet où un compositeur cherchait une voix rock et cassée. Ensemble, ils façonnent ce titre qui prône l'amour et les liens humains plutôt que le luxe du Ritz. Pour donner du relief au morceau, la chanteuse y ajoute ses fameux bruitages à la bouche, une signature sonore immédiate que le public repère dès les premières secondes.

0: Aujourd'hui encore, c'est ce message de liberté qui fait de Zaz l'une des artistes françaises les plus écoutées à l'étranger.
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0: 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Manu Chao, Je ne t'aime plus. La chanson préférée de Jérémy Frérot.
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4: Manu Chao, c'est un artiste qui a été assez important aussi pour moi quand j'étais gamin.
5: Mes parents avaient un club de plage sur le bassin d'Arcachon.

Tous les étés, on se retrouvait sur ce club de plage. Et le soir, mon père faisait tourner cet album avec cette chanson qui s'appelle « Je ne t'aime plus ». C'est une petite Madeleine de Proust aussi, Manu Chao. « Je ne t'aime plus ».

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2: Bonjour Julie, bonjour tout le monde.
3: Dis Lucie, pourquoi le quartier du Petit Maroc à Saint-Nazaire s'appelle comme ça?
2: C'est une excellente question Julie. Ça va vous demander un petit peu d'imagination, mais il y a fort longtemps, Saint-Nazaire était une vraie cité, fortifiée. Même si c'est difficile à croire, la vieille ville de Saint-Nazaire était située là où se trouve actuellement le quartier du Petit Maroc. Certains appellent d'ailleurs encore ce quartier le vieux Saint-Nazaire. Et quand on dit vieux, c'est vraiment vieux, vraiment très vieux. Le rocher de Saint-Nazaire a été habité depuis l'époque celte. En fait, le nom Petit Maroc serait apparu à l'époque où la vieille ville existait encore, mais avait été délaissée parce que la nouvelle ville se construisait tout autour. Des pêcheurs venus de Douarnenez ont donc investi la ville dans les années 30.
3: Mais alors Lucie, quel est le rapport entre ces pêcheurs de Douarnenez et le Maroc?
2: Eh bien, ces pêcheurs se sont aventurés sur les côtes marocaines. On a donc baptisé cet endroit le Petit Maroc.
3: Et puis, il s'est passé ce qui s'est passé.
2: Des bombardements qui ont détruit 85% de la ville de Saint-Nazaire pendant la Seconde Guerre mondiale. La ville s'est reconstruite, tel un phénix qui renaît de ses cendres. Et aujourd'hui, dans le vieux Saint-Nazaire, il n'y a plus de fortifications, il n'y a plus d'église ni de ruelles. Il n'y a que dans la tête de certains anciens que le Petit Maroc est encore la vieille ville. Et maintenant, dans notre tête. Puisque, comme disait un certain Socrate, le savoir est la seule matière qui s'accroît quand on la partage.
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4: Bonjour. Arnaud, ma passion, c'est les taureaux. Tous les taureaux. L'amour du taureau. Le taureau Camargue, le taureau espagnol, qu'il soit dans l'arène, dans les champs, dans la rue. Je l'adore dans toutes ses formes.
5: Est-ce que vous vous êtes posé la question pourquoi j'aime le taureau?
4: Ben, j'y suis venu petit à petit. En fait, mes parents m'ont amené, il y a très longtemps dans ma jeunesse, dans les arènes de Nîmes, à l'époque encore où on pouvait voir le sixième taureau gratuitement. On ouvrait les portes. Et je me suis pris de passion pour ça. Et petit à petit, j'ai appris ce qui était cet animal. D'abord le taureau espagnol, puis après le taureau Camargue.
5: Qu'est-ce qui représente pour vous le taureau?
4: Mais la sérénité, la force, et puis cet esprit de combat qu'il a toujours, qui est inné chez lui, et cette résistance qu'il peut avoir partout, contre le climat quand il est dans le champ, mais aussi dans l'arène ou avec les rasoteurs. Maintenant, le plus grand plaisir est quand même de le voir dans son champ, évoluer dans son territoire, puisque c'est là où on voit qu'il est le plus majestueux.
5: Vous auriez aimé être éleveur de taureaux?
4: Alors, j'ai approché des éleveurs de taureaux et je sais tellement comme c'est difficile. Sincèrement, je m'en vois pas les capacités. Oui. C'est comme toute passion, on aime s'en approcher le plus près possible. Donc, rêver d'un jour élever des taureaux, bien sûr, mais sincèrement, c'est vraiment très compliqué.
5: Le taureau, il est fascinant. Alors, il fait peur, il est fascinant. Vous avez lu des livres sur le taureau, parce que dans la mythologie, il y a toujours des bêtes à cornes.
4: Oui, tout à fait. Beaucoup de livres, à la fois sur la course camarguaise, à la fois sur la corrida, mais aussi sur le taureau. Et ce qui est fascinant, c'est tout ce qu'il peut être, lui, dans ce qu'on en fait en tant qu'élevage, et la force qu'il représente. Parce que après, c'est la relation à la fois à la corrida avec la mort, et qui peut gêner, et je l'entends, mais aussi l'agilité qu'on peut retrouver dans la course camarguaise. Il a toutes ses facettes, le taureau.
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6: Ah, le matin, on fait la toilette, et faut nous prendre pour des gobettes.
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6: La gobette, c'est la truie, ou la métreux, qu'elle est de ses petits gouris. Ah, par chez nous, c'est pas comme chez les Bertans, j'en pas de gros élevage de cochons. Dans le temps, dans les fermes, on engraissait un verra, en que des truches et puis les yeux grasses. Puis, on y faisait sa fête. C'était la Saint-Cochon. Tout le monde venait aider la famille, les voisins, pour éplucher les oignons, faire le boudin puis les saucisses, saler la viande, et puis casser la croûte. On buvait une goutte, puis souvent une deuxième. Celle-là, on l'appelle le rince-cochon. Même si on l'élève pour le manger, ça l'empêche pas de l'avoir de la tendresse pour le cochon. Écoutez donc ce qu'en dit Jules Gilbert.
0: En Berrichon dans le texte.
6: Ah, je l'avais acheté sur le champ de foire, le 1er de septembre à Saint-Martin. Oh, il était vif, c'est à pas croire. Deux grandes oreilles, le museau mutin. Le soir, Un coup formé dans les tables. Il a ben dû trouver le temps long. Il a regretté ses bains manchables, tous ses petits frères, les autres laitons. Oh, doucement, il s'est fait à sous-nauge, ou qu'il y avait du boire à gogo, à la paille fraîche qui fait sa bauge, ou qui ronflait comme un sous-l'eau. Oh, pour le pousser, je peine à ingérer. Toute la journée, il dévorait. Puis un soir, j'ai dit à ma vieille, c'est temps, faut qu'on tue notre bestiaux. Eh ben, ça nous a fait quelque chose, à la Mélipiamoué. Ça l'a pas empêché de faire la fête. Ce chagrin-là, c'est vite passé. J'en fais des pâtés en clatette, des grands boudins que j'en épicé, j'en ai mangé de la couchouna et que j'en arrosé avec du vin gris. Des andouillettes et des tripoilles, des saucisses et du boudin frit. Le soir, hein, j'étais ben tout un peu pompette. Ouais, émotionné pour de bon, j'ai ben failli gâter la fête. Comme un vieux, je pleurais mon cochon.
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1: Nous sommes en mai 1970, le 17 précisément, un dimanche ensoleillé et non un lundi au soleil. Et Claude François roule à vive allure, pressé de rejoindre Nîmes. Il s'écoute un live d'Elvis Presley.
2: Well, it's one for the money, two for the show, three to get ready and I'll go.
3: Dans la voiture, il y a 8 haut-parleurs tout autour, donc vraiment, j'étais entouré par le son, j'adore ça.
1: Quand soudain, son pneu éclate à hauteur de Bédarrides. À l'époque, le chanteur raconte son accident dans une interview fascinante tirée de l'émission de radio Bande à part que Lina a archivée.
3: Quand la roue a explosé, l'arrière s'est présenté vers l'avant et la gauche de la voiture se soulevait pour culbuter, pour faire les tonneaux. Je me suis donc retrouvé de face à l'autoroute, donc de nouveau, et là j'ai re-ralenti. Dès que c'est représenté de nouveau en tonneau, j'ai re-accéléré ainsi de suite jusqu'à peut-être 100-110 à l'heure. Alors mes bras étaient mous pour conduire la voiture, et elle s'est arrêtée net. Le retour m'a projeté la tête dans le volant.
1: Sa voiture traverse les quatre voies de l'autoroute et finit sa course dans un fossé de l'autre côté de l'autoroute A7. Conscient mais sonné, l'artiste est un miraculé. Nous sommes alors 8 ans avant l'épisode de la baignoire fatale. Il n'aura qu'un nez cassé, nécessitant par la suite une rhinoplastie.
3: C'est pas le cartilage qui s'est cassé, mais l'os entre les deux yeux. Alors là, quand j'ai vu ça, j'ai donné un coup de poing dans le miroir, j'ai donné des coups de poing partout, j'ai piqué ma crise de... J'ai pas de chance.
1: Claude François sortira 2 ans plus tard, le lundi au soleil.

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1: Bachata, Portugal, Madagascar, ça fait un beau mélange. Et nous sommes avec Étienne Arnold. Bonjour Étienne.
2: Manaono.
1: Manaono. Alors ça, c'est du malgache, hein, parce que vous avez un petit peu de malgache, de sang malgache en vous, du sang portugais également. Et nous allons découvrir votre passion qui prend énormément de place dans votre vie, à savoir la bachata.
2: Oui, alors mon papa est malgache, ma mère, c'est la portugaise.
1: Oui. Tout votre temps, vous le consacrez à votre passion. Vous êtes prof également de danse, mais revenons un petit peu à vos origines. De quoi vous souvenez-vous, les influences que ça a pu avoir dans votre quotidien, à la maison, avec papa, maman, peut-être frères et sœurs, lors de vos vacances, voyages et autres?
2: Déjà, la musique. Mon papa, c'est un musicien. Il jouait beaucoup de guitare à la maison quand on avait des réunions de famille. C'est vrai qu'on écoutait de la musique traditionnelle malgache du côté du papa. Et quand j'étais plutôt du côté de la maman, c'était des musiques aussi traditionnelles portugaises.
1: Il jouait de la guitare classique ou une guitare spéciale? Alors, du pays?
2: Non, alors enfin, il joue des quelques percussions, oui. Mais sinon, tout ce qui est blues.
1: Est-ce que vous voulez partager un titre avec nous, justement, de cette culture malgache? Alors, qui est-il et qu'est-ce que ça représente pour vous?
2: Le chanteur, c'est Justin Valli. Petite note d'instrument.
1: J'ai l'impression
2: voix,
1: que vous
2: et
1: êtes...
2: Cette voix qui, et cette voix aussi qui porte.
1: Ça vous plonge dans vos souvenirs.
2: Ouais, ça met une petite pause dans le temps, je trouve, quand on écoute ces sons. J'ai un oncle à Bordeaux qui, quand on allait chez lui, il écoutait ça toute la journée.
1: C'est resté en vous,
2: c'était,
1: en tout cas.
2: Ouais, c'était trop bien, j'adorais.
1: J'aperçois, dites-moi, des petites guitares là-bas. Mais alors, guitare d'enfant, a priori, vous avez envie que votre fils apprenne également à jouer. Enfin, en tout cas, la musique, il faut que ce soit essentiel.
2: On peut découvrir des choses soi-même, mais souvent on a des... Les choses peuvent être transmises par nos proches. Et là, en l'occurrence, alors moi, j'ai jamais fait de guitare. En tout cas, j'ai jamais vraiment appris. Puis mon fils, je pense qu'en voyant mon père faire de la guitare, ça l'a intéressé. Et donc, il nous a demandé d'avoir des guitares, quoi, très rapidement. Et il joue beaucoup d'instruments, ouais. On a des percussions pour faire de la salsa, pour faire de la bachata. Et,
1: peut-être qu'un jour, il va vous accompagner. C'est lui qui jouera la musique.
2: Voilà, c'est ça. Pour l'instant, il y a plus de chances qu'il soit musicien. Alors, peut-être qu'il dansera, mais en tout cas, il pratique beaucoup la musique, ouais. Il fait beaucoup de guitare.
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3: Des circuits courts, je privilégie ça. Je me dis qu'on de la richesse, il y en a partout, mais il y en a chez nous aussi.
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3: Il travaille le chêne ou le frêne pour redonner vie, notamment au jeu des staminets dans son atelier. Il s'appelle Damien. Et avant de parler de vos créations, de l'amour du bois, d'ailleurs cet amour, il est rentré comment dans votre vie ?
5: Difficile à dire comment c'est rentré dans ma vie. En tout cas, je suis quelqu'un curieux de nature. Et le travail du bois, je trouve que c'est assez noble, en fait. C'est une activité assez noble. Et puis, il y a l'amour du jeu aussi là-dedans. Et finalement, en étant curieux, en s'intéressant aux choses, j'ai vu ces jeux en bois, hein, ces jeux d'estaminet qui existent depuis très très longtemps. Et puis, j'ai eu envie de les faire moi-même. Donc, il y a l'envie de créer, et une fois que c'est créé, il y a aussi l'envie de partager.
3: Bon, il faut le dire, entre l'envie, la réalisation, il y a quand même un pas, Damien. Il faut être sacrément bricoleur pour transformer une pièce brute en un jeu fonctionnel, non ?
5: Clairement, oui. Curieux déjà, oui, bricoleur beaucoup, mais j'aime toucher à tout. Ça fait longtemps que je bricole un peu tout et n'importe quoi. Et puis, on voit un jeu, on le teste, on l'essaye, ça nous plaît. Donc, voilà, la curiosité, ça anime cette flamme de la curiosité. Et du coup, je cherche à comprendre comment il a été conçu. Et je me penche sur la question. Et puis, de fil en aiguille, on fait des essais. Ça marche pas forcément du premier coup, hein. Ça, c'est normal. C'est le jeu aussi. Et puis, au bout du compte, on arrive à créer quelque chose. On teste ce jeu. Finalement, il marche. Ça donne envie d'en créer d'autres, de s'intéresser à ce qui a été créé, ce qui existe déjà. Et puis, par là aussi, on a des idées sur des choses qui n'existaient pas. Alors, on a envie d'apporter sa petite touche, sa petite patte personnelle. Et puis, de fil en aiguille, on produit, on continue. Et, Et puis, je pense qu'il y a une certaine addiction là-dedans, mais c'est une bonne addiction, en fait.
3: Vous travaillez surtout en circuit court avec du bois local, des produits naturels. Est-ce que c'est essentiel pour vous que le jeu reste un objet sain?
5: La démarche, elle est complètement... on est vraiment là-dedans. Enfin, je suis là-dedans parce que je suis seul dans cette aventure. Mais le bois, oui, est local aussi bien sur les éléments de jeu que je vais créer aussi. Enfin, les plateaux de jeu, on va dire. Mais aussi les éléments, voilà, comme je disais tout à l'heure, que je vais faire autour à bois. Mais des circuits courts, je privilégie ça. Je me dis qu'on de la richesse, il y en a partout, mais il y en a chez nous aussi. Donc, ça serait dommage d'aller chercher trop loin ce qui existe déjà chez nous. Donc, oui, je reste local. Et puis, en dehors de ça, il y a aussi une volonté de rester sur quelque chose de naturel. Le bois est un élément naturel. En transformant le bois, en le travaillant, on peut faire des choses magnifiques. Moi, je crois beaucoup en ça, mais je crois aussi en tout ce qui va sublimer le bois. Ce que je vais utiliser pour teindre le bois, pour cirer le bois, pour le huiler. Je vais vraiment rester sur des produits naturels parce que pour moi, ça fait sens.
3: Damien Lefèvre, créateur de jeux en bois, a retrouvé sur les réseaux sous le nom « Il était un petit atelier ». 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
1: Bonjour à toutes et tous, Thierry Sagarloïto pour Affaires Classées, le podcast. Nous sommes en juin 1884. Un vieil homme habitant le village sous le teint d'Escioul est sauvagement assassiné dans une auberge du village voisin de Lannes en Barétousse. Qui lui en voulait donc et pourquoi? Réponse dans un instant.
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1: Au village sous le teint d'Escioul vivait naguère un certain Joseph Larras. Cet ouvrier d'origine espagnole, âgé de 58 ans, était vaillant, bien que de santé assez faible. Sa sobriété et ses habitudes économes le rendaient, disait-on, à l'abri du besoin. D'origine modeste, Joseph n'hésitait jamais à faire état du fruit de son labeur, des espèces sonnantes et trébuchantes qu'il trimballait fièrement dans sa ceinture. Le soir venu, au troquet du coin, cela devenait même un sujet de plaisanterie. Combien avait-il exactement dans sa poche? 1600, 1800 francs? Nul ne savait vraiment. Nous sommes en 1884 et pour l'époque, ce joli pécule a de quoi susciter l'admiration, la jalousie, voire même aiguiser l'appétit de sujets peu fréquentables. Joseph eut un jour le malheur de prêter une somme d'argent à une certaine Madeleine. L'intéressée était connue dans les environs et pour cause. Elle tenait dans le village de Lannes en Barétousse un cabaret où les hommes du canton venaient volontiers s'encanailler lorsqu'ils le pouvaient. Des dames de joie y servaient de l'alcool à volonté avant de faire commerce de leur charme. Ladite Madeleine flaira sans peine le pigeon. Malgré son inconduite notoire, elle put approcher Joseph et le convaincre de lui prêter une petite partie de son bas de laine. Les mois passèrent et le brave ouvrier eut toutes les peines du monde à se faire rembourser. Le 1er juin, il finit par se rendre chez sa débitrice, laquelle, pas gênée pour deux sous, le reçut très amicalement en lui offrant à boire et à manger. La nuit suivante s'avéra cauchemardesque pour le pauvre Joseph qui fut pris de fortes douleurs au ventre.
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1: Trois jours durant, Joseph fut contraint de garder le lit, incapable de tenir sur ses deux pieds. Quand son médecin se présenta, il diagnostiqua sans mal une tentative d'empoisonnement. Un crime très en vogue à l'époque.

0: l'époque. Il lui fallut une bonne semaine pour se rétablir. Une fois remis, le brave ouvrier aurait fort bien pu s'empresser de déposer plainte à la gendarmerie. Sauf que, en agissant ainsi, il risquait de faire une croix sur sa créance. Joseph choisit donc de ne rien dire afin de revenir de plus belle à la charge auprès de la vilaine Madeleine, laquelle ne fut guère rebutée par l'insuccès de son premier essai de l'empoisonner. Excitée par la convoitise du magot de Joseph, elle se décida cette fois à l'assassiner, non sans voler au préalable le pognon avant de faire disparaître sa dépouille. Un projet préparé 13 jours durant. Le 10 juin 1884, comprenant que Joseph rechignait à se présenter au cabaret, Madeleine eut l'idée de solliciter l'aide d'un certain Bidard. Et selon le plan ourdi par la maquerelle du village de Lannes, le Basque devait se rendre au domicile du vieux Larras afin de lui demander un petit service. Bidard, recherchant soi-disant un guide connaissant comme sa poche les routes du royaume d'Espagne, devait accompagner deux dames qui se disaient désireuses de faire un pèlerinage à Saint-Jacques-de-Compostelle. L'idée consistait donc à mettre le marché en main à Joseph. Ah, la belle histoire. Sachant la perversité de sa voisine, Bidard eut un mauvais pressentiment et il se garda bien d'honorer la mission. Deuxième échec pour Madeleine, qui ne songea pas un instant à lâcher prise. Elle revint à la charge le lendemain, mais Bidard ne bougea pas.
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0: Peu importe, le 22 juin, la tenancière de cabaret change son fusil d'épaule. Elle recrute cette fois deux autres acolytes, Thérèse et Jeanne-Marie, qui iront frapper séance tenante à la porte du vieux Larras afin de lui demander de l'aide. Prétextant se rendre demain à Raca, les deux dames ont pour mission de convaincre le futur pigeon de leur montrer la route. Moyennant finance, évidemment. Flairant l'entourloupe, Larras refuse. Il profite de cette visite inattendue pour leur demander de passer le mot à Madeleine, qu'elle se dépêche d'éteindre sa dette, sans quoi il n'hésitera pas à la traduire en justice au tribunal d'Oloron. Ne voyant rien venir, l'ouvrier espagnol se présente le lendemain dès 7h chez la Madeleine, laquelle l'envoie promener au motif qu'elle dort et qu'il vaudrait mieux qu'il revienne à 16h. Assuré que Jo Larras se pointera ce soir, la tenancière de cabaret lui prépare cette fois un comité d'accueil plutôt musclé. Elle sollicite une nouvelle fois ses deux complices, Thérèse et Jeanne-Marie, afin qu'elle lui prête main forte. Et le plan fonctionnera à merveille. Tout commence vers 15h30. La fille aînée de Madeleine, postée en sentinelle sur le chemin, court à l'auberge afin de prévenir les trois mégères de l'arrivée imminente du vieil homme. Quelques instants plus tard, Larras frappe à la porte de l'auberge. L'endroit a l'air désert. Il entre. À peine franchit-il le seuil que Madeleine se rue sur lui afin de le jeter au sol, tandis que Jeanne-Marie claque la porte et ferme le loquet intérieur. Les deux dames empoignent violemment Joseph, le tirant dans une chambre de la maison. Mais vous l'avez compris, le pire est à venir.
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0: Thérèse, la troisième comparse, les rejoint. Elle s'empare des jambes de Joseph tandis que Jeanne-Marie lui maintient les bras. Madeleine exulte. Elle peut enfin faire la peau de son créancier et pour cela, elle l'étrangle de toutes ses forces avant de s'emparer d'une corde qu'elle a préparée pour l'occasion. Quelques minutes plus tard, le vieux Joseph pousse son dernier souffle. L'horrible Madeleine va enfin pouvoir s'emparer de la fameuse ceinture qui recèle les économies du malheureux. Le fameux magot caché n'était donc pas une légende. La tenancière sans scrupule arrache les liasses de billets. Elle en distribue quelques-uns à ses deux complices. 35 francs pour Thérèse, 25 francs pour Jeanne-Marie et le reste pour Madeleine. Leur bonheur sera pourtant de courte durée car, et elle ne l'avait pas prévu, il y avait un témoin dehors et c'est très gênant. Un domestique trentenaire a scruté le manège depuis la maison voisine. Il a vu l'arrivée du vieux Larras, il a surtout entendu ses cris et, ne le voyant pas reparaître, il a décidé d'aller jeter un œil dans l'auberge de l'horreur. Madeleine l'accueille, pas gênée pour deux sous. Aucune émotion ne traverse son visage. Marc jette un rapide coup d'œil, sans résultat. Il quitte les lieux, puis fait un rapide tour de maison, quand soudain, il aperçoit par une fenêtre le corps du malheureux gisant au sol d'une chambre du rez-de-chaussée. Le jeune domestique fait part de la macabre découverte à sa maîtresse, laquelle s'empresse d'alerter monsieur le maire. Le soir même, les gendarmes rappliquent à l'auberge de l'âne, suivi du juge de paix et du procureur. La perquisition commence. Elle durera toute la nuit.
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0: Après de longues recherches, on finit par retrouver le cadavre du vieil homme. Il a été enveloppé dans un sac de toile, dissimulé entre le matelas et la paillasse d'un lit où dormait, détail macabre, le plus jeune fils de la maîtresse des lieux. Surprise en quasi flagrant délit, croyez-vous que les trois femmes avoueraient leur forfait? Même pas! Elles commencent par nier effrontément l'assassinat de leur proie, avant de se rejeter mutuellement les responsabilités les unes sur les autres. Les gendarmes n'auront pourtant guère de mal pour les confondre. Les trois mégères n'ont même pas eu le temps de dépenser l'argent qu'elles ont volé et qui traîne dans leur poche. La fouille des lieux livrera un autre indice. L'arsenic utilisé lors de la tentative d'empoisonnement du vieux Jo repose dans une boîte en métal. Détail accablant. Embarrés tous, comme en saoule, l'arrestation des trois mégères criminelles sème l'émoi. On savait certes que Madeleine traînait une sale réputation de mère maquerelle, mais de là à assassiner de sang-froid un vieil homme sans défense parce qu'il a eu le tort de réclamer le remboursement d'un prêt, somme toute modeste, il y a un pas. Voilà 10 ans que Joseph habitait la France. Le décès de son épouse n'a sans doute rien arrangé à son tempérament radin. N'ayant plus de contact avec ses trois enfants, il tuait donc le temps dans les troquets du coin, parlant sans doute beaucoup trop de ses économies planquées dans sa ceinture. Moralité, ton secret est ton sang. Et si tu le partages, tu meurs. Le procès s'ouvre à Pau, devant la cour d'assises des Basses-Pyrénées, en décembre 1884. Verdict, Madeleine finira ses jours en prison, au bagne. Ses deux comparses purgeront, elles, 20 ans au cachot.
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0: Trois mégères dans le box, nous étions en 1884 sur les hauteurs de Soule et aux confins avec la vallée du Barétous. Je vous propose dans un prochain épisode d'aller dans la cour de l'hôpital de Bayonne un après-midi de mars 1980. Soudainement, en milieu d'après-midi vers 16h, une voiture explose. C'est la voiture du sous-préfet. Pourquoi cette explosion et par qui? Réponse dans un prochain numéro intitulé « Cheval de Troie ». À bientôt.
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3: La cabine minute sur Ici Picardie, votre chronique de la joie et de la bonne humeur. Comment ça va les amis? Est-ce que parmi vous, il y en a qui regardent des séries télé? Moi j'adore les séries. Aujourd'hui, je vais vous parler d'un fléau moderne, un truc qui nous bouffe la vie, qui nous use la patience, qui nous fait vieillir plus vite que le temps qui passe, les séries qui prennent 3 plombes à sortir la saison suivante. Non mais sérieux, on vit à une époque où on peut envoyer une fusée sur Mars avec un drone qui filme en 4K. Et il filme en 4K la fusée sur Mars. On a des voitures qui conduisent toutes seules, des robots qui font le ménage. Mais on n'est toujours pas foutu de sortir la saison 2 d'une série avant que ton neveu passe le bac. À la fin de la saison 1, il avait 12 ans, le frérot. Les séries télé, comment vous faites? Vous disparaissez comme ça sans prévenir? Ils te mettent la tête dans une saison, dans une série, t'es à fond, tu attends la saison 2 pendant 4 ans. Et toi, comme un con, tu les attends vraiment pendant 4 ans. Il y a des gens qui meurent durant les 4 ans. Ils voient même pas la fin de la série, c'est dégueulasse. Et nous, la génération années 80-90, on a assez attendu. Hein. Par exemple, avec Beverly Hills, c'était un peu notre HPI à nous. Tout le monde regardait Beverly Hills. Et quand une saison se terminait, hein, pendant 2 ans, TF1, ils te rediffusaient les vieux épisodes. Et ils mentaient sans honte dans les publicités. Hein. Ils te disaient, la semaine prochaine, des nouveaux épisodes inédits de Beverly Hills. Ah, toi, t'es à fond, là. Le samedi, tu t'assois avec tes frites, ton hamburger, fait maison pour mater Beverly Hills. L'épisode commence, tu te dis, mais j'ai déjà vu ça. Pas bien si. Après, il va embrasser Kelly. Des escrocs. Et de nos jours, ça recommence. Sur les séries sur Netflix, Amazon Prime, t'es là, t'es à fond, tu mates la saison 1, tu mates la saison 2, t'as pas dormi depuis 3 jours, t'as des cernes de panda en dépression, et là, boum, dernier épisode, gros cliffhanger, t'as le cœur qui bat à 200, et là, paf, l'épisode est fini. Mais il est mort ou pas le mec? Non mais à la fin de l'épisode, là, il est mort ou pas? Et là, Netflix te répond, rendez-vous en 2029 pour la suite. Il y en a marre, c'est beaucoup trop long. Moi, je vous dis la vérité. Aujourd'hui, on a 1000 plateformes, 1000 séries, mais on a toujours le même problème de lenteur. Les gars, on parle en ce moment d'intelligence artificielle, de deep learning, de robots qui écrivent des scénarios en 2 secondes. Moi, je vous le dis, si un jour, les séries faites par l'IA, elles sortent plus vite que les autres, je vous lâche.
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4: S'il y a un endroit qui résume bien les Vosges pour moi, c'est Saint-Maurice-sur-Moselle. C'est un condensé, un résumé, l'endroit que je montre quand on me demande à la fois de raconter l'histoire des Vosges, d'en décrire les paysages et même de parler des gens. La montagne au-dessus, jamais loin, j'allais dire au sortir de la boulangerie carrément. Hein. Et quelle montagne ! Le ballon d'Alsace qui prend racine ici, dont c'est le plus beau versant. 1247 mètres pour le sommet et une vue incroyable. On voit loin, on voit très loin, on voit même parfois trop loin si on ne prend pas le temps aussi de voir le tout près. Mais oui, ce petit brin bélier qu'on croise en juillet, ces arbres, tous les mêmes de loin, tous différents de près. Saint-Maurice, c'est la montagne, c'est l'eau des Vosges, puisque sur Moselle, ben oui, et il suffit de grimper un peu pour comprendre que la Moselle, c'est le fleuve qui nous dit que l'union fait la force, puisqu'il a, il est né en fait d'avoir reçu l'apport de plein de gouttes de rue, comme on dit dans les Vosges, qui à force d'être nombreux à couler, forment cette auguste rivière qu'est la Moselle. L'histoire de Saint-Maurice, c'est l'histoire des Vosgiens, de cette capacité qu'ils ont d'aller là où d'autres ne seraient pas allés, dans la montagne, si belle, c'est vrai, mais pas facile à vivre, hein, surtout au Moyen-Âge, pour les premiers habitants, les premières années où on a vu écrit Saint-Maurice sur quelques parchemins. Les Vosgiens et leur capacité de travail, bien mal récompensée d'ailleurs dans les années 80, hein, mais qui continue à faire des merveilles et qui est un trésor. Je vais vous dire, le travail des Vosgiens, c'est un trésor que la France redécouvrira quand elle comprendra enfin qu'elle peut faire beaucoup mieux et beaucoup plus solide quand elle veut faire elle-même. Et puis, Saint-Maurice, c'est la capacité d'engagement des Vosgiens. Et la montagne, qui a vu le maquis, s'en souvient. Elle qui a été si dure à prendre pour les Alliés au sortir de l'occupation. Il y a cette capacité vosgienne à voir passer l'histoire, à en souffrir bien souvent, bombardements, assauts, frontières même, il n'y a pas si longtemps, quand les voisins alsaciens ne pouvaient plus être français. Au-delà donc d'une marche vers les hauteurs ou même de l'effort physique, un voyage à Saint-Maurice-sur-Moselle, c'est finalement un voyage dans l'âme des Vosges, dans l'esprit de ceux qui y vivent et même de ceux qui y ont vécu. Et c'est fin bien. L'âme...
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1: Voici Catherine de Saint-Denis-la-Chevasse, entre les Luxes-sur-Bologne et les Essarts en Bocage, en Vendée. Catherine, elle est très investie dans la vie de sa commune. Elle fait vivre avec passion le petit musée des ustensiles, un lieu qui raconte le quotidien d'autrefois et le patrimoine local. Catherine, d'ailleurs, très attachée à ses racines.
2: Je suis vendéenne, je suis du cru.
1: Une vraie de vraie.
2: Une vraie de vraie. J'ai fait mes écoles primaires à Saint-Denis, donc oui, une vraie de vraie.
1: Je suis donc avec Catherine, qui est la secrétaire du musée des ustensiles de Saint-Denis-la-Chevasse. Comment vous êtes arrivée dans cette aventure, Catherine ?
2: Alors, je suis arrivée dans cette aventure parce qu'une dame voulait créer quelque chose pour faire connaître la commune. Donc, nous avons créé une association en 1996 et elle recherchait des gens pour l'entourer. Donc, moi, j'étais très attirée par les anciens ustensiles et pour faire connaître la commune aussi.
1: Rappelez-nous un petit peu l'historique de cet endroit où nous sommes là ce matin.
2: L'idée est partie d'un livre écrit par monsieur Jean-Noël Mouret dans lequel il notait à la fin qu'il n'y avait aucun musée des ustensiles de cuisine en France. Vous savez, nous avions au départ 600 objets, maintenant nous en avons à peu près 1600.
1: Vous êtes engagée donc dans cette association, j'imagine que ça vous prend du temps.
2: Eh bien, c'est beaucoup plus facile depuis que je suis à la retraite.
1: Changé quelque chose dans votre vie, vous, Catherine ?
2: Eh bien, moi, j'étais pourtant dans un travail où j'accueillais du public. Ça m'a ouvert un petit peu, justement, moi qui étais très timide.
1: Vous êtes très à l'aise, finalement, vous parlez de timidité, mais en fait, vous parlez assez aisément.
2: Ben, vous voyez, depuis une vingtaine d'années.
1: On parle aussi dans les associations beaucoup de transmission. Ce musée, il a une histoire, il faut que cette histoire perdure. C'est l'une de vos missions ?
2: Eh bien, oui, on a un manque de bénévoles jeunes. Nous sommes tous des retraités, donc il faudrait des jeunes pour faire perdurer notre savoir et notre passion.
1: On est d'accord, il est hors de question que ce lieu ferme le jour où malheureusement vous n'aurez plus la force de tenir ce petit musée avec toute votre équipe.
2: Eh bien, ce sera la mort dans l'âme si on doit le faire.
1: Un dernier message, voilà, aux gens qui hésitent encore à s'engager dans le milieu associatif. Vous leur diriez quoi ?
2: Eh bien, je leur dirais que c'est un petit peu une leçon de vie quelque part. On côtoie beaucoup de gens et puis c'est un petit peu un apprentissage tous les jours de la vie finalement.
1: Avec Catherine, vous l'aurez compris, c'est engagement et passion pour la mémoire et les traditions au service de la vie locale et du partage.
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3: Direction la cuisine. Et peut-être que comme moi, vous les laissez tremper pendant des heures en espérant que ça disparaisse magiquement. Mais non, les flammes basculaient un peu trop fort. Les débordements de sauce ou les projections d'huile sont souvent responsables d'une croûte foncée, un mélange de graisse brûlée et de restes calcinés bien fixés à l'arrière de vos poêles et de vos casseroles. Alors, est-ce qu'il faut absolument passer par la case ponçage intensif ? Et c'est pas qu'une question esthétique, Cal, parce qu'une poêle encrassée, ça conduit moins bien la chaleur, son dos adhère moins bien au gaz ou à l'induction, et le nettoyage du plan de travail devient problématique. Ça, c'est toujours une galère, hein, quand on le pose comme ça. On a une jolie auréole bien brune.
4: Noir sur le plan de travail, c'est pas agréable.
3: Et le réflexe, c'est souvent de prendre le premier grattoir qui vous tombe sous la main et à s'acharner. Et puis on n'y arrive pas. Alors ma maman m'est tombée dessus la dernière fois, et parce que frotter trop fort, ça attaque l'émail, l'inox, le revêtement, ça laisse des rayures qui vont retenir encore plus de crasse. Alors comment faire ? Ma maman a généreusement saupoudré de bicarbonate de soude le dos de la poêle humidifiée au préalable, hein, sinon le bicarbonate ça ne tient pas. Vous le laissez agir, pas quelques heures, quelques minutes, ça peut suffire, et ensuite vous frottez doucement avec le côté doux d'une éponge, et ça élimine sans trop d'effort les dépôts noirâtres sans rayer la surface de vos casseroles, de vos poêles. Mais merci, ma maman.
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6: Bonjour Olivier, on parle donc de cuisine aujourd'hui ?
5: Tout à fait, et on fait un viron du côté du nord du département. Bonjour les amis, petit tour du côté du pays rouennais aujourd'hui. Comme on y dit là-bas, la gastronomie c'est très important à Rouen. Vous en avez peut-être écouté parler. Sur le plan linguistique, le Y pronom neutre, on y aime bien dans le nord du département. Et je vous rappelle que le verbe entendre n'existe quasiment pas. À Rouen, on écoute. Donc, vous avez peut-être écouté parler de l'importance de la gastronomie là-bas. Alors, la figure tutélaire, c'est la maison Trois Gros, 3 étoiles au guide Michelin. Le restaurant tenu à partir de 1930 à Rouen par Jean-Baptiste Trois Gros et son épouse Marie, puis par leurs fils Jean et Pierre, et enfin par leur petit-fils Michel, qui s'est installé depuis quelques années à Ouche près de Rouen, et maintenant son fils César. Vous avez remarqué comment je dis Rouen en une syllabe plutôt que Roanne en deux syllabes? C'est comme ça qu'on y dit dans la région. Donc, vous l'avez compris, la gastronomie, c'est important, c'est number one. Les gens aiment bien les douceurs aussi. Hein. La région rouennaise, c'est la terre où l'on a fait la vraie papillote, celle qui est faite chez Révillon au Coteau. Ça va être de saison. Et puis, nous avons la praluline, une brioche au beurre et aux pralines roses, créée par Auguste Pralu en 1955. Au fait, la pâtisserie et chocolaterie Pralu, c'est bien d'origine rouennaise, même si on en trouve un peu partout aujourd'hui, et même si les Lyonnais tentent de se l'approprier. Non, les gones, Pralu, c'est rouennais. Les pralulines, ils en font tellement qu'il faut qu'ils prennent très tôt le matin. Prendre, ça peut vouloir dire embaucher, commencer le travail dans le parler rouennais. Alors, attention quand même avec les papillotes et les pralulines, hein, si vous avez une chemise blanche, parce que vous pouvez vous faire une catole, c'est-à-dire une tache. Par contre, après avoir mangé, vous aurez la caisse. À d'autres termes, vous serez en forme. Les ch'tis, ils adorent. Oui, à Rouen, on parle volontiers de ch'tis pour désigner les enfants. Ne pas confondre avec le ch'timi du Schnorr. Un événement incontournable de la région rouennaise, c'est Rouen Table Ouverte, RTO pour les intimes, dans lequel gastronomie et spectacle vivant se rencontrent pour le plaisir des papilles, des yeux et des oreilles. Un autre grand rendez-vous, c'est le Salon de la Gastronomie, organisé par le comité des fêtes au Coteau et qui se tient depuis quelques années dans la grande salle du Scarabée à Riorges. On y propose le meilleur de la production d'une centaine d'exposants et leur savoir-faire. Et même si ça pleut, et si la pluie vous y craignez, comme on dit volontiers à Rouen, c'est-à-dire si vous n'aimez pas ça, vous serez bien à l'abri au Scarabée. Au Scarabée, on peut s'étendre, mot du patois rouennais qui veut dire se réchauffer. Voili voilou.
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7: Ici, à la souterraine, en passant devant le tiers-lieu, la maison d'à côté, peut-être que vous vous êtes déjà demandé ce que c'était avant. Eh bien, on a trouvé des personnes pour nous répondre. Annick et
8: Roger Boulevard.
9: Je remonte en 1946, où c'était avant un café-restaurant-pâtisserie. Les jeunes filles venaient avec leurs copains et ils mangeaient beaucoup des pâtisseries, notamment des bonnes brioches, qui étaient vraiment délicieuses. Les propriétaires de ce restaurant étaient assez âgés, c'était monsieur et madame Piton. Ils ont revendu leur commerce en 1952. C'est monsieur et madame Poti qui étaient bouchers de profession. Monsieur Poti et sa femme Alice ont repris donc le commerce. Alice tenait la boucherie plus le café qui était resté. Je suis arrivée quand ça a été revendu ici aux personnes qui ont fait la maison d'à côté en 2017.
7: Hein? L'actuel café, c'était là où il y avait le café avant ?
9: Non, pas du tout. Alors, l'actuel café d'aujourd'hui était l'ancienne boucherie. Quand les parents ils se sont mis à la retraite, les enfants n'ont pas repris la succession. Donc, c'est pour ça que ça a été revendu en 2017 pour devenir la maison d'à côté.
8: Ma sœur fréquentait mademoiselle Pouty, mais le reste, je ne pourrais pas vous en dire plus. Hein.
9: Ici, par contre, c'est que cette grande pièce où nous sommes, dans la maison d'à côté, c'était le café-restaurant-pâtisserie. En 1946, ça, c'était la grande pièce. Et c'était un lieu de rencontre.
8: Ça tenait à côté de la boucherie ou dans la boucherie ?
9: Ici, dans la grande salle. Parce que là où il y a le café actuellement, c'est la boucherie. C'était l'ancienne boucherie.
10: Bonjour ! Bienvenue à la maison d'à côté. Moi, je me présente, je m'appelle Elsa. Je m'occupe avec mes collègues de ce lieu. On est une coopérative et nous avons l'association Bocale Facelli qui est intégrée. On va proposer plein d'activités, la cuisine, le jardin. On invite les personnes à se retrouver autour d'un café, d'une boisson chaude ou froide. On a aussi des sirops. Et puis après, on va avoir des loisirs créatifs, l'apprentissage numérique, ce rendez-vous gratuit. Et on fait de la location d'espace, en gros.
11: Moi, je m'appelle Océane.
7: Océane, est-ce que c'est toujours un lieu où on vient prendre une pâtisserie avec les copains ?
11: Bah, on peut dire ça, oui, parce qu'on a le lycée qui est juste à côté. Donc, parfois, les étudiants viennent ici avec leurs amis, leurs copains. Donc, oui, il y a beaucoup de pâtisseries faites maison et elles sont excellentes.
7: Le goût pour le partage et les pâtisseries, ça perdure dans le temps.
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13: Bonjour, je m'appelle Laetitia Ribeiro, j'ai 50 ans. Je suis née au Mans et j'ai grandi à Parigny-l'Évêque. Ma particularité, je suis biographe familiale. J'écris des récits de vie pour les personnes qui souhaitent laisser une trace. Et donc je suis biographe à Encre d'Humanité.
14: Écoutez-moi.
13: Qu'est-ce qu'être biographe familiale ? Eh bien, c'est raconter des histoires de vie, accompagner des personnes en fait qui ont le souhait de laisser une trace, de témoigner de leur histoire, soit pour eux, soit pour leurs enfants. En fait, léguer un petit peu leur récit de façon à ce qu'ils se perpétuent dans les générations à venir. Comment est-ce que je procède ? Donc, la plupart du temps, je me rends au domicile des personnes. C'est avant tout une rencontre humaine. Et mon travail, c'est à la fois de les guider dans le récit de leur vie, mais aussi de comprendre et de percevoir les émotions, les silences, pour pouvoir écrire tout cela. Qu'est-ce que l'écriture permet ? Alors, au-delà, effectivement, du récit, l'écriture, elle permet parfois de s'alléger. Hein. J'ai aussi cette particularité d'être biographe accompagnante. L'écriture permet parfois de témoigner, mais aussi de s'alléger. L'écriture, elle permet de revisiter son histoire, faire un peu parfois le bilan ou l'avancer. Elle peut permettre une avancée, en tout cas, sur ce qui a été vécu. Si j'ai fait pleurer des gens, ce n'est pas moi qui fais pleurer les gens. Ce sont souvent leur histoire et l'émotion que ça peut dégager, effectivement, de raconter son histoire, mais c'est souvent aussi à la lecture de ce que j'ai pu écrire, en fait. Les gens disent souvent que c'est particulier de se relire, de se voir écrire, et que c'est une expérience qui est à la fois extrêmement émouvante, et à la fois c'est singulier. Les personnes, à la fois, ont l'impression d'avoir écrit leur récit, puisque l'idée, c'est vraiment de les rencontrer, et de pouvoir, effectivement, écrire au plus près de ce qu'ils sont. Donc ça, chaque fois, en fait, les gens me disent que c'est un cadeau émouvant, mais un cadeau réciproque, surtout.
15: C'est ma vie.
13: Est-ce qu'on est bien en Sarthe? Je suis revenue sur mes terres natales, donc c'est que c'était important et qu'on y vit bien. Pour moi, c'est important, que ce soit dans la biographie ou au fond d'être revenue en Sarthe. Pour moi, il y a quelque chose de l'histoire de ses racines, de savoir d'où on vient, de savoir où l'on va. Oui, on y vit bien en Sarthe. Voilà, c'était Laetitia Ribeiro, biographe à Encre d'Humanité. J'ai été très heureuse de vous parler de la biographie, de la découverte de la biographie. Et comme j'ai coutume de dire, il faut écrire son histoire, puisque chaque histoire mérite son encre.
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16: Ma tata, elle est petite. Quand elle a un truc qui est haut, elle n'arrive pas à l'attraper.
17: Vous préférez être grand ou petit ?
16: Moi, j'ai envie d'avoir 15 ans comme ma cousine Olivia qui a un appareil dentaire. Parce que j'ai envie d'être grande comme elle et j'ai envie de sortir avec mes copines quand il fait beau. Ma mère, elle est très grande. Mais elle y arrive quand même à rentrer. Elle n'est pas obligée de baisser la tête. Mon papa, elle est grand, mais a des grands doigts. Elle ne peut pas lâcher les chouchous de ma petite sœur Lisa.
17: T'as envie d'être grande ou petite ?
16: Comme ma maman. Ma maman, elle est moyenne. J'ai envie d'être pas trop petite, mais pas trop grande. Ma tata, ouais. Elle est petite. Et du coup, quand elle a un truc qui est haut, elle n'arrive pas à l'attraper. Et mon père, il est plus petit que ma mère. Je préfère être grande, mais être petite, c'est aussi bien parce que, on peut passer partout, c'est un peu plus pratique, c'est tout ça. Juste être un peu plus grand, mais pas beaucoup. Je rêve que je sors avec mes copines, que j'ai 15 ans et que j'ai mon portable.
17: Donc, en fait, quand on est grande, on a...
16: un portable, et mon père, il m'avait donné son portable qu'il avait cassé quand il était grand. J'ai envie d'avoir un portable parce que, comme ça, je pourrais appeler mes copines, je pourrais envoyer des messages et je pourrais envoyer des photos. Moi, en fait, j'ai envie d'avoir un portable pour faire des jeux, pour faire plein de choses. Moi, j'ai un téléphone rose, mais il est pour enfants. Il y a des jeux, des vidéos, de la musique... pour envoyer des messages, on peut envoyer des photos et je peux jouer à mes jeux. Et même, j'ai envie d'avoir un portable pour de vrai, comme ma mère, vu que ma mère, elle a un jeu de Disney et un jeu pour construire des manèges. Moi, j'ai trop envie d'en avoir un.
17: Pour faire quoi ?
16: Je sais pas.

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3: Dimanche matin, levé avant le soleil, vers 9h, vous descendez prendre un café que vous pensez amplement mérité. 8h de sommeil, franchement, on mérite une pause café. Et devant la cafetière, votre cousin regarde attentivement le café couler. Ça s'appelle une sentinelle de cafetière. Et là, il se retourne et dit « Bah, t'es déjà debout ? Il fait corps noir, t'as qu'est ta lit ou quoi ?» Ne paniquez pas, Wikizef est là pour vous aider. Taquer un lit. C'est une réflexion semi-désagréable, parce qu'il y a plusieurs niveaux de réflexion désagréable. Ça dépend de l'heure qu'il est, du temps qu'il fait. Admettons, il fait 27 degrés à l'ombre, et ben c'est l'heure de « fais pas chier ». Ou alors, il y a 3 grammes à quart. Et ben c'est pas la peine de se demander pourquoi il est désagréable d'un seul coup, c'est parce qu'il n'y a plus de canette.
0: Exemple.
3: Vous avez la réflexion désagréable qui serait « t'es déjà debout ? Ah, retourne te coucher, c'est pas le jour à me faire quiller du côté de la cafetière, hein ». La réflexion pas désagréable, t'es déjà debout. Oh bah alors, j'ai fait du café pour un régiment de soldats, t'inquiète, assis-toi, je te ramène un jet. Réflexion semi-désagréable, bah t'inquiète, t'as lit ou quoi? Petite phrase qui présuppose que pour que vous parvinciez à vous lever tôt, il faille forcément que vous fûtes tombé du lit. Vu que vous n'êtes pas totalement du nord, que forcément tout ce qui est au sud du péage d'Arras possède un degré de fainéantise qui augmente au fur et à mesure qu'on s'approche de la Côte d'Azur. Ou là-bas, pour se lever tôt, bah faut pas qu'ils quittent leur lit, hein, mais qu'ils descendent en rappel. Allez, au revoir, hein, et un baisse à ma reine.
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4: Adi Oubalen et Adi Sias à toutes. Est-ce que vous connaissez le mot fenestru? Ben, une fenestru est une fenestre picciotto. C'est une petite fenêtre. Peut-être une couple obésie m'a bien contat qu'a bien pas spougu d'intra d'in l'oustal. Un jour, mon voisin m'avait raconté qu'il n'avait pu rentrer chez lui. Sabes perché? Vous savez pourquoi? Ben, sa femme avait clavé la porte d'entrée. Clavé, qui vient de l'occitan claba. Alors, à votre avis, qu'est-ce que ça veut dire?
5: Eh ben, je dirais fermé à clé, verrouillé.
4: Et en effet, je m'explique. Mon voisin était sans clé et sa femme, eh bien, elle était parti faire une course en ville. Comme il n'avait pas les clés, eh ben, Chabez et Kefaget, vous savez ce qu'il a fait? Eh ben, t'es passé par le fenestro del garage. Il est donc passé par le fenestro du garage. Le fenestro est lingo nostro. C'est la lucarne, le vasistas, une précisionnette. Je papla, je pèse l'obésier, et steugne, et je magre. Mon voisin est maigre. C'est bien pour ça qu'il a pu passer par le fenestro du garage.
5: Et le fenestro, ça peut être autre chose?
4: Eh bien, oh, eh bien oui, le fenestro bremonde. Et stabé l'autre mot pour parler de la télévision. Ce mot fenestro s'utilise également pour parler de la télévision. Bon, c'est tout une copère, surtout autrefois, car les téléviseurs étaient pitchous. Ils étaient petits. D'ailleurs, quand les premiers postes sont arrivés, certaines personnes appelaient cet objet ben, le fenestro. Mais depuis, eh bien, les choses ont bien changé avec ces grands écrans de télévision.
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